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2: Dimanche matin, levé avant le soleil, vers 9h, vous descendez prendre un café que vous pensez amplement mérité. 8h de sommeil, franchement, on mérite une pause café. Et devant la cafetière, votre cousin regarde attentivement le café couler. Ça s'appelle une sentinelle de cafetière. Et là, il se retourne et dit « Bon, t'es déjà debout ? Il fait corps noir, t'as quitté ta lit ou quoi ?» Ne paniquez pas, Wikizef est là pour vous aider. Taquer ta lit. C'est une réflexion semi-désagréable, parce qu'il y a plusieurs niveaux de réflexion désagréable. Ça dépend de l'heure qu'il est, du temps qu'il fait. Admettons, il fait 27 degrés à l'ombre, et ben c'est l'heure de « fais pas chier ». Ou alors, il y a 3 grammes à quart. Et ben c'est pas la peine de se demander pourquoi il est désagréable d'un seul coup, c'est parce qu'il n'y a plus de canette.
3: Exemple.
2: Vous avez la réflexion désagréable qui serait « t'es déjà debout ? Ah, retourne te coucher, c'est pas le jour à me faire quiller du côté de la cafetière, hein ». La réflexion pas désagréable, t'es déjà debout. Oh bah alors, j'ai fait du café pour un régiment de soldats, t'inquiète, assis-toi, je te ramène un jatte. Réflexion semi-désagréable, bah t'inquiète, t'as lit ou quoi ? Petite phrase qui présuppose que pour que vous parvinciez à vous lever tôt, il faille forcément que vous fûtes tombé du lit. Vu que vous n'êtes pas totalement du nord et que forcément tout ce qui est au sud du péage d'Arras possède un degré de fainéantise qui augmente au fur et à mesure qu'on s'approche de la Côte d'Azur. Ou là-bas, pour se lever tôt, bah faut pas qu'ils quittent leur lit, hein, mais qu'ils descendent en rappel. Allez, au revoir hein, et à une baisse à marraine.
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5: Connaissez-vous la légende du chat-huant du Morvan ? On vous la raconte avec Sandra Amani, l'auteur des légendes et mystères du Morvan aux éditions Temps Impossible. Bonjour Sandra.
6: Bonjour Charlotte.
5: Dans le Morvan, on peut croiser un rapace étonnant, le chat huant, un cousin du Grand-Duc et de la Chouette.
6: Effectivement, vous savez, dans le passé, on clouait ces animaux aux portes des granges pour chasser le mauvais sort.
5: Oui.
6: Cependant, cet oiseau n'a pas toujours eu l'apparence qu'on lui connaît aujourd'hui. À une certaine époque, on le surnommait d'ailleurs le Bel Ardent.
5: Racontez-nous.
6: Le Bel Ardent était l'un des plus beaux oiseaux du règne animal. Aucun autre volatile n'égalait sa beauté. Son plumage était pourpre et or. Ses yeux brillaient comme des diamants. L'hirondelle, en le voyant, maudissait ses ailes noires. Le rouge-gorge enviait sa splendeur. Mais cette beauté se voyait toujours de loin. Personne n'avait encore jamais réussi à attraper un Bel Ardent dans le Morvan. La légende raconte que cet oiseau était immortel. Malheureusement, le Bel Ardent avait très mauvais caractère. Égocentrique, narcissique. Il était en fait très seul. Par un soir d'été, un rossignol curieux se pose sur une branche de hêtre juste à côté de celle où se reposait le beau volatile.
7: Mais sire, je suis désolée de troubler votre repos, mais me ferez-vous l'honneur de m'accorder quelques instants ? J'aimerais deviser un peu avec vous.
6: Le Bel Ardent lui jeta un regard dédaigneux et méprisant. Mais pour qui se prenait donc ce cuistre ? Dérangé dans son sommeil, il n'était pas très disposé à perdre son temps avec un rossignol. D'autant plus que le chant cristallin de son voisin le rendait un peu jaloux. Lui-même n'avait pas été doté d'une aussi divine voix et il le regrettait vivement.
8: « D'accord !»
6: répondit-il finalement.
8: « Mais dépêche-toi ! Je n'ai pas le temps de m'attarder sur les requêtes des gringalets de ton espèce, rossignol !»
7: « Ne vous inquiétez pas !»
5: lui répondit le petit oiseau brun.
7: « J'aimerais juste que vous me donniez l'une de vos superbes plumes. Mon épouse rêve de décorer notre nid avec et je lui ai promis que je ferai tout pour accéder à son souhait. Pas la plus grande, bien sûr. Une petite plume de votre magnifique robe fera l'affaire. »
8: « Te donner l'une de mes plumes ?»
6: s'écria l'orgueilleux, outré devant tant de hardiesse.
8: « Jamais personne ne m'a fait l'affront de réclamer un tel présent. hors de ma vue, mendiant, et que je ne te vois plus. Dis à ton épouse que je n'ai pas pour habitude d'accéder à des requêtes aussi insolentes. »
5: Choqué par tant de violence, le rossignol s'enfuit en poussant des petits cris. Ses compagnons, qui attendaient fébrilement son retour, le rejoignirent pour le consoler. L'affaire s'ébruita parmi les oiseaux et arriva bientôt aux oreilles du créateur.
8: « Si je ne freine pas les élans de ce prétentieux,
5: songea-t-il,
8: il dominera bientôt tous ses semblables et se moquera totalement de moi. Il est de mon devoir de lui donner une leçon avant que le pire ne se produise. »
5: Vient alors le jour de la rencontre entre Dieu et le bel ardent. À votre avis, comment l'oiseau du Morvan va-t-il s'en sortir face au Créateur ?
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5: Avec son plumage pourpré or, ses yeux brillants comme des diamants, on retrouve l'oiseau, le bel ardent du Morvan face au Créateur. Une histoire de Sandra Amani extraite des légendes et mystères du Morvan aux éditions des Temps Impossibles.
6: Le bel ardent, imbu de lui-même, n'avait même pas peur face au Tout-Puissant.
8: Oiseau sans âme, je vais t'apprendre l'humilité. Désormais, tu ne susciteras plus la jalousie de tes congénères. Bien au contraire, ceux-ci détourneront le regard lorsqu'ils te verront. Va-t'en d'ici, et surtout, ne t'attarde pas de suite au bord d'un ruisseau ou d'un étang du Morvan. Tu risquerais de t'y noyer en contemplant mon œuvre.
6: Furieux, le bel ardent redescend alors sur terre. Autour de lui, les autres oiseaux commençaient déjà à chuchoter.
7: Oh, mais regardez-moi cet étrange oiseau !
5: S'exclame un petit moineau.
7: Il est vraiment laid ! Même les chauves-souris ont plus de charme que lui !
6: Dit une hirondelle. Les autres oiseaux éclatèrent de rire avant de regagner la forêt.
9: Qu'est-ce qui est moche ?
6: Pendant ce temps, le bel ardent cherchait un endroit pour se reposer. Sa rencontre avec Dieu l'avait agacé et il fomentait déjà une vengeance. Il arrive alors près d'un grand lac du Morvan. Soudain, posé sur la rive, il baisse les yeux. Aussitôt, il pousse un cri de terreur. Horrifié, il se demande qui est ce monstre qui le regarde. C'est alors qu'il comprend. L'horrible oiseau n'était autre que lui-même. Des plumes sombres avaient remplacé le somptueux plumage pourpre. Les yeux de diamant n'étaient plus que deux trous noirs, sans vie. Un chagrin immense le secoua au souvenir de sa splendeur d'antan. Non loin de là, une jeune bergère rentrait ses moutons. Elle s'arrêta près du ruisseau où s'attardait le prince déchu. Elle sursauta en le voyant.
10: Quel oiseau affreux ! On était ressorti tout droit de l'enfer ! Un chat-huant, à n'en pas douter, une vraie créature diabolique. Vite, fuyons, avant qu'il ne nous fasse du mal.
6: En arrivant à Saint-Léger-Vauban, elle fit le récit de sa rencontre avec le fameux chat-huant. À partir de ce jour, le bel ardent fut appelé ainsi. Le jour, il se cachait pour ne pas être vu, et le soir, il rôdait autour des chaumières en quête de nourriture. En plus, il n'était plus immortel. Ultime punition divine.
5: Mais l'histoire ne s'arrête pas là.
6: Souvenez-vous du petit rossignol qui avait demandé une des plumes du bel ardent. Un soir, en croisant le chat-huant pleurant, il lui dit
7: « C'est vrai que tu as été bien méchant avec moi, mais j'ai pitié de toi et si tu le souhaites, je passerai les nuits d'été à tes côtés. Peut-être que mon chant allégera un peu tes souffrances. »
6: Le chat-huant accepte, soulagé d'avoir enfin trouvé un confident. Il ignorait encore à quel point, au cours des siècles, il serait rejeté et maudit.
5: Son calvaire ne faisait que commencer.

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2: Bonjour Arnaud Fromage.
3: Bonjour, bonjour à tous.
2: La nécessaire minute comptoise, c'est maintenant. C'est vous que j'ai vu tout à l'heure, hein, le doigt dans le pot à pâte à tartiner. C'est quand même pas très propre, hein, tout ça.
3: Je sais, mais que voulez-vous, c'est tellement bon et tellement régressif, la pâte à tartiner, du chocolat, des noisettes et plein d'huile. Bon, ça aide pas à rentrer dans du 38, mais flûte à la fin, il faut savoir se faire plaisir. Et surtout, cette merveille a bien failli ne jamais exister.
2: Alors comment ça, à cause de Monsieur Ferrero, c'est ça?
3: Non, lui, il y est absolument pour rien, ce serait plutôt à cause de l'homme de Néandertal. Je vous explique. L'année dernière, des scientifiques de l'université d'Aarhus au Danemark se sont mis en tête de reconstituer le paysage et d'identifier les essences de plantes qui poussaient en Europe il y a 100 000 ans avant l'arrivée de l'homme. Pour cela, ils ont collecté des pollens anciens, les ont analysés et les résultats ne sont finalement pas si surprenants que ça. On y retrouve du tilleul, du hêtre, du charme et donc bien sûr des noisetiers. Beaucoup de noisetiers même, l'arbuste prolifère en effet dans les plaines, hors des forêts. Or, il faut s'imaginer qu'à cette époque, l'Europe était remplie de hordes de bisons, de rhinocéros, d'éléphants de 4 mètres de haut qui pouvaient peser jusqu'à 13 tonnes, autant dire des débroussailleuses, des animaux géants qui, en empêchant la forêt de tout grignoter, assuraient ainsi indirectement un espace pour les noisetiers. Bon, les années passent, et il y a 45 000 ans, l'homme quitte son berceau africain pour gagner l'Europe. Les premiers humains s'habituent à leur nouvel environnement, ils commencent à chasser les grosses bestioles. Aucun risque pour ces espèces, les humains sont bien trop peu nombreux pour représenter le moindre risque. Mais il n'empêche que ça commence à modifier légèrement l'équilibre en place. Moins de grands animaux, moins de défrichage, donc plus de forêts et moins de noisetiers. Si bien que, nous dit encore l'étude, ils sont passés pas loin de l'extinction.
2: Alors qu'est-ce qui a sauvé les noisetiers justement, Arnaud ?
3: Eh bien, ces mêmes humains. En effet, alors que les noisetiers étaient sur le point de disparaître, nos ancêtres ont commencé à développer ce qu'on appellera plus tard l'agriculture. Or, le bois de noisetier, c'est très pratique si l'on veut se fabriquer des outils, des armes, réaliser un peu d'artisanat ou tout simplement manger des noisettes. Les premiers hommes ont donc commencé à les cultiver, sauvant ainsi les noisetiers de la disparition. Alors, aujourd'hui, on n'a plus d'éléphants sauvages de 4 mètres de haut en Europe, mais heureusement, il nous reste les noisettes. La pâte à tartiner peut donc exister. Et ma journée peut commencer.
2: Ouf, je suis rassuré aussi parce que le petit déjeuner n'aurait pas la même saveur. Sinon, merci beaucoup Arnaud Fromage et heureusement également qu'on n'a plus d'éléphants. Eh bien, à demain, je crois.
3: À demain.
2: Bah oui, c'est ça, demain pour la nécessaire minute comptoise en réécoute, évidemment, sur l'application ici et sur ici.fr.
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1: Anthony est un enfant de Galeria et au village, il a tous ses souvenirs.
2: J'ai grandi ici depuis mon enfance, j'ai toujours vécu ici, j'ai été à l'école à Galeria. Et j'ai essayé de m'investir associativement à Galeria, donc voilà. C'est pour cela qu'on a repris, il y a maintenant 2 ans, avec des amis à moi d'ici, des jeunes de Galeria, l'association du village qui se nomme l'Asso Dufalazor Minku. Donc c'est vrai qu'on met plutôt en avant tout ce qui est associatif pour Galeria, pour les jeunes, les futures générations et les plus anciens, bien sûr. Donc on essaye de faire vivre Galeria au maximum en toute saison.
1: Et l'association propose plusieurs rendez-vous sur l'année.
2: Des balles, on fait 2 à 3 balles par saison en été. On fait également des concours de boules qu'on fait pareil en été. Et on a aussi également des concours de belote ainsi que des concours de beach soccer.
1: Le but, réunir les gens et les générations.
2: C'est plus ou moins difficile dans certains points. Mais bon, c'est vrai que quand on fait un bal, il va y avoir toute génération. Pareil pour des concours de boules, ceux qui aiment jouer aux boules. La belote, c'est vrai que ça rapproche vraiment pas mal de monde parce qu'on a beaucoup d'anciens qui jouent. On a appris avec eux. On joue tout le temps avec eux, que ce soit au bar, à la maison. Donc voilà, c'est vrai que ça rassemble vraiment beaucoup de monde et c'est très important. Il y a plus de locaux qui participent à ces événements qu'au tourisme, quoi, on peut le dire.
1: Parallèlement à son engagement associatif, Anthony est étudiant à Corté.
2: Je suis en 2e année de technique de commercialisation en BUT. Alors à côté de ça, je suis aussi impliqué pour les pompiers volontaires à Galeria. Donc je suis pompier volontaire, ça fait maintenant 1 an que je suis rentré. Donc c'est vrai que ça m'aide de beaucoup, que ce soit pour le village, pour le lien avec les gens, parce que vis-à-vis de ma famille ou les gens du village, c'est très important pour moi. Donner ma passion, apporter de l'aide aux personnes qui sont en cas de danger, être là et présent pour les gens d'ici, ça me tient vraiment beaucoup, beaucoup à cœur.
1: Anthony ne quitterait pour rien au monde son village.
2: Alors, ma vision sur le village, c'est que c'est un très bon village avec une très bonne mentalité. On essaye de le refaire vivre d'ailleurs, beaucoup plus qu'avant. Il faut continuer sur cette voie-là et on est bien parti pour mettre en avant Galeria.
1: Anthony Spinoz y fait partie de ces jeunes du village qui comptent pour l'avenir de Galeria.
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3: Printemps 1907, le midi viticole se soulève. À l'origine de la révolte des vieux, surproduction, concurrence de l'Algérie, vins frelatés, coupés ou chaptalisés, prix qui s'effondre, les vignerons n'en peuvent plus. C'est dans l'Aude que le mouvement se structure, dans le village d'Argelières, où Marcelin Albert est viticulteur et cavetier. Avec des vignerons du Minervois, il crée le comité de défense viticole qui organise la toute première manifestation.
4: Hey, au vin artificiel, vive le vin naturel.
3: Le 11 mars 1907, ils sont 87 derrière lui. Quelques jours plus tard, les voilà 300 à Salelles d'Aude. Le comité décide alors de faire un meeting chaque semaine dans une commune différente. Marcelin Albert est un orateur qui galvanise la foule. Ils sont 600 à manifester à Bise Minervois le 31 mars, 1000 à Ouveillon le 7 avril, 5000 à Coursan le 14 avril, puis 10000 à Capestan, 25000 à Lézignan, 80000 à Narbonne où le maire Ernest Féroul s'engage à son tour, 150000 à Béziers où ont lieu de nombreux incidents, 180000 à Perpignan, 200000 à Carcassonne, 250000 à Nîmes le 2 juin et dit-on entre 600 et 800000 manifestants à Montpellier le 9 juin 1907. Côté des vignerons, commerçants, ouvriers, employés, on estime qu'un languedocien sur 2 était sur la comédie ce jour-là. Une marée humaine. L'évêque de Montpellier fait même ouvrir les portes de la cathédrale et des églises pour que les gens y trouvent refuge. Malgré la démission de près de 400 maires, des débats houleux à l'Assemblée nationale, l'État fait la sourde oreille. Face à la menace d'insurrection, Clémenceau, président du Conseil, envoie l'armée à Narbonne. Bilan, 6 morts et 33 blessés. Mais le soir du 20 juin, les soldats du 17e régiment d'infanterie se mutinent et refusent de tirer sur les manifestants sous les acclamations des Biterrois. Clemenceau n'a alors plus le choix. Il accepte de rencontrer Marcelin Albert et lui promet de porter une loi anti-fraude en échange du retour au calme. Mais le tigre, malin, glisse au leader de la contestation un billet de 100 francs pour prendre le train pour rentrer dans le sud. Et s'empresse de le raconter à la presse. Cette obole humiliante qu'Albert a eu la maladresse d'accepter lui vaudra d'être conspué par les siens, accusé de s'être laissé acheter. La loi protégeant le vin naturel contre les vins trafiqués est adoptée, les viticulteurs sont exonérés d'impôts sur les 3 années passées, les émeutiers sont amnistiés. Quant à celui qui avait rassemblé tout un peuple qui voulait vivre du travail de sa terre, Marcelin Albert, héros déchu, il s'exilera pour plusieurs années en Algérie.
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5: En 1994, c'est bien simple, en cette journée du 4 juin, c'est tout Carpentras qui attend la rockstar. Allez vous enfiler votre blouson de cuir, montez sur votre Harley Davidson, la balade commence. Et il faut remonter à 1992 pour bien comprendre la venue de Johnny Hallyday chez nous. C'est à cette date qu'il fonde avec un ami son premier groupe de bikers, les HDC Desperados. Ouvert à tous, et tous ceux qui ont une Harley Davidson, l'association va se rassembler à Carpentras pour la première fois, donc 2 ans plus tard, en juin 1994. Carpentras, bah oui, parce que l'un des meilleurs amis de Johnny Hallyday, c'est Joe Rodriguez. Alors, son nom ne vous dit peut-être pas grand-chose, mais ce carpentracien de naissance est le garde du corps de Johnny Hallyday pendant 5 ans. Et c'est vrai qu'il partage, comme Johnny, la passion des Harley. Ils ont même des tatouages en commun. En ce 4 juin 1994, notre ami Joe Rodriguez se marie.
6: Au nom de la loi, je vous déclare unis par le mariage.
5: Et il choisit qui en témoin ? Bah Johnny Hallyday. Et voilà, c'est comme ça que Carpentras voit arriver depuis le Var des milliers de motos, tour de ville, mairie de Carpentras, centre-ville, c'est juste la folie. Ce que vous entendez là, c'est un extrait du reportage d'une chaîne câblée de l'époque qui suit le voyage de Johnny et de ses copains bikers. Cette visite aux allures de chef d'État impressionne une partie des Carpentrasiens. Et d'ailleurs, il suffit de parler aux commerçants et aux habitants d'aujourd'hui pour comprendre ce souvenir de cette journée juste dingue. En fin de journée, Johnny, au bras de son épouse à l'époque, Adeline Blondeau, et de son producteur Jean-Claude Camus, prend la direction de l'hippodrome Saint-Penchon où se déroulent les courses hippiques. Là-bas, c'est presque 30 000 personnes qui l'attendent. Un mini-concert est organisé et Johnny, bah, faut le dire, il s'éclate. 6 titres chantés par la star, qui est ensuite rejoint par le guitariste Paul Persson. À l'époque, c'est l'animatrice Sophie Favier qui présente ce concert. L'entrée est de 50 francs et pendant 3 jours, c'est juste la folie, la fête ne s'arrête pas. Johnny partira avec Adeline en hélicoptère à la fin de ce week-end. Alors figurez-vous que j'ai pas mal cherché et ce n'est pas la première fois que Johnny chante à Carpentras. Il était déjà venu en 1961. À l'époque, il se produisait place de la mairie dans un tour de chant organisé par l'association des commerçants. Il était alors âgé de 18 ans.
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2: À quoi servent les maths ?
3: Par exemple, si on est coiffeuse, pour faire payer ses clients, au lieu que de prendre une calculette, le faire de tête comme ça, le plus rapidement, comme ça on n'utilise pas trop notre téléphone. Puis c'est intéressant les mathématiques.
4: Moi je trouve que ça sert à tout et à rien. Les profs, ils disent faut savoir convertir, mais ça sert à rien quand on est grand en fait.
5: Dans n'importe quel métier, il faut savoir les maths. Convertir, si il faut, parce que ça se trouve, à un moment donné, l'occasion elle va venir, tu vas pas savoir et ça va être compliqué. Et moi, je préfère les maths que le français.
6: Moi, je me dis, c'est comme toutes les autres matières, plus tu sais de choses et tu es bon en maths, français, grammaire, plus tu auras plusieurs métiers à ta disposition.
7: J'ai jamais trop aimé les maths, mais je sais que je pense que ça va beaucoup servir.
8: En fait, les maths, c'est une des premières matières à être inventée. Les maths, c'est la base de l'école. Hein.
9: Pour payer quelque chose, il faut se servir des maths pour, par exemple, compter les pièces, les billets, etc. En fait, les maths, il y a beaucoup de choses qui servent à beaucoup de choses. Il y a des choses où tu vas jamais t'en servir en mathématiques, quoi. Par exemple, la géométrie, tu t'en sers que dans quelques métiers. Tu vas pas t'en servir dans tous les métiers du monde.
10: On était parti à Cultura et j'avais pris des sous, mais j'avais mal compté. Donc, je demande à ma mère de payer parce que j'avais pas assez. Mais du coup, faut compter tout. Faut compter les centimes et les euros et tout ça.
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11: Nous sommes dans les années 1970. Un ovni se pose à Chasseneuil. Dans cette soucoupe volante, attention, pas d'extraterrestres, mais des gens en maillot de bain.
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11: Cette drôle de piscine en forme d'ovni est ce qu'on appelle une piscine tournesol. En fait, il s'agit d'un modèle qui a poussé en France dans les années 70 et qui a pour origine un programme lancé par l'État en 1969. Ce programme, nommé 1000 piscines, intervient dans un contexte marqué par deux événements. D'abord, le fiasco des nageurs français aux Jeux Olympiques de Mexico en 1968. Ensuite, plusieurs noyades tragiques impliquant des enfants. Résultat, eh bien, il faut apprendre à tous les Français à nager, vite et partout. Pour cela, un concours est lancé afin de concevoir des équipements innovants, économiques et facilement reproductibles. Et le type tournesol est l'un des plus caractéristiques. Il est l'œuvre de l'architecte Bernard Scholler. Alors attention, 1000 mètres carrés au sol, 6 mètres de haut, cette piscine était révolutionnaire à l'époque. Il faut imaginer 36 arches métalliques qui soutiennent un dôme de plastique en partie escamotable et pivotant afin de profiter au maximum du soleil, d'où son nom, hein, le tournesol. Dedans, on retrouve tout le nécessaire, un bassin de 25 mètres, des vestiaires, des douches, bref, un vrai vaisseau spatial aquatique.
13: Cette piscine tournesol de Chasseneuil-sur-Bonnieure était-elle le seul modèle construit dans notre région ?
11: En France, entre 1972 et le début des années 80, il y en a eu 183 construites sur les 250 prévues au départ, dont 18 en Nouvelle-Aquitaine. Mais attention, hein, la moitié a déjà disparu, à l'image de celle qu'il y avait à Châtelaillon-Plage. Il faut dire aussi que ces piscines tournesol, eh bien, elles ont tendance à mal vieillir. Maintenir ces structures à flot, sans mauvais jeu de mots, coûte cher et les rénovations ne sont pas toujours simples à réaliser. C'est pour cela que la piscine tournesol de Chasseneuil est un vrai petit morceau de patrimoine des Trente Glorieuses, toujours bien vivant avec près de 40 000 usagers par an. Les gens sont sensibles à son charme rétro-futuriste, à ses petits carreaux de faïence ou à ses grands hublots. Alors en cette fin d'été, eh bien, si vous passez du côté de Chasseneuil, n'hésitez pas à aller piquer une tête dans cet ovni.
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12: On part en Vendée ce matin à Bouin, tout près de Beauvoir-sur-Mer et Noirmoutier. Voici François, conteur d'histoire depuis 1987. Il transforme chaque balade en un voyage dans l'imaginaire. Il fait naître des histoires qui touchent petits et grands, mêlant tradition locale et émotion. Une passion présente depuis très longtemps pour François.
14: Ça vient de très loin, ça vient de ma grand-mère qui racontait des histoires à mon papa et de mon papa qui nous racontait des histoires quand on était petit, notamment une histoire que ma grand-mère lui racontait, l'histoire de Jean sans peur. C'est l'histoire d'un petit garçon qui part de chez lui et qui rencontre le diable.
12: Oh
14: ouais. C'est la première histoire que j'ai racontée devant un public et en fait, c'est là que j'ai réalisé que j'avais un don pour le conte.
12: Ça se sent le fait d'avoir ce don pour raconter les histoires, c'est parce que c'est pas donné à tout le monde.
14: Alors pour moi c'est donné à tout le monde, mais en fait c'est une passion et puis c'est un plaisir d'emmener des gens juste avec l'imaginaire, avec très peu de décors et juste avec les mots. Alors moi j'adore les mots, j'attache énormément d'importance aux mots, à leur sens, et quand j'invente une histoire, eh ben je choisis mes mots avec avec beaucoup de rigueur.
12: On est d'accord, c'est votre métier, François.
14: Alors c'est mon métier, c'est devenu mon métier un peu après. Donc moi j'ai eu un parcours où j'ai vécu une vingtaine d'années à la montagne, du côté de Bourg-Saint-Maurice, et j'étais gardien de refuge. Ben je racontais des histoires au refuge aux gens le soir à la veillée, et ils remontaient au refuge pour que je raconte mes histoires de colporteur d'histoires.
12: Quelle émotion justement vous recherchez à travers vos histoires, vous ?
14: Le rire, la joie. Et aussi, un des grands messages, c'est dire qu'on peut toujours se relever. Que dans chaque épreuve de la vie, on peut trouver quelque chose qui va nous faire rebondir.
12: Alors, elle est où la part de vérité là-dedans ?
14: Alors, dans le conte, il y a toujours de la vérité. D'abord, la première vérité, c'est le vocabulaire.
12: Ouais.
14: L'autre vérité, c'est que, ben, effectivement, dans la vie, on peut toujours s'en sortir. S'émerveiller de quelque chose, même quand on pense que tout est fini, qu'il n'y a plus d'espoir. Qu'il y ait plein de vie, même dans un lieu qui est quand même assez rigoureux.
12: Comment la Vendée vous inspire, vous, pour vos histoires ?
14: Ah ben, la Vendée, c'est mes origines, c'est ma famille, c'est mes oncles et tantes chez qui je suis allé beaucoup en vacances, c'est les bisous de mes grands-mères. Quand, après 20 ans en Savoie, je suis revenu en Vendée, je suis allé boire un café sur la route, et là, j'ai entendu l'accent. Un accent vendéen qui est très maternel, qui est très affectueux, qui est très affectif.
12: Comment vous imaginez votre avenir, tout simplement, François ?
14: 56 ans, j'ai encore une trentaine d'années à travailler.
12: Ouais, vous êtes un jeune homme.
14: Voilà, je pense qu'à 90 ans, ben, j'aurai la barbe encore un peu plus blanche, les cheveux tout blancs, mais je pense que je continuerai à faire des balades comptées au port du Bec, au port des Champs, à la Couplace, etc. Parce que ben, c'est pas un métier facile où on gagne des millions, ça c'est un choix. Et par contre, ben, c'est toujours le bonheur de faire rêver les gens, de les faire rire, énormément rire.
12: François, c'est un personnage attachant et généreux. Avec lui, une simple promenade devient un moment hors du temps.

0: ou un garçon. Et plard, heurplard, c'est une fille, ou une femme d'ailleurs. Pot, péplard, gars ou fille. Mais on peut préciser, si on veut être sûr, pour les jeunes enfants, heurpotric, un petit gars, un jeune garçon, potredigou au pluriel, un peu plus dur à retenir, hein. Potredigou. Et plaric, c'est pour une jeune fille, une petite fille, plarigou au pluriel. Voilà, c'est simple, mais comme toujours, c'est simple quand on connaît. C'est sûr, c'est plus facile après. Donc, pour les gars, pot, potric, potredigou. Pour les filles, plar, plaric, plarigou au pluriel.
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0: Eh bien non, un nom de bateau. Ça change et on en voit souvent dans les ports avec le mot havel, en mot composé. Havel, c'est le vent. Bon, c'est sûr que du vent, ça aide quand on est en mer. Donc les marins choisissent souvent des noms en rapport avec le vent. Havelvour, par exemple, du vent de mer, Havelvour. Mais on entend aussi, on peut lire Haveldro, le tourbillon. Ça, c'est le vent qui tourne, Haveldro. Autre possibilité, toujours, Havelpen ou Havelaben. Expression moins appréciée car ça indique où ça parle du vent de tête, avec la benne, le vent de face qui n'aide pas beaucoup en mer, et sinon avec le dré ou avec la dré, ben là c'est pour ceux qui veulent du vent arrière. Mais voilà, ce sont de très beaux noms qu'il faut préserver évidemment, comme les noms lieux, comme les noms de famille, comme notre belle langue en fait. Mais ça se fera que si l'on fait tous un petit effort. Je vous laisse et je vous dis à demain, même heure, d'Ahenta et bon vent.
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3: Yatouni est d'origine mahoraise et nous raconte son parcours. Dites-moi, Yatouni, qu'est-ce que vous aimeriez que les gens connaissent de votre culture mahoraise ?
4: La richesse, c'est vraiment relationnelle. C'est vrai qu'à Mayotte, il y a vraiment une solidarité extrême entre les habitants. Si, par exemple, vous rencontrez des inconnus dans la rue, vous allez toujours ressentir ce lien. Je ne sais pas, c'est quelque chose qui est naturel. Alors qu'ici, en France, les inconnus qu'on croise dans la rue, on ne sent pas forcément un lien avec eux et on ne serait pas forcément apte à les voir, leur poser des questions et tout ça, oui.
3: Moins d'entraide, moins de solidarité, on ne va pas facilement demander un peu de sel ou un peu de sucre chez le voisin, en fait.
4: Oui, c'est ça, oui. À Mayotte, on a vraiment une relation assez intense avec les voisins. On les respecte et on vraiment montre beaucoup d'amour envers eux. Si jamais on manquait de quelque chose, parfois de l'eau ou du sel, peu importe, on peut aller toquer chez le voisin et lui demander. Et avec plaisir, la personne va lui offrir. Sauf qu'ici en France métropolitaine, je pense que ça paraîtrait un peu bizarre quand même.
3: Oui. Vous buvez, vous, un jus de pomme?
4: Oui.
3: Comment on dit pomme en maoré?
4: Jus de pomme et jiva.
3: Ah, jiva?
4: Oui. Qui veut dire le jus de pomme est très bon. Oui,
3: ici, ah bah c'est court, c'est facile.
4: Oui.
3: Vous avez hâte de retourner à Mayotte. Quelle est la première chose que vous allez manger quand vous arrivez?
4: Ça serait une mangue avec du sel.
3: Ça, ah, c'est...
4: oui.
3: Ça, c'est étonnant, ça.
4: Oui. C'est comme si on mangeait du chips, mais encore mieux. C'est super bon, les mangues. Le goût est juste indescriptible. Oui.
3: Mais avec du sel.
4: Oui, avec
3: le sel qui va faire ressortir le goût de la mangue.
4: Oui, c'est ça. Oui, ça va vraiment faire ressortir le goût de la mangue.
3: Alors, votre maman, Siti Fatima, c'est elle qui cuisine à la maison. Qu'est-ce que vous aimez manger quand elle cuisine?
4: J'aime beaucoup manger le pilao. C'est un plat qui ressemblerait un peu au paella de l'Espagne. Plat très coloré.
3: Avec des épices un peu particulières que nous n'avons pas ici en France.
4: Il y a le curcuma, après il y a le masala et il y a aussi le poivron. Et le citron aussi et le sel, donc tous les ingrédients ici en France.
3: Vous vous intéressez à la cuisine, vous? Vous avez appris à cuisiner avec maman?
4: En fait, à Mel, c'est très important pour une femme de savoir cuisiner. Depuis l'âge de 6 ans ou 7, jusqu'à mes 10 ans, donc j'avais l'habitude en fait de rejoindre ma mère et qu'elle m'apprenne à cuisiner.
3: J'ai entendu parler d'un fruit, le konona.
4: Konokono.
3: Kono, oui. Comment vous dites?
4: Konokono.
3: Ah oui.
4: Oui.
3: C'est pas du tout konona.
4: Non.
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5: Bonjour, je suis Romain Rongiras.
6: Bonjour Romain.

0: votre nom de famille, on l'entend beaucoup en Dordogne, car le stade de Périgueux porte depuis l'année 2009 le nom de Francis Rongiras. C'était votre papa. Est-ce que je peux vous demander quels souvenirs vous gardez de lui?
1: Alors, des souvenirs, j'en ai très peu. Et les souvenirs que j'ai, étrangement, liés au rugby, notamment quand il jouait à Pau. Moi, d'aller sur des matchs et notamment aussi de jouer un peu sur le stade qu'il y avait à côté à Pau, à la Croix du Prince. Après, les souvenirs, avec le temps, peut-être se sont construits aussi, mais parce que j'ai pu entendre. Il avait démarré à Périgueux lorsqu'il était au lycée. Après, il est parti à Pau, dont il a été capitaine, et il est revenu après sur Périgueux. Il n'était pas du tout professionnel, donc non, il travaillait à côté, que ce soit à Pau ou à Périgueux. Il était technicien notamment à l'office HLM à Pau. Et il s'entraînait beaucoup moins régulièrement que ne le font les joueurs de première et deuxième division, voire troisième maintenant. Oui.
0: Alors Francis Rongiras est décédé lors d'un match de rugby, d'un problème de santé en 1991. Vous étiez tout jeune, vous aviez 9 ans. Est-ce que 34 ans après, on vous parle encore de Francis Rongiras, Romain, quand vous allez faire votre marché ou...
1: Oui, ça arrive qu'on en parle encore des fois des personnes que je n'ai pas connues ou que je ne connais pas forcément, mais qui l'ont connu. Après, c'est vrai que étant dans le milieu du rugby toutes ces années, c'est sûr que j'en ai très souvent entendu parler.
0: Vous aussi, vous avez joué au rugby avec Hugo, votre frère. Est-ce que ce qui est arrivé avec votre papa, ça aurait pu aussi totalement vous dégoûter de ce rugby-là?
1: On était très jeunes. Moi, j'avais 8 ans, j'allais avoir 9 ans. Mon frère, 4 ans. Et on commençait dans le rugby. Et à vrai dire, de mes souvenirs, on ne s'est pas du tout posé la question. On a continué à jouer au rugby et puis s'est créé le Challenge Rongiras, qui est une manifestation sportive pour les jeunes, qui avait été créée à l'époque par des coéquipiers de mon père, notamment François Robert et d'autres, de l'école de rugby, Philippe Verger, voilà, toute une bande qui avait créé cette manifestation. Et j'ai eu l'occasion d'y participer sur ces premières années. Donc non, je me suis jamais posé la question de la pratique du rugby. J'ai fait du foot, du tennis de table, de l'escrime. J'ai essayé beaucoup de choses à côté, du tennis aussi, et avec un fil conducteur qui était toujours quand même le rugby.
0: Quand vous passez à côté du stade Francis Rongiras maintenant, est-ce que vous y faites encore attention au nom du stade ou plus maintenant?
1: C'est une bonne question pour laquelle j'aurais pas forcément une réponse tranché. Oui, à chaque fois, c'est vrai qu'on va dire, il y a beaucoup d'événements qui arrivent au Rongiras, pas forcément sur le rugby. Vous voyez, moi, je vais dire le Rongiras quand je parle du stade et je vais demander aux jeunes où est-ce que vous jouez, ou alors je vais dire au Rongiras, c'est vrai. Donc, c'est un petit peu ambigu. Oui, ça me marque, mais je suis aussi, j'y suis habitué maintenant depuis toutes ces années.
0: Merci, Romain.
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9: Ça veut dire lunettes. Qui me disait tout stem d'un liba la miège. Quand j'étais petit, on me disait toujours d'enlever mes lunettes avant de faire le sport. 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Je ne les ai pas enlevées. 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
4: Il s'appelle Frédéric Brand et ça fait maintenant 17 ans qu'il travaille à l'élaboration des créments, des 4 millions de bouteilles de créments de l'entreprise Louis Bouillot à Nuits-Saint-Georges. Il nous fait voir l'envers du décor, mais d'abord on s'équipe de chasubles orange fluo.
5: Sur le site, il y a une centaine de personnes qui travaillent sur le site et c'est un site classé IFS BRC, c'est-à-dire qu'on respecte des normes qualité et sécurité consommateur et donc mettre des chasubles qui permettent l'identification des visiteurs avec un enregistrement bien adéquat.
4: Eh bien, allons-y, ouvrons cette porte.
5: Oui, on va y aller.
4: Oula !
5: Donc, en fait, ici, nous n'avons pas de cave enterrée. Les cuves font jusqu'à 7 mètres de haut.
4: Ah oui.
5: 7 mètres de haut et une seule cuve représente le volume d'un petit domaine viticole. Ça représente environ 520 hectolitres de vin. Ici, nous avons dans cette cuverie-là 50 cuves différentes. Et cette diversité de cuves, cette quantité de cuves est importante parce qu'en Crémant de Bourgogne, nous sélectionnons les zones géographiques. Mais également, nous avons un grand travail au pressurage où nous séparons la cuvée et la taille que nous vinifions séparément. Et afin d'avoir une grande diversité de profils aromatiques qui vont nous servir de nos assemblages créments futurs, nous avons besoin d'avoir une grande quantité de cuves qui vont pouvoir mettre en musique nos assemblages par la suite.
4: Donc malgré le fait qu'on soit dans un environnement plus ou moins industriel et gigantesque, on a quand même cette notion de terroir, c'est important de le rappeler.
5: C'est important. Si maintenant je mélange tout, parce que c'est effectivement une seule appellation que l'on vinifie, mais si je commence à tout mélanger pendant les vinifications, après les assemblages qu'on va faire n'auront plus aucun sens. Il faut vraiment respecter ces trois principes, donc le cépage, le terroir et le fractionnement au pressurage qui vont nous permettre justement d'accorder. Il faut savoir que Louis Bouillot a plus d'une dizaine d'assemblages différents et il faut que chacune de ces assemblages ait une personnalité bien précise avec son moment de dégustation et de plaisir propre. Et donc c'est grâce justement à ces diversités qu'on peut avoir ça.
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6: Fin février et début mars 2026 ont été exceptionnellement doux. À Paris, la moyenne des températures les après-midi a atteint quasiment 18 degrés pendant deux semaines. Et dans cette douceur, il y a eu des pics. En Champagne, on a frôlé les 19 degrés à Reims le 5 mars, 20,6 à Troyes le 6 mars, 25 degrés aussi dans le sud-ouest de la France, au Pays Basque. Une douceur agréable, certes, mais qui a tendance à réveiller la végétation trop tôt. Car d'expérience, on sait que les gelées ici sont possibles jusqu'à début mai et les fameux saints de glace. On risque donc de vite déchanter dans les vignobles, les vergers. C'est ce qu'on appelle le faux printemps, de plus en plus fréquent avec le changement climatique. Explication avec Serge Zaka, agroclimatologue.
7: Ces températures excédentaires font que les végétaux se réveillent plus tôt que d'habitude. Les arbres d'ailleurs fleurissent en moyenne en Suisse, en France, en Italie et en Espagne 15 jours plus tôt qu'il y a 50 ans. C'est-à-dire que les faux printemps engendrent cette floraison plus précoce et les arbres étant plus précoces, ils sont plus sensibles au gel parce que quand ils ont les bourgeons fermés, ils peuvent résister jusqu'à moins 10, moins 20 degrés. Alors que quand ils ont les bourgeons ouverts, à partir de moins 0,5, on peut avoir des dégâts. Donc ils entraînent des végétaux qui sont plus sensibles au printemps.
6: Et ensuite, à cause de cette douceur précoce, vient des gelées qui ont toujours existé en mars, en avril, et qui posent problème, qui font des dégâts.
7: Exactement, et c'est tout le paradoxe avec le changement climatique. Certes, le climat est plus chaud, mais il y a toujours quelques gelées en mars et en avril, plus faibles, moins nombreuses, mais sur des végétaux qui sont plus sensibles. Donc dès qu'il y a des faibles gelées qui arrivent sur les végétaux, on a des dégâts maintenant, début avril, alors qu'avant, début avril, il pouvait y avoir du gel, moins 7 sur des bourgeons fermés, ça ne faisait rien du tout. Maintenant, il peut faire moins 3 sur des bourgeons ouverts, mais ça fait plus de dégâts. Alors ces dégâts concernent surtout l'arboriculture et la viticulture. Le maraîchage, du coup, ça peut impacter, mais vu que c'est nous qui maîtrisons la date d'implantation, on peut essayer de décaler ces dates d'implantation.
6: Des hivers de moins en moins froids, pourtant, l'hiver, le gel, c'est important, c'est le meilleur insecticide, c'est aussi important pour les arbres fruitiers, pourquoi ?
7: Alors effectivement, on a des hivers de moins en moins froids. Maintenant, quand on parle de moins 3 degrés, on parle de vagues vagues de froid. Je rappelle que les vagues de froid à Reims, c'est moins 15, moins 20 degrés. Hein. On les a plus maintenant. Dès qu'il fait moins 5, c'est la fin du monde. Mais nos écosystèmes sont différents des humains. Nous, les humains, on n'aime pas le froid. C'est pas très agréable. Les écosystèmes, ils ont besoin de froid pour leur rythme. Et c'est très important. Par exemple, si on prend le rythme des arbres fruitiers, un pommier, il a besoin de 1000 heures en dessous des 7,2 degrés pour fleurir. C'est ce qu'on appelle la vernalisation. Le manque de froid n'impacte pas que les arbres, il impacte aussi les maladies. Parce que par exemple, à l'époque des années 50, 60, 70, on attendait ce gel pour nettoyer entre guillemets la vermine. Pucerons, mouches, moustiques. Et vu qu'il y a moins de froid, forcément ces vecteurs de maladies résistent à l'hiver, se reproduisent à la fin de l'hiver plus tôt et donc peuvent provoquer des dégâts sur les cultures plus tôt.
6: Ce manque de froid, ça va pas aller en s'arrangeant ? Pas de solution ?
7: On a des solutions d'adaptation agricole jusqu'à une certaine mesure. Les dates de semis, les variétés, la présence des arbres aussi autour des parcelles, les haies, mais jusqu'à une certaine limite. L'agriculture française peut s'adapter jusqu'en 2050 dans le sud et 2070 dans le nord. Derrière, quand il fera plus de 45 degrés certains après-midi en été, ce n'est pas possible. La meilleure façon d'adapter l'agriculture, en fait, c'est de réduire les gaz à effet de serre pour éviter justement ces températures excessives.
6: Merci Serge Zaka.
7: Merci à tous.

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4: Salut à toutes, salut à tous et bienvenue dans Décibel. C'est parti pour une heure en direct autour de l'actualité musicale. L'anniversaire du jour, les 120 ans de la naissance de la grande et panthéonisée, s'il vous plaît, Joséphine Baker. Alors, on chantera du Joséphine Baker à la fin de l'émission. Notre coup de cœur découverte, c'est un groupe, un duo, un frère et une sœur, les Molotovs. Vous allez les adorer. Le thème du blind test de ce soir, les mamans. Mais oui, je me suis rendu compte que c'était la fête des mères le week-end dernier. On n'avait pas fait notre blind test annuel spécial maman, donc c'est ce soir. Voilà, n'hésitez pas à vous inscrire pour venir jouer avec nous. Le numéro du standard, 0810 055 056, 0810 055 056. C'est Sadika qui vous attend au standard. Et le cadeau du jour, le cahier de vacances pour adultes des éditions Manière. Ne vous en faites pas, il n'y aura pas de fractions ou de règles de géométrie à réviser. C'est un cahier qui s'appelle En avant la musique et qui va tester votre culture générale musicale que je sais excellente. Pierre Demar.
6: Bonsoir Émilie, comment tu vas ?
4: Bonsoir, je vais très bien et toi ?
6: Mais je vais super bien, c'est la grande forme là.
4: C'est ton retour ?
6: C'est mon retour que j'attends presque plus que mes fans, je pense. C'est le retour quoi, ça y est. 3 ans. Enfin, je vais pas dire sans musique parce qu'il y a eu un duo quand même.
4: Oui.
6: Mais
4: avec Dua Lipa en plus, c'est pas un duo. T'as pas fait un duo avec moi. Un duo international.
6: C'est sûr que tout le monde l'aurait adoré. Mais non, mais t'as raison. C'est trop bon d'être de retour. Je suis très très. Enfin, ça fait longtemps que je suis impatient.
4: Ouais.
6: Et je suis très content de ce qui arrive et de ce qui est déjà sorti.
4: C'est ça, une nouvelle chanson dont nous allons parler évidemment. Et nous allons écouter un petit extrait. Mais avant, puisque tu le disais, tu remontais un peu le temps en parlant des 3 années passées. Moi, j'aimais bien remonter le temps carrément à 4 ans avec ce prix Talent France Bleu 2022. Et puis voilà, la victoire, révélation de l'année en 2023, cet album, Regarde-moi, ce premier énorme tube.
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4: Et une réelle montée en puissance pendant les années, je trouve, au niveau de ta présence sur scène. T'as
6: Merci.
4: Fait un paquet de concerts.
6: Ouais, mon Dieu.
4: Alors ça maintenant, il connaît par cœur sa carte de France, je peux vous le dire. Il connaissait déjà bien la Belgique, mais là...
6: Je connais tellement de bleds, mais tu n'imagines pas.
4: Ah bah
6: je
4: si.
6: Sais tous te les dire.
4: Et les aires d'autoroute, maintenant il sait qu'il ne faut jamais prendre le triangle, le sandwich triangle avec les crudités, puisque ça détrempe évidemment le pain.
6: Je connais tous les Burger King de France. Je connais tous les McDo de France, c'est terrible.
4: Oui, il y a eu ça. Et il y a eu quand même une expérience, je pense la plus récente sur scène, avec l'Orchestre du Capitole à Toulouse. Alors ça, c'était quand même un grand moment.
5: Moi,

0: sur scène avec un grand orchestre du Capitole à Toulouse. Ça, c'était quoi? C'était un rêve? C'était histoire de dire au revoir à ton premier album? C'est arrivé à un moment un peu étrange, finalement?
1: Ouais, c'est arrivé tout à fait par hasard, en fait, parce qu'on nous a dit on adorerait t'avoir Pierre à Toulouse. Et évidemment, bah, je ne savais pas comment tu dis non à ça.
0: On ne dit jamais non à des Toulousains, donc... de toute manière, mais là, en plus, oui, c'est quelque chose.
1: Ça tombait à un moment, c'est vrai, étrange, t'as raison. Et c'est un truc, donc, est-ce que j'en ai rêvé? Ouais. Oui. J'ai rêvé de chanter avec un orchestre symphonique, mais pour moi c'était presque trop prématuré. Après l'avoir fait, non, pas du tout. Hein, je pense que j'ai très bien fait. Je suis ravi.
0: Bah oui.
1: Mais quand on me l'a proposé, je me suis dit, mais est-ce que c'est pas beaucoup trop tôt? Est-ce qu'on fait pas ça au bout de 4 albums, tu sais?
0: Oui.
1: Et en fait, non. Leur approche, elle est assez, elle est pas du tout snob, quoi. Il y a un truc où c'est simplement l'idée de revisiter, de mettre en musique, d'arranger, d'enrichir toutes les partitions du premier album. Et en fait, c'était juste trop beau, quoi. Je pense que c'est un de mes plus beaux souvenirs sur scène, un des plus émouvants, un des plus flippants aussi, parce que c'est très différent. Ça n'a rien à voir avec un concert normal comme quand j'en donne très souvent, parce que il y a pas de clic dans les oreilles. Bon, pour t'expliquer en deux mots, tu sais, on porte des oreillettes sur scène dans lesquelles on s'entend. Il y a un retour de la voix et il y a plein d'indications. Genre Pierre, 3, 2, 1, couplet. C'est genre comme si j'étais vraiment débile et qu'il me fallait ça, mais en fait il me faut un peu ça.
0: Bah oui, parce que c'est comme le conducteur
1: exactement,
0: de ce concert.
1: Un conducteur, ouais. Exactement. Et t'as un milliard d'informations qui sont importantes et notamment des aides. Quelquefois je chante et j'ai ma voix derrière moi en studio. C'est-à-dire, vous ne l'entendez pas bien sûr, mais moi dans mes oreilles je l'ai. Et là, pas du tout. Et donc, pas de métronome, rien. Et c'est un échange humain. Et c'est une espèce d'alchimie qu'il faut trouver avec 80 personnes.
0: Ouais.
1: Et c'était hyper impressionnant. C'était
0: et tu magique. Regardais qui? Alors, tu regardais le chef d'orchestre ou tu regardais le public? Parce que ça aussi, c'est très différent.
1: Bah, à vrai dire, moi, je pensais que j'aurais l'occasion de regarder le chef d'orchestre, mais pas du tout. Dans la configuration dans laquelle on était, je ne voyais que mon public.
0: Wow.
1: Et je lisais sur leurs lèvres et je me disais, d'accord, je fais ça. Non, mais c'est genre. Non, puis le chef d'orchestre n'était pas très collaboratif. En réalité, j'ai pas trop aimé. Mais par contre, les musiciens, formidables. Et j'ai passé, franchement, je pense, l'expérience la plus impressionnante de ma vie, parce que tu redécouvres tes chansons. Et je me suis dit, ah, c'est génial, en fait, j'ai composé ça. Parce que tu sais, à un moment donné, tu connais tes arrangements par cœur. Et en fait, le fait d'avoir plein de musiciens qui donnent vie à une chanson, bah, d'un coup, elle devient sublime, quoi.
0: Ah, c'est beau,
1: c'est un peu un truc de tricheur, mais ça marche bien.
0: Ah là là, vous avez quelques images, quelques extraits de ce concert de Pierre Demar avec l'orchestre du Capitole, et notamment cette reprise de Dalida, Mourir sur scène, qui est dingue. Prochain passage sur scène, monsieur Pierre, ça sera les 8 et 9 décembre à Paris, à l'Olympia. Voilà, pour fêter ton retour. Est-ce que d'ici là, ton deuxième album sera sorti?
1: Oui, bien sûr, Émilie.
0: Voilà.
1: Il est prévu, ouais, bien sûr, pour l'automne. Je ne sais pas si c'est septembre, si c'est octobre, mais il sera sorti. Il est hors de question de chanter à l'Olympia alors que personne ne connaît les paroles de quoi que ce soit. C'est horrible.
0: Et puis, vous pouvez d'ores et déjà commencer à apprendre la nouvelle chanson de Pierre Demar. Je pense à vous.

0: Cette chanson, tu l'as choisie pour annoncer ton retour, pour présenter ce nouvel album qui arrivera à l'automne. Et il a fait réagir des artistes.
1: C'est vrai.
0: Dans le duo Big Flo et Oli, voici le grand frère, Big Flo, roi des idées de génie.
2: 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Et je voulais te donner une idée de trend. On essaye de chanter le refrain à sec, a cappella, et c'est impossible, et ça a pleuré de rire. Je te donne un exemple. Je vais, je viens, je monte et je pense à vous. Ah, pas si mal là pour le coup. Je viens, ça monte et je pense à vous. C'est faux. Et en gros, le but, c'est de le faire juste sans ciao.
0: Évidemment, ça a pris, Pierre.
1: Je suis trop content que tu montres ça. Je savais pas que tu l'avais, je suis trop content.
0: Évidemment, moi j'ai découvert ça sur Instagram il y a quelques heures et je me suis dit, mais c'est formidable. Et ce qui est encore plus beau, c'est la réaction en chaîne que ça a provoqué. Vous allez entendre le refrain de « Je pense à vous » chanté par, et par ordre d'apparition.
1: C'est presque un blind test en fait.
0: Ouais, c'est ça.
1: Faut le deviner.
0: Marine, Oli, le petit frère dans Big Flo et Oli, Clara Luciani et Christophe Willem.
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0: Christophe Willem a plié le game.
1: Incroyable,
0: à la fin.
1: En fait, j'ai cru que Clara était un homme et Christophe était une femme sur ces deux extraits, c'est parfait.
0: Clara ne sait pas trop ce qui s'est passé, elle fait le petit accent marseillais.
1: C'est son accent de Sanary, voilà, elle a retrouvé ses racines. Et Marine, je pense, domine là. Là, c'est sublime là.
0: Ah,
1: elle a une réverbe de salle de bain, je ne sais pas
0: ce
1: qu'elle faisait.
0: Mais je pense qu'elle s'est mise dans une salle de bain
1: pour
0: le faire.
1: Je pense que c'est dit, je me fais kiffer, je me fais mousser.
0: Oui.
1: Et c'est génial. J'ai encore Marguerite et Bilal qui sont arrivés entre temps, mais je ne les ai pas encore publiés.
0: Ah.
1: Tu les verras ce soir.
0: Alors, il faut suivre absolument Pierre Demar sur les réseaux pour voir la suite des aventures du refrain de « Je pense à vous ». Mais c'est beau aussi de voir toute cette scène et ces gens, que ce soit voilà, Big Flo et Oli, Clara Luciani, Marine, Christophe Willem, tu parlais de Bilal Hassani, qui célèbrent ton retour aussi, c'est beau.
1: C'est tout à fait, c'est pas inattendu, ça fait très victime de dire ça, mais c'est génial. Enfin,
0: ouais.
1: Tu sais, il y a un élan de générosité. Je sais pas si ça a toujours été le cas ou pas du tout, je vais pas te dire que c'est mieux qu'avant, j'ai pas eu l'habitude sur le premier disque, et là ça y est, j'ai l'impression que je me fais plein de copains et qu'ils sont contents de ce retour et qu'ils me le disent. Et tous ces gens-là m'avaient dit, genre 3 semaines plus tôt, qu'ils adoraient le titre et qu'ils l'écoutaient. Et il n'y a rien de plus beau. Alors, bien sûr, les retours de la famille et des fans, c'est extraordinaire. Mais quand t'as un artiste que tu adores et dont tu célèbres la musique depuis toujours, qui te dit que ta chanson est belle, que c'est une prouesse technique, je pense à. Moi, je suis tout à fait fan de Feu Chatterton et de Arthur Teboul.
0: Ouais.
1: Et le jour où c'est sorti, je sais qu'il m'a écrit un long message en me disant à quel point c'était bien, selon lui.
0: Oh, waouh!
1: Et ça, pour moi, ça, c'est, ça vaut tout l'or du monde. Donc, j'étais très, très, très, très, très content.
0: C'est à vous maintenant d'apprendre par cœur Je pense à vous, de vous enregistrer en train de chanter le refrain.
1: Absolument.
0: Et de l'envoyer.
1: Il est inchantable.
0: Sur l'Instagram.
1: Il est inchantable.
0: Je vais, je viens.
1: Ça monte.
0: Ça monte. Et je pense à vous.
1: Putain, t'es fort. J'essaie, c'est une blague. Ah non, c'est hyper bien. J'ai plein de fans qui m'envoient des trucs horribles. Il y en a qui sont forts aussi, bien sûr. J'ai eu des prouesses. Mais là, tu t'en sors, mais c'est. Ah ouais, t'es dans le top 5%, je pense.
0: À vous, les amis.

0: Piou.
1: Hyper important, comme Marine.
0: Pierre Demar, dans Décibels, c'est le retour. On est évidemment hyper heureuse et heureux de savoir que... qu'on va se régaler, aller applaudir Pierre Demar sur scène. J'ai annoncé les dates parisiennes les 8 et 9 décembre à l'Olympia, mais la tournée commencera dès le 5 novembre à Reims, à la Cartonnerie. Pierre, tu reprends le Tour de France des aires d'autoroute, ça y est. Le 6 novembre à Strasbourg, le 7 à Grenoble, le 12 à Lyon, le 13 à Arc-en-Senon. Rendez-vous le 14 novembre à Metz, le 25 à la Paloma de Nîmes, le 26 à Bordeaux, le 27 à Angoulême, et puis au mois de décembre, un petit tour en Belgique, à l'ancienne Belgique, à la baie, à Bruxelles, l'aéronef de Lille au mois de décembre également, Liège, l'Olympia, j'en ai parlé, Dijon, Genève, Brest, Rennes, Rouen, La Roche-sur-Yon, Toulouse et Nantes en février 2027.
2: Tu es fabuleuse de les dire toutes.
0: Mais parce qu'on nous écoute partout en France,
2: ouais,
0: et je pense
2: bien sûr, mais c'est cool.
0: Tu sais, c'est une tradition, c'est-à-dire que là, par exemple, il n'y a pas quoi. Il n'y a pas Nantes, si, à Nantes.
2: Ouais,
0: tu vas trouver la ville où tu ne vas pas, Dijon. Et les Dijonais vont envoyer des messages en disant
2: dégoûtés.
0: Pourquoi pas Dijon.
2: Je ne vais pas à Dijon.
0: J'ai pas trouvé Dijon.
2: T'as peut-être raison, et ça c'est nul.
0: Dijon,
2: parce que...
0: Dijon.
2: J'ai adoré.
0: Montpellier.
2: Ouais, Montpellier. Mais le sud est difficile à remplir, tu sais.
0: Ah bah voilà, Dijon et Montpellier.
2: C'est votre faute. Non, mais on va annoncer. Il y a Marseille qui arrive en plus et tout ça. Et Dijon, j'ai un bon souvenir de fou de Dijon. On avait enchaîné Lyon-Dijon et c'était le meilleur week-end.
0: Ah,
2: et
0: c'est
2: donc,
0: vrai,
2: donc c'est merdique. Donc faut qu'on y retourne.
0: C'est pour ça, je les cite toutes, pour que vous, à la maison, si vous dites, mais comment ça, il vient pas chez moi.
2: C'était la vapeur, je pense. C'était super.
0: Râler, exactement. Pierre. Cette chanson, je pense à vous, elle s'adresse justement à ton public.
2: Bien sûr.
0: Et elle s'inscrit dans une grande tradition. Il y a plein d'artistes qui ont chanté pour leur public. Il y a les grands classiques comme Barbara.

0: sentimental à moi. Et puis à Yel aussi. Alors c'est une autre façon de déclarer
1: c'est
0: son amour
1: préférée.
0: Au pays. C'est vrai, je t'aime encore.
1: Ah bah, c'est ma chanson préférée.
0: Qu'est-ce qu'il y a le texte, il est... Trop beau, je t'aime encore.
1: Le texte est magnifique.

0: Je t'aime encore. Là, c'est un amour un peu contrarié avec le public.
1: Il est génial ce texte. Elle raconte en effet cette espèce de. Elle dit à la France qu'elle l'aime encore, parce que là, c'est vrai que tu connais l'histoire de Yael et de la France.
0: Oui,
1: c'est qu'elle arrive comme une espèce d'anecdote, elle arrive avec cette blague avec Fatal Bazooka à l'époque, oui. Et que je veux te voir. Et la France, enfin la France plus francophone, je pense globalement, s'est pas rendu compte en fait de l'immense artiste qu'elle est. Et après, elle a réussi partout ailleurs.
0: Ah,
1: elle
0: oui.
1: a fait coacher là, je pense, 2-3 fois. Elle joue au Brésil, elle joue partout. Enfin, c'est ce qu'elle raconte. Elle lui dit malgré tout, elle nous dit je t'aime encore, je vous aime encore. Et c'est trop beau.
0: Hein.
1: Puis les mélodies sont sublimes, c'est génial.
0: C'est ouais. toujours beau, en tout cas, là, les 4 chansons que j'avais sélectionnées.
1: Elles
0: c'est
1: sont
0: toujours
1: super
0: beau de s'adresser au public. Est-ce que pour autant, c'est un exercice compliqué? Est-ce que cette chanson-là, tu l'as tournée et retournée un certain nombre de fois?
1: J'ai mis, je pense, un an à l'écrire, mais parce que je naturellement quelqu'un de très lent, Émilie.
0: C'est-à-dire
1: que je rebondis pas vite, je te jure. Mais c'est vrai. J'écris vraiment très lentement.
0: Okay.
1: Pas tant que ça par fainéantisme, mais parce que je pense que j'entame plein de bouts de trucs comme ça à gauche à droite, et j'ai beaucoup de mal à me concentrer plus de 15 minutes sur un truc, et donc j'entame
0: plein
1: de choses.
0: Ah là là, mais oui.
1: Non diagnostiqué, mais peut-être. Et j'y suis revenu souvent jusqu'à ce que je la finisse, et j'adore cette chanson. Mais au-delà de la lettre d'amour au public, parce que c'est un peu vague, c'est aussi, en fait, c'était l'histoire un peu de célébrer la place qu'a la musique et globalement l'art dans ma vie. C'est-à-dire que pour moi, ça a toujours été un moteur de presque social, c'est genre comment me faire des copains en les impressionnant avec les chansons. C'est-à-dire que je sortais les chansons, déjà j'avais 12-13 ans au collège, et je sortais les titres sur YouTube le dimanche soir, et je revenais le lundi à l'école triomphant.
0: Ah oui, donc t'avais une idée derrière la tête. C'était pas juste l'art pour l'art, c'était aussi pour les effets que ça pourrait avoir.
1: C'est pas bon à dire, mais oui.
0: Ouais.
1: Et plus le temps passe, et plus tout ça est très différent. Et maintenant, c'est l'art. Enfin, vraiment, je te jure que je me suis découvert une passion pour la musique un peu tardive.
0: Ouais.
1: Je pense que je suis arrivé là par hasard. Et que là, ça y est, ça fait plus de 2 ans que je sais que j'aime ce que je fais. Non, mais maintenant, c'est-à-dire que je passe mes journées au studio. Et avant ça, c'était, j'avais un malin plaisir à, je sais pas, à célébrer le succès des chansons, à sortir beaucoup. Et là, c'est plus tellement le cas, quoi. C'est pas que je suis devenu chiant, hein, mais c'est que je compose. Enfin, c'est plus la musique pour la musique.
0: Est-ce
1: et avant,
0: que ça
1: moi,
0: veut dire que tu prends ceci au sérieux, ce qui n'était pas forcément le cas avant?
1: Je pense qu'il faut rien prendre trop au sérieux d'abord.
0: Ouais.
1: Mais non. Par contre, j'ai des attentes peut-être différentes d'avant. C'est-à-dire que là, j'ai envie que les gens comprennent que je fais les choses bien, que je suis hyper impliqué, que je produis tout sur l'album. Personne ne sait ça. Enfin, les gens ont tellement l'habitude de. Enfin, je pense que les chanteurs, en général, on se dit, bon, voilà, ils chantent. Bah, non, en fait. Et une association, on s'est dit, voilà, soit c'est le grand frère, soit c'est d'autres gens qui. Non, moi, je produis mes morceaux, je les compose, je les écris, je veux que ça se sache. Alors, peut-être que c'est une quête d'ego qui est un peu vaine, mais ça fait partie de mes envies, quoi, que les gens comprennent ça. En vrai, tout le monde s'en branle, mais je trouve ça important. Parce
0: ça
1: que
0: fait
1: c'est...
0: du bien de le dire. Tu sais avec qui j'ai parlé de ça?
1: Dis-moi.
0: Lara Fabian.
1: C'est vrai?
0: La
1: c'est
0: meuf
1: vrai que Lara, on se dit tellement interprète.
0: Des textes, des musiques
1: dingue.
0: Incroyables.
1: Ah, je suis d'accord,
0: des tubes.
1: Elle était dans la classe de ma mère, figure-toi, au collège.
0: Oh non.
1: Très rigolo.
0: Ah, c'est drôle ça.
1: Ouais. Ma mère n'a pas eu le flair, elle n'en a pas fait une copine.
0: Ah,
1: c'est
0: bah, dommage.
1: Idiote sur le coup.
0: Mais elle, du coup, elle a fait la paix avec ça. Elle me dit, ah bah oui, bon, bah.
1: Mais elle a raison.
0: Tubes,
1: en fait.
0: Voilà,
1: non, mais
0: elle
1: a raison.
0: J'en ai écrit, j'en ai composé.
1: Non, mais elle a raison. Je pense qu'il faut faire la paix, il faut faire la musique et puis ne plus se plaindre et prendre ce qui vient. Mais voilà, je fais tellement attention à ça, je prends tellement de plaisir à ça. Ouais. Et je prends un peu la production au sérieux, parce que c'est ce que j'aime par-dessus tout. Et donc, j'adore quand on me dit pas. Putain, ton prod, il est fort. J'adore quand on me dit bravo pour la production de Je pense
0: bravo
1: à vous.
0: Pour la production de Je pense à vous, c'est vrai, parce que on te félicite sur les paroles, sur ton chant, évidemment, très acrobatique. Parce que vous avez essayé de chanter le refrain, vous n'avez pas réussi, ça n'est pas grave. Mais oui, bien sûr que la production est excellente. Et puisque, il y a une date à Dijon.
1: C'est vrai?
0: Oui, je viens de la voir.
1: Au Vapeur, alors,
0: Eh ben, le 22 janvier, à la Vapeur à Dijon, bien
1: voilà,
0: sûr.
1: Voilà, la Vapeur, mec.
0: Bien sûr. Bien donc, il n'y a que Montpellier qui manque.
1: Ouais. Il manque mon voilà. Volet, ça j'en suis sûr.
0: Mais les Dijonnais, votre date est réapparue, 22 janvier. Qu'est-ce qui arrive alors? L'album arrive à l'automne.
1: Tout à fait.
0: Tu as donc fait très attention à la production, à la composition, à l'écriture de ces chansons. Est-ce que tu peux nous donner un peu des grandes lignes, Pierre?
1: Bien sûr. Je suis sûr que je peux pas le faire, mais je le fais pour toi.
0: Merci.
1: Alors, Mais j'en reviendrai certainement pour le disque.
0: Mais j'espère
1: et
0: bien.
1: Et on creusera ensemble. Mais oui. En gros, non, mais ce que je peux te raconter, parce que c'est, en vrai, c'est dans la foulée, je pense à vous, c'est que le disque, il raconte en quelques lignes mes premières fois un peu tardives. En gros, j'ai vécu une adolescence tardive. C'est-à-dire que jusqu'à mes 18 ans, je n'avais pas bu d'alcool. Je sortais pas, bah, je suis gay, et quand t'es gay, que t'as 15 ans en campagne, tu le dis pas trop.
0: Non.
1: Et donc, en fait, tu finis par l'assumer, l'accepter tardivement, ou pas, ou jamais d'ailleurs. J'ai la chance de l'accepter à 18 ans, ce qui est déjà pas si mal. Et en fait, c'est à ce moment-là que tu vis tes premières histoires d'amour, parce que j'ai pas fait semblant pour le coup.
0: Avec les filles. Oui, t'as pas roulé des pelles à des filles.
1: J'ai pas roulé des pelles à des filles, j'ai pas essayé.
0: Au collège, ouais.
1: Non, j'aurais déçu beaucoup de monde, je pense. Et donc, en fait, j'ai commencé à vivre toutes ces choses-là, que ce soit les premières cuites, les premières, enfin, tout ça, l'intimité, l'amour, la première fois que je tombe jaloux aussi, enfin, tout ça vient tardivement. Et l'album raconte ça. Et le premier, c'est marrant, je l'ai construit vachement en opposition avec le premier, parce que le premier, c'était le fantasme.
0: Oui.
1: C'était l'envie de, enfin, c'était le rêve, l'envie de vivre plein de choses, mais, un jour je serai une superstar, un jour je serai ceci, et puis un jour surtout je marierai un ange, je suis pas français, mais enfin on comprend.
0: C'est pas
1: l'idée.
0: Grave, on a tous compris.
1: On a tous compris. Et là, c'est tout à fait l'inverse, c'est regarder, ça y est, j'ai vécu plein de choses et tout est vrai dans ce que je vous raconte, à peu près, à quelques mensonges près, tout est vrai. Et c'est ça l'idée, en gros.
0: Ok. Et alors, l'ange, tu l'as rencontré ou pas?
1: Oui, j'ai rencontré un ange, absolument. Si, si. J'ai rencontré l'ange, ça y est. C'est beau, non?
0: Ah bah c'est très beau. Alors, on dit au revoir au fantasme une dernière fois, mais en le chantant très fort. Un jour, je marierai un ange. Pierre de Marais dans Décibels.

0: Un jour, je marierai un ange, Pierre de Mar. On se souvient de notre coup de foudre sur cette chanson. C'était le premier album, Regarde-moi. Le deuxième arrivera à l'automne. J'ai peur de poser la question, Pierre.
1: Dis-moi tout.
0: Il a un titre déjà, cet album?
1: Il a un titre.
0: Il pourrait s'appeler Je pense à vous.
1: Il pourrait s'appeler Je pense à vous, mais je trouve ça un peu vague.
0: Donc c'est plus précis.
1: C'est très particulier.
0: Je pense à toi.
1: Je t'adore. Je ne te dirai rien du tout. Ça n'est pas ça non plus. Je peux te dire non à tout parce que tu l'auras jamais. Moi, je l'adore.
0: Revolver. Non, je tente un truc.
1: Non, mais tente tout ce que tu veux.
0: Abbey Road.
1: Mais dans l'idée, c'est un peu un disque qui raconte, c'est genre à la conquête du monde, quoi.
0: Okay.
1: Et de moi-même, surtout.
0: J'adore. J'adore. Pierre de Mar est l'invité de Décibel. Vous l'avez compris, des révélations pourraient arriver. Alors, restez dans le coin.
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0: Pierre de Mar est de retour avec une nouvelle chanson absolument irrésistible qui s'adresse à vous, les amis. Je...

0: Je pense à vous déjà un tube chanté par Marine, Oli de Big Flo et Oli, Clara Luciani et Christophe Willem.
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0: Ah là là, ce parterre de stars qui fait une haie d'honneur pour le retour de Pierre Demar. Alors un sicou, eh bien c'est un pistolet. Qu'est-ce que c'est que cette histoire? Explique-moi cette parole.
4: Le sicou, ça peut être le pistolet, ça peut être le micro, c'est l'outil avec lequel je fais mon art.
0: Ok, et justement comment elle se fabrique? Et cette chanson-là, tiens par exemple, je pense à vous, qui est la chanson quand même que tu as choisie pour présenter ce nouveau projet, ce deuxième album, qui va s'appeler Coucou Me revois-lou? Non, je sais pas.
4: Tu sais que j'ai. Mais c'est, tu sais, une de mes grandes références, ce Coucou Me revois-lou de Polnareff, que je trouve génial.
0: Il est beau, hein. Ouais.
4: Tellement drôle. Mais un jour, on est tombé sur cette pochette et sur le titre avec mon frère, on s'est dit, mais génial, quoi.
0: Coucou Me revois-lou.
4: Génial, quoi. Quel humour, quelle efficacité. Il y a un peu d'humour dans mon album, tu verras.
0: J'ai
4: Il faut
0: hâte.
4: Le prendre comme ça, en tout cas.
0: J'ai hâte. Mais de toute façon, ça fait aussi ton sel et ton originalité, Pierre. C'est que on sait qu'évidemment, quand t'ouvres ton cœur, là, ça va, on y est, etc. Mmh. Mais il y a, je pense, et c'est un signe de ta pudeur, quand vraiment c'est trop déchirant, t'as quand même un peu envie qu'on rigole.
4: Bien sûr, voilà. Tout à fait. Non, mais ça me détend vachement, en fait. Ouais. Ça m'a toujours détendu de. Quand j'arrive sur scène, je préfère faire une blague avant de chanter, tu vois.
0: Oui,
4: comme
0: oui.
4: Ça, je suis sûr que tout se passera bien.
0: C'est fou, ça.
4: Je sais pas, c'est une façon de séduire, sans doute.
0: Ça marche.
4: Ouais, écoute, en tout cas.
0: Alors, comment elle se fabrique, cette chanson? Je pense à vous. Qu'est-ce qui vient en premier? Tu penses à eux et tu commences à écrire des paroles. T'es où à ce moment-là?
4: À ce moment-là, c'est une chanson que j'ai composée avec mon grand ami Jean Castel, qui est un producteur, compositeur et chanteur d'ailleurs génial. Et en fait, on était chez lui, et c'est marrant parce que j'étais chez lui ce matin, on a fait une nouvelle chanson. D'ailleurs, j'ai rendu mon disque il y a 2 semaines, et ça y est, je suis reparti sur le troisième. Tu vois.
0: Ça y est, il faut...
4: Quelle fin, quelle dalle de musique.
0: C'est beau.
4: Il s'arrête plus, c'est horrible. Et pour les détracteurs, c'est horrible. Détracteurs.
0: Oh, tant pis pour eux.
4: Non, mais je rigole.
0: Ça va. Il y a les élections l'année prochaine, vous pourrez râler à qui
4: voilà.
0: Mieux. Ne nous emmerdez pas,
4: Pierre.
0: Voilà.
4: Non, c'est vrai. Mais donc, je pense à vous, ça commence, et je suis désolé de le dire, je ne pense pas à vous à ce moment-là.
0: Ah.
4: Je pense à la musique, toujours. En fait, ça commence toujours en musique,
0: okay.
4: Parce que c'est ça qui m'anime, c'est de faire une mélodie qui me plaît, c'est de faire une mélodie que j'ai envie de chanter genre 100 fois et d'écouter 100 fois, et c'est de trouver les sons. Ça commence par un piou-piou avant toute chose.
0: Le fameux piou-piou.
4: Qui inspire le sicou, tu vois, c'est ça qui est marrant.
0: Ouais.
4: C'est que la musique inspire les textes. Et c'est pas toujours comme ça, mais il y en a pas mal qui travaillent comme ça quand même. Quand j'entends Angèle Stromae parler souvent, c'est un peu ce qui revient. On fait la musique, on fait les mélodies, ensuite on remplit tout ça avec des mots. Et c'est ma façon de travailler. C'est assez rare que ça soit dans l'autre sens. Ça peut arriver. J'ai pas de processus absolument indiqué.
0: Ouais.
4: Tu sais, je pense que c'est mauvais. Je pense qu'il faut changer sa recette sur chaque disque.
0: Bah ça dépend. C'est-à-dire que toi, t'as l'embarras du choix puisque tu sais faire et les paroles et la musique et la production. Mais oui, ceux qui font que leurs paroles, par exemple,
4: certains commencent en écrivant.
0: Ouais.
4: T'as raison. Mais alors, ce que je trouve bien, c'est marrant, c'est une interview de Sébastien Tellier. Moi, je suis immense fan de Sébastien Tellier depuis pas si longtemps. Moi, je me refais ma culture parce qu'avant ça, c'était n'importe quoi. Il y a genre 3-4 ans, je suis devenu un peu plus cultivé. J'essaye, grâce à mes amis musiciens.
0: Entre autres,
4: c'est le bonheur d'évoluer avec des musiciens.
0: Et puis peut-être aussi que plus ça va et plus t'es curieux.
4: Bien sûr, mais voilà, carrément, t'as raison, tout à fait. C'est vrai. Et c'est chouette parce que du coup, ça me laisse une marge de progression pour l'avenir. En fait. C'est-à-dire qu'avant, je connaissais rien, donc j'ai fait un disque à partir de rien. Le deuxième, là, j'ai appris les trucs, genre R, Christine the Queen, tout ça. J'y suis revenu et c'est génial. Enfin, je ne connaissais pas si bien. Et peut-être que je découvrirai encore de grandes choses d'ici le prochain. Donc c'est cool. Mais donc, ce que je te disais, c'était.
0: Oui, Tellier.
4: Tellier, il dit dans une interview, je sais plus où, on n'est pas couché, en face d'une quelques horreurs de chroniqueurs qui étaient là. Il raconte je veux redevenir débutant à chaque fois que je commence un disque. Tu sais, ce syndrome du débutant, c'est génial parce que c'est comme ça que tu fais des trucs différents. Surtout pas de recette. Jamais la recette. Et donc, je pense qu'il faut changer de façon de faire. Il faut changer de logiciel. Il faut changer de collaborateur. C'est un peu dur à dire, hein, mais je pense que c'est bien. Bon, la fidélité, c'est important aussi. Je pense qu'il faut faire un peu des deux, tu vois. Mais, et donc, c'est ce que j'ai envie de me dire pour le prochain. C'est que je change encore. Peut-être chanter en anglais. Genre. Autre chose, tu vois.
0: Du zouk?
4: Du zouk. Et pourquoi pas du zouk?
0: Pourquoi pas? Et alors, vous allez faire quoi? Les râleurs. Vous allez faire quoi à Dijon? Hein, si Pierre Demar fait du zouk. Je te jure. Et alors, je cherche encore des informations sur ce nouvel album qui est quand même très très très secret et bien protégé. Mais on a déjà la date de sortie, on sait que ça sera à l'automne. On sait que dessus il y aura Je pense à vous. On sait, parce que je l'ai vu tout à l'heure, que la pochette sera sublime, mais je n'en dirai pas un mot.
5: Merci.
0: Mais elle sera magnifique, puisque je l'ai vu tout à l'heure en rentrant, sans frapper dans la loge de Pierre, qui attendait le début de l'interview. Oui, c'est vrai. Mais il n'était pas tout nu, mais il avait sa pochette
5: d'album
0: à la main. Y aura-t-il des duos? Allez.

0: On t'entend avec These Walls, duo, donc avec Dua Lipa. Est-ce que ça t'a donné goût au duo et est-ce que tu auras des invités sur ton album?
1: Ça m'a vachement donné goût au duo. Je ne sais pas comment tu peux ne pas prendre goût au duo en chantant avec Dua Lipa.
0: C'est vrai,
1: c'était génial. Oui. Tu vois, t'as une réponse, je suis généreux, je te donne une réponse en trois.
0: Je tente un
1: truc. Lettres. J'ai deux duos sur l'album.
0: Qui ?
1: Deux femmes.
0: Deux femmes. Ah, c'est bien. J'aime ce garçon. D'accord.
1: Et deux franchement, femmes. Elles sont
0: françaises ou belges ? Ou pas ?
1: Mais tu sais quoi, je te dis pas plus d'informations, mais deux femmes. Et je te les dirai à nouveau une fois que les micros sont coupés.
0: Oui.
1: Mais deux femmes qui chantent divinement bien et qui ont écrit leur partie, qui sont venues avec une créativité débordante. Enfin, c'était pas une corvée. Elles étaient assidues, créatives. Elles ont fait le truc bien.
0: Elles étaient présentes.
1: Ah ouais, c'était génial. Franchement,
0: j'ai tellement hâte de découvrir cet album. La chanson et le clip de Je pense à vous sont disponibles. Les billetteries sont ouvertes pour les concerts à venir de Pierre Demar. La tournée française commence juste après la sortie du deuxième album. Donc, le 5 novembre à Reims, puis Strasbourg, Grenoble, Lyon. Il n'y a pas Montpellier. Arc-en-Ceylan, Metz, Nîmes, Bordeaux, Angoulême, Bruxelles, Lille, Liège, Paris, l'Olympia, les 8 et 9 décembre. Et puis ensuite, en 2027, dès le mois de janvier, Dijon, la vapeur. Et puis Genève, Brest, Rennes, Rouen, La Roche-sur-Yon, Toulouse et Nantes. Pierre, on se revoit donc à la rentrée. Le rendez-vous est pris.
1: Absolument. Je me réjouis.
0: Je crois que ta chanson préférée sur ton premier album, c'était Enfant 2.
1: Carrément.
0: Bah, moi aussi. Alors, on l'écoute cool. En se disant bye bye. À la prochaine.
1: Ça me va très bien. Ça me fait plaisir.
0: Bonnes vacances.
1: Merci, toi aussi.
0: À bientôt, Pierre. Merci.

0: Pierre Demar, de retour, c'est la bonne nouvelle de la semaine et c'était dans Décibels.
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0: Ah, en revanche, Billy Joel, ça va pas du tout. Il est colère. Colère. Il a 77 ans et si vous avez vu le documentaire sorti l'an dernier intitulé So It Goes, vous savez qu'il a déjà tout raconté, hein. Sa carrière, ses rêves, ses amours, ses échecs. Le docu est très très beau, So It Goes. Et si vous voulez le voir en ce moment en France, il faut shipper les codes Canal à quelqu'un. Mais voilà, il est disponible sur Canal. Mais là, on nous a annoncé il y a quelques jours un projet de film de cinéma monté dans le dos de Billy. Et Billy l'a appris. Il a donc réagi dans la presse, surtout quand il a appris qu'en fait tout le film est basé sur le témoignage de son premier manager, qui n'est donc plus son manager, donc qui a peut-être des petits comptes à régler. Bref, ça lui plaît pas. Il est très en colère, Billy Joel. Il explique qu'il s'oppose fermement à ce que quelqu'un d'autre que lui raconte son histoire et que de toute façon, il ne cédera pas les droits de ses chansons. Effectivement, un film sur Billy Joel sans Honesty, par exemple, personne n'en a envie.

0: paroles à la musique, au piano et au chant, le merveilleux Billy Joel sur l'album 52nd Street Honesty. Oh, quelle beauté, quelle beauté. C'était en 1978.
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0: Un blind test de fête des mères, un peu en retard. Oui, je suis désolée, j'ai oublié la semaine dernière de faire un blind test sur les mamans, alors que franchement, les chansons qui parlent de maman, on les adore. Mais voilà, on rattrape ça ce soir et on joue avec Anne-Laure. Bonsoir Anne-Laure.
2: Oui, bonsoir.
0: Bienvenue dans Décibel, Anne-Laure. Oui. On joue ensemble ce soir avec aussi Kevin. Salut Kevin.
3: Salut Émilie, comment vas-tu?
0: Je vais très bien, et toi Kevin?
3: Ben ça va, comme le temps aujourd'hui, tout, voilà, le Paris Saint-Germain a gagné, voilà, tout va bien.
0: Ah ben dis, ça dépend dans quelle partie de la France tu te trouves.
3: À Nemours, en Seine-et-Marne.
0: Ah voilà, c'est ça, donc toi t'es content que le PSG ait gagné, parce que j'ai entendu 2-3 Marseillais grincer un peu.
3: Ah bah oui, hein.
0: C'est ça. Mais en tout cas, toi en région parisienne, t'es content. Bah, ça me fait plaisir, Kevin. Écoute, que ça t'apporte beaucoup de joie. 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Anne-Laure, on est très foot ou pas du tout?
2: Non, moi je suis Pierre Demar.
0: Ah, est-ce que c'est pas la meilleure nouvelle, franchement, là, de ce printemps, son retour?
2: Mais si. J'ai pris mes places à Paloma, à Nîmes, avec ma fille, le 25 novembre.
0: C'est super. En plus, c'est magnifique comme ça, la Paloma à Nîmes. Très, très, très bon choix. Et Anne-Laure, il reviendra en septembre pour parler de son album. Ah, et pour vous le faire gagner, évidemment.
2: Ah ben oui.
0: Bah oui.
2: Ah, ben on sera là.
0: Je sais. Ouais. Pierre Demar, on a déjà pris rendez-vous. Ça, c'est géré. Maintenant, Anne-Laure et Kevin, en plus de vous offrir donc ce cahier de vacances pour adultes spécial En avant la musique, c'est marrant, hein, c'est les mêmes éditions que les cahiers de vacances pour les mioches. C'est Magnard. C'est les mêmes, le même éditeur que ces cahiers que moi je redoutais tellement en étant enfant. Et là, vous allez voir, on s'amuse beaucoup avec des exercices et des quiz autour de la musique. Donc ça, vous en avez un chacun, Kevin et Anne-Laure.
2: Oh, pourrez... Merci beaucoup. Merci.
0: Avec plaisir, vous pourrez emporter ça à la plage. Et maintenant que vous avez gagné, on va pouvoir jouer au blind test. Toutes les chansons donc parlent de maman et il faut retrouver leurs interprètes. Est-ce que vous êtes...

0: prêt?
1: Ok, bah, on y va alors.
0: On y va, n'oubliez pas de donner votre prénom avant de donner la réponse, ça vous permettra de prendre la main. Anne-Laure, Kevin, première chanson de maman, dites-moi qui chante ça?

0: c'est un des tout premiers tubes de Mylène Farmer. Bravo Anne-Laure. Hey.
1: Merci.
0: Excellent, excellent premier point. On continue avec une autre maman chantée par un autre artiste. Mais qui est-il ?

0: Sa voix est là, inimitable.
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0: oui, Renaud.
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0: La mère à Titi, la maman italienne de son musicien, il me semble son guitariste, voilà, qui a eu sa chanson magnifique sur l'album Putain de camion. Eh ben, Anne-Laure, c'est la baraka. Bravo.
3: Oh oui. Merci, c'est gentil.
0: Je vais aller prendre des nouvelles de Kevin parce que je voudrais pas qu'il déprime. Ça va, Kevin?
4: Oui, tout va bien, oui.
0: Bon, parce que on va pas se mentir, c'est juste que Anne-Laure est hyper rapide, hein, mais
4: oui, Kevin, c'est très bien, oui.
0: Bah oui, tout roule. Alors, je peux envoyer le troisième extrait?
4: Oui, on y va.
0: Allez, c'est
4: on
0: parti.
3: Oui.
0: Après Mylène Farmer et Renaud, qui est le troisième artiste qui chante sa maman?
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4: Louane.
0: Oui, oui, oui, oui. Allez, je donne à Kevin.
4: Bravo.
3: Ah ouais.
0: Louane, qui a remporté l'Eurovision l'an dernier avec cette chanson. Si vous n'êtes pas d'accord, vous avez raison.
3: Ouais.
0: Est arrivé bien trop loin dans le classement, mais pour moi c'était la meilleure chanson de l'année dernière. Vraiment, vraiment, bravo à elle. Hein, c'est vrai. On est d'accord, Anne-Laure,
4: oui,
0: elle est magnifique.
4: Oui.
0: Voilà. Donc pour moi, elle a gagné. Et ben, vous savez, non mais parfois, on fait comme Trump. On se fait une petite réalité alternative où c'est plus confortable pour nos vieux culs. Et je vous jure, ça fait du bien. Moi, dans mon esprit, Louane a gagné l'Eurovision l'an dernier. Ça m'a mis d'une humeur de rêve. Voilà, faisons ça.
3: C'est bizarre l'Eurovision. Hein, franchement.
0: Je suis d'accord.
3: On n'y comprend rien.
0: Alors, ceci dit, la chanson cette année, on n'y comprenait pas grand-chose non plus. Mais voilà, Louane, franchement, elle méritait. C'était très mal payé, cette histoire.
3: Oui.
0: Donc voilà, je suis contente qu'elle soit dans le blind test et que vous l'ayez reconnue aussi vite, ce qui prouve que c'était vraiment un tube, cette chanson.
3: Ah oui.
0: Également.
3: Bah, oui.
0: Anne-Laure et Kevin, merci beaucoup d'avoir joué avec nous.
3: Merci,
0: je vous souhaite une bonne soirée.
3: Merci.
0: Merci
3: également
0: à tout le monde
3: et aux visiteurs.
0: Ah ouais, merci. Vous revenez quand vous voulez pour jouer au Blind Test. Et nous, on va écouter une autre chanson de maman. Elle est signée Mika. Et la chanson s'appelle « Elle me dit ». Oui, elle raconte tout ce que sa mère lui raconte. Eh bien, comme dit la mienne, c'est pas piqué des hannetons.
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0: Danse Danse. Il n'a pas fini de vous faire danser, Mika. Une nouvelle chanson est disponible. Elle s'appelle Curstone et c'est un duo avec Stilto.
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0: Le coup de cœur du jour vient d'Angleterre. Deux très jeunes et très talentueux musiciens. Elle s'appelle Issei, elle a 20 ans et son petit frère Matthew en a 17. Ensemble, ils ont monté le groupe de rock le plus excitant du moment, The Molotovs. Ouais, comme le cocktail. Mort, c'est le nom de cette chanson, The Molotovs. Peut-être votre nouveau groupe de rock anglais préféré.

0: Notre coup de cœur du jour, l'album est disponible, il s'appelle Wasted on Youth.
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0: 120 ans, les 120 ans de la naissance de Josephine Baker, née le 3 juin 1906 à Saint-Louis dans le Missouri aux États-Unis. Josephine Baker, notre héroïne au Panthéon. Son enfance dans l'Amérique de la ségrégation, Broadway, la France, le musical, son rôle dans la résistance face aux nazis. Elle était espionne, notre Josephine Baker. Ses combats aussi auprès de Martin Luther King, les 12 enfants venus du monde entier qu'elle a adopté. Sa vie, c'est un film et ça tombe bien, on va bientôt le voir. La réalisatrice française Maïmouna Doucouré a décroché le projet. C'est la chanteuse américaine FKA Twigs qui tiendra le rôle iconique de Josephine Baker. Écoutons en attendant l'original chanter une chanson que vous connaissez bien.
2: Je vais vous chanter une chanson qui a été créée par la chanteuse, la plus grande chanteuse de notre époque, Edith Piaf, dans La vie en rose. 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
3: Bonjour la France, j'espère que tu vas bien. La France, on a perdu 27 degrés et je suis à deux doigts d'aller acheter le sapin de Noël, mais sinon tout va bien. Comment ça va Éric Bastien?
4: Bonjour, dans le Brasse-Maria Carré, on a hâte du prochain
3: tube.
4: Oui,
3: moi, à titre personnel, je suis à ça de faire tous mes cadeaux.
4: All I want for Christmas, for summer, Maria.
3: Voilà,
4: for
3: bien
4: summer.
3: Sûr. Alors, je vous rappelle que toute la semaine, nos candidats s'affrontent pour se qualifier pour la finale de vendredi. Je vous rappelle le premier prix. Alors là, cette semaine, les gars, on a du cadeau. Ça ne rigole pas.
4: Ah oui.
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4: Écoutez Valérie, vous parlez d'anniversaire, l'anniversaire de Michelin, l'anniversaire du festival. 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
3: Et là, je pense aux équipes de Malongo qui vont devoir gérer ce buzz. Voilà. Allez, on accueille. Ouais, ici, verre en verre.
4: Bien sûr.
3: Et on accueille nos deux candidats du jour, Thierry et Carole.
4: Enfin, il est quand même nécessaire de rappeler que
3: oui,
4: c'est le Damido Land et la présidente d'Amido qui vous accueille aujourd'hui. Parce qu'il y a un candidat décrété que Damido était un pays.
3: Bah, Damido Land est un pays. Merci Guy pour cette déclaration. Je suis dorénavant présidente.
4: Bonjour présidente.
3: Je vous en prie, mon ministre des
4: finances.
3: Des finances. Voilà. Bien, écoutez, en direct du Damido Land, je vais accueillir mon candidat du jour, Thierry. Comment vas-tu, Thierry ?
5: Comme un jeune homme de 60 ans.
3: Eh bien, tu as mon âge, tu as 61 ans, c'est le meilleur âge.
5: Ben, je suppose que oui.
3: Bien sûr que... Mais évidemment que c'est le meilleur âge. Tu habites à Pau, dans les Pyrénées-Orientales.
5: Atlantique.
3: Ok, pardon.
5: Éliminé.
3: Je suis éliminé, merde. Adieu.
4: Et enlève le haut-parleur, ce sera encore mieux, parce qu'on t'entend de loin.
3: Tu es marié à Sandrine et tu as une fille, Lauriane, c'est ça ?
5: Oui, tout à fait.
3: Tout à fait. Et on t'appelle Titi, parce que tous les Thierry, c'est les Titi. Voilà.
5: Voilà, exactement.
3: Et voilà mon Titi. Alors, tu es employé de copropriété. Qu'est-ce que ça veut dire ? Dis-moi tout.
5: Ben, on va dire pour valoriser la chose, je suis à la Serpillière, ce qu'Aristote et Platon sont à la philosophie.
4: Voilà, ça prend une teneur cette émission.
3: Il est manager de maison, voilà. Ça c'est mettre en valeur ton métier. Bon. Manager de maison, tu vois. Tu voulais être sportif professionnel quand t'étais petit, et d'ailleurs tu fais beaucoup de sport. Tu fais du squash, du tennis, du vélo, et quand t'étais jeune, t'as fait beaucoup de tennis.
5: Ouais, je jouais beaucoup au tennis, mais bon, j'aurais eu du talent, je sais pas de quoi vous parlez aujourd'hui, je vis très mes royalties.
4: Il est bon, lui.
3: Oui, mais enfin, t'as quand même été sportif, je veux dire, moi...
5: Oui, voilà. Ouais.
3: Voilà, et puis...
5: Toujours.
3: Et puis surtout, tu as énormément gagné de concours de pétanque.
5: Ouais, quelques-uns.
3: Eh oui, voilà. T'as plein de prix de pétanque. Bon, on va tout de suite marquer le premier point avec la première question, vrai ou faux. Tiens, une petite ambiance.
6: Prenez donc un cachet d'aspirine. À mon avis, ce sera parfait. Mais si ça ne vous fait pas l'effet, ajoutez de la pénicilline.
3: Une magnifique chanson, beau, une nouveauté. Hein. Alors écoute bien, Thierry.
4: C'est le dernier stilto.
3: Les effets secondaires de l'aspirine, eh ben c'est des maux de tête. Il peut y avoir des maux de tête. Est-ce que c'est vrai ou faux que les effets secondaires de l'aspirine comprennent des maux de tête? Top chrono, 5 secondes. Vrai ou faux?
5: A priori, c'est faux.
3: Eh ben non, c'est vrai, c'est paradoxal, mais c'est vrai. C'est un médicament qui est censé calmer la douleur, peut rarement provoquer d'autres douleurs. Et les maux de tête figurent parmi les effets indésirables de l'aspirine. Pas de point, Thierry, mais tu as appris un truc essentiel.
4: Bah oui, puis nous, on est allergique à la pénicilline avec Valérie.
3: Oui.
4: Mais c'est vrai, ça.
3: Bah, oui.
4: Carole, t'as des allergies? Bonjour, Carole, bienvenue.
7: Bonjour.
4: Allez, on se fait un petit bilan santé, comment ça va? Tout va bien?
7: Oui, ça va bien, et vous-même?
4: Bon, bah écoute, super, hein, on est tranquille. Il fait frais chez toi, ça y est, les températures, le dôme de chaleur est redescendu en Gironde.
7: Oui, largement même. J'ai même mis un t-shirt à manches longues.
4: C'est vrai qu'on se caille un petit peu. T'habites à Libourne, alors c'est à côté de Bordeaux, hein, Libourne. T'es originaire de cette
7: 40
4: région?
7: 35-40.
4: Ouais, c'est pas loin. T'es originaire de là-bas ou t'es installé comme ça dans la ville?
7: Pas du tout. Je suis girondine depuis ma retraite.
4: Ok, et avant, t'étais où avant? T'étais dans quelle région de France?
7: En région parisienne. Mais j'ai beaucoup vécu dans le sud-est, au Lavandou, hier.
4: Sympa, ça, le Lavandou. Oui, donc t'as bien voyagé. Bienvenue en Gironde, on salue les équipes d'ici Gironde. Tu as deux filles qui sont déjà très grandes, hein, Géraldine et Morgane. Elles t'ont fait des petits-enfants ou pas?
7: Géraldine, oui.
4: Géraldine, d'accord.
7: Deux garçons, ouais. Qui sont grands maintenant, bien sûr.
4: Mathéo et Hugo, ils ont quel âge?
7: Alors, Mathéo va avoir 19 ans Hugo... 12-13 ans, j'ai un doute.
4: Petite incertitude, mais non, ça va. Enfin voilà, c'est des enfants encore, quoi. Ben oui. Carole, tu es retraitée, tu as travaillé pour une ONG dans le domaine de la coopération internationale pour le développement. Ben dis donc, ça impose le respect, ça.
7: Ah, je ne sais pas si c'est du respect, mais ça a été une expérience de 40 ans.
4: Bah oui, quand même.
7: Passionnante.
4: Bah oui, c'est toute une vie. T'as été volontaire pendant 2 ans au Rwanda, puis après t'as continué, t'as fait plein de choses. On va en reparler. Mais Carole, on est ravis de t'accueillir avec une toute première question qui va te permettre de marquer, je l'espère, un premier point.
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4: La banane de Philippe Catherine. Question. Au XVIIIe siècle, Carole, la banane était utilisée pour faire la lessive. Est-ce que c'est vrai ou faux? 5 secondes, la banane était utilisée, top chrono, pour faire la lessive. Au XVIIIe.
7: La banane.
4: Allez. Vite.
7: Je dirais vrai.
4: Oui, alors 5 secondes de réflexion, là on est au-delà du chrono. Alors attention pour la prochaine, mais de toute façon c'était faux. Tu n'avais pas la bonne réponse. En revanche, la banane était utilisée comme un cirage naturel grâce à l'intérieur de sa peau, en fait, qui est riche en huile et en potassium. Voilà, c'est pas grave Carole, il y a d'autres points à marquer.
3: Bien, allez, 0 plus 0 égale la tête à Toto. Mais là tout de suite, c'est l'hymne du Dami Dolland.
4: Ah
3: oui, c'est mon hymne. I want to break free. Car le Dami Dolland est un pays libre et Queen est son idole. Allez, à tout de suite mes petits chéris, vous écoutez ici.

0: officiel
1: du Dami d'Hollande.
0: Bien sûr, ce sera le tube de l'été, le Dami d'Hollande. On vous prépare la chanson 12h16. Écoutez ici, j'ai hâte d'enregistrer ce tube.
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0: Dami d'Hollande, Dami d'Hollande.
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1: Ici, nous sommes avec Thierry et Carole. Thierry qui joue avec nous depuis la ville de Pau. Thierry qui fait beaucoup de sport. Par contre, tu bricoles pas du tout, t'aimes pas ça le bricolage, hein, c'est pas ton truc.
3: Oh mon Dieu, ça me parle même pas, il y a prescription là.
1: Mais t'as jamais aimé ou c'est parce que tu fais des conneries que t'as arrêté?
3: Ben, c'est-à-dire que dès que je commence à en faire, les conneries viennent très très vite, donc je suis pas persévérant dans ce genre de discipline.
1: Bah bon, voilà. Bah, oui, bon bah c'est pas très grave, hein, parce que en revanche, tu fais un truc hyper sexy, tu cuisines.
3: Ouais. Ouais, j'arrive à m'en sortir correctement.
1: Dis donc, tu fais des gratins, tu fais...
3: Des machins comme ça, ouais.
0: Des machins comme ça.
3: Sans prétention, mais qui tiennent la route.
1: Voilà. Bah, c'est vachement bien. Et il paraît que tu adores la raclette.
0: Cette circonstance, hein, vu
1: cette circonstance, hein, vu le temps qu'il fait, on va peut-être tous se taper une petite raclette. Tu es bénévole dans l'âme. C'est-à-dire que toi, tu adores rendre service, tu adores les gens. Et tu t'es longtemps investi dans l'association Presse Purée. Qu'est-ce que c'est que cette association?
3: Alors, Presse Purée, le nom, c'est pas pour presser les pommes de terre, pour faire de la purée pour les personnes âgées. C'est le logement intergénérationnel. Voilà, c'est l'échange d'un toit contre une présence des personnes âgées qui sont un petit peu livrées à elles-mêmes, acceptent un étudiant pour éviter des frais pour l'appartement, tout ça, et prêtent une chambre. Et en échange de présence, quoi, pas d'intervention médicale ni de quoi que ce soit, des petites attentions comme ça, un petit peu de soutien moral, voilà, et puis une petite maigre participation financière pour quelques frais, et puis voilà,
1: c'est super.
3: C'est comme ça, c'est trier sur le volet, sélectionner pour que les choses se passent très bien.
1: Bah, c'est génial, on adore. Moi,
3: c'est l'intergénération.
1: Et voilà. Ben ça, c'est bien, bravo. Alors, est-ce que tu vas marquer ton premier point? Nous allons tout de suite partir en Italie.
4: Il est venu le temps des cathédrales.
1: Qu'est-ce que c'était bien, Notre-Dame de Paris. Alors, écoute bien cette chanson. Non, cette question. Alors, le Duomo di Milano, le Duomo de Milan, c'est la plus grande cathédrale du monde. Le Duomo de Milan, c'est la plus grande cathédrale du monde. Est-ce que c'est vrai ou faux? Top chrono, 5 secondes.
3: Allez, c'est un poste.
1: Et c'est faux, le Duomo de Milano, ce n'est pas la plus grande cathédrale. La basilique Saint-Pierre de Rome, c'est immense, mais ce n'est pas une cathédrale. La plus grande cathédrale du monde est à Séville.
0: Ah
1: elle
0: oui.
1: fait 11 000 mètres carrés. Voilà. Eh bien, voilà.
0: Carole est avec nous, elle est du côté de Libourne, à 40 km de Bordeaux, elle a vécu en région parisienne, également au Lavandou, elle a travaillé, tu le disais Carole, pour une ONG dans le domaine de la coopération internationale. T'as fait toute ta carrière là-dedans, mais gamine, tu voulais être...
5: Toute ma vie, j'ai rêvé d'être une hôtesse de l'air.
1: Moi aussi, je voulais être hôtesse de l'air, mais...
0: Ah oui, hôtesse de l'air, c'était quelque chose qui te faisait rêver, ça Carole.
6: Oui, et effectivement, hôtesse de l'air, c'était voyager.
0: Bah,
6: avant
0: oui.
6: tout, donc...
0: Mais non, mais tu voulais faire hôtesse de l'air, mais tu voulais faire de la télé, tu voulais faire du cinéma également.
6: Oui, j'ai toujours été attirée par... je voulais être aussi mannequin. Bon, j'ai toujours été attirée par ce type d'activité.
0: Par la lumière. Eh oui. Alors, c'est intéressant, parce que je disais tout à l'heure qu'à la retraite, et puisqu'on parle de cinéma, tu fais de la figuration, ou tu cherches en ce moment à faire de la figuration dans des films ou dans des séries?
6: Exactement, oui. Récemment, il y a un film Meurtre à Saint-Émilion qui s'est tourné avec Anthony Delon.
0: Ouais.
6: Voilà, et j'ai dit, mais c'est dommage que je ne l'ai pas su. Ça.
0: Bah, t'aimerais bien, oui, tourner, figurante. Mais il y a des gens qui font que ça, d'ailleurs, qui vivent de ça, qui font plein de tournages,
1: ouais,
0: qui deviennent figurants ou silhouettes.
6: C'est pour m'amuser, moi.
0: Ben ouais, mais puis c'est pas trop mal payé, très honnêtement. Et quand on a la retraite et qu'on a envie un peu de découvrir l'envers du décor et qu'on a du temps, c'est toi qui...
6: Ah,
0: tu connais bien, toi, Valérie, tout ça,
6: si
0: les
6: tournages. Si vous avez un contact ou ou des...
0: Bah écoutez, je connais la présidente du Dami d'Hollande et...
1: Sachez
0: elle a fait du téléfilm.
1: Dami d'Hollande, il n'y aura que des films sur les animaux. Le reste ne m'intéresse pas du tout.
0: Bah oui. Alors un dernier mot pour dire qu'elle cuisine. Voilà, comme on aime bien parler à cette heure-ci de bonnes choses, de la rhubarbe, par exemple, ou encore des plats qui mijotent pour ce midi.
6: Ah oui, j'aime beaucoup ça.
0: Oh, des joues de porc au vin blanc.
6: Ou au cidre.
0: Oh tiens, mais bien sûr. Et puis des gâteaux de courgettes et des gratins. Voilà la spécialité.
6: Voilà.
0: Ah, de Carole, question tout de suite pour un point de plus.
1: Et voici, un point tout court. Hein.
0: Oui, un point tout court, c'est vrai. Voici, oh là là, le générique d'un dessin animé. Que... Écoutez.
4: Sacré
0: bon rien, ça fait le bonheur des années 80 de ma jeunesse. On parlait de pétanque avec Thierry. Il y a un renard qui a volé, Carole, 19 boules de pétanque chez un couple en Dordogne. Est-ce que c'est vrai ou faux? Top chrono, 5 secondes. Un renard a volé 19 boules de pétanque chez un couple en Dordogne. Vite!
6: Vrai!
0: Je le prends, mais c'est la dernière fois que je t'accorde du temps en plus. Hein. Oui, c'est vrai.
6: Ah bon?
0: Bah oui, t'étais encore en dehors du chrono. À Saint-Vincent de Cognac, en Dordogne. T'inquiète,
6: ça va.
0: T'inquiète, ça va. Ça va aller. Un couple passionné de pétanque a bien vu disparaître 19 boules avant de découvrir le coupable. C'est fou, parce qu'il filmait, c'était bien un renard qui a embarqué 19 boules de pétanque.
1: Et alors, qu'est-ce que ça... Les renards aussi, ils ont le droit de faire des tournois?
0: Alors, dans le Dami d'Hollande...
1: Au Dami d'Hollande, les renards font
0: d'accord.
1: des tournois de pétanque.
0: Exactement.
1: Okay,
0: je suis tellement d'accord
1: avec vous. Sache que les ânes font des tournois de tennis.
0: Les poules font du foot.
1: Les poules font du foot et voilà. Les vaches... Donc Bridget et Bouboule, elles font du paddle. Voilà.
0: Ah oui.
1: Allez, un point pour Carole, pas de point pour Titi. Titi, va falloir que tu te réveilles, mon petit cœur.
0: Les lapins font du patin à glace, on me dit aussi.
1: Voilà, Titi. Titi.
3: Il commence à déprimer sévère.
1: Non, chérie, tu déprimes pas, tu te reprends, t'es un winner. On va écouter Marine, ma faute, et ensuite, quand tu reviens, tu cartonnes. Allez, Marine, ma faute.
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0: Ma faute et Marine. 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Lens est dans le Pas-de-Calais, elle est originaire du Nord. On la retrouve dès 20h au micro d'Émilie Mazoyer. Et ensuite, c'est son Ici Live.
1: Magnifique. Jingle, mon Flo-Flo.
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1: Nous sommes au taquet avec Thierry et Carole. Titi qui n'a pas de points, mais Titi, tu vas te réveiller maintenant parce que c'est ton moment. On va faire le quiz musical.
3: Allons-y.
0: Ah, c'est chaud.
3: Titi. Non, mais c'est bon, j'ai pris un aspirine, maintenant j'ai la banane.
1: Ah, magnifique, mon chéri.
0: Mais ça peut faire mal à la tête.
1: Écoute bien. Nous allons écouter une chanson d'Annie Cordy. Elle va s'arrêter... Putain, c'est pas vrai, non. Annie Cordy, tu la connais, je voudrais bien.
3: Tu passes à l'antenne en plus.
1: Eh oui, bien sûr, je t'entends, mon chat. Alors, c'est une chanson d'Annie Cordy. À chaque fois qu'il va y avoir un mot à trouver, tu entendras le mot pouet-pouet. Et puis, tu devras trouver deux mots dans cette phrase de la chanson. Écoute bien, Annie Cordy.
3: Ouais.

0: Alors, Tata Yo-Yo, qu'est-ce qu'il y a sous ton grand chapeau? Tata Yo-Yo, dans ma poète-poète, il y a des tas d'oiseaux. Tata Yo-Yo, on m'a dit qu'il y a même un poète-poète. Qu'est-ce que c'est?
1: Alors, le premier, c'est ma tête.
0: Ouais.
1: Et le deuxième, c'est grelot.
0: Po-po-po-po-po-po-po-lo-lo. Tata Yo-Yo, qu'est-ce qu'il y a sous ton grand chapeau? Tata Yo-Yo, dans ma tête, il y a des tas d'oiseaux.
2: Un point. C'est bien, c'est bien.
0: Tata Yo-Yo.
2: Oh, Carole.
0: On m'a dit qu'il y a même un grelot. Eh ben, t'as deux points, mon chat.
2: Je peux plus l'arrêter, ça y est.
0: Ah, bah, tu sais, Annie Cordy, toute mon enfance.
2: Je vois ça. Hein. Ouais. Deux points pour Thierry, zéro pour Carole. Carole qui.
0: Non, mais Carole, elle a un point.
2: Qu'est-ce qui est d'où elle a un point? C'était quand?
0: Parce que tu lui as accepté renard et donc elle a un point.
2: Ah, c'est vrai.
0: Faut suivre. Hein.
2: Oh, oui, exactement.
0: Je sais pas si tu vas être ministre des Finances au Dami d'Hollande, hein, parce que.
2: Oui, vous avez raison. Il faut hésiter. Carole.
3: Oui.
2: Ça va, Carole? Carole, on y va. Carole, on va chanter. Carole, on y va sur le quiz. On a deux moments quand je t'ai pris un classique. Je t'ai pris le Taulier. Ah, je t'ai pris du Johnny Hallyday. On y va? Ouais. Quand on entend point de poète, il y a des mots à compléter. Allez.
4: Toute la musique que j'aime, elle vient de là, elle vient du blues. 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
2: Je te relis la phrase. Toute la musique que j'aime, elle vient de là, elle vient du blues. Les mots ne sont jamais les mêmes pour ce qu'est le blues. J'y mets mes joies, j'y mets mes peines. Top chrono, quels sont les mots manquants?
3: J'y mets mes joies, j'y mets mes peines.
2: Ok, et le premier pour ce qu'est le blues? Pour. Et c'est trop.
0: Allez,
2: tard.
0: Un point.
3: Pour oublier.
2: On vérifie.
4: Toute la musique
0: que j'aime.
4: Elle vient du blues.
0: Les mots ne sont jamais les mêmes.
2: Pour
0: exprimer ce qu'est le blues.
2: Exprimer, ouais, c'est le mot.
0: Et j'y mets mes joies, j'y mets mes peines. Ça fait un point pour Carole, deux pour Thierry, deux pour Carole.

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2: Et toute la semaine, nos candidats s'affrontent pour la finale de vendredi. Le premier prix, c'est un week-end exceptionnel au Festival Off d'Avignon. Deux chambres doubles à l'hôtel Le Chardonnay, les petits-déj compris, 100 euros de carburant, deux spectacles par jour, soit 4 spectacles au total. Ou alors la machine expresso Malongo 32 dosettes 6 verres en verre. Et quoi qu'il arrive, tous les participants cette semaine gagnent pour fêter les 100 ans des guides de voyage Michelin, un guide du voyage Michelin. Voilà, on reprend la compète, jingle. Alors, Titi qui joue avec ici, Béarn de Bigorre, qui habite à Pau, qui a 61 ans, quel bel âge. Alors comme ça, on est chonchon ?
3: Maxi Ronchonchon.
4: Ouais, je suis un petit chonchon.
2: Attends, gentil chonchon de quoi ? Il paraît que tu râles quand tu penses que t'as raison.
4: Ouais, je suis un bougonneur. Ouais. Je bougonne. Mmh. Je me mets dans ma bulle, je fais le bougon.
2: Ah, tu fais le loin. Tu fais du chonchon.
4: Tu fais du chonchon, ouais. Bon, ça, c'est vos expressions de votre région. Oui, je sais pas.
2: Ah, alors c'est quoi ? Excuse-nous, c'est quoi l'expression dans ta région ?
4: On bougonne, on ralouse.
2: Ah, voilà, ok, d'accord. Bah, mon petit bougon, alors. Qu'est-ce qu'elle dit, Sandrine, quand tu râles comme ça, quand tu bougonnes ?
4: Ça la gonfle parce que... Il vaut mieux une bonne engueulade, des fois.
2: Oui, c'est vrai. Moi, j'aime pas les râles.
4: Il vaut mieux briser la glace, il vaut mieux sortir le carton rouge d'entrée plutôt que me laisser dans une couleur entre deux, quoi.
2: Ouais, ben oui. Ça, on en connaît, je travaille avec un chonchon.
5: Non, j'ai fait des efforts, quand même.
2: Ouais, bien sûr, t'as raison. Ouais. Alors, dis donc, si t'étais un animal, tu aimerais être un aigle ?
4: Ouais. J'ai eu du mal à voler de mes propres ailes. Pas assez tôt à mon goût.
2: Ouais.
4: Et un aigle, ouais, ça, ouais, c'est une petite métaphore pour dire, voilà, c'est l'indépendance et l'aventure, quoi.
2: Voilà. Alors, on t'a demandé si tu devais déjeuner avec quelqu'un de connu, toi, tu voudrais déjeuner avec Roger Federer.
4: Ouais. Roger,
2: Mayday. Ok, Roger Federer. Alors, tu regardes, évidemment, j'imagine, le tennis, beaucoup.
4: Ouais, je suis encore resté sur la finale de Wimbledon 2019. Depuis, j'ai pas débranché, je suis encore en collège. Je bougonne encore sur cette finale de 2019.
2: Ah ouais, ça dure longtemps la bougonnerie dans ta région, là. Ah
4: oui, mais là, ça n'atteint pas la famille. Là.
2: Ah d'accord, bon là, ça c'est bien.
5: Il n'y a plus de Français à Roland-Garros, hein.
2: Oui, bah ça c'est normal, c'est chaque année pareil. Alors, mon chat.
4: Il faut rater les premiers tours. Mais... Après, il n'a plus.
2: Alors, on va tout de suite jouer, ça va te faire plaisir. C'est la question à choix multiples, ça va parler de tennis. Je vais te poser la question, te proposer des réponses, et puis tu auras 10 secondes pour me donner ta réponse. Tiens, on chante.
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2: Alors,
4: Rafa.
2: Et oui, aujourd'hui, le 3 juin, Rafa fête ses 40 ans, et la star du tennis a un rituel très précis qui est devenu un peu emblématique juste avant de servir. Alors, lequel est-elle ? Tirer sur ses manches, puis replacer son bandeau. Toucher ses cheveux, son nez, ses oreilles et ajuster son maillot. Faire rebondir 12 fois la balle avant chaque point. Ou appeler Éric Bastien. Alors, qu'est-ce qu'il fait ? Il tire sur ses manches et il replace son bandeau. Il touche ses cheveux, son nez. Ah, il touche ses cheveux, son nez, ses oreilles ?
4: Ouais, il touche tout. Il s'essuie sans cesse, là, et voilà.
2: Ok, bah écoute, est-ce que c'est vrai ? Est-ce que c'est faux ? Oui ! Il touche ses cheveux, son nez, ses oreilles, il ajuste son maillot. Il a des routines obsessionnelles. Hein. C'est bon, bah voilà, écoute, bravo, tu as 3 points, Thierry, ça te fait 5.
5: Bon, Carole, pour l'instant, on n'a qu'un point, Carole.
2: Non, deux, elle en a deux.
5: Décidément, j'arrive pas à suivre avec toi, Carole. Tu as 2 points.
2: T'arrives pas à suivre tout court.
5: Oui. Mais engueule-moi, Carole, dis-moi, attends, Eric, t'oublies mes points quand même, j'ai 2 points, c'est pas rien. On parlait des défauts, il est chonchon. Toi, t'es impatiente.
7: Ah oui, ça c'est un défaut, oui, que je considère un défaut.
5: Mais vraiment, tu t'énerves, le truc n'arrive pas, c'est pas, voilà, ça se fait pas au moment où tu voudrais.
7: Ah, je m'énerve en moi-même. Je
5: fais
7: attention à pas trop l'exprimer, mais c'est pas beau.
5: Donc l'entourage n'est pas touché. Bon, hein, ça va. Voilà. T'as quelques qualités.
7: J'aime bien, ça arrive vite.
5: Je comprends. Tu as des qualités, t'en as plein, hein, puisque t'as fait de l'équitation, tu bricoles, tu fais de la peinture, du papier peint, du bricolage d'entretien.
7: Ça c'était avant, hein, c'est plus maintenant, là. Hein.
5: Écoute, non, alors, si vraiment t'as perdu des notions de bricolage et de décoration, j'ai bien une astuce pour toi. À partir de la rentrée sur M6, c'est bien qu'on parle en bien d'M6 aujourd'hui parce qu'ils sont dans le collimateur, il y a Valérie Damido qui revient dans Déco.
8: Mais oui.
2: In the middle of the street.
5: Bah, à la rentrée. C'est Valérie Damido.
7: Oui, je cherche à m'inscrire justement.
2: Ah. Eh oui, M6+, faut y aller.
5: Eh oui, bah faut y aller maintenant.
7: Eh oui.
2: Oui.
5: Valérie Damido qui...
7: J'ai commencé à remplir le questionnaire.
2: C'est bien.
5: Qu'est-ce que je vois, moi, ce matin?
7: Oui, mais l'informatique, c'est pas trop mon truc, alors... Bon.
5: Non, mais on va s'arranger. T'inquiète pas, on va s'arranger. J'ai regardé Voici ce matin, vous êtes dedans, hein.
2: Non, mais oui, je suis présidente du Damido Land.
5: Il y a un très bel article et une belle photo de vous. Donc Voici cette semaine. N'est pas une vanne.
2: Présidente du Damido Land.
5: Exactement.
2: Voilà.
5: Avant de jouer, parce qu'on a une petite minute, je voudrais qu'on décolle un instant avec Carole. Il lui arrivait quand même un truc de fou. Elle devait prendre l'avion pour aller au Rwanda. On en a parlé tout à l'heure, vers Tanzanie. Tu t'es installé dans l'avion, t'as mis ta ceinture classique. L'hôtesse te fait des signes, tu comprends pas trop. Et en fait, l'hôtesse t'emmène dans le cockpit. Pourquoi?
7: Effectivement, je devais rejoindre mon petit ami depuis Kigali, où j'étais volontaire, jusqu'à Dar es Salaam en Tanzanie.
5: Ah ben oui.
7: Et donc, vous l'avez très bien expliqué, et elle m'emmène dans le cockpit. Moi, elle me faisait des signes, je pensais qu'on voulait me sortir de l'avion, que mon bagage n'était pas conforme, ou etc. Et ben, la porte du cockpit s'ouvre. Et là, un grand sourire du commandant de bord, avec le copilote, me demande si je veux vous faire le voyage avec l'équipe.
5: Oui, alors ça c'est un privilège, mais ça va plus loin quand même avec le pilote.
7: Oui, ça va plus loin, surtout avec le copilote qui, j'apprends, on devait faire escale à Arusha, c'est au Kilimandjaro, n'est-ce pas? Et le commandant de bord dit, je laisse les commandes au copilote. Ah bon, pas de problème, juste il ajoute et je suis en train de le former. Alors là, je suis devenue livide. Déjà, j'avais très peur de l'avion, mais là, je suis devenue livide.
5: Je comprends.
7: Je peux vous dire que on parle de fesses, mais j'ai serré les fesses, mais plus que les fesses.
5: Je voudrais juste préciser, et puis on joue, que le pilote a quand même glissé ta carte. En te proposant un verre le soir même, donc t'avais clairement tapé dans l'œil du pilote. Et c'est pour ça que l'hôtesse de l'air, est venue te chercher, donc c'est quand même. Voilà, il avait repéré la petite blonde.
7: Oui, il y a eu le retour.
5: Attends. Le retour, on en parle juste après, parce qu'on a envie de savoir ce qui s'est passé au retour.
2: Et qu'on est à la bourre.
5: Mais là, on joue. Je t'ai fait un gros teasing, là. On a envie de savoir ce qui s'est passé au retour. Mais avant cette question.
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5: Enrico, parmi ces villes françaises, laquelle est située le plus au nord? Lille, Calais, Dunkerque ou Damido City, bien sûr, dans le Damido Land. Lille, Calais, Dunkerque, Damido City, top chrono parmi ces villes. Laquelle est située le plus au nord? Lille, Calais, Dunkerque, Damido City.
7: Oh, je dirais Calais.
5: Calais. La ville française qui est située le plus au nord, c'est Dunkerque. Elle est située tout près de la frontière belge. Et oui, c'est l'une des villes les plus au nord du nord de la France.
2: Mais évidemment, parce que Damido Land, c'est là où il fait chaud. Ça fait 5 pour Thierry, 2 pour Carole. Et tout de suite, vous écoutez ici et on va partir en Haute-Savoie avec Francis Cabrel, voir la dame de Haute-Savoie. Tout de suite, mes chéris.

0: ça.
1: Madame de Haute-Savoie, Francis Cabrel à 12h43.
2: Jingle.
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2: Et ici, nous sommes avec Thierry qui joue avec ici Berne Bigorre et Carole qui joue avec ici Gironde. Alors comme ça, mon petit Titi, il paraît que tu sais toucher ton nez avec ta langue ?
4: Un petit aparté, si vous permettez. Excellente programmation musicale.
2: Ah,
1: ça
2: merci.
1: Fera plaisir, l'équipe.
2: Eh ben, on embrasse Bulle. Alors, tu peux me dire, tu touches ton nez avec ta langue ?
4: Ah ouais, bon, mais là, c'est la honte, quoi, elle a pas été dire ça.
2: Bah, comment ça ?
4: Ouais, je fais, ouais, c'est le genre d'acrobatie qui... c'est le genre de truc complètement inutile, qui sert à rien, qui fait juste...
2: Oui, bah voilà, bah, moi je sais pas le faire, hein. Donc, tu vois.
4: Je suis très souple de la langue. Voilà, je parle beaucoup Oula. Aussi.
2: Oula. Oula. Ok, mon petit souple. Alors, une anecdote qui m'a fait un peu rigoler, qui montre bien, Titi, qui tu es. Tu as 14 ans, tu es à la piscine. Et la plus
4: non,
2: belle.
4: Ça.
2: Ah, bah si.
4: Je dois y aller, je suis en retard.
2: Ah, t'es en retard, mais fallait pas le raconter, tu sais, mettre
1: tous les
2: Copez.
1: Dossiers,
2: alors, t'as 14 ans, t'es à la piscine, et la plus belle fille du groupe de copains t'a provoqué en te disant que si tu sautes du plongeoir de 3 mètres. Eh ben, elle te fait un bisou sur les joues et sur la bouche. Qu'est-ce que t'as fait ?
4: En fait, c'était pas sauter, hein, c'était plonger, parce que sauter...

0: trouvé un petit peu les jambes qui sont retournées, et puis je me suis un peu étiré le dos. Ah mais bon, le bisou m'a bien consolé.
1: Elle t'a massé.
2: Est-ce que tu te rappelles comment elle s'appelait?
0: Sophie.
2: Eh ben Sophie, on t'embrasse.
1: Eh bien, elle est là.
2: Elle est là. Tam, tam, tam, tam. Alors, écoute bien, c'est la question à 5 points. T'es en tête, tu as déjà 5 points. Je te propose 5 points de plus, il y a une ambiance.
3: Dès que le vent soufflera, je repartira. 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
2: on repartiront. Alors, il va falloir que tu complètes le début. J'ai le proverbe, j'ai que le début. Il va falloir que tu complètes le proverbe. Qui sème le vent, c'est quoi la suite de... Qui sème le vent, top chrono.
0: Récolte la tempête.
2: Récolte la tempête. Et c'est une... Mais c'est une bonne réponse. Qui sème le vent, récolte la tempête. Ça veut dire que tu fais de la merde, et ben ça te retombe dessus. Voilà, bravo, tu as 10.
1: Est-ce qu'on peut connaître, Carole, la suite de cette histoire pour ceux qui nous rejoignent? On était dans l'avion, il y a eu une rencontre assez sympathique avec le pilote. Bon, voilà, tu lui as tapé dans l'œil. Il t'a invité à voler avec toi, il t'a donné sa carte, il t'a proposé un verre le soir même. Tu y as été ou pas?
0: Non.
1: Mais non, parce que tu nous as dit que tu rejoignais ton petit ami. Voilà, ça j'ai bien compris.
0: Exactement. Voilà. Et bon
1: alors, mais...
0: même si j'étais un peu naïve, faut pas exagérer. Quoi.
1: Bon, et le vol retour, parce qu'il y a un vol retour, on est suspendu à tes lèvres là. Qu'est-ce qui s'est passé?
0: Bien, je m'en vais sur. Je marchais sur le tarmac pour monter dans l'avion. C'était un jet, hein. C'était pas un Airbus ou.
1: Okay.
0: C'était un jet, hein. Enfin, Airbus, ça n'existait pas. Boeing.
1: Hein?
0: Et là, qui me fait coucou depuis le cockpit à travers la vitre ben, c'était le pilote.
1: C'était le même. C'était le même. Ah ouais.
0: Le même.
1: Oh là là.
0: Le même. Le même.
2: Alors, il y a de la suite dans les idées.
0: Je monte dans la cabine pour m'installer sur mon siège. Rebelote, on vient me chercher pour le voyage, mais là j'ai refusé.
1: Oh d'accord. Voilà. Oh là là. Et le gars, il a rien lâché, hein. C'est fou, tu te retrouves dans le même vol au retour et il te repropose de venir.
0: Exactement.
1: Oh là là, l'histoire de dingue. Allez, une dernière petite histoire. T'as été voir des gorilles. T'as fait 4 heures de marche dans la forêt pour trouver des gorilles et tu t'es retrouvé près de la maison de Diane Fossé. Voilà que t'es la spécialiste des gorilles. Alors, ta rencontre, raconte, impressionnant.
0: Ah, c'est. J'en ai encore des frissons dans le dos. On se sent tellement petit, mini. Tellement faible, tellement qu'on devient très humble,
1: ouais.
0: Et que on se met accroupi, hein,
1: ouais.
0: Les jambes croisées par terre, et là, ben, on fait semblant de manger de l'herbe. Comme eux.
1: Ah oui, comme une espèce de signe de soumission par rapport aux gorilles.
0: Ah ben, complètement.
1: Extraordinaire.
0: Surtout,
1: quelle expérience.
0: Surtout se soumettre
1: Je comprends.
0: Et surtout ne pas se trouver entre une.
1: J'imagine.
0: Un petit et une maman gorille.
1: Évidemment. On va jouer, Carole. Et on est content d'écouter toutes ces expériences. On aimerait en parler pendant des heures, mais malheureusement, on n'aura pas assez de temps parce que moi, je veux que tu sois avec nous vendredi. Voici un extrait. C'est plutôt un bruitage de scooter, de moto, oui, de scooter. Pour 5 points, question cash, quel scooter est devenu aussi emblématique de l'Italie que les pâtes et le café serré? Le scooter emblématique de l'Italie, aussi réputé que ses pâtes ou son petit cappuccino espresso. Top chrono, 10 secondes.
0: La Vespa.
1: Ah oui, bien sûr que c'est la Vespa, bien sûr.
0: Yeah.
1: Et en Italie, juste après la Seconde Guerre mondiale, c'est le scooter qui est le symbole de la Dolce Vita, la balade, les cheveux
2: au vent. Thierry 10, Carole 7. Et là, tout de suite, vous écoutez ici. On va écouter Miley Cyrus. Dream as one. À tout de suite.

0: One as One, Miley Cyrus.
1: Miley Cyrus.
0: Miley Cyrus sur ici. Ici à midi, on est au taquet.
1: Nous sommes au taquet avec Thierry qui joue avec ici Béarn de Bigorre et Carole qui joue avec ici Gironde. Alors Thierry est en tête avec 10, Carole à 7. Thierry, je le rappelle, a 61 ans, il habite à Pau, il est marié à Sandrine. Et alors dis donc, il paraît que t'adores les manèges. Enfin, quand t'étais plus jeune, maintenant il paraît que tu tournes un peu de l'œil.
2: Ouais, maintenant, ouais, c'est marrant comme ça change, parce que quand on est jeune, eh bien, on est un peu tout fou, on doit aller dans tout, et après, ça donne, rien que de le voir, ça donne mal à la tête.
1: Exactement. Bon, alors, on va...
2: Ma fille a pris le relais.
1: Eh ben, c'est bien, moi, j'ai jamais pris le relais. On va te faire écouter une petite chanson pour t'encourager, une chanson que tu adores, tiens, hop là. Petit chat. Là, il faut que tu emportes le bingo si tu veux être avec nous vendredi pour la finale. À mon top chrono, tu vas devoir me donner un maximum de choses qui sentent bon. Mais attention, dans les choses qui sentent bon, ça peut être des trucs que, par exemple, tu ne le répondras pas. Mais moi, je trouve que l'essence, ça sent bon. Tu vois ce que je veux dire ? Il y a des gens, voilà. C'est totalement...
3: Subjectif.
1: Mais c'est subjectif. Voilà. Il y a des gens qui adorent l'odeur de l'essence.
3: Qu'est-ce qui sent bon ? L'essence.
1: Qu'est-ce qui sent bon ? Bien maximum sûr. De choses qui sentent bon. Top chrono, 10 secondes.
2: Le produit vaisselle.
1: Oh. Mais continue, faut que tu m'en donnes plein.
2: Les fleurs, l'après-rasage. Le parfum.
1: Allez, 4, tu m'en as fait 4. Il y avait la peau de bébé, le café, l'encens, la bougie, le cuir, la colle Cléopatra, la crème de beauté, le linge propre, le pain, le savon, tu me l'as dit, la lessive et les huiles essentielles. Voilà.
3: Oh, la colle, c'est vrai.
1: La colle Cléopatra,
3: c'est,
1: les gars.
3: Le pot blond, là, avec le petit truc orange qu'on mettait au milieu.
1: Et t'as
3: là,
1: des gens, si tu leur demandes, moi, par exemple, j'adore l'odeur de l'essence. Voilà.
3: Céline Lebras, qui réalise l'émission, sur le pot de colle dont je parle, a dit, moi, je l'ai mangé.
1: Bah oui, mais il y a plein de gosses qui la mangeaient. C'est pour ça qu'ils ont arrêté de la faire si bon.
3: Voyez voilà. Un petit peu le résultat maintenant, hein, parce que ça faisait cuillère, le truc de la colle. Oui. Enfin, bref. Bon, Carole, t'as repris un avion? T'as croisé encore un pilote, là, le temps de la réclame? Non?
4: Non. Bon. Non. Oh, je suis trop vieille pour ça.
3: Oh, Carole, tu habites à Libourne.
4: Mais à l'arrière de là. Ben oui. À l'arrière de l'avion maintenant.
3: Oh, mais et alors bien à l'arrière de l'avion. Là. 68 ans, célibataire, deux filles, à Libourne. Merci d'avoir été avec nous tout au long de cette émission pour tes belles histoires, ta rencontre avec les gorilles, les voyages. Un dernier mot, parce que je ne savais pas ce que c'était. Tu fais une collection, tu la fais toujours, de cendriers d'eau. Et je ne savais pas ce qu'étaient les cendriers d'eau. Tu sais, toi?
1: Les cendriers d'eau?
3: Oui.
1: Bah, j'imagine que c'est les cendriers qui flottent?
3: Non. Tu sais, c'est les cendriers. Tu me dis, Carole, tu sais, tu appuies et t'as un truc qui tourne.
1: Ah, les tu trucs vois ce que c'est ça? Le truc de chez ma grand-mère.
4: Oui, je vois bien, oui. C'est un petit plateau qui tourne.
3: C'est
4: oui,
3: ça.
4: Il y a un ressort. Oui. Non, c'est pas ça. Alors, un cendrier d'eau, c'est pas facile. C'est un petit récipient. D'accord?
3: Ouais.
4: Et au-dessus, il y a un couvercle.
3: Oui, mais on voit bien, on a été regardé sur Internet. Non, mais on voit bien.
1: Allez
3: bon, on ira voir. Pour ceux qui s'intéressent,
1: allez voir. On encourage Carole.
3: Mais bien sûr, on l'encourage avec une chanson que le damier d'Hollande adore.
1: Cette chanson, il n'y a pas ça, cette chanson au damier d'Hollande. Il n'y a que des chansons de Johnny et du rap.
3: Ah, vous ne l'avez pas vu? Vous ne l'avez pas pensé, Michel?
1: Allez, non.
3: Et tu adores Michel Sardou, j'espère que ça va te porter bonheur pour te dire qu'il faut 5 points. Voilà, on est sur un bingo qui vaut 10. Celui qui encaisse les 10 points, c'est celui qui marque le plus de points quoi dans son bingo. Il a fait 4, il faut que tu fasses 5 et tu peux faire la remontada et t'es avec nous vendredi. Est-ce que tout est clair, Carole?
4: C'est clair, mais Michel Sardou, c'est sa chanson Le Connemara que j'adore.
1: Ah bah oui.
3: C'est ce qu'on vient d'écouter là.
1: C'est ce qu'on vient d'écouter.
3: Exactement.
4: C'est bien cette chanson, uniquement la chanson. Voilà.
1: Ah oui, d'accord. Okay. Toi, t'as envie de venir visiter le damier d'Hollande,
3: voilà.
1: Toi.
3: Tout le compris. Alors, un bingo exceptionnel. Je reconnais, Valérie, que tu t'es surpassée
1: sur
3: ce bingo.
1: J'adore. Allez.
3: Et nous te demandons un maximum de choses qui puent.
1: Top voilà, chrono,
3: toutes les choses qui sentent mauvais. Top chrono. Qu'est-ce qui sent mauvais?
4: La merde, le pipi, le purin,
3: oui.
4: Le foin, la pourriture, la moisissure.
3: Oui.
1: Attends, le purin et la merde, c'est pareil. Hein,
4: la
1: donc.
4: Peinture, le.
1: Ça y est, c'est fini, hop.
3: Non, mais elle est là jusqu'à 15h.
1: Il y en a que.
3: Pour moi, il y en avait 5. Si on enlève même ce que tu dis, on va demander.
1: Non, mais le foin, ça pue pas le foin.
3: Ah bah, est-ce que les sons, ça sent bon? Attends.
1: Bon, maître. 5.
3: On est sur 5, ouais, on nous confirme 5. L'œuf pourri, les boules puantes, les couches de bébé, le gaz, les proutes, le moisi, le pourri, bon voilà, le vomi, la sueur.
1: Évidemment. Alors, ça veut dire que Carole sera avec nous vendredi. Je suis triste pour toi, mon Titi. Mais Titi, tu gagnes quand même le guide Michelin, hein, pour fêter les 100 ans du guide Michelin.
3: Carole, elle s'en remet pas.
1: Ben Carole, ça va
3: t'as
1: bien
3: gagné,
1: se passer.
3: Carole.
1: Je vous rappelle donc la finale, c'est vendredi. Titi, je t'embrasse. Carole, à vendredi. Merci à Céline à la Réal, Maître Coupez au savoir, Flo à la technique, Alex au standard, Éric Bastien, je sais pas à quoi. Hein, parce que
3: t'es au ministère des Finances, je vous le rappelle quand même.
1: Ouais, on va réfléchir. Allez, donnez-moi des idées d'hymnes nationaux ou de fonctions pour Éric Bastien sur les réseaux, comme ça je saurai. Je vous embrasse tous et à demain, mes chéris. Il est 5h, Paris s'éveille et Yoann Guérin arrive.
3: Il est très en forme, Yoann Guérin, il vous accompagne jusqu'à 6h du matin, donc c'est dans les prochaines minutes. On vient quand, nous, Valérie?
1: Oh bah nous, on revient à midi, mon chat.
3: Ah bah on va se faire une petite chaise quand même avant, hein.
1: Évidemment.
3: À tout à l'heure.

0: Eddie Mitchell, il ne rentre pas ce soir. Soyez les bienvenus. Bon réveil, c'est les 5h.
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0: Bonjour, très heureux de vous retrouver. On démarre la journée ensemble avec l'équipe des Lefto, Emeline, Saveria, Mélodie, Pierre et Cyril Ardot. Bonjour Cyril.
3: Bonjour, certains ne rentrent pas ce soir, nous sommes là ce matin.
0: Exactement, alors question quand même, certains peut-être ne rentreront pas ce soir non plus à cause de la SNCF. En tout cas ce matin ne partiront pas au travail.
3: C'est ça, eux ne seront pas tous là ce matin. On parle des trains, trafic perturbé sur le réseau TER, trafic perturbé également sur les intercités et les TGV. On y revient dès le début de ce journal.
0: Dans Paris, si les économies, on parle ce matin de votre consommation de viande avec des alternatives bonnes pour votre santé, pour la planète et pour votre porte-monnaie. Les détails dans 5 minutes avec Valère Coréard. 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
0: Mercredi 10 juin, très bon réveil. Merci de votre fidélité. 5h. Cyril, on l'évoquait, il faudra être patient aujourd'hui si vous avez un train à prendre.
3: De grosses perturbations prévues aujourd'hui sur le réseau SNCF. Il n'y avait pas eu de telles grèves depuis fin 2024. Dans le détail, un trafic TER très impacté, un intercité sur deux et un TGV sur trois supprimés. Les syndicats réclament de meilleurs salaires et dénoncent la réorganisation des temps de travail. Pierre Prodhomme est secrétaire départemental adjoint de Sudrail, basé en gare d'Orléans.
4: C'est le signe d'un ras-le-bol général, mais c'est en réponse plus particulièrement aux annonces de Castex de vouloir s'attaquer à nos conditions de travail, à notre réglementation du temps de travail plus précisément, c'est-à-dire nous faire travailler plus de jours, revoir nos amplitudes, nos repos quotidiens. Enfin, ça passe pas pour bon nombre de cheminots qui travaillent déjà en horaire décalé, dans des conditions pas souvent facile, qui voient pas souvent leur famille. C'est lié notamment à l'ouverture à la concurrence. La SNCF prépare les futures filialisations, veut nous rendre plus productifs, plus rentables, alors que la SNCF a déjà fait 1,9 milliard de profits. Donc la grève s'annonce bien suivie. Enfin, moi, je travaille en gare d'Orléans, personnellement. Beaucoup de collègues de la gare sont en grève. J'ai les mêmes retours dans beaucoup de services, à la conduite, au contrôle, chez les personnels qui entretiennent les voies. Enfin, partout, ça a soulevé de la colère, quoi.
3: Et les prévisions SNCF pour cette journée de grève sont à retrouver dès maintenant sur ICI.fr.
0: Une minute de silence observée hier à l'Assemblée nationale.
3: En hommage à Liana, cette collégienne de 11 ans tuée dans le Gers, mais également à Noam, un jeune homosexuel de 19 ans tué à Metz fin mai, et aux gendarmes morts dans un crash d'hélicoptère dimanche dans le Loiret. Et les questions au gouvernement, elles ont presque toutes été consacrées à l'affaire Liana. Nicolas Joly, des députés, ont mis en cause sa gestion par l'exécutif et réclame des mesures rapides.
5: D'abord, une loi cadre sur les violences contre les femmes et les enfants. Texte soutenu par la présidente de l'Assemblée nationale, Yaël Braun-Pivet.
6: Je précise à la représentation nationale que j'ai saisi dès hier le Conseil d'État sur la proposition de loi intégrale transpartisane signée par 116 députés de cet hémicycle. Et je donne la parole à sa première auteure, Madame Céline Thiébaud-Martinez, pour le groupe socialiste.
7: Le meurtre de Liana, ce n'est pas un simple drame. Liana, c'est le visage d'une réalité que notre pays ne peut plus ignorer. Monsieur le Premier ministre, au nom de toutes celles et de tous ceux qui veulent être écoutés, protégés et défendus, je vous demande d'inscrire à l'ordre du jour la proposition de loi intégrale visant à lutter contre les violences faites aux femmes et aux enfants.
5: Le Premier ministre, Sébastien Lecornu, veut accélérer l'examen de cette loi. Il veut aussi modifier le projet de loi sur la protection de l'enfance. Rallongement des peines, débat sur la prescription, transparence des procédures et garde à vue plus rapide.
8: Nous encadrerons dans un quantum de 3 mois, un quantum de délai, de temps, qui permettra aux enquêteurs, qui obligera et les enquêteurs et les parquets d'effectuer les premiers actes d'enquête qui permet ou non d'emmener un présumé coupable à la garde à vue.
5: Ce projet de loi doit être examiné à l'Assemblée le 15 juillet.
3: L'affaire Liana toujours avec un hommage hier soir à Saint-Jean-d'Angély près de Saintes en Charente-Maritime. Plus de 1000 personnes ont marché silencieusement à l'appel des grands-parents de la collégienne qui vivent dans cette commune. Il est mis en cause à ce stade par plusieurs femmes. Patrick Bruel doit être présenté ce matin à un juge. Le chanteur et comédien de 67 ans est en garde à vue depuis lundi dans le cadre d'une enquête qui concerne à ce stade 13 victimes pour des faits de viol, de tentative de viol et d'agressions sexuelles. 9% des élèves de CAP, 4% des collégiens et 3% des écoliers victimes de harcèlement scolaire, selon une étude du ministère de l'Éducation. Rapport réalisé sur la base d'une auto-évaluation que les élèves ont remplie en novembre dernier. Les filles sont autant touchées que les garçons.
0: 5h04 sur votre radio ici, les Françaises de l'équipe de foot verront le Brésil.
3: Elles se sont qualifiées pour leur mondial qui aura lieu l'été prochain en battant l'Irlande 1-0 hier soir à Grenoble. But de la rencontre marqué par l'attaquante Melvin Mallard, forcément très heureuse de la qualification.
9: Franchement, oui, il y a beaucoup de satisfaction, beaucoup de soulagement, comme vous avez dit. Cette équipe d'Irlande, c'est une équipe qui lâche pas. Elles ont faim, mais l'équipe a tenu. Et ce soir, on est qualifié, donc c'est cool. Ouais, c'est un rêve de petite fille. C'est un rêve de footballeuse. Là-bas, on sait que voilà, c'est le monde du football, c'est le pays du football, et ça va être énorme d'y être. Avant ça, du coup, il y aura plein de matchs. Il y aura aussi nous en tant que joueuses, du coup, de montrer qu'on mérite cette place-là.
3: Et côté garçon, le mondial débute demain avec un premier match pour les Bleus mardi prochain face au Sénégal. L'équipe de France arrive ce soir, heure française, dans leur camp de base de Boston aux États-Unis. Et puis on reste justement aux États-Unis avec une très belle image, celle de la patrouille de France qui a survolé la statue de la Liberté hier à New York, laissant derrière les avions le tracé bleu, blanc, rouge. Les États-Unis célèbrent les 250 ans de leur indépendance et au passage l'amitié franco-américaine. C'est à voir en photo sur ici.fr. Bon, et en France, le soleil sera plus présent dans le sud. Hein.
0: Ouais, c'est vrai, de la Méditerranée au sud des Alpes et en Corse, le soleil l'emporte très largement avec du vent jusqu'à 70 km/h ce mercredi. Partout ailleurs, le temps est plutôt instable avec un ciel souvent nuageux. Quelques averses dès ce matin sur les côtes et des averses nombreuses aussi sur le nord-est du pays. Cet après-midi, les pluies seront plus marquées. Elles concerneront la Lorraine, l'Alsace et la Franche-Comté. Elles seront même parfois orageuses. Quelques averses circuleront aussi sur le reste de la moitié nord, notamment sur l'Aquitaine et les Pyrénées. Côté Mercure, ce matin, comptez à Lille, Rennes, Rouen et Guéret 9 degrés. À Dijon, nous avons 10, 11 à Strasbourg et à Bordeaux. À Paris et Bourges, 12. À Grenoble, 13, 14 à Toulouse et jusqu'à 20 degrés à Marseille. Puis cet après-midi, à plus de 15 à 20 degrés au nord, de 18 à 22 au sud et entre 24 et 30 près de la Méditerranée.
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0: 5h06 à l'heure du réveil, on se projette déjà ce soir. Et avec le dîner de Benabar, et tiens, vous savez quoi? Vous êtes toutes et tous conviés.
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0: Benabar et le dîner à 5h09. Très bon réveil et bon petit déj à vous.
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0: Parlons de la Formule 1. Il y avait le Grand Prix de Monaco, c'était dimanche dernier. Tiens, ici, la Formule 1 faisait son grand retour en France. Et où ça? Dans le département de la Sarthe. En fait, depuis la disparition du Grand Prix national en 2022, c'est le grand désert pour les fans tricolores. Mais une petite phrase vient de rallumer la mèche. En marge de la présentation du nouveau musée du Mans autour de l'automobile, Pierre Fillon, le patron de l'Automobile Club de l'Ouest, a lâché cette petite phrase. C'est une porte qui n'a jamais été fermée. Alors attention, pas de jaloux, puisque le circuit du Mans n'a accueilli la F1 qu'une seule fois, c'était en 1967. Et pour réitérer l'exploit, en fait, il faudrait des travaux quand même colossaux. Le vrai problème reste politique. Sans soutien de l'État, le projet est au point mort. Et Stefano Domenicali, le patron de la F1, l'a dit très cash. Le téléphone ne sonne pas en France. En clair, on ne fait rien pour. En attendant, la France, elle, va vibrer cette semaine avec les mythiques 24 heures du Mans, 94e édition qui démarre aujourd'hui. Voilà, ce sera aussi à suivre. On aura des infos notamment sur ici.fr. 5h11. Un constat, Cyril. Ce matin, on jette de plus en plus de vêtements.
3: Oui, et ce en raison de la fast fashion. On jette plus et des vêtements de moins bonne qualité, ce qui ne fait pas du tout les affaires des bornes relais. Vous savez, ces bornes de collecte. Mmh. On y revient dans l'information dans 5 minutes.
0: Et vous, justement, vous avez mis votre petite veste ce matin. Vous êtes allé la récupérer.
3: Oui, et celle-là, ça fait des années que je l'ai. Et je suis pas prêt de la jeter, je l'adore.
0: C'est vrai qu'il fait frais dans le studio. Pour la musique du réveil, c'est avec Bruno Mars. Ça fait du bien. I just might. Bruno Mars, on écoute avant 5h30, le temps de votre rendez-vous par ici les économies.
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0: Bonjour Valère Correa.
5: Bonjour Johan.
0: Chaque jour avec vous, un bon plan pour notre pouvoir d'achat. Aujourd'hui, vous vouliez nous expliquer comment réduire notre budget alimentation sans forcément se priver.
5: Et si je vous disais qu'un des moyens les plus efficaces pour faire baisser sa facture de course, c'est tout simplement de manger un peu moins de viande. J'ai dit un peu moins. Pas de panique, je sais qu'en France, c'est un sujet. Attention, je ne vous parle pas donc de devenir végétarien du jour au lendemain, mais quand on regarde les prix, la viande fait partie des produits qui ont le plus augmenté ces dernières années. Un kilo de bœuf peut facilement dépasser les 20 euros, alors que des protéines végétales, comme les lentilles, les pois chiches ou les haricots secs, coûtent souvent moins de 4 euros le kilo. L'idée, c'est donc de remplacer une ou deux portions de viande par semaine par des alternatives moins coûteuses. Un chili aux haricots rouges, un curry de lentilles, une salade de pois chiches ou même une omelette permettent de nourrir toute une famille pour quelques euros seulement. Les œufs, bien sûr, une source très intéressante de protéines, puis pas besoin de viande à chaque repas pour être en bonne santé.
0: Et les économies peuvent donc vraiment être importantes?
5: Ah oui, selon le profil de consommation, une famille de 4 personnes peut économiser plusieurs centaines d'euros par an, simplement en réduisant sa consommation de viande et en privilégiant davantage les protéines végétales ou les œufs. Les œufs, c'est la vie, c'est magnifique. Et puis, il y a aussi une autre astuce, considérer la viande comme un accompagnement plutôt que comme l'élément central du repas. Vous inversez les choses. Quelques morceaux dans une poêlée de légumes, quelques lardons, un plat de pâtes ou un gratin suffisent souvent à apporter du goût tout en réduisant la quantité achetée et donc le prix. Au passage, ça permet aussi de diversifier son alimentation et donc de découvrir de nouvelles recettes. Alors, est-ce que vous avez des bons plans d'ailleurs pour faire baisser le budget alimentation? Pensez à m'écrire par ici les économies @radiofrance.com.
0: Merci beaucoup Valère, et demain focus sur les aides pour les étudiants qui partent à l'étranger. Par ici les économies, le rendez-vous à votre service côté budget, et c'est ici chaque matin.
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0: 5h14, Cyril, une question ce matin. On va les mettre où, les vêtements dont on n'a plus besoin?
3: Car les bornes relais, l'entreprise solidaire qui s'occupe des bornes près de chez nous, est en difficulté. 60 emplois en insertion supprimés, un quart des points de collecte fermés. La faute à l'ultra fast fashion. On jette en fait beaucoup trop de vêtements et ils sont de trop mauvaise qualité. Et tout cela nuit à l'activité de beaucoup d'associations. Yves-René Tapon, vous l'avez constaté en Vendée, en Loire-Atlantique et en Charente-Maritime.
7: Des boutiques de seconde main, associations issues de l'économie sociale et solidaire, fonctionnent grâce à ces bornes relais. Isabelle Nicolas dirige l'une d'elles en Charente-Maritime.
8: Depuis une dizaine d'années, avec le relais, on avait une convention qui stipulait qu'ils venaient chercher le surplus des textiles qu'on ne pouvait pas vendre. 2024, j'ai récolté 42 tonnes de textiles et 2025, 38. Donc je ne peux pas tout revendre. Donc le relais passait les chercher.
7: Et le dilemme est le même au Secours populaire de Saint-Nazaire qui ne dispose plus depuis l'été dernier de ces bornes.
9: Nous faisons un tri et nous conservons qu'environ 20% de ce qui nous est remis.
7: Son secrétaire général, Yvon Repers.
9: Il y a de plus en plus la fast fashion. Les gens achètent des choses pas chères et il y a des volumes qui augmentent.
7: Et les bénévoles sont obligés d'aller remplir les bornes encore disponibles en ville. L'afflux de textiles remonte à plusieurs mois, constate Hélène Vaugelin, directrice de Secours catholique en Vendée.
10: Le risque, c'est que les particuliers viennent dans nos 31 boutiques de vêtements. Donc on risque d'avoir une arrivée de vêtements encore plus conséquents, avec des vêtements qui ne sont pas toujours réutilisables. La filière textile en général est en crise en fait depuis presque 2 ans.
7: En attendant, il est conseillé de garder chez soi ses cartons de vêtements.
3: Un reportage d'Yves-René Tapon, ici Loire-Océan.
0: À 5h16, que regarder ce soir à la télé? La finale de Top Chef.
3: J'adore.
0: Et une question au maître de l'émission, est-ce que Stéphane Rothenberg goûte aussi les plats des candidats? Il nous répond dans les coulisses télé, mais avant, en bas là-bas, c'est Maxime Le Forestier. Très bon réveil. C'est vrai que ça ouvre l'appétit ce matin.

0: En bas là-bas avec Maxime Le Forestier, 5h20 sur votre radio ici. L'éphémérite de ce 10 juin, on souhaite un bon anniversaire aujourd'hui à Camille Lelouch, actrice mais aussi chanteuse qui a 40 ans, 44 ans pour l'humoriste Issa Doumbia et puis 84 ans pour cette dame. Chantal Goya.
1: On l'adore.
0: 84 ans. Ben oui, on l'adore avec Pandy Panda. Ça fait très plaisir d'ailleurs à notre réalisateur Pierre. Ça lui rappelle toute son enfance, visiblement.
1: C'est vrai qu'il dans de ligne de la tête.
0: Ben oui, exactement. En tout cas, le 10 juin. Tiens, on va revenir un petit peu en arrière. Le 10 juin 1752, Benjamin Franklin a bravé un violent orage à Philadelphie pour faire voler un cerf-volant équipé d'une clé métallique. Pourquoi ? Son but, en fait, était tout simple, prouver que la foudre est une force électrique. L'expérience a fonctionné sans le tuer sur le coup par miracle, mais il lui a permis en tout cas d'inventer le paratonnerre.
1: Vous Merci à lui.
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0: Retrouvons Patrice Gascon avec ses coulisses télé. Aujourd'hui, Patrice, vous nous parlez de Top Chef, car c'est ce soir que l'émission culinaire de M6 rend son verdict.
3: Pour vous mettre dans l'ambiance de la finale de cette 17e saison de Top Chef, j'ai confié le micro à Philippe Etchebest.
4: Allez, on défonce tout !
5: Ce que je peux apporter à des jeunes comme ça, c'est ma plus belle récompense.
3: Philippe Etchebest, qui est passé par toutes les émotions dans cette édition 2026 qui s'achève ce soir sur M6, et notamment l'émotion de ne pas avoir de poulain, lui, en finale. Eh ouais, les deux finalistes se nomment Viviana, coachée par Hélène Darroze, et Alexis, dans l'équipe de Glenn Viel. Pour cette grande finale, tout le monde se retrouve dans le cadre prestigieux du palace parisien, le Four Seasons Hotel George V à Paris. Je dis tout le monde parce que la dernière épreuve des deux finalistes est un vrai défi. Concevoir et réaliser un menu gastronomique d'exception, composé d'une entrée, d'un plat, d'un dessert, un menu capable de conquérir les papilles de 100 bénévoles de la Croix-Rouge, ainsi que celle des 5 chefs du jury. D'ailleurs, Stéphane Rottenberg, vous qui présentez Top Chef, est-ce que vous goûtez les plats des candidats? Et sinon, est-ce que ça vous démange parfois de sortir une petite fourchette pour déguster un plat? Stéphane Rottenberg.
6: Ah non, je ne suis pas frustré ça parce que je goûte à tout, quasiment tout. Je suis le premier à arriver en cuisine, j'arrête les candidats. Donc je ne touche pas aux assiettes de concours, bien sûr, elles sont pour les chefs. Mais les candidats lancent bien sûr plusieurs pièces en cuisson. Il y a les jus, les sauces, les accompagnements dans les casseroles. Donc non, je goûte quasiment à tout. Alors il y a des parfois, quand il y a beaucoup de candidats sur une épreuve, j'ai parfois pas le temps de tout goûter avant qu'ils nettoient et ils rangent tout pour l'épreuve suivante. Non, mais je goûte à tout. Et je fais même mon petit pronostic. Je chuchote à la régie avec les micros qui sont sur ma veste. Je chuchote mon petit classement et on voit après le résultat. Alors, j'ai pas toujours raison, mais parfois j'ai raison. Et donc voilà. Et puis, alors, du coup, je mange énormément hein, pendant les 45 jours du tournage puisque je suis de toutes les épreuves, contrairement au chef. Donc, je mange quasiment à tout. Je me régale et c'est effectivement passionnant à vivre et dans les coulisses. Mais non, ça se voit pas à l'image, mais je mange.
3: Et bien voilà, vous saurez regardant Top Chef que son présent. Eh bien, il se régale, il goûte à presque tout. Ce soir, c'est la grande finale de Top Chef en présence d'Adriana Carambeu, ambassadrice de la Croix-Rouge. On passe à table dès 21h10 sur M6. Et moi, je remets le couvert demain pour de nouvelles coulisses télé.
0: Merci beaucoup Patrice Gascoin. Et si un jour Stéphane Rottenberg prend sa retraite, avec Cyril, on est là pour, pour le remplacer.
1: On est au taquet.
0: Ce sera avec plaisir. 5h23, tiens, on vous emmène dans les Alpes ce matin. Megève, la station chic, a été inventée pour rivaliser avec une autre station. Oui, mais laquelle? Vous avez 3 minutes pour y réfléchir. Réponse de Stéphane Bern, mais avant, I Just Might, c'est Bruno Mars. Bon mercredi.

0: On l'adore, ce titre de Bruno Mars, I Just Might. Bruno Mars qui sera en concert chez nous, c'est ce mois-ci, les 18, 20 et 21 juin prochains. Ce sera au Stade de France, 5h27. Un peu d'histoire avant l'actu. Stéphane Bern, ce matin, on voyage au temps des premières stations de ski.
1: En Haute-Savoie, dans les années 20, certains construisent des chalets et d'autres inaugurent carrément une station de ski. Autrement dit, certains empilent des planches, d'autres dévalent déjà dessus. Sur les hauteurs de Megève, au plateau du Mont d'Arbois, un palace ouvre ses portes. L'hôtel du Mont d'Arbois. Un établissement haut de gamme, posé face au Mont Blanc. Autant dire que la chambre avec vue ne donne pas sur le local à ski. À l'origine du projet, une baronne.
2: Je pars du principe que les gens qui arrivent à l'heure ne doivent pas attendre celui qui n'est pas à l'heure.
1: Noémie de Rothschild, bien décidée à créer une station d'hiver française capable de rivaliser avec la très chic St. Moritz. Son objectif, rajouter du luxe au luxe. Car avant cela, Megève, c'est surtout un village agricole de montagne, vivant au rythme des alpages, du bétail et des saisons. Un endroit authentique où on ne paye pas une tartiflette le prix d'une voiture de sport. L'idée germe, transformer ce village savoyard en station élégante pour l'aristocratie et la grande bourgeoisie parisienne. Le palace de 1921 devient le point de départ. Puis arrivent les infrastructures. Un golf dès 1923, des chalets, des hôtels, des activités d'hiver. 10 ans plus tard, le téléphérique de Rochebrune révolutionne l'accès aux pistes. Très vite, têtes couronnées, financiers et artistes montrent respirer l'air pur et parader avec leur ski dernier cri. Car ici, on vient pour montrer qu'on skie, mais surtout pour se montrer tout court. En quelques années, Megève passe donc du village de ferme d'alpage à l'une des stations les plus prisées des Alpes. Du sport, du paysage et beaucoup de chic. Et beaucoup de fric aussi.
3: Pas d'hôtel.
4: Monsieur,
3: appelez-moi le directeur.
4: Bien, monsieur.
1: Et il y a plus de 100 ans, Noémie de Rothschild n'a pas seulement inauguré un palace, elle a surtout lancé la première start-up alpine du luxe, sans business plan, mais avec vue sur le Mont Blanc. La montagne, évidemment, pas la crème des serres.
0: Merci Stéphane Bern. Tiens, si on pensait déjà aux prochaines vacances, pourquoi pas à la montagne? 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Nous sommes le mercredi 10 juin. Si vous devez prendre le train ce mercredi, trafic fortement perturbé à cause de la grève à la SNCF. Les raisons de la colère sont dans l'info du jour dans moins de 2 minutes. Mais avant 5h30, toute l'actualité en France et dans le monde, c'est le 90 secondes. Avec vous, Cyril Ardo.
5: Quelle suite dans l'affaire Patrick Bruel? Le chanteur et comédien doit être présenté ce matin à un juge. Il est en garde à vue depuis lundi, mis en cause par 13 victimes pour des faits de viol, tentative de viol et agression sexuelle. Le principal suspect du meurtre de Liana, Jérôme Barella, placé à l'isolement à la prison de Mont-de-Marsan dans les Landes. Il est seul dans sa cellule et ne croise que le personnel et ses avocats. Dispositif pour des raisons de sécurité car les pédocriminels présumés peuvent être pris pour cible. Hier, à l'Assemblée nationale, une grande partie des questions au gouvernement a été consacrée à cette affaire. Une enquête ouverte pour homicide et blessures involontaires par le parquet de Montargis dans le Loiret. Cela fait suite au crash d'un hélicoptère de la gendarmerie dimanche. Un gendarme a été tué. La pilote et le mécanicien ont été gravement blessés. La grève à la SNCF aujourd'hui pour de meilleurs salaires et contre le climat social. Trafic très perturbé sur les TER. Un TGV sur 3 et un intercité sur 2 sont à l'arrêt. Prévision complète à retrouver sur ici.fr. Une mystérieuse notification sur les téléphones de 10 millions de personnes hier après-midi. Test Cédric, un simple test interne qui a été envoyé à par erreur à tous les clients du Crédit Agricole. Beaucoup ont cliqué dessus au même moment, ce qui a provoqué des difficultés pour accéder au service. Et puis les Bleus ES disputeront la Coupe du Monde de foot l'été prochain en 2027 au Brésil. Victoire 1-0 hier soir à Grenoble, défi de l'équipe de France face à l'Irlande.
0: L'info du jour et cette journée compliquée aujourd'hui sur les rails.
5: Et journée de grève à la SNCF à un niveau inédit depuis fin 2024. Trafic fortement perturbé localement sur les TER. un intercité sur deux et un TGV sur trois supprimés. Les salariés réclament de meilleurs salaires, dénoncent un mal-être global et Salomé Martin demande un moratoire sur l'ouverture à la concurrence.
3: Les cheminots ne vont pas bien, alertent les syndicats. L'ouverture à la concurrence pousse la SNCF à multiplier ses filiales comme Sud Azur ou l'Étoile d'Amiens. Des réorganisations permanentes pour les salariés qui sont transférés et des cadences trop soutenues, déplore Thierry Nière, secrétaire général de la Fédération CGT des cheminots.
4: Ils sont inquiets, en colère, tous les jours. Quasiment, il y a des changements dans les commandes de personnel, il y a des exigences et des objectifs qui sont aujourd'hui irrationnels, qui entraînent des problèmes au travail et ça se traduit par de nombreux accidents.
3: Selon lui, le nombre d'accidents au travail a même augmenté de près de 16% entre 2024 et 2025.
4: C'est un chiffre très important, c'est 21,7% si on inclut les filiales.
3: Et il alerte, certains n'osent même plus dire qu'ils ne vont pas bien car ils sont incités, selon lui, à ne pas se mettre en arrêt.
4: Il y a des challenges qui sont mis en place aujourd'hui, par exemple dans les ateliers du matériel, à savoir si dans un collectif de travail, il n'y a pas d'arrêt de travail, il y a des récompenses, des bons pizzas. Donc on est dans des situations complètement folles où les objectifs sont le seul leitmotiv. Nous on dit, la SNCF, ça ne peut pas être une entreprise soumise à la loi du marché et aux injonctions permanentes.
3: Les syndicats demandent à la direction de la SNCF de les recevoir au plus vite et avant la réunion initialement prévue le 23 juin par Jean Castex.
5: Et de son côté, la direction de la SNCF assure aussi prendre très au sérieux les sujets de santé mentale. Elle affirme que depuis 2022, il y a chaque année 1500 embauches de plus que de départ et d'y être très attentive au pouvoir d'achat des salariés. 5h33 sur votre radio locale. Ici, un coup d'œil sur le ciel. Globalement, Johan, c'est du soleil au sud.
0: Oui, c'est ça, de la Méditerranée jusqu'au sud des Alpes. En Corse aussi, le soleil l'emporte avec du vent jusqu'à 70 km/h. Partout ailleurs, c'est un temps instable qui s'impose avec un ciel souvent nuageux et avec quelques averses dès ce matin sur les côtes et des averses nombreuses sur le nord-est. Cet après-midi, les pluies seront marquées. Elles concerneront la Lorraine, l'Alsace et la Franche-Comté. Elles seront parfois orageuses. Quelques averses aussi qui circuleront sur le reste de la moitié nord et notamment sur l'Aquitaine et les Pyrénées également. Côté température, ce matin, comptez à Lille, Rennes et Rouen 9 degrés, à Dijon 10, à Strasbourg et à Bordeaux 11, à Paris et Bourges 12 degrés, à Grenoble 13, on a 14 à Toulouse, 20 degrés en ce moment à Marseille. Vos messages aussi sur la page Facebook ici avec Marie-André, tiens, qui est rentrée de voyage. Elle était partie à Athènes, elle vient de rentrer, elle est dans le nord à Sainte, elle a relevé 9 degrés ce matin. Il y a un petit écart de température entre Sainte et Athènes. 11 degrés, ça c'est en Corrèze, on salue Paul. Même température à Wissembourg, c'est en Alsace, on salue Doris. 11 à Guéret, merci Maya. 15 degrés 7, ça c'est à Prades avec le fidèle André qui est dans les Pyrénées-Orientales. Et puis Vladimir qui est à Villefranche-sur-Mer, 20 degrés. Pour cet après-midi, on attend entre 15 et 20 au nord, de 18 à 22 degrés au sud et entre 24 et 30 toujours près de la Méditerranée.
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0: Bon réveil, on pense bien fort à vous qui êtes peut-être impacté par cette grève à la SNCF. On vous accompagne avec toutes les infos près de chez vous à retrouver sur ici.fr. Et cette journée, on va quand même très bien la démarrer en musique avec Gold. Laissez-nous chanter, 5h35.

0: Laissez-nous chanter Gold, 5h39, très bon réveil.
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0: Chaque matin, on est là pour vous alerter face aux arnaques et aux fake news dans votre rendez-vous. C'est pas vrai.
3: Et ce matin, attention à la vente de faux billets et de faux jeux d'argent. Les arnaques se multiplient autour de la Coupe du Monde de foot et c'est même le FBI qui alerte. Décryptage avec Aude Razo dans 5 minutes.
0: Côté musique, rien de mieux que Damien Le David. Next Summer, Damien Le David arrive dans un instant. Ça fait plaisir, je vous vois en joie, Cyril.
3: On ne s'en lasse pas, j'adore cette chanson.
0: Eh ben voilà, c'est une dédicace pour vous. Je le savais en fait.
3: Vous l'avez programmée pour moi.
0: Exactement,
3: c'est gentil.
0: Du coup pour vous, c'est un cadeau. Bon, justement, nous, tiens, en parlant de cadeaux, on en a un à vous offrir. C'est le guide Michelin, le guide de voyage Michelin qui fête ses 100 ans. Et c'est Roland qui est avec nous ce matin depuis Étretat, c'est dans les Bouches-du-Rhône. Bonjour Roland.
4: Bonjour et bonjour tous les deux.
0: Bonjour
4: et
0: Roland.
4: Bonne journée à tous les auditeurs.
0: Ah bah franchement, ça c'est sympa. On vous sent bien réveillé ce matin à 5h40, Roland.
4: J'ai un petit problème quand même de santé.
0: Ah, bah en tout cas, ça ne s'entend pas. Vous pétez la forme, en tout cas, Roland.
4: Il faut gérer.
0: Oui, c'est ça. Mais en fait, tout est là. Il faut gérer. Roland, je découvre que vous avez une passion alors pour toutes les musiques, pour le sport, pour les voyages. Et il y a notamment un voyage, vous, qui a marqué un moment de votre vie. Racontez-nous.
4: Eh bien, moi, c'est avec ma petite famille, dont 7 personnes. Nous sommes partis pour nos 50 ans de mariage avec mon épouse en Polynésie.
3: Wow. Magnifique, incroyable. Je pense que c'est le voyage qui fait rêver tout le monde.
0: Ah ouais.
3: À mon avis, quand on dit voyage de rêve, tout le monde pense à la Polynésie française. C'est incroyable.
4: Ah oui, c'est magnifique.
3: Ouais, ouais. Ça a l'air. Hein.
4: Il y a d'autres coins, mais là, c'est très particulier, étant donné que ma fille est née là-bas.
0: Ah, en plus. Ah oui, donc vous avez un vrai lien.
4: Ah oui.
0: Ah c'est génial. Ah bah franchement, si vous avez des bonnes adresses, on est preneur avec Cyril.
4: Il n'y a pas de problème, vous avez mes coordonnées.
0: Très bien, on va rester comme ça en contact. Et voilà, je pense qu'avec Roland, ça va être notre super pote.
3: Oui, je crois qu'on va devenir copains. Pas trop long le voyage, je crois que c'est quoi, 24 ou 30 heures de 30 heures d'avion, je crois.
4: Oui, et le gros problème, je plaisante là, parce que là, avec la Coupe du Monde de foot, ça va être le problème, c'est le transit à Los Angeles, parce que là, c'est pagaille et compagnie.
0: Oui, c'est vrai que tous les avions, en fait, font un stop à Los Angeles avant de poursuivre direction la Polynésie.
3: Parce que c'est trop loin.
0: Oui, exactement, c'est vraiment très très loin, mais en même temps, ça en vaut, je pense, la chandelle.
4: Enfin, quand on est à Los Angeles, qu'on décolle, on est bien content, parce qu'on peut le dire, on plonge vers la Polynésie française.
0: Ouais, exactement. Et ben nous, ce matin, on va vous offrir pour d'autres voyages chez nous en France, un guide de voyage Michelin qui fête cette année ses 100 ans. Roland, on vous souhaite une très très belle journée et merci pour ce dépaysement que vous nous avez offert ce matin. À très bientôt.
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0: C'est pas vrai, le rendez-vous anti-arnaque au Drazo J-.

0: test. Déjà, j'ai vraiment l'impression d'être sur une billetterie de la FIFA, la Fédération Internationale de Foot. Allez, je clique sur France-Sénégal le 16 juin. On me propose un billet, effectivement, 900 $. Un autre site me vend lui un billet à 4 800 $. Et dans les deux cas, tenez-vous bien, le stade n'est même pas le bon. On me dit que je dois aller à Mexico, à San Francisco, alors que le premier match des Bleus est du côté de New York. Sur d'autres sites, je vois l'inverse, avec des billets bradés à 60 € et un compte à rebours bien stressant pour me pousser à acheter très très vite sans réfléchir.
1: Et autres, on se méfie aussi des pubs sur Facebook et, ou encore sur Instagram.
0: Oui, et pareil d'ailleurs sur les messageries WhatsApp ou Telegram. Des experts en cybersécurité ont repéré des dizaines de campagnes de pubs frauduleuses. Meta, l'entreprise qui détient Facebook et Instagram, annonce aussi avoir démantelé tout un réseau lié à des faux sites de la FIFA et qui faisait la promotion de faux jeux d'argent. Ne vous fiez pas aux sites qui affichent le logo de la FIFA, ça ne veut pas dire que c'est la FIFA. Le vrai site, c'est FIFA.com.
1: Grande prudence, en tout cas, merci beaucoup Audrazo pour ces points de vigilance. Et c'est vrai que les arnaques, on est certain, vont se multiplier avec ce mondial de foot. Vous retrouvez la chronique C'est pas vrai sur ici.fr et côté musique, vous retrouvez Damien David avec Next Summer.

0: C'est vrai qu'il est toujours aussi efficace.
1: Qu'est-ce que c'est beau.
0: Ce titre Next Summer de Damiano David, le chanteur de Maneskin, qui est donc parti en solo. Et tiens, en parlant de l'été prochain, le magazine Oui Demain s'est penché sur l'évolution de nos choix de vacances. Qu'est-ce que nos destinations, en fait, disent de nous? On voit ça très clairement dans moins de 2 minutes sur votre radio ici. Très bon début de journée, c'est l'équipe d'ici matin qui nous rejoint en studio à 5h48, tour d'horizon de l'actualité près de chez vous. Bonjour.
2: Bonjour Johan, mais oui, c'est ici que ça se passe aussi en Bretagne. Merci de nous rejoindre ce mercredi. Hello Justine Sauvage.
3: Bonjour Carole, bonjour tout le monde.
2: Justine, pour l'info, ici à Armorique avec Décideur, le journal, et dans l'actu de ce mercredi 10 juin, Justine, le témoignage d'une maman démunie face aux problèmes psychiatriques de son fils de 13 ans.
3: Ouais, c'est lui qui, en mars dernier, s'était présenté à son collège de la Binkney à Rennes avec un couteau. Sa maman avait prévenu l'établissement et les secours. Il a depuis été jugé irresponsable pénalement et sa maman cherche maintenant de l'aide pour qu'il soit

0: soignées. Elle déplore un manque de place dans les instituts spécialisés.
1: Ils ont une file d'attente avec des gamins qui sont dans des situations tout aussi dramatiques. Donc manque de moyens, manque de place, sans doute des professionnels aussi qui ne sont pas reconnus dans ce qu'ils font. Enfin voilà, et les enfants, c'est quand même l'avenir de notre pays. C'est aberrant et moi je ne comprends pas qu'on laisse ça comme une lettre morte. Il n'y a pas d'intervention des politiques, c'est que du blabla. Donc voilà, il y a un gros manque de moyens autour de l'enfance. Je ne pense pas que ce soit un manque de volonté, hein. C'est vraiment un manque de moyens.
0: Et ce témoignage, on l'entendra en longueur dans l'info d'ici ce matin à 7h30.
2: Et avant 6h30, nous irons à Vannes, où Yvan, terre d'accueil pour notre Arnaud Descroix. Il nous parlera du salon littéraire Livre à Vannes. Quel temps fait-il chez vous? Un peu frisqué peut-être ce matin? N'hésitez pas à nous le dire sur la page Facebook, ici Armorique. Aïe, le petit-déj est servi, on vous attend avec Christophe, avec Justine, avec Anne-Marie, avec Benjamin. À tout de suite, à la télé et à la radio, ici Armorique, 5h49.
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4: 5h49, la une de la presse.
5: Ce que les vacances disent de nous, c'est le dossier à lire dans le dernier numéro du magazine Oui Demain.
4: Et on développe avec la journaliste Florence Centreau. Bonjour Florence.
6: Bonjour.
4: Merci d'être avec nous ce matin. C'est vrai, bientôt les vacances pour certains. Depuis l'obtention des congés payés, les vacances ont changé notre rapport au travail et au temps. Revenons déjà au début. Comment les congés payés sont apparus en France?
6: Alors ça se passait en 1936, où ils sont apparus en fait dans un contexte très particulier, c'est-à-dire que la France à cette époque-là est paralysée par des grèves massives, avec des milliers d'ouvriers qui occupent les usines, c'est suite au licenciement d'ouvriers qui ne voulaient pas travailler le 1er mai en fait. Et le Front populaire vote alors 2 semaines de congés payés. Ce qui est intéressant, c'est qu'à l'époque, personne ne sait vraiment quoi faire de ce temps libre, on n'a pas l'habitude. Comme l'explique le sociologue Jean-Didier Urbain, les vacances, c'est d'abord un temps vide. À l'époque, ne pas travailler, c'est parce qu'on est malade, c'est parce qu'on est au chômage ou c'est parce qu'il y a la guerre. Et donc, on arrive avec des vacances et on ne sait pas quoi en faire et ça va transformer la société. Pour un autre sociologue, Jean Viard, c'est même une révolution. On passe d'un temps qui appartenait à Dieu à l'époque, parce que c'était le seul jour où on ne travaillait pas, c'était dimanche. Ouais. Ensuite, ça passe à l'usine, c'est les 6 jours de la semaine restants. Et là, on arrive avec un temps qui nous appartient, mais que faire de ce temps? On ne sait pas trop. On ne sait pas trop quoi. On a le droit de disposer d'un temps, mais on ne sait pas trop quoi en faire.
4: On parlait de 1936. On va faire un bond en avant parce qu'en 1990, il y a un changement sur le style des vacances qui s'opère.
6: Oui, tout à fait. Les années 90, ça marque un tournant. Pendant plusieurs décennies, les vacances sont très collectives. Comme je disais, on part en colonie vacances, en village de vacances, en séjour organisé. Et puis les mentalités évoluent. Les Français veulent davantage choisir leur destination, leur rythme, leur activité. Ils veulent de l'autonomie. On passe alors progressivement d'un modèle collectif à un modèle beaucoup plus individualisé. Jean-Didier Urbain explique que les vacances deviennent plus fragmentées. C'est-à-dire que certains vont rechercher le bien-être, d'autres des expériences sportives, culturelles, communautaires. Et aussi, on note aussi que les plateformes numériques vont amplifier ce mouvement. C'est-à-dire que les vacances ne sont plus seulement un moment partagé selon des codes communs. Ça devient un projet personnel, presque sur mesure. Et voilà, on passe à un choix individuel.
4: Je vais reprendre aussi ce que vous mettez en titre, ce que les vacances disent de nous, parce que ces changements de style de vacances et d'envie, bah justement, qu'est-ce que ça dit de nous aujourd'hui?
6: Alors oui, les vacances sont un formidable miroir de la société. Jean Viard dit souvent que le travail nous dit ce que nous devons faire, tandis que les vacances disent ce que nous voulons être. Dans les années 1930, les vacances incarnent une conquête sociale. Aujourd'hui, c'est davantage un révélateur de nos aspirations contemporaines. Besoin d'autonomie, recherche de bien-être, le désir de ralentir, mais aussi c'est un miroir de nos contradictions. Par exemple, 75% des Français rêvent de nature, mais très peu prennent réellement en compte l'impact écologique dans leur choix de vacances. C'est aussi ce que je disais, un besoin de lien. Comme le rappelle Jean-Didier Urbain, on ne découvre pas seulement le monde pendant les vacances, on découvre surtout les siens. Au fond, la manière dont nous partons en vacances raconte beaucoup de la société que nous sommes en train de devenir.
4: Et ça fait du bien en tout cas de parler de vacances. Florence, on te remercie de votre présence, de s'y aller dans le dernier numéro du magazine Oui Demain qui est à la une des kiosques. 5h53, bah tiens justement, avant les vacances, il faut les programmer, il faut choisir le lieu, le logement. Il y a comme un stress qui monte avant l'été. Est-ce que c'est votre cas? Eh ben, on voit ça avec Muriel Jordan, mais avant, place à Axel Red et Sensualité. Bon réveil.

0: L'actualité, Axel Red, 5h56. Chaque jour, Muriel Jordan nous parle d'un phénomène de société, d'une tendance qui raconte notre monde. Et Muriel, avec les grandes vacances scolaires qui approchent, l'anxiété n'est pas toujours très loin.
1: Oui, vous sentez le stress avant l'été, là? Non, mais dans quelques semaines, on verra apparaître les premières photos de doigts de pied poilus au bord de la piscine avec cette maudite légende. Et vous, ça va les travailleurs? Oh, et puis bientôt, cette phrase en boucle.
2: Maman, c'est quand qu'on arrive?
1: Bientôt, le sandwich triangle à 5 euros et aussi...
3: Maman, j'ai mal au cœur.
1: Mince, on va passer du sandwich triangle au rectangle de vomi. Oh, sur le siège arrière.
4: Le voici arrivé, le moment tant attendu. On va partir, on est parti. Départ soigneusement, méticuleusement organisé.
1: Votre mission, si vous l'acceptez, jouez à Tetris avec les bagages dans le coffre. Pensez au repas, à la litière du chat et évitez d'angoisser. Parce qu'on a tendance à péter une durite avant les grands départs. C'est pas moi qui le dis, hein, ce sont ces mignons petits-enfants qui balancent tout sur leurs parents.
5: Alors moi, ma mère, elle crie sur tout le monde, voilà.
6: Bah moi, ma mère, en fait, elle m'engueule parce que je me suis pas habillée le matin ou quelque chose comme ça et bah c'est chiant en fait.
7: Ma mère, elle me dit tout le temps, il faut prendre ci, ta valise, t'as pas oublié ton sac, le chargeur, tu l'as pris.
1: D'ailleurs, cette angoisse de faire ses bagages porte un nom. Hein. Ça s'appelle l'angoisse de la valise. Pour un quart des Français, les bagages sont une source de stress, d'après une étude révélée par La Dépêche en 2022.
8: Et d'après ces études, les Français veulent absolument voyager léger, un idéal rarement atteint, et c'est aussi ça qui nous stresse.
1: Ah oui, puis c'est pas tout, il y a aussi les checklists infinies quand on a des enfants. Pire encore quand ils sont en bas âge et qu'il faut rien oublier dans la valise. Oh, et évidemment, qui se coltine la prépa des bagages? Hein? Eh ben je vais aller enquêter pour le savoir. La vérité sort de la bouche des enfants, paraît-il.
9: Pas moi, en fait, mon père, il est toujours fatigué. Même une fois, il s'est endormi dans la voiture un petit peu.
10: C'est pas lui qui conduisait?
9: Si. Mais en fait, moi, mon père, il est jamais organisé pour faire les bagages. Du coup, c'est ma mère qui s'occupe un peu de tout. Et il est comme ça sur son téléphone. Oh non, mais regarde, on m'envoie un message. Oui, je regarde des vidéos de basket. Non. Et ma mère, elle est comme ça. Allez, vite, faire les bagages, faut être à l'heure.
1: Eh ben voilà, on en revient encore à la charge mentale et au déséquilibre qui persiste dans les couples.
11: En général, en vacances, ça se passe plutôt pas trop mal.
12: À préparer, oui, c'est la guerre. Ah oui, la guerre, préparer les valises, préparer tout ce qu'il faut pour les enfants.
11: On est tous les deux décontractés, on a le temps.
12: On n'est pas fait pareil pour l'organisation.
11: On n'a pas le stress du boulot, donc tout se passe bien.
12: Nous, on prépare deux, trois, une semaine avant, tout dépend.
13: Eux, le jour J, le matin même, ils préparent la veille.
12: Oui, et encore, il faut les lever pour qu'on parte.
11: Ça, c'est les femmes qui disent ça, mais celui qui charge la voiture et qui décharge la voiture, c'est toujours le même aussi. C'est pas les femmes.
12: Est-ce que c'est le même boulot?
11: On est complémentaires. Lorsqu'il faut porter un sac de 50 kilos ou démonter une roue, on est là.
1: Entre porter un sac de 50 kilos ou porter tous les jours une charge mentale de 2 tonnes, mon cœur balance. Bref, le stress avant les vacances, c'est tendance et c'est normal. Ne paniquez pas trop. Allez, vivement qu'on parte.
0: Ça c'est clair, on sait qui tient la charge mentale à la maison. Merci beaucoup Muriel, en tout cas pour un réveil sans stress. Il y a l'équipe d'ici matin qui nous rejoint en studio. Passez un très très bon mercredi.
14: Et le jour se lève, Johan, sur la ville. Ça me donne envie de chanter du Peter et Sloan. Bonne journée à vous. Et comme d'hab, évidemment, Cyril, vous restez avec nous pour l'info à 6h30. C'est Armouric. Je vous présente l'équipe du matin. Christophe réalise ici matin. Coucou Christophe, jusqu'à 9h et il a le sourire. Christophe, Anne-Marie aussi a le sourire. Elle vous accueille au 02 99 67 35 35. Benjamin Massé, notre spécialiste des images à la télé. Eh bien, on est bel et beau grâce à lui. Et pour l'info, notre Justine Sauvage. Re-hello, ma Justine.
15: Coucou.
14: La team, c'est OK pour vous? Alors Zou, c'est parti.
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14: Il fait jour, déjà jour. Mercredi 10 juin, beau réveil, bonjour. Il est 6h. Commence ce journal, Justine, par une histoire un peu mystérieuse.
15: Ça se passe à Iffignac, dans les Côtes d'Armor. La mairie vient de déposer plainte après un acte malveillant peu banal. Figurez-vous qu'un étang communal servant de réserve d'eau pour les pompiers a été vidé en une seule nuit, Joanne Moison.
18: C'est un promeneur qui a signalé cet assèchement soudain le week-end dernier. L'étang de l'Écluse, situé en bordure de la Nationale 12, au lieu de rencontres coquines, est quasiment vide. Bernard n'en revient pas.
19: C'est complètement déplacé. C'est de faire des choses comme ça. Vous voyez, il y a des poissons qui commencent à remonter. Hein.
18: Vous disiez que cet étang, vous le connaissez?
19: C'était fait il y a à peu près une quarantaine d'années. Hein. Le but, c'était d'en faire un bassin de rétention. En cas d'orage, la vanne doit être là-bas.
18: Un écrou a été cassé sur une vanne. Cet acte de malveillance aux conséquences dramatiques pour la faune est particulièrement irresponsable, réagit la mairie. L'étang sert effectivement de réserve d'eau pour les pompiers en cas d'incendie dans le secteur. À quelques mètres de là, près du terrain occupé par des gens du voyage, Marianique observe elle aussi la situation avec étonnement.
10: Il y a des gens qui pêchent. Auparavant, c'est ce que je disais à mon frère. Il y a, dans le début des années 90, il y avait des cygnes. Ils ont été attrapés pour être mangés.
17: Et alors, qui est-ce qui l'a vidé?
10: Il y a certainement une enquête de fait. Hein.
18: Les gendarmes se sont rendus sur place pour effectuer les premières constatations. L'association de pêche suit également le dossier de près. Au-delà des poissons piégés dans la vase, certains ont pu être emportés vers le Saint-Jean, le ruisseau côtier situé en aval.
15: Et la photo de ce qui reste comme eau dans cet étang d'Ifignac, elle est à voir sur ici.fr. Patrick Bruel a passé une deuxième nuit en garde à vue à Paris. Le chanteur est entendu dans le cadre d'une enquête pour violence sexuelle qui concerne à ce stade 13 victimes présumées. Il devrait être présenté à un juge d'instruction dans la matinée. Cet accident hier midi lors d'une sortie à cheval en forêt de Liffré près de Rennes, alors qu'un groupe d'enfants se promenait au niveau du lieu dit la Martois. L'un des chevaux a pris peur et s'est cabré, ce qui a déclenché un mouvement de panique des autres animaux, ce qui a déséquilibré ensuite plusieurs enfants qui sont tombés à terre. Sur les 11 élèves du collège Saint-Michel-le-Liffré, 8 ont été légèrement blessés et 5 ont été transportés à l'hôpital, notamment pour des suspicions de fractures. Vous retrouvez ces infos également sur ici.fr. Et puis attention à cette grève, je vous rappelle aujourd'hui à la SNCF en raison d'un mouvement social pour demander un moratoire sur l'ouverture à la concurrence, mais également des hausses de salaire. En Bretagne, comptez aujourd'hui 3 TGV Inouï sur 5 en circulation, 1 Ouigo sur 3 et seulement 1 TER Brezgo sur 3. Renseignez-vous donc avant de vous rendre en gare.
14: Et si vous êtes usager de la ligne du métro à Rennes, vous avez peut-être vu ces travaux au niveau du terminus Kennedy.
15: Oui, c'est au nord de la ville, hein, ce terminus de la ligne A qui est en train d'être rallongé de 200 mètres. Un deuxième quai sera également construit. Travaux qui vont permettre de réduire encore le temps de passage entre chaque rame de métro. Comme l'explique Sylvain Lelièvre, il est chef de projet de trajectoire, organisme qui dépend de la métropole rennaise.
20: Ces dispositions vont nous permettre de passer, je le disais, de 81 secondes en heure de pointe aujourd'hui à 66 secondes en heure de pointe demain. Ces 66 secondes, ça paraît peu sur le papier. Et la réalité, c'est que ça nous permet de transporter 25% de personnes en plus. Quand vous constatez que cette ligne de métro est aujourd'hui victime de son succès, qu'à certaines heures, vous n'arrivez plus à rentrer dans le métro parce qu'il est plein à craquer, bah vous dites qu'il faut trouver une solution pour améliorer la situation. Et le but du jeu, c'est d'essayer de faire, dans ces temps où l'essence est chère et qu'on veut favoriser tous les déplacements décarbonés, offrir plus de possibilités de transport en commun et une amélioration de la fréquence. Et c'est extraordinaire. Tout ça, c'est lié aussi au fait que tout ça est automatique et qu'on puisse augmenter cette performance.
15: Et coût total de ces travaux, 140 millions. Fin attendue du chantier à l'été 2028 pour une mise en service le 1er septembre de la même année. On y reviendra en longueur sur ces travaux de la ligne A du métro de Rennes. Ce sera l'info d'ici 6h30. Autre chantier qui se déroule, celui-là, entre l'Ille-et-Vilaine et les Côtes d'Armor. C'est le chantier du pont Saint-Hubert qui enjambe la Rance. Ce pont suspendu est en travaux depuis le 6 octobre dernier. Il s'agit d'y changer les câbles qui le maintiennent en l'air. Opération délicate qui prend du temps, qui entraîne la fermeture de ce pont Saint-Hubert. On y reviendra là en détail dans le journal de 7h, mais déjà sur ici.fr et nos réseaux sociaux, vous pouvez découvrir des photos et surtout une vidéo très impressionnante de ce chantier qui a été prise tout en haut d'un pilier. Je n'aurais pas pu monter.
14: Ici Armorique, il est 6h05, à peine les vacances commencées que les footballeurs français vont se replonger dans la reprise du championnat de Ligue 1.
15: Oui, puisqu'on doit connaître le calendrier de la prochaine saison, cet après-midi à 15h, il sera communiqué par la LFP, le Stade Rennais, qui espère cette fois jouer son tout dernier match à domicile au Roizen Park. Ça n'a pas été le cas depuis 5 ans maintenant. Ce mercredi, c'est aussi le jour choisi par le Stade Rennais pour lancer sa campagne de réabonnement qui va se poursuivre jusqu'au 25 juin. Vous nous en expliquez les modalités et les quelques nouveautés, François Rosy.
21: Oui, et les détenteurs d'un abonnement la saison passée qui souhaiteraient le reconduire vont devoir se munir d'un RIB pour régler le montant dû par virement CEPA. Et attention, car avec ce procédé, les abonnements pris pour la saison à venir seront automatiquement et tacitement reconduits au bout d'un an. Les supporters devront dénoncer leur abonnement avant le 24 mai 2027 s'ils ne souhaitent ou ne peuvent plus poursuivre leur engagement avec le club. Deux formules seront proposées aux supporters à l'ouverture de la campagne à 14h. Une comprenant uniquement les 17 matchs de Ligue 1. La deuxième permettra de réserver également son siège pour les 4 matchs de poule d'Europa League que le Stade Rennais est assuré de disputer cette saison. Le club a également communiqué sur la mise en en place dès le mois d'août d'une plateforme de revente de billets sécurisée pour éviter les arnaques et le marché noir. Enfin, confronté chaque année à une demande bien supérieure à l'offre d'abonnement disponible au Roazhon Park, le Stade Rennais ouvre également une nouvelle liste d'attente pour ses fans. Les premiers inscrits auront la priorité sur les abonnements non reconduits.
15: Et cette campagne de réabonnement au Stade Rennais débute à 14h tout à l'heure, une heure donc avant la publication du calendrier de la Ligue 1 par la LFP. La planète foot se prépare de son côté pour le début du mondial. C'est demain. Nos Bleus s'envolent aujourd'hui pour les États-Unis. Ils sont attendus ce soir à leur camp de base situé à Boston et leur premier match ce sera mardi prochain face au Sénégal et ce sera à vivre sur Ici Armorique et ici.fr. En rugby, on évoquait hier la remontée en top 14 du RC Van et le recrutement à venir pour s'y maintenir. Eh bien, c'est confirmé déjà. Le pilier gauche Hugo Boniface sera bien Vantel la saison prochaine. Son club de l'Union Bordeaux-Bègles l'a annoncé hier.
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15: Et Carole, doucement, on va vers le mieux, je crois, côté
14: oui.
15: météo.
14: Oui, alors il faut être patiente, hein, Justine. 5-10 degrés actuellement sur la région. C'est vrai qu'il y a de larges périodes ensoleillées en début de deux journées dans les terres avec une menace d'ondes et côtières. Faibles ondes éparses dans les terres cet après-midi pour tout le monde. Et puis toujours du vent, 17-18, voire 19 degrés pour les températures maxi. C'est pas génial. On aura confirmation de tout ça avec Maëlle Moisard tout à l'heure de Météo Bretagne. Sur les routes, vous n'hésitez pas à nous appeler évidemment au 02 99 67 35 35 6 aussi sur les routes bretonnes. En revanche, vous l'avez dit Justine, les trains en gare de Bretagne, ça peut être compliqué. Attention à cette grève aujourd'hui à la SNCF. Je suis sur le site Gare en Mouvement qui vous donne vraiment un aperçu de tous les trains qui partent ou qui ne partent pas. Comme par exemple ici en gare de Rennes, le train de 6h35 pour Paris-Montparnasse est supprimé. Mais vous pouvez aller à Vannes, vous pouvez aller à Bruxelles, vous pouvez aller au Mans, à Saint-Malo ou Saint-Brieuc, en tout cas pour l'instant. Sinon tout va bien, bah écoutez, oui tout va bien. Ah.
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14: Merci de votre fidélité ici à Armorique. Vous êtes fidèle, fidèle, fidèle à la bonne humeur, fidèle à l'info près de chez vous, fidèle à la musique que vous aimez, comme celle de Jean-Pierre Madère à 6h08, ça s'appelle Macumba.

0: pour vous réveiller en ce mercredi matin 6h12.
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0: Bonjour, bonjour, comment ça va ce matin? Mercredi, c'est le milieu de la semaine, là où tout se joue, c'est la mi-temps, comme dans un match de foot. Nous fêtons les Landry, les Maximes, les Olives, toutes dénoyautées ce matin. C'est la journée du pied également. Oups, j'essaye de lever le nez.
3: J'allais dire, on va prendre notre pied.
0: On va essayer, vous avez vu, comme j'ai du mal à le lever. Essayons de prendre soin d'eux, sinon anniversaire, Justine.
3: C'est ma cousine, Chantal Goya.
0: Mais oui. On va pas dire son âge.
3: Qui a son âge, je pensais pas qu'elle avait autant.
0: Incroyable. Hein. Et quelques.
3: 80 et quelques.
0: C'est dingue. Il faudrait qu'elle nous donne ses secrets. Mais oui, on se dit joie, happy birthday Chantal Goya, mais avant 6h30, direction Vannes, et c'est pas une blague, pour parler livre avec Arnaud Descroix. Catherine Viguier, dans son horoscope, nous dira que c'est encore agité dans le ciel, comme hier, mais c'est à suivre. Dans moins d'une minute, le gourmand Glenn Jégou nous fera aimer les brocolis bretons à l'apéro, une tuerie.
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0: Mon chou breton s'appelle Glenn Jégou. Glenn, dans sa cuisine, bon, on vous y retrouve d'ailleurs.
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0: Mais écoutez, comme le breton est bon, mais comme vous êtes bon, mon cher merci, Glenn Jégou.
5: Merci Truguerie, comment dire en breton.
0: Comment ça va ce matin, Glenn?
5: Mon armatré, des maths Carole, bonjour Justine.
0: Bien et les abeilles, c'est notre série de quand on était jeune, mais les abeilles bretonnes, elles sont championnes, et c'est au programme de Tout est bon dans le breton.
5: Oui, avec l'abeille de Lanvaux, c'est à Saint-Jean-Brévelay, et Mathieu Esterdeau sont apiculteurs récoltants du Morbihan et sont passionnés vraiment par leur métier. Mathieu Odo nous en dit plus sur leur parcours.
6: Eh bien, on est installé avec ma femme depuis le 1er janvier 2022 à Saint-Jean-Brévelay dans les Landes de Lanvaux. Esther, donc, qui fait les marchés le samedi matin et le lundi matin à Vannes et tous les 15 jours sur notre commune à Saint-Jean-Brévelay. C'est elle qui s'occupe aussi des pains d'épices. On va également sur les ruches ensemble. On fait des transhumances ensemble. On a aujourd'hui 600 colonies d'abeilles, sachant que dans une colonie, on a environ 80 000 abeilles. Ça fait pas mal d'abeilles. On a la particularité de déplacer des ruches, 100 et 150 ruches tous les ans. On cherche à faire des miels différents. Donc, on va en Seine-et-Marne, par exemple, faire du miel d'acacia, ou on va dans le Périgord, faire du miel de châtaignier. Bah, ce soir, je pars en Eure-et-Loire faire du miel de lavande. Donc, avec tous les miels qu'on fait, on en fait entre 10 à 12 miels différents. Grâce à ça, déjà, on vend au local, on vend en direct. On utilise notre miel pour la transformation. Il y a beaucoup de chefs cuistots qui prennent notre miel. C'est peut-être aussi parce qu'on gagne des médailles au concours général agricole quasiment tous les ans. Et on a gagné aussi une médaille d'argent sur notre pain d'épices au concours des miels de France. Donc là, tous les apiculteurs français et des dom-toms peuvent participer.
0: Du miel, du pain d'épices, du foie gras, du miel, avec une petite poêlée de trucs blancs là.
5: Le truc
0: blanc. Du chicon. Ouh là là, c'est un délice, avec un petit peu d'oignon, vous verrez, c'est du bonheur. Champion breton du miel de ces dérivés, avec une grande diversité, Glenn.
5: Oui, Carole, et j'ai justement demandé à Mathieu ce que proposait l'abeille de Lambeau de Saint-Jean-Brévelay dans la diversité.
6: Donc on fait plusieurs miels, et donc avec notre miel de fleurs sauvages, par exemple, ou notre miel de forêt, on réalise nos pains d'épices toutes les semaines avec du lait qui vient d'une ferme bio à côté de chez nous, des œufs bio qui viennent d'une autre ferme pas très loin, de la farine locale également tout en bio issue d'une meule de pierre chez des paysans qu'on connaît bien. Voilà, donc déjà le secret c'est utiliser des bons produits, mais avec ça on peut aussi faire des bonbons au miel, on peut faire énormément de choses avec le miel, tout simplement on fait aussi des nougats aux amandes, on peut faire des nougats aux pistaches, on peut faire bien sûr un hydromel, on peut faire plein de choses. Et pour terminer, pour la chaleur qui arrive, il y a une recette vraiment sympa à réaliser chez soi qui est pas trop compliquée. C'est de faire une glace au miel. Pour ça, il faut de la crème, il faut du miel. Et je vous invite à essayer parce que on n'en trouve pas tant que ça et c'est vraiment excellent. On met ça au congélateur. Voilà, c'est excellent, c'est gourmand. C'est déjà abusé à faire une glace avec notre miel aux noisettes. C'était vraiment top. Voilà.
0: Oh bah génial. Et donc ça fait envie. Moi qui suis pas spécialement, et vous le savez, une fan de miel, là pour le coup, je me laisserais bien tenter par une petite glace à la crème.
5: Bah oui, c'est à préparer à la maison. Ils vendent leur miel de Bretagne en ligne, miel de sarrasin, miel de fleurs sauvages, miel de forêt, miel de printemps crémeux, miel de chêne. Il y en a plein, bien évidemment, mais également j'ai vu pollen, propolis, moutarde de miel, curin et cumin, pourquoi pas. Et puis leur médaille d'or, ils ont eu plein de médailles ces dernières années. C'est des champions chaque année au concours général agricole. Toutes les infos, les commandes, les marchés, c'est à retrouver sur Abeille de Lanvaux, tout attaché.
0: Le miel est le roi de la ruche. Glen Jégou, le brocoli, bah c'est tout à l'heure, mon chouchou, mes chouchous. Brocoli, cuisson rapide à l'air fryer, brocoli breton, bien sûr, au petit-déj, à tout à l'heure, 8h40. Mon petit Glen, et tout de suite, musique à la radio ici à Mauric, avec You Gotta Be. C'est Desjoy. Tout va bien, la vie est belle. Il est 6h17 pour Réveil. Bonjour.

0: La vie avec Desjoy. Et si on ouvrait à 6h20 un livre laissé sur notre table de chevet? Vous le savez peut-être, ici Armorique est partenaire du salon littéraire Livre à Vannes qui a lieu de vendredi à dimanche. Et ça mobilise les librairies de la ville. Un reportage signé Arnaud Decroix.
1: On est à Vannes et on se rend à la rencontre de Gilles Tranchant, le gérant de la librairie Cheminant à Vannes.
2: Bien.
1: Gilles, bonjour.
2: Bonjour.
1: On connaît chez vous ici, dans la librairie Cheminant.
2: Voilà, ouais.
1: Qui existe depuis combien de temps?
2: À Vannes depuis 1986 et dans ces locaux-là depuis 2002.
1: Wow. Un bel anniversaire, voilà. 40e anniversaire cette année.
2: Voilà.
1: Elle fait quelle superficie?
2: Alors, la librairie fait 1000 mètres carrés en surface de vente. Et donc après, il y a la zone logistique, il y a les bureaux, etc. Ça fait 1400 à peu près. Donc là, ici, on est au rez-de-chaussée, donc vous avez tout ce qui est librairie générale, donc guide de voyage, romans, littérature, beaux livres, histoire. Livres pratiques, au fond du magasin, tout ce qui est jeunesse.
1: On vous suit.
2: Voilà, petite enfance et ado. Voilà, au niveau moins 1, vous avez tout ce qui est film, musique, jeux de société, vinyle. Et au premier étage, où on va aller voir, donc vous avez de la papeterie, beaux-arts, ensuite bac à dos, stylos, les polars, SF fantastiques, manga, bande dessinée. Et au dernier étage, au deuxième étage, donc une grande pochothèque.
1: Voilà. Et qu'est-ce qu'un événement comme le Salon du Livre, là, qui se tient le week-end prochain, là, du 12 au 14 juin à Vannes, vous apporte justement?
2: Beaucoup de travail, puisque nous avons, on doit avoir 90 auteurs, ce qui représente près de 750 titres. Et on va avoir 27 ou 28 palettes de livres à apporter sur place.
1: Pour découvrir tout ça, alors.
2: Ouais, on va aller voir tout ça. Donc là, nous descendons dans la zone logistique où nous recevons nos colis tous les matins. Donc toutes ces palettes filmées, là, sont préparées. Elles sont zonées, puisqu'effectivement, nous avons des grandes tables, des grands stands.
1: Ça représente quelle quantité, là, tout ça?
2: On va être aux alentours de 25 000 volumes.
1: 25 000 volumes qui seront présents sans doute.
2: Ouais, pour nous.
1: Avec votre librairie.
2: Voilà. Et donc, les autres aussi en ont pas mal aussi. Hein, je pense que Michel Renard, avec le Jardin des Bulles, il doit en avoir un paquet aussi.
1: Qui est une autre librairie de Vannes.
2: Oui, c'est ça, une librairie spécialisée en bande dessinée. Donc voilà.
1: Qu'est-ce qui vous motive justement à continuer ce travail, cet amour de la littérature, finalement des livres depuis maintenant plusieurs décennies chez nous?
2: Parce que j'ai jamais envisagé autre chose, hein. C'est un métier passionnant. La suite est assurée parce que j'ai un fils qui travaille avec nous. Et donc voilà. Oui,
1: donc une histoire de famille.
2: Bah, ça pourrait le devenir, oui, tout à fait.
1: C'est ce qu'on vous souhaite, en tout cas merci.
0: Merci à tous les deux, la librairie Tranchant, la librairie Cheminant, c'est 46 ans de métier, c'est incroyable. Et on pourra retrouver un Gilles et sa librairie au Salon littéraire Livre à Vannes qui commence vendredi. Un événement ici à Armorique demain, oulala. Nous partirons à la découverte d'une distillerie bretonne avec vous Arnaud à Vannes. Bon réveil à 6h23, c'est bien quand deux talents se mettent ensemble. Ça donne Obispo Cabrel, il faudrait que pleuve l'amour au vin.

0: Quel mélodiste ce Pascal Obispo, Francis Cabrel, il faudrait que pleuve l'amour, l'amour ok, mais pas de pluie s'il vous plaît, à suivre 12 mois, 12 signes, l'horoscope de Catherine et toute l'actu d'ici ou d'ailleurs.
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0: Et à 6h27, c'est votre horoscope, Catherine Viguier. Catherine, c'est agité comme hier.
6: Oui, et certains signes trépignent sont impatients.
7: Bélier, oh, ça vous convient tellement bien. Vous êtes acteur, vous agissez pour vous, pour un autre peut-être.
8: Taureau, vous n'êtes pas très à l'aise, vous, mais ces passagers, ne vous en faites pas, tenez bon.
9: Gémeaux, belle journée, super intéressante, captivante, profitez-en.
10: Cancer, vous êtes retenu dans vos actions, alors n'hésitez pas à demander de l'aide, vous l'obtiendrez.
11: Lion, vous faites partie des heureux du zodiaque, avec un projet de voyage, de changement de vie qui se profile bien.
12: Vierge, alors ce n'est pas la meilleure des journées, vous avez beaucoup à faire, cool, zen.
13: Balance, vous rendez grâce à une personne qui vous fait du bien, et pour certains c'est au sujet de leur carrière.
14: Scorpion, vous prenez davantage soin de vous, et puis on vous confie un travail intéressant.
15: Sagittaire, un mercredi positif, même si vos amours ont besoin de temps pour s'installer.
16: Capricorne, vous allez au combat pour défendre votre famille et votre lieu de vie.
17: Verseau, si vous êtes étudiant, vous serez dans de bonnes dispositions, aussi si vous prenez la parole ou si vous voyagez.
18: Poisson, vous jetez un œil sur vos finances, on vous réclame une somme ou vous investissez.
19: Et pour nous tous, laissons naître en nous un nouvel élan de vie.
0: Mais qu'entendez-vous par là, Catherine? Justine, peut-être une idée, quel élan de vie pour vous? Passer un agréable moment, tout ça, ça donne des ailes. Catherine, merci et à demain, bien sûr.
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0: Coucou tout le monde, bienvenue sur Ici Bretagne, ici Armorique, c'est aussi à la télé, hello, welcome, avec Justine, Christophe, Anne-Marie, Benjamin. On vous souhaite la bienvenue, amateurs d'images et de belles images de chez nous. La bonne humeur du mercredi, la musique que vous aimez jusqu'à 9h et toute l'actu également Justine, avec dans l'info d'ici, ce chantier qui a commencé sur la ligne A du métro à Rennes.
20: Oui, ça se passe au niveau d'un des terminus, le terminus Kennedy, celui qui se trouve au nord de la ville de Rennes. On fait ce chantier pour augmenter la fréquence de passage des rames du métro. On va également créer un second quai pour cette ligne A du métro, mise en service donc l'an prochain. On vous explique tout après le 90 secondes. C'est l'actu en français dans le monde présenté par Cyril Ardo-Redon.
21: Vous pourrez demander un report ou un remboursement si votre train est annulé. Grève à la SNCF aujourd'hui. Un TGV sur 3 et un intercité sur 2 supprimés. Les TER fortement perturbés. 4 syndicats dénoncent le climat social et réclament de meilleurs salaires. Patrick Bruel doit être présenté ce matin à un juge après 2 jours de garde à vue dans le cadre d'une enquête pour des faits de viol, tentative de viol et agression sexuelle qui concerne à ce stade 13 victimes. Une marche blanche hier soir à Saint-Jean d'Angély, près de Saintes en Charente-Maritime, en hommage à Liana, la fillette de 11 ans retrouvée morte il y a près d'une semaine. Plus de 1000 personnes ont marché silencieusement à l'appel des grands-parents de la collégienne qui vivent dans cette commune. Les filles, aussi touchées que les garçons par le harcèlement scolaire, c'est l'un des apprentissages d'une étude du ministère de l'Éducation. Les élèves ont rempli un formulaire en novembre dernier. 9% des élèves de CAP se disent victimes, tout comme 4% des collégiens et 3% des écoliers. Il y aura du bleu à la Coupe du Monde féminine de foot en 2027 au Brésil. Les Françaises se sont qualifiées hier soir en battant l'Irlande 1-0 sur la pelouse de Grenoble. Et puis, 9 réserves biologiques forestières créées ou étendues en France. C'est ce qu'a annoncé le ministère de la Transition écologique. Des zones où l'exploitation du bois est grandement limitée, dans les Vosges, l'Hérault, la Meuse ou en Seine-et-Marne. Cela représentera 157 000 hectares de forêts protégées supplémentaires.
20: Et dans l'info d'ici en Bretagne, on revient donc sur ce chantier qui est en cours sur la ligne A du métro de Rennes. Ça se passe au niveau du terminus Kennedy, qui est en train d'être rallongé pour augmenter la fréquence des métros. Visite de ce chantier avec vous, Max Martin.
1: Tout part de deux constats. Quand on arrive au terminus Kennedy de la ligne A, les passagers qui sortent du métro empruntent le même quai que ceux qui entrent dedans. Le métro, lui, reste à l'arrêt et repart dans l'autre sens. Un système qui, aujourd'hui, pose problème pour l'ensemble de la ligne, estime Sylvain Lelièvre, chef de projet de trajectoire qui dépend de la métropole rennaise.
2: Certains jours, le mercredi après-midi, le vendredi soir, cette ligne A, elle est aux limites de ses capacités. C'est-à-dire qu'il n'est pas rare d'arriver sur un quai et de devoir laisser passer une rame parce qu'elle est pleine à craquer et qu'on n'arrive pas à rentrer dedans.
1: Alors la métropole décide de créer un deuxième quai en face de celui qui existe déjà et de rallonger la rame de 200 mètres, ce qui doit permettre de voir passer le métro plus souvent.
2: Alors aujourd'hui, en heure de pointe, c'est 81 secondes. Là, on va passer à 66 secondes. D'un point de vue, je dirais, du chronomètre, ça paraît pas extraordinaire, mais je vous dis, c'est 25% de capacité de transport de passagers en plus que va pouvoir offrir la ligne A et ainsi reculer sa saturation.
1: On descend quelques mètres sous terre, juste au-dessus des futures rames de métro. Un immense tunnel de 200 mètres de long est en train d'être construit, en lieu et place d'un parking. C'est Antoine Ivoux, directeur de travaux, qui supervise le chantier.
22: Voilà, les box ont été retirées pour les besoins du chantier, évidemment, puisqu'il faut construire le tunnel à la place des box. Le métro, en fait, il sera en dessous du parking, mais à la fin du chantier, une fois que le tunnel sera terminé et en service, eh ben, on remettra en service ce parking, on remettra des box, et il sera rendu à l'usage des habitants.
1: Les locataires de ces box vont donc pouvoir garer de nouveau leur voiture après les travaux, mais il va encore falloir attendre un petit peu, fin du chantier attendu à l'été 2028.
20: Et une mise en service espérée le 1er septembre de cette année-là. Ce chantier sur la ligne A du métro de Rennes est estimé à 140 millions d'euros financés par Rennes Métropole.
0: Dans le prochain journal, Justine, le témoignage d'une mère à Rennes démunie face aux problèmes psychiatriques de son fils de 13 ans.
20: Il est très violent, il devrait être pris en charge dans une structure particulière, mais il n'y a pas de place pour lui pour le moment. Et puis on reviendra également à 7h sur cette vidéo qui fait polémique sur les réseaux sociaux. Elle a été publiée par la Ligue des droits de l'homme à Rennes et on y voit une interpellation violente qui se serait déroulée la semaine dernière, quartier du Blône. Le temps d'abord avec vous, Carole. C'est encore frisqué ce matin pour un 10 juin. Hein.
0: 5 à 10 degrés actuellement sur la région 18-19.
20: Ça meule,
0: pour
20: à ma mère.
0: Ça meule.
20: Oui, elle vient de l'Est.
0: On dit ça
20: en Lorraine.
0: Strasbourg. En Lorraine. En Lorraine, ok. Ça meule. Bah, c'est pas aujourd'hui que l'on va bronzer, ma Justine. Ce week-end, oui, encore non, car l'indice sera particulièrement élevé, hein, 8 voire 9. Il faudra vraiment se protéger, nous disait hier Sébastien de Météo Bretagne. Aujourd'hui, c'est pull ce matin avec des températures d'ondes frisquettes. 5-10 degrés cet après-midi, 18-19 pour les températures maxi, avec des averses possibles, des éclaircies et des nuages. Et chez vous, dites-nous sur la page Facebook Ici Armorique, on attend avec impatience tous vos mots bleus et tout pas vos bleus mots. Sur les routes, ça roule comment? Plutôt pas mal à cette heure-ci. Bien sûr, réflexe Ici Armorique au 02 99 67 35 35. Attention malgré tout à cette grève. 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
0: La bonne humeur, les infos plus près de chez vous, la musique, toutes les musiques, toutes celles que vous aimez sont ici. Oui, oui, ici Armorique et dans les cœurs. Touloulou, il y a la voix de Lio. Et dans nos cœurs, il y a Étienne Daho. Je me sens poétesse ce matin.
20: J'entends.
0: Ah, c'est pas mal. Ah, week-end, on serait bien à Rome, dites donc.
20: Toujours.
0: C'est l'Italie.

0: Je ne veux pas dire la note.
1: Ça veut dire
0: la nuit.
1: Parce que vous apprenez l'italien.
0: J'apprends. Oh, si.
1: Vous êtes une fan d'Italie. Hein.
0: J'adore.
1: Les pâtes, la mode, les paysages magnifiques.
0: C'est ça.
1: La cuisine.
0: Et la langue.
1: Les sauces.
0: Aussi.
1: Les sauces.
0: Les glaces.
1: Oui. Les gelatos, gelati, comment on dit
0: Gelato, gelati.
1: Gelato, gelati.
0: En pluriel.
1: Ah, dites donc, qu'est-ce qui se passe-t-il? Ben bonjour, bonjour à vous la Bretagne.
0: Buongiorno.
1: Buongiorno, on n'est pas en Italie, désolé ma Justine, on est à la mi-temps de la semaine comme dans un match. On fera une petite pause rire avant 7h, Fred Ballard nous expliquera la baisse de la natalité en France. Hein. Pas en Italie, paraît que ça marche pas mal là-bas. On se baladera en bord de mer aussi avec notre pépère chien et les conseils de Pierre Fabin, notre vétérinaire maison. Mais tous les matins, 7h-20, c'est le moment de mettre son jogging. Vanessa Lambert nous fait découvrir, vous fait découvrir un sport pratiqué, ça glisse, ça saute, ça peut grimper aussi, mais aujourd'hui ça tire.
2: Et si on testait le tir sportif, pistolet, carabine, c'est un petit peu intriguant tout ça. Et est-ce que c'est pas dangereux? Et à quel âge on peut commencer? Ça en fait pas mal, hein, deux questions. Je suis allée me renseigner auprès de Pascal Kerlot, il est le responsable de la section tir du club Garnison de Rennes. Pascal, on va commencer par le début, qu'est-ce qu'on appelle le tir sportif?
3: Qu'est-ce qu'on appelle tir sportif? Bah, le tir à la carabine, le tir au pistolet, le tir à l'arbalète, à des distances différentes, donc tout ça c'est codifié. On tire en gros de 10 jusqu'à 1000 mètres, mais globalement ce qu'on connaît le plus c'est le tir olympique, c'est-à-dire c'est le tir à la carabine 10 mètres et le tir au pistolet 10 mètres. Mais il y a plein d'autres disciplines, avec notamment des distances différentes et des armes à feu. Et surtout, il ne faut pas oublier le paratir, et qui fait briller la Fédération Française de Tir. Donc le paratir, ce sont les mêmes disciplines, avec évidemment des aménagements liés au handicap des différents sportifs.
2: C'est quoi les qualités principales d'un bon tireur? Parce que moi, je pense d'abord à la vue, mais peut-être que je me trompe.
3: Ben, pas vraiment. Effectivement, il faut voir, et encore, c'est relatif, puisqu'il y a des disciplines pour les malvoyants avec des systèmes audio. Mais au tir, il faut voir, y compris avec une vue corrigée. Et c'est pas forcément la vue qui prime. Ce qui prime, en fait, c'est d'obtenir une stabilité physique pour bouger moins, mais associer une stabilité mentale. Et la stabilité physique, elle se construit, ou des fois elle est un peu innée. La stabilité mentale, c'est pareil, ça se développe par la pratique, la préparation mentale, le renforcement de sa confiance en soi. Donc pour faire un bon tireur, il faut être stable. Et il faut être stable physiquement et psychiquement, en fait.
2: Bah, ça reste quand même des armes, donc se pose aussi la question de l'âge, de la sécurité. On peut commencer le tir à partir de quel âge, Pascal?
3: Alors c'est assez surprenant parce qu'en fait nos écoles de tir accueillent à partir de l'âge de 7-8 ans. Alors évidemment la connotation arme tout de suite elle fait peur, mais l'éthique de la Fédération Française de Tir elle est très claire là-dessus. Les armes sont un matériel sportif, on ne vise jamais quelqu'un, on ne vise pas sur des cibles humaines, on est donc sur des cibles, des cibles papier avec des zones, etc. On a souvent des enfants qui sont un peu agités, qui ont des petits soucis d'attention et donc ils voudraient canaliser un peu leur attention. Eh ben, le tir apparaît comme une discipline un peu exigeante et très rapidement on assiste à des progrès.
2: Ah ben, c'est intéressant tout ça. Donc on peut commencer à partir de 7 ans, on peut continuer à n'importe quel âge, homme ou femme. D'ailleurs, est-ce que le tir sportif se porte bien en Bretagne?
3: La Ligue de Bretagne, c'est 58 clubs. Alors, plus ou moins répartis inégalement, malheureusement. Mais il y a 58 clubs, 9000 adhérents. On est une ligue assez dynamique par rapport à des ligues équivalentes, enfin des régions équivalentes.
2: Ah bah ouais, c'est pas mal quand même. Et on a des champions bretons, si on devait en citer un. C'est le Rennais Tanguy de la Forêt, champion du monde et champion paralympique lors des JO 2024. Si le tir sportif vous tente, vous l'avez entendu, il y a 58 clubs en Bretagne. Il y en a forcément un près de chez vous. C'est bien pour les enfants, c'est bien pour les adultes et ça fait même des champions. On adore.
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2: Et réglez vos montres, il est 7h moins le quart, l'heure du veto. Imaginez une belle plage, des vagues et votre chien courant, poil et truffes au vent, comme dans une pub pour les croquettes. Docteur Pierre Fabin, merci de nous rejoindre en ce mercredi. Alors attention quand même, vous nous dites, au danger que la mer peut cacher pour nos animaux de compagnie.
3: Eh oui, l'océan, ce n'est pas un terrain de jeu inoffensif. Le premier grand danger, c'est l'intoxication à l'eau de mer. Un chien qui nage la gueule ouverte pour attraper sa balle avale de grandes quantités d'eau salée. Le sel à haute dose devient très toxique pour son cerveau et son système digestif. S'il en boit trop, il va vomir à répétition et avoir des diarrhées fulgurantes qui vont le déshydrater très vite. Et en plus, il ingère souvent aussi un peu du sable. C'est l'urgence classique des vacances. Le réflexe absolu, c'est de limiter le temps passé dans l'eau avec un jouet et de lui proposer de l'eau douce en permanence. Emporter toujours une gourde et sa gamelle sur la plage pour le forcer à boire de l'eau claire avant qu'il ne boive l'eau de mer par simple soif.
2: Alors ok, on surveille l'eau avalée, mais après la baignade, une fois qu'il a bien nagé, est-ce qu'on le laisse sécher tranquillement au soleil sur sa serviette comme nous ?
3: Alors, ça risque d'abîmer son pelage et sa peau. Quand l'eau de mer sèche au soleil, les cristaux de sel restent collés sur votre chien. C'est extrêmement irritant, ça provoque de fortes démangeaisons et des plaques rouges. La règle d'or en rentrant de la plage, comme pour nous, c'est le rinçage obligatoire à l'eau douce et tiède, même s'il a les poils courts. Insister sous le ventre, les aisselles et entre les coussinets où le sable se loge. Et justement, attention au sable. Les grains volent avec la brise et causent souvent des conjonctivites ou des otites très douloureuses. Si votre chien plisse les yeux ou se gratte frénétiquement l'oreille le soir, n'utilisez pas un simple coton-tige, rincez abondamment avec du sérum physiologique.
2: Bon, bah, comme pour les enfants. Hein. Concernant le soleil et la chaleur sur la plage, on imagine que sous le parasol, avec l'air mal et surtout l'air marin, ils sont à l'abri d'un grand coup de chaud.
3: Alors, pas complètement. Le parasol, ça ne bloque pas la réverbération des UV sur le sable. Et en plus, pour arriver à la serviette, un chien dépense beaucoup d'énergie en courant dans le sable mou, et ajouté à la chaleur du sable, ça le fait monter en température. S'il commence à halter frénétiquement et qu'il n'arrive pas à s'arrêter, il faut le rafraîchir immédiatement avec une eau tempérée. Mais la seule vraie prévention, c'est de profiter de la plage très tôt le matin ou après 19h en pleine journée. Il est plus sage de le laisser se reposer au frais à la maison.
2: Bah pour le coup, ce week-end, les températures reprennent de la vigueur en Bretagne. On restera au frais à la maison ici avec nos pépères chiens. C'est vrai que ne rien faire, c'est quand même pas mal non plus, non ? Il est 6h47.

0: moins 10, 6h51 très précisément, avec Issy Arborique. Aïe, je suis sur le Facebook, Issy Arborique. Merci de nous envoyer vos messages ce matin, Marilène. Marilène, vous êtes à Plérin. Il fait 10 degrés chez vous, un ciel moutonné avec des trous et bleus. On l'imagine très bien, votre ciel moutonné. Pascaline est à Trémorel. Pascaline, chez vous, il fait 9 degrés et j'adore vos poules, dites donc. Elles sont drôlement jolies. Regardez comme elles sont belles, ces petites cocottes.
1: Ah oui, magnifique.
0: Elles sont belles. Alors, je ne sais pas si vous les voyez à la télé. J'essaye de vous les montrer. Non, hein. Pas facile, mon Benjamin. Non, on les voit pas. Bon, merci, Benjamin. C'est des poules grises avec tout plein de poils. Non, c'est plutôt des plumes, d'ailleurs. À quel moment les...
1: Sinon, il y a un reportage. Si c'est des poules avec poils.
0: Non, c'est des poules à plumes. Info pratique essentielle, Justine. Ben, ce sont les trois plus, ici, Armorique. Avec Saint-Brieuc qui organise une réunion pédagogique pour comprendre le fonctionnement des finances communales, c'est passionnant, faire le point sur la situation budgétaire de la collectivité et répondre évidemment à toutes vos questions, c'est demain de 18h à 20h à la Villa Carmélie à Saint-Brieuc. Samedi, 10h, direction Dinan, au musée, à la maison-musée. Yvonne Jean-Affen, elle organise une visite d'une heure de cardio-training, il y a des anecdotes, du renforcement musculaire au programme. Et après l'effort, qu'est-ce qui se passe?
1: Réconfort.
0: Évidemment, avec une expo accessible pour tous. Pas de pot, hein. Non, ça c'est après. Tarif 10 euros par personne et bien sûr, des chaussures de sport obligatoires. Dépêchez-vous, hein, parce que les inscriptions se font avant vendredi à Dinan, samedi 10h. Et puis, si vous êtes à Saint-Malo, vous ne savez pas quoi faire, vous ne savez pas où recharger votre voiture, vous voulez connaître les horaires des marées, l'actu de la ville, j'en passe et des meilleurs, téléchargez l'appli mobile de Saint-Malo, le lien Malouin, une appli pour répondre à toutes vos questions du quotidien. Vous la trouvez dans l'Apple Store ou le Play Store pour la télécharger. N'hésitez pas, c'est gratuit. Il est 6h53, bon réveil.

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0: Ces notes de piano magnifiques, 50 ans de carrière pour Renaud, il les a fêtées le mois dernier, en mai à Paris. Vous me disiez que c'était la chanson, ça a été à un moment donné.
1: Ça a été en tout cas, oui, la chanson préférée des Français.
0: Et c'est vrai qu'elle le mérite. Mistral gagnant, on a envie de se cocooner avec Renaud et cette chanson. Dites donc, vous nous disiez dans votre journal hier, on allait perdre 3 millions de personnes là dans les années à venir selon l'INSEE. Comment expliquer cette chute de la natalité à votre avis? Eh bien, élément de réponse dans l'humour en tube avec Fred Ballard dans une minute et toute l'actu dans moins de 4.
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0: Et la bonne humeur, c'est chaque matin dans l'humour en tube avec Fred Ballard. On parlait des femmes qui ne sont plus vraiment frétillantes à l'idée de devenir mère. Des hommes, peut-être, messieurs, vous n'avez plus envie de devenir père. N'hésitez pas à nous le dire, tiens, pourquoi pas, sur la page Facebook Ici Armoric. Fred Ballard, elle, en tout cas, a essayé de décrypter ce phénomène de société. Elle est allée voir et surtout écouter nos humoristes en consultant de jeunes parents qui sont vraiment au bout du rouleau. C'est peut-être pour ça qu'on n'a plus spécialement envie de faire des enfants. Tout ça, c'est dans l'humour en tube.
14: Tu vas voir, Nadia, c'est fabuleux, ça va être le rôle de ta vie. Ferme-la. Mais je veux dire, admettons, si être maman, c'est le rôle d'une vie. Dans ce cas-là, l'accouchement, c'est quoi? La cérémonie de remise de prix?
15: Alors c'est vrai, Nadia Rose l'a testé pour nous. Il y a une petite similitude entre la remise d'un César et la remise d'un bébé dans les bras de sa mère, en salle d'accouchement, à ceci près qu'on ne coupe pas le cordon ombilical d'un César. Mais sinon, c'est tout pareil.
14: Et ce magnifique bébé de 3,380 kg est attribué à Nadia. Oh, un bébé! Je m'y attendais pas du tout. Oh, il est magnifique. Oh, oui, dans l'autre sens, c'est mieux. Oh, j'ai eu peur, je me suis dit, il a une tête de cul.
15: Oui, bon, il faut l'avouer, à la naissance, le petit humain est aussi fripé qu'un César. Mais une fois rentré à la maison, c'est que du bonheur. Et des nuits blanches. Et des changements de couches.
16: T'enlèves la couche, tu nettoies cucu, tu mets une nouvelle couche, là tu remets un autre body, c'est là que le taré intervient. 15e pression, bébé te regarde. 16e pression, il sourit. A-t-il des dents? Même pas. 17e pression, il lève un sourcil. A-t-il des sourcils? Non plus. 18e, il lève les deux. 19e, il les fronce. 20e. Il donne tout ce qu'il a.
15: C'est ça aussi la différence entre un César et un nourrisson. Hein. On change son César de place une fois éventuellement quand on l'a mis sur la cheminée. En revanche, on change son nourrisson 10 fois par jour. Et quand le bébé en tient une couche, Jérémy Crédville en remet une couche, hein, pour le meilleur et pour le rire.
0: Pour le rire, toujours, parce que rire, qu'est-ce que ça fait? Bah, c'est bon pour la santé, tout simplement. Et ça redonne le moral. Regardez, j'ai des cheveux blancs. C'est peut-être dû à mes enfants, ça. Et vous? Nouveau petit cheveux blancs ce matin. Allez passer un agréable moment avec Ici Armoric.
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0: Mercredi 10 juin 2026, il est 7h. Bon réveil, bonjour. C'est votre journal, Justine Sauvage, et on commence ce journal, Justine, avec le témoignage d'une maman. Une maman qui appelle à l'aide pour son fils qui souffre de problèmes psychiatriques.
17: Âgé de 13 ans, c'est lui qui, en mars dernier, s'est rendu à son collège de la Binquenay à Rennes avec un couteau. Sa maman, qui n'avait pas pu le stopper chez eux, avait prévenu l'établissement scolaire et les secours, permettant un possible drame d'être évité. Et la justice a depuis jugé cet adolescent irresponsable pénalement. Sauf que pour cette maman, évidemment, rien n'est terminé. Elle souhaite obtenir obtenir pour lui une place en institut thérapeutique où ses troubles pourraient être traités correctement. Mais pour l'instant, eh bien, il n'y a pas de place pour lui.
3: Ils ont une file d'attente avec des gamins qui sont dans des situations tout aussi dramatiques. Donc manque de moyens, manque de place, sans doute des professionnels aussi qui sont pas reconnus dans ce qu'ils font. Enfin voilà, et les enfants, c'est quand même l'avenir de notre pays. C'est aberrant et moi je comprends pas qu'on laisse ça comme une lettre morte. Il n'y a pas d'intervention des politiques, c'est que du blabla. Là, on révise le plan de santé mentale. Ben, il faudrait le faire aussi pour les enfants. Développer tout ce qui est dispositifs comme les instituts thérapeutiques, les IME, mais ça va encore plus loin que ça. C'est aussi former des pédopsychiatres. Donc voilà, il y a un gros manque de moyens autour de l'enfance. Je pense pas que ce soit un manque de volonté, hein. C'est vraiment un manque de moyens. Les travailleurs sociaux sont usés. Ils sont pas assez. Et puis du coup, ils peuvent pas prendre en charge tous les gamins qui auraient besoin. En fait, il faudrait réussir à coordonner le sanitaire, le social. Et la justice.
17: Témoignage au micro d'Agathe Le Labourrier qu'on entendra en longueur, ce sera tout à l'heure dans l'info d'ici à 7h30. Les répercussions encore ce matin de l'affaire Liana, c'est désormais au directeur général de la gendarmerie nationale de reconnaître, je cite, un échec pour ses services. Les familles concernées par ce drame et les oppositions dénoncent de leur côté les dysfonctionnements mais aussi le manque de moyens endémiques de la justice. Patrick Bruel doit lui être présenté dans les prochaines heures à un juge d'instruction. Le chanteur est en garde à vue depuis lundi matin dans le cadre d'une enquête pour violences sexuelles qui concerne à ce stade 13 victimes présumées. Une des plaintes pour viol a été déposée à Saint-Malo pour des faits qui se seraient déroulés en 2012 lors du festival du film britannique à Dinard. On avait suivi son procès, celui d'un éleveur de Meillac en Ille-et-Vilaine, jugé pour mauvais traitement sur ses animaux après la diffusion d'une vidéo accablante par l'association L214. Eh bien, il a été condamné hier par le tribunal de Saint-Malo à 4 mois de prison avec sursis et à une amende de 500 euros également avec sursis. L'homme a également interdiction d'assurer une activité de gérant d'exploitation d'élevage durant 3 ans. Ses 58 bovins, lui, sont confisqués. Son avocat annonce qu'il va faire appel.
0: Justine, on revient ce matin sur cette interpellation qui fait polémique sur le net.
17: Oui, une vidéo qui a été publiée sur les réseaux sociaux sur le compte de l'Observatoire Rennais des Libertés Publiques. C'était il y a quelques jours. On y voit un homme de 22 ans menotté, puis frappé au visage par un agent de police. Ça se serait passé dans la nuit du 2 au 3 juin dernier, quartier du Blon à Rennes. Vidéo qui entraîne l'ouverture d'une enquête. La victime, elle doit porter plainte ce matin, Katel Huguin.
11: Oui, il se dit victime de violences physiques et psychologiques de la part des fonctionnaires de police. Sur cette vidéo, filmée par un habitant situé dans l'immeuble au-dessus duquel se déroule la scène, on y voit dans la pénombre cet homme menotté, emmené par un agent de police. Ils sont rejoints par un deuxième policier visiblement très remonté. L'agent lui reproche d'avoir lancé un projectile dans la tête d'une policière et lui assène un coup au visage, assez violemment pour qu'il perde une dent au passage. À la fin de la séquence, un troisième agent de police, Maître Chien, relâche légèrement la laisse de son chien. L'animal vient alors toucher l'homme menotté qui se met à crier. La Ligue des droits de l'homme dénonce des faits de violence policière et parle d'une atteinte grave à la dignité de la personne interpellée. Le syndicat de police Alliance, quant à lui, estime qu'on ne voit pas grand-chose sur cette vidéo, préférant laisser l'enquête avancer avant de tirer des conclusions.
17: Précision que vous retrouvez sur notre site ici.fr. Sur notre site également ce matin, la photo de l'étang de l'Écluse à Iffignac dans les Côtes d'Armor qui a été presque entièrement vidée en une seule nuit. Quelqu'un a en effet cassé l'écrou de la vanne qui retenait l'eau à l'intérieur, de l'eau qui sert normalement aux pompiers en cas d'incendie dans le secteur. La mairie a porté plainte pour dénoncer cet acte de malveillance qui suscite beaucoup de commentaires autour d'Iffignac. Reportage à 8h et donc photo à voir déjà sur ici.fr.
0: Ici Armorique, il est 7h05. Visite maintenant d'un chantier très impressionnant à la frontière entre l'Ille-et-Vilaine et les Côtes d'Armor.
17: C'est celui du pont Saint-Hubert, seul pont suspendu d'Ille-et-Vilaine et qui traverse la Rance. Ce chantier a commencé le 6 octobre dernier. Les voitures n'y passent plus. Les piétons et les deux roues y sont encore autorisés. Il s'agit de changer les câbles qui soutiennent ce pont et c'est cette partie des travaux qui va commencer, Corentin Dévé.
18: Pour mieux voir l'ampleur du chantier, il faut prendre de la hauteur. Rendez-vous tout en haut d'un des deux pylônes Dupont sur un grand échafaudage, 25 mètres au-dessus de la route, 50 mètres au-dessus de l'eau. Et pour tenir ce pont plein de câbles, Bertrand Thépeau est chargé d'études au département de l'Ille-et-Vilaine.
19: On a 8 gros câbles de chaque côté de l'ouvrage, sur chaque rive, et chacun de ces câbles est constitué de 200 fils, ce qui fait 3200 fils. C'est ces fils qui ont commencé à rompre, alors de manière très localisée, mais à partir de 2020, on a constaté des ruptures.
18: Des câbles usés, impossibles à réparer, il faut donc les changer, et c'est toute une organisation.
19: Comme on doit remplacer l'ensemble de ces câbles, on est obligé de venir recréer toute une structure de câbles par-dessus celle qui existe, de façon à pouvoir basculer le poids de l'ouvrage sur ces câbles temporaires.
18: Et pour tenir ces câbles temporaires, il a fallu recréer des gros blocs d'ancrage en béton, capables de supporter 2000 tonnes. Il y a très peu d'entreprises capables de réaliser de tels chantiers. Parmi elles, Arcade, basé près de Lyon, Christophe Accard est le maître d'œuvre.
20: Il faut transférer les efforts petit à petit, c'est-à-dire qu'on va détendre un petit peu les câbles existants, on va tendre un petit peu les câbles provisoires, et petit à petit comme ça, pour que l'ouvrage reste toujours en équilibre.
18: Il faudra ensuite tout refaire dans le sens inverse une fois la nouvelle structure posée. L'opération débutera fin juillet jusqu'à la mi-octobre.
17: Et ce reportage, vous le retrouvez en images, en photos sur ici.fr, mais aussi en vidéo sur nos réseaux sociaux. Corentin, qui a priori n'a pas le vertige comme moi, eh bien il est monté sur l'un de ces piliers du pont Saint-Hubert. Vidéo vraiment très impressionnante. Autre chantier à découvrir également en images ce matin sur ici.fr, celui de la ligne A du métro de Rennes au niveau du terminus Kennedy. Chantier pour augmenter encore la fréquence de passage des rames. Et puis en foot, c'est cet après-midi, 14h, le début de la campagne de réabonnement au Stade Rennais pour la prochaine saison. Possibilité d'acheter sa place pour tous les matchs de la Ligue 1, avec ou sans ceux de poule de Ligue Europa. Et puis à 15h, ensuite, c'est la LFP qui va dévoiler le calendrier de la prochaine saison de Ligue 1. Nos Bleus, eux, sont en route pour les États-Unis pour le début du Mondial. Demain, ils se rendent à leur camp de base situé à Boston. Leur premier match, c'est mardi prochain face au Sénégal à 21h, heure française. Et ce sera à vivre comme tous les matchs de l'équipe de France sur ici Armorique et ici.fr.
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0: Il fait frisquet ce matin, quel temps chez nous à Météo Bretagne. Maëlle Boisard, bonjour Maëlle.
1: Bonjour.
21: Bonjour Carole, bonjour Justine. Bon, eh bien ce matin, on observe un ciel plutôt variable, en partagé entre nuages et éclaircies, avec quelques averses qui se déclenchent localement. Le vent souffle légèrement de secteur ouest à sud-ouest, et puis côté température, on relève 9 degrés du côté de Dinard, 10 degrés pour Elven dans le Morbihan, ou encore 11 degrés pour Merdrignac dans les Côtes d'Armor. Et pour la suite de la journée, les éclaircies alternent de nouveau avec les cumulus qui pourront lâcher malheureusement de faibles ondées dans les terres l'après-midi entre les Côtes d'Armor et l'Ille-et-Vilaine. Et puis le vent d'ouest à nord-ouest cette fois-ci va devenir sensible, hein, jusqu'à 40 voire 50 km/h. Côté température maximale, on prévoit entre 16 et 18 degrés, jusqu'à 19 degrés pour le pays de Redon et 20 degrés du côté de Rennes.
0: Bon bah c'est pas mal, il faut juste prendre son parapluie, un petit gilet ce matin et son short cet après-midi. Mais à plus tard. Ok. Et sur les routes, 02 99 67 35 35 6 ou 6 sur votre trajet, bien évidemment, vous nous appelez. Attention, si vous prenez le train, tiens, je vais me mettre sur le site Gare en Mouvement, c'est drôlement bien. Gare en Mouvement, vous avez toutes les gares de France et vous savez les horaires, les départs, etc. Tintouin, 7h35, si vous voulez aller à Paris-Montparnasse, et ben c'est râpé, le train a été supprimé. En revanche, vous pourrez aller à Saint-Malo, à Nantes, à Saint-Brieuc, à Vannes, à Montreuil-sur-Isle sans aucun souci, ou à Laval, pourquoi pas. Et puis au 02 99 67 35 35, bien évidemment, on fait la route ensemble. Il est 7h09.
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0: Toute l'info locale près de chez vous, la dose de bonne humeur, la musique, celle que vous aimez et que l'on va chanter en version karaoké ou salle de bain géant, ou plutôt karaoké géant et salle de bain, parce qu'une salle de bain géante, je ne sais pas, à part peut-être chez Donald Trump. Pour chagrin d'amour, chacun fait ce qui lui plaît. Bon réveil, bonjour.

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4: C'est bien, hein. Qu'est-ce que c'était bien. Ça nous rappelle les petits bals du samedi soir. 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
4: Et toute une équipe, Christophe qui réalise Ici Matin. Il y a Justine pour l'info, Anne-Marie qui vous accueille évidemment ici, et puis Benjamin pour ces jolies images que vous voyez peut-être là en ce moment. C'est ici Bretagne, nous sommes le 10 juin et nous fêtons les Landry, les Olives, les Maximes. Beaucoup de célébrités fêtent leur anniversaire aujourd'hui, peut-être comme vous également, mais je n'en retiendrai qu'une.
7: C'est ma
4: cousine. Ah oui.
8: La cousine de tous les Bretons, c'est, vous savez, Bécassine, elle est bretonne.
4: C'est la votre cousine, là pour de vrai, en vrai. Dites donc, ma Bécassine préférée, ma Justine, avant 7h30, gros plan sur le festival médiéval fantastique qui se déroulera à Théo
8: Rantec.
4: Exactement. C'est ça. Dans le Morbihan, dîner médiéval samedi, entre autres, samedi soir, un programme qui va vous donner envie, j'espère, d'aller à
8: Très haut en Rantec. Ça y est, j'ai perdu moi aussi.
4: Pour le festival médiéval fantastique, Swazik nous en dit plus dans quelques instants. Et puis dans l'œil de David Ossiou ce matin, on va parler des candidats du bac, hein, stressés à la veille des premières épreuves, notamment à cause de quoi, à votre avis? Eh bien, de l'orthographe. 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
4: Réglez vos montres, il est 7h16 en ce mercredi matin. C'est mon œil avec David Ossiou. David, les derniers jours de révision, c'est le moment pour les candidats au bac. Et cette année, il y a en plus l'angoisse de l'orthographe.
13: Maintenant, oui, c'est 24 heures chrono pour se remettre à niveau. Demain, l'épreuve de français pour les élèves de première. La semaine prochaine, la philo pour les terminales. Et au milieu des révisions, la phrase du ministre de l'Éducation nationale. Désormais, les correcteurs devront être plus exigeants sur l'orthographe, la syntaxe, la grammaire. Le problème, c'est que quelques jours après avoir dit ça, Édouard Geoffrey s'est retrouvé sur le plateau de télévision de C'est à vous, avec une dictée de quelques mots à faire devant les caméras. Au mot « accueil », il n'a pas mis le « u » et le mot « dilemme » lui a posé problème.
14: Il y a deux écoles.
15: Lemne.
0: Ah bon?
6: Mais je crois qu'on peut écrire les deux.
0: Deuxième, ouais.
6: Il me semble que les deux orthographes sont possibles, non?
8: C'est deux M.
6: C'est deux M? C'est deux M, vous voyez. Autant pour moi.
13: Bon, on va pas se moquer. Mais cette petite scène rappelle que l'orthographe en France est une discipline redoutable. Elle piège les élèves, les parents, les journalistes et même les ministres. La question est ailleurs. Peut-on vraiment devenir meilleur en orthographe? À quelques jours du baccalauréat, la FCPE, première fédération de parents d'élèves, regrette qu'on fasse peser sur les élèves des difficultés qui auraient pu être traitées bien plus tôt. Et chez les enseignants, les interrogations sont tout aussi nombreuses. Pour le SNES-FSU, les instructions sont floues. Les profs attendent toujours les consignes officielles. Le syndicat pense que c'est d'ailleurs plus un coup de communication qu'un véritable travail sur la question de l'orthographe. Mais personne ne sait vraiment où commence une copie qui n'aurait pas un bon niveau d'orthographe. C'est quoi, 10 fautes? 20, 30, mystère. Demain, donc, les candidats feront ce que le ministre leur a conseillé, se relire, et si l'un d'eux trouve le moyen de glisser le mot « dilemme » dans sa copie, bien orthographié, ce sera peut-être la meilleure réponse à toute cette histoire.
4: Se relire et lire, peut-être tout simplement, David Ossillon, merci, bonne journée, 7h18. Une voix, un univers, c'est Claudio Capéo, à la radio. Ici Armorique, bon réveil, bonjour.

0: Claudio Capéo avec un homme debout, bah debout la Bretagne, c'est le moment. Il est 7h21, bonjour Agnès.
1: Bonjour.
2: Bonjour.
0: Comment ça va à Rennes, Agnès?
1: Impeccable. Bon. Le soleil se lève, enfin on dirait.
0: Ah oui, le soleil se lève, il arrive pour ce week-end, c'est sûr. Dites donc, vous êtes un peu gourmand, ma petite Agnès.
1: Eh ben, n'est-ce pas?
0: Bah, dites donc. 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Tout ça pour vous et vos petits-enfants, je crois que vous les avez aujourd'hui.
1: Oui, oui, c'est mercredi.
0: C'est mercredi, ils vont manger du poisson en plus, génial. Heureusement que la maison Le Guillou est là pour leur offrir le dessert, hein, si j'ose dire.
1: Ah, ben voilà.
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0: La fait maison, la homemade. La bonne journée, Agnès. C'est qui vous offre les plus beaux cadeaux en Bretagne?
1: Ici, Armorique, évidemment.
0: À bientôt. Au revoir. Au revoir. Oh, j'aurais dû dire à Agnès de rester avec nous parce que j'ai une idée pour vous pour ce week-end. Je vous emmène à Tréhorentec, dans le Morbihan. Le Festival des Légendes revient pour la 3e édition. C'est organisé par la compagnie du Val Morgan tout ce week-end. Bonjour Swazik.
3: Bonjour.
0: Ce week-end à Tréhorentec, donc, place au Festival médiéval fantastique. Alors avant d'égrener le programme, peut-être deux mots Swazik sur la compagnie du Val Morgan.
3: Oui, eh bien, en fait, on est une petite association avec donc on a effectivement nous, donc mon compagnon et moi, les gérants de l'auberge Val Sans Retour. Ouais. On a Valérie qui est une artisane qui fait des super bijoux en mini macramé, et on a également Olivier et Claudia, donc un autre couple que vous connaissez peut-être plus sous le nom de Oségan, qui est un auteur de l'environnement. Et sa compagne qui nous aide voilà, à créer ce festival qu'on organise depuis maintenant 3 ans.
0: Et oui, 3 jours de féerie bretonne, 3 jours de festival, 3e édition. Décrivez-moi votre féerie bretonne à vous, Swazik, et à la compagnie du Val Morgan.
3: Bah écoutez, nous on est dans un territoire où effectivement on est bercé par les légendes arthuriennes, et donc du coup on aime mettre cela en avant. On a aussi la chance d'avoir plein d'artisans et de super illustrateurs sur le territoire, et du coup le but de l'association était de les mettre en valeur. Donc du coup voilà, on essaye de mettre ça en place sur un week-end par an, et il y a des petits marchés qu'on organise aussi plutôt en fin d'année, plus légers que le grand festival qu'on organise.
0: Ça fait partie donc des objectifs de ces 3 jours de fête bretonne, la découverte, la transmission d'une histoire, d'un monde merveilleux, fantastique, de quoi garder peut-être son âme d'enfant aussi.
3: Oui, complètement. On organise pas mal de petits événements justement autour bah voilà, de l'imaginaire arthurien, on va dire, mais pas que. Et donc du coup voilà, on aime bien rigoler à Tréhorentec. Donc du coup on essaye d'organiser des petites animations autour de quelque chose d'assez drôle et voilà, pour passer du bon temps tous ensemble.
0: Le festival, avec un marché artisanal samedi et dimanche, il y aura un pôle d'auteurs et d'illustrateurs, des conférences, des animations. On va pas se louper, on va se faire plaisir pendant ces quelques jours. Hein.
3: Complètement, on a essayé de prévoir un programme assez dense pour que voilà, tout le monde puisse y trouver son compte. Donc on va avoir des initiations escrime, on va avoir des petits ateliers pour faire son propre cheval bâton, ou encore pourquoi pas des tournois de chevaliers en carton. Donc ça c'est un peu la nouveauté de cette année.
0: Génial.
3: On risque de rigoler 2 minutes. Et puis après effectivement on a la compagnie grise qui nous accompagne cette année, qui vient faire un petit campement médiéval fantastique. Qui vient montrer un petit peu les savoir-faire anciens. Et donc on a après effectivement des petites expositions qui sont présentes sur le territoire.
0: Super.
3: Et puis après on est en temps également.
0: Allez, en tout cas, vous savez quoi, Swazik, l'automne s'en va, mais l'été revient pour vos 3 jours de fête médiévale fantastique. C'est organisé par la compagnie du Val Morgan tout ce week-end à Tréhorentec. À bientôt Swazik, beau week-end à tous dans le Morbihan.
3: Merci beaucoup, à bientôt.
0: À bientôt.

0: de danser ensemble Diana Ross avec Upside Down. Ici Armorik, la bonne idée d'Evan est à suivre tout à l'heure 8h-20. Evan de Bretagne et du paintball pour faire fuir les chenilles.
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2: Et dans l'info d'ici, le témoignage poignant d'une mère à Rennes dont le fils souffre de problèmes psychiatriques. Ce sera après le 90 secondes, l'actu en France et dans le monde avec Cyril Ardo-Redon.
3: Après 2 jours de garde à vue, Patrick Bruel doit être présenté ce matin à un juge. Le chanteur de 67 ans est entendu depuis lundi dans le cadre d'une enquête pour des violences sexuelles qui concerne à ce stade 13 victimes. Jérôme Barella, le principal suspect du meurtre de Liane, a placé à l'isolement à la prison de Mont-de-Marsan dans les Landes. Dispositif pour des raisons de sécurité car les pédocriminels présumés peuvent être pris pour cible. Hier à l'Assemblée nationale, une grande partie des questions au gouvernement a été consacrée à cette affaire. La colère des syndicats de la SNCF qui dénoncent le climat social et réclament de meilleurs salaires. Journée de grève d'une ampleur inédite depuis fin 2024. Un TGV sur 3 et un intercité sur 2 supprimés, les TER fortement perturbés. Vous l'avez peut-être vu sur votre téléphone hier, cette notification. Test Cédric. Des millions de clients du Crédit Agricole ont cliqué dessus, ce qui a provoqué des difficultés pour accéder aux services de la banque. Pas un piratage, mais un test interne envoyé par erreur. Alors que les Bleus arrivent ce soir, heure française, à leur camp de base de Boston aux États-Unis pour le mondial de foot, les filles, elles, qualifiées pour leur mondial en été 2027, elles ont battu l'Irlande 1-0 hier soir. Et puis les États-Unis célèbrent en ce moment les 250 ans de leur indépendance et de leur amitié avec la France. À cette occasion, la patrouille de France a survolé la Statue de la Liberté à New York. C'est à voir en images sur ici.fr.
2: L'info d'ici en Bretagne avec ce matin la détresse d'une mère qui se sent abandonnée des institutions médicales, sociales et judiciaires. En mars dernier, son fils collégien à la Binkney à Rennes s'est rendu dans son établissement scolaire avec un couteau. C'est elle qui avait prévenu les secours et l'établissement avant un possible drame. Son fils de 13 ans souffre de troubles du comportement et de problèmes de conduite émotionnelle. Il a été jugé irresponsable pénalement, mais maintenant sa maman voudrait qu'il soit aidé, qu'il soit soigné, sauf qu'elle n'obtient aucune réponse, aucune aide. Vous l'avez rencontré, Agathe Le Labourier, leurs prénoms à tous les deux ont été changés pour les protéger.
4: Ce mercredi-là, Marie, la mère d'Alexis, insiste pour que son fils se rende au collège.
5: Il est passé devant moi, il a pris le couteau, de façon presque machinale, en disant « je vais faire un carnage ». C'est là qu'après j'ai appelé le collège, la police et le SAMU.
4: Elle est habituée aux crises de son enfant, mais ne parvient plus à le contenir.
5: À partir de l'âge de 10 ans, il a commencé à faire ma taille. Ce qui était possible avant ne l'était plus.
4: À la suite de l'incident, Alexis est placé en garde à vue malgré ses traitements psychiatriques. La juge retire le droit de garde et de visite à Marie pendant 15 jours.
5: Quand je lui ai demandé pourquoi, elle m'a dit parce qu'il a pris le couteau chez vous.
4: C'est la goutte de trop pour cette maman qui cherche de l'aide auprès des services sociaux et sanitaires depuis de nombreuses années.
5: Vous savez, des allures de cauchemar. Mon fils n'est pas un enfant délinquant, il est bien un enfant malade et les parents ne sont pas défaillants.
4: Mais tous les canaux d'aide traditionnels sont saturés. 6 à 10 mois d'attente pour un dossier à la MDPH. Il manque aussi d'aide éducative dans les collèges.
5: C'est quoi le rôle de la médecine scolaire? Il aurait pu avoir des signalements et ça n'a pas été le cas en tout cas pour mon fils.
4: Marie explique. En un an, elle a envoyé 200 mails, notamment au CDAS, Centre départemental d'action sociale.
5: Pour expliquer qu'il n'allait pas bien, que ça sentait le passage à l'acte en plein nez. Donc on ne peut pas dire que les gens n'étaient pas alertés. Il n'y a pas eu de prise en charge, ni de prise de contact.
4: Et elle le sait, Alexis n'est pas le seul dans cette situation. La liste d'attente est longue pour obtenir une place en institut thérapeutique.
5: Ce qui manque, c'est une prise en charge spécialisée. Il y a un gros manque de moyens autour de l'enfance. Les enfants, c'est quand même l'avenir de notre pays. Ça pullule sur les réseaux sociaux. On voit des gamins qui passent à l'acte, d'autres qui se suicident aussi. C'est aberrant et moi, je ne comprends pas que du coup, on laisse ça comme une lettre morte.
4: Alexis est admis à l'hôpital de jour, mais seulement jusqu'à fin juin.
5: Et à la rentrée de septembre, on n'a pas de solution. Après, on fera comme on fait depuis toujours, mais bon, c'est pas tous les jours facile.
4: Normalement, l'obligation de scolarité oblige ses parents à le réinscrire dans un nouveau collège.
5: Son père et moi, pour l'instant, on veut bien l'inscrire, mais il n'ira pas au collège, parce qu'on n'enverra pas mon gamin au casse-pipe.
4: Actuellement, il n'y a que 8 places dans l'unité psychiatrique des 10-16 ans au centre hospitalier Guillaume Régnier.
2: Et ce reportage, ce témoignage recueilli par Agathe Le Labourier, vous le retrouvez sur notre site ici.fr.
0: Dans le prochain journal, cette histoire mystérieuse à Iffignac dans les Côtes d'Armor.
2: Un étang a été entièrement vidé en une seule nuit après un acte de malveillance. Qui a pu faire ça? Joanne Moison est partie enquêter sur place. On vous explique aussi les modalités et les nouveautés de la campagne de réabonnement au Stade Rennais. Elle commence cet après-midi.
0: La météo, allez, avant de retrouver la chaleur ce week-end, direction Météo Bretagne, retrouvons Maëlle Moisard. Maëlle, c'est encore un peu frisqué ce matin, non?
6: Oui, tout à fait. Bah, ce matin, on relève par exemple 9 degrés du côté de Plocadeuc dans le Morbihan, 10 degrés à Mérillac dans les Côtes d'Armor ou encore 11 degrés à Saint-Suliac. Et puis côté ciel, on observe des nuages, des éclaircies, mais avec quelques averses qui se déclenchent localement, par exemple à l'est de Rennes. Le vent souffle légèrement de secteur ouest à sud-ouest. Et pour la suite de la journée, les éclaircies vont alterner de nouveau avec les cumulus qui vont lâcher de faibles ondées dans les terres l'après-midi entre les Côtes d'Armor et l'Ille-et-Vilaine. Le vent d'ouest à nord-ouest, cette fois-ci, devient sensible, jusqu'à 40, voire 50 km/h. Et puis, côté température, on prévoit entre 16 et 18 degrés, 19 degrés pour le pays de Redon, ou encore 20 degrés pour le bassin rennais.
0: Bon, bah super. On se retrouve tout à l'heure à 8h.
6: À tout à l'heure.
0: À tout à l'heure, Maëlle.
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0: Belle matinée avec ici Armorique, belle matinée en musique, évidemment avec un peu de bonne humeur, de l'info locale près de chez vous. Et parmi les musiques que l'on aime, le dandy Alain Chamfort et Déchaîne-moi. C'est le moment de se déchaîner, de vous déchaîner et de vous lever après 30 minutes. Faites une petite pause debout. À tout de suite.

0: Alain Chamfort, le dandy à 8h20. Déchaîne-moi.
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0: Allez, où que vous soyez, quoi que vous fassiez, bienvenue évidemment à la table du petit déj ici à Armorique. Un peu d'histoire comme chaque matin. Stéphane Bern, notre prof d'histoire perso, nous rejoint juste avant 8h. Et ce matin, on voyagera au temps des premières stations de ski. J'en ai déjà des frissons. Votre invité, Justine, dans moins de 5 minutes, eh bien, nous parlerons et nous dresserons le bilan de l'inspection du travail. Mais tout de suite, évidemment, c'est la bonne idée des vannes de Bretagne.
3: Bonjour tout le monde, allez, c'est l'heure de la bonne idée 100% pur beurre. Dans les parcs de Saint-Brieuc, ne prenez pas peur si vous voyez des agents municipaux avec des pistolets de paintball. Ils sont en train de lutter contre les chenilles processionnaires. Ça ne vous a pas échappé, ces insectes prolifèrent de plus en plus. Et ces chenilles sont très urticantes et dangereuses pour notre santé et celle de nos animaux de compagnie. Il existe déjà plusieurs types de pièges, mais là, la ville de Saint-Brieuc innove en testant une autre technique qui semble bien plus efficace. Grâce aux lanceurs de paintball, ils projette sur le haut des arbres des boules en cire d'abeille. Et en explosant contre l'arbre, ces boules vont libérer un gel qui contient des phéromones. Des phéromones qui imitent l'odeur du papillon femelle. Résultat, les mâles sont attirés et vont se mettre à chercher désespérément leur dulcinée jusqu'à en mourir de fatigue. Oui, oui, qui a dit que les histoires d'amour finissaient toujours bien? C'est pas Disneyland ici, hein. Apparemment, c'est hyper efficace car le pistolet de paintball permet d'atteindre des zones qui, avant, étaient hors de portée des agents municipaux car elles étaient bien trop hautes à la cime des arbres. Reste donc à attendre l'automne pour voir si la population de chenilles a réellement diminué. Une étude sera réalisée par la ville avant de décider si oui ou non l'opération Paintball anti-chenilles sera renouvelée l'année prochaine. Hop, on enchaîne avec le chiffre du jour. 23% de la production nationale de lait vient de Bretagne. Nous sommes la première région laitière du pays. À demain pour une nouvelle bonne idée.
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0: Ordinary avec Alex Warren, 8h moins le quart, ici Armorique. C'est l'heure de l'invité de la rédaction.
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0: L'inspection du travail en Bretagne a présenté hier son bilan d'activité 2025 et ses perspectives pour les années à venir. On en parle avec le directeur régional adjoint de la DREETS Bretagne, la direction régionale de l'économie, de l'emploi, du travail et des solidarités, Justine
3: Bonjour
0: Sauvage.
3: Bonjour Erwan Boisard.
4: Bonjour.
3: Rappelez-nous déjà les missions de l'inspection du travail.
4: Alors, l'inspection du travail, elle a trois missions. La première mission, c'est une mission de contrôle. Contrôle sur les chantiers, dans les entreprises, de tous les secteurs d'activité. Une mission de conseil, donc de renseignement, en droit du travail, auprès des usagers, donc la plupart des salariés et des employeurs. Et puis une mission de médiation aussi, en cas de conflit.
3: Vous avez 87 agents en Bretagne et l'an dernier, ils ont réalisé précisément 11 660 interventions. Ça veut dire quoi, une intervention de l'inspection du travail? Vous êtes rendu dans des entreprises, sur des chantiers, c'est ça?
4: Alors, derrière les interventions, on a à peu près 70% d'interventions qui sont sur le terrain, dans
3: les chantiers. Et qui sont surprises?
4: Alors, soit plutôt en flagrant délit, comme on le dit couramment, soit de manière coordonnée et avec un certain nombre d'éléments qui sont présentés préalablement. Les interventions, elles sont sur le terrain, sur les chantiers, dans les entreprises, dans tous les secteurs d'activité où il y a des salariés, et elles représentent, la plupart d'entre elles sont sur les chantiers de BTP, un quart des interventions et des contrôles sur chantier, avec des ciblages aussi sur des thématiques, notamment la prévention des risques professionnels, les accidents du travail, des enquêtes accidents, mais aussi en prévention, pour prévenir du risque de chute de hauteur ou des risques d'accident de la route. Donc ça représente à peu près 4300 interventions l'année dernière. Également, lutter contre les fraudes, donc un certain nombre de contrôles sur le travail dissimulé, avec nécessité de lutter contre les fraudes complexes ou simples, voilà, dans les secteurs d'activité, voilà, le travail au noir, comme on dit couramment, dans le bâtiment, mais aussi dans la restauration, dans l'événementiel, dans l'agriculture. Et puis un objectif aussi de réduction des inégalités, puisqu'on a des écarts de salaire entre les hommes et les femmes, et donc l'objectif, c'est aussi
3: ça, c'est vous aussi qui dites au patron, là vous payez moins vos femmes que vos hommes. Ben merci,
4: par exemple. Un exemple concret, quand une femme revient de congé de maternité, il peut y avoir un décalage dans la rémunération, et donc l'objectif, c'est de éviter qu'il y ait ce décalage, et ça permet des régularisations auprès des salariés.
3: Mais ces interventions, vous les diligentez parce qu'on vous les a signalées, quelqu'un vous a appelé et vous a dit vous devriez aller voir ce qui se passe sur ce chantier, ou dans mon entreprise il se passe ceci, vous tournez dans chacune des entreprises en Bretagne par exemple?
4: Il existe des plaintes, mais c'est pas forcément l'essentiel de notre activité. Notre activité, elle est définie prioritairement, donc on a un plan de contrôle, et dans le cadre de ce plan de contrôle, on cible des secteurs d'activité qui sont concernés par la sinistralité des accidents du travail, mais aussi qui sont connus pour être à l'origine de fraudes en matière de travail illégal. Également, un contrôle qui a été réalisé l'année dernière, c'était dans le cadre d'une campagne sur la précarité pour éviter le renouvellement de contrats courts dans certains secteurs d'activité, et ça a permis la requalification aussi de contrats en contrats à durée indéterminée, donc plusieurs centaines dans le cadre des contrôles. Il y en avait à peu près 800 qui ont été organisés l'année dernière.
3: Et est-ce que vous avez constaté beaucoup d'infractions? Et si oui, en tout cas, quelles sont les principales qu'on peut retrouver en Bretagne?
4: Alors, globalement, les suites qui sont données au contrôle, ce sont des courriers qui sont adressés aux employeurs pour leur rappeler les obligations. Et donc il y a un rôle de pédagogie, mais la pédagogie, elle passe aussi par des sanctions quand il y a des infractions qui sont les plus graves, ce qui fait que on a relevé 289 procès-verbaux l'année dernière, et également 150 rapports visant des infractions par exemple en droit du travail, en durée du travail ou en hygiène sur les chantiers, et ça donne lieu à des amendes administratives.
3: Et c'est la DREETS qui peut les dresser, ces amendes? Ça ne va pas après en justice, par
4: exemple? Alors, l'inspecteur du travail a le choix entre le procès-verbal ou l'amende, et ensuite le procès-verbal, il est transmis au parquet. On peut aussi, dans le cadre de certaines infractions, transiger, donc il y a une transaction pénale qui est possible, et sinon après, pour les amendes, c'est le directeur régional qui décide d'amendes qui peuvent aller

0: de plusieurs centaines à plusieurs milliers d'euros selon les infractions et la gravité des infractions.
1: On le comprend bien, votre travail c'est notamment donc pour la prévention des accidents. Vous nous en avez parlé sur le lieu de travail, il y en a beaucoup en Bretagne.
0: Alors les accidents du travail, la courbe elle est plutôt à la baisse, même si quand on regarde d'un peu plus près, on constate une augmentation du nombre d'accidents qui concernent les femmes par rapport aux hommes. Donc il y a quand même des différences à noter. Et puis une stabilité dans les accidents mortels. On a depuis le début de l'année compté 16 accidents du travail mortels. Donc les contrôles, c'est aussi sont des contrôles qui ont vocation à retirer des salariés de situation de danger grave imminent. Donc on a retiré 300 salariés. Au moins 300 salariés
1: dont la vie, l'année dernière, en tout cas,
0: qui étaient
1: en
0: situation de risque de chute, par exemple, sur un toit, ou qui étaient exposés à des poussières d'amiante. Et là, il y a un risque aussi avec des maladies professionnelles derrière.
1: Rapidement, pour terminer, oui. On a parlé cette année beaucoup du 1er mai 2026, qui pouvait travailler, pas travailler. Alors là, on sait que vous parlez de l'année 2025, mais ça va être dans vos nouveautés à venir. Vous avez particulièrement travaillé le 1er mai dernier ou pas?
0: Alors, il y a eu des contrôles, comme dans tout secteur d'activité. Donc là, on est attentif par rapport à ces éléments. Et puis, on communique aussi l'information. En tout cas, l'important, c'est d'être présent sur le terrain, de renforcer les contrôles et de donner aussi des informations. Donc, on a des sites internet pour lesquels on peut également retrouver un certain nombre d'informations. Sur la santé au travail, il y a le santéentravailenbretagne.fr. On a également le site de l'ADRETS qui permet aussi d'accéder au service de renseignement en droit du travail ou au service de contrôle. Et puis, le code du travail numérique aussi, qui est une source importante d'informations.
1: Merci beaucoup Erwan Boisard d'avoir été en direct sur ICI Armorique ce matin. Vous êtes directeur régional adjoint de la Dretz Bretagne, direction régionale de l'économie, de l'emploi, du travail et des solidarités.
2: Une interview à retrouver sur l'appli ICI et ICI.fr. Ça dit quoi la météo chez vous? On la fait en musique cette météo? Pendant que je mets 20, t'as un peu de chaleur, d'un seul coup, dès qu'on se retrouve à plus de 3 dans ce studio, j'ai chaud. Ou alors c'est l'âge. Dites donc, sur la page Facebook ICI Armorique, vous êtes nombreux. C'est sympa de nous laisser vos belles photos de fleurs, comme notre amie Marie. Elle était Saint-Nicolas du Pelem et elle a 7 degrés actuellement, avec un très joli soleil et de très très jolies photos. Pas de vent à Pluneret, chez Anne-Claude. 11 degrés actuellement, on n'est pas mal hein, sous les nuages. Comment ça va chez vous? Dites-le nous sur la page Facebook. Attention à la grève SNCF aujourd'hui. N'hésitez pas à aller directement en gare pour voir si votre train est toujours là, ou alors à vous rendre sur l'appli et sur le site gareenmouvement.com. On se retrouve juste après qui? Frédéric Goldman Jones. Et ça s'appelle? Ça s'appelle comment?
3: Je sais plus.
2: Bah juste après.
3: Ah mais oui.
2: Humour. Allez, à tout de suite, bon réveil, bonjour.

0: Après ça, juste après Frédéric Goldman Jones, Stéphane Bern justement arrive après ça dans deux minutes. Un peu de fraîcheur matinale en plus puisque nous parlerons de l'histoire des premières stations de ski. Ça donne envie à suivre toute l'actu, le journal de Justine Sauvage. Bonne journée.
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0: Allez, à 7h57, je vous propose un petit shot, si j'ose dire, d'histoire, juste avant l'actu avec vous, Stéphane Merde. Bonjour Stéphane. Et ce matin, on va voyager au temps des premières stations de ski. Brrr.
9: En Haute-Savoie, dans les années 20, certains construisent des chalets et d'autres inaugurent carrément une station de ski. Autrement dit, certains empilent des planches, d'autres dévalent déjà dessus. Sur les hauteurs de Megève, au plateau du Mont d'Arbois, un palace ouvre ses portes. L'hôtel du Mont d'Arbois. Un établissement haut de gamme, posé face au Mont Blanc. Autant dire que la chambre avec vue ne donne pas sur le local à ski. À l'origine du projet, une baronne.
10: Je pars du principe que les gens qui arrivent à l'heure ne doivent pas attendre celui qui n'est pas à l'heure.
9: Noémie de Rothschild, bien décidée à créer une station d'hiver française, capable de rivaliser avec la très chic St. Moritz. Son objectif, rajouter du luxe au luxe. Car avant cela, Megève, c'est surtout un village agricole de montagne, vivant au rythme des alpages, du bétail et des saisons. Un endroit authentique où on ne paye pas une tartiflette le prix d'une voiture de sport. L'idée germe, transformer ce village savoyard en station élégante pour l'aristocratie et la grande bourgeoisie parisienne. Le palace de 1921 devient le point de départ. Puis arrivent les infrastructures. Un golf dès 1923, des chalets, des hôtels, des activités d'hiver. 10 ans plus tard, le téléphérique de Rochebrune révolutionne l'accès aux pistes. Très vite, têtes couronnées, financiers et artistes montrent respirer l'air pur et parader avec leur ski dernier cri. Car ici, on vient pour montrer qu'on skie, mais surtout pour se montrer tout court. En quelques années, Megève passe donc du village de ferme d'alpage à l'une des stations les plus prisées des Alpes. Du sport, du paysage et beaucoup de chic. Et beaucoup de fric aussi.
11: Chef d'hôtel.
12: Monsieur.
11: Appelez-moi le directeur.
12: Bien, monsieur.
9: Et il y a plus de 100 ans, Noémie de Rothschild n'a pas seulement inauguré un palace, elle a surtout lancé la première start-up alpine du luxe, sans business plan, mais avec vue sur le Mont Blanc. La montagne, évidemment, pas la crème des serres.
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0: Mais je vous vois le doigt dans le pot de confiture. Mercredi 10 juin, ici Armorique. Il est 8h. Place à l'info, le journal avec vous, Justine Sauvage. Et cette question pour débuter ce journal, Justine. Que s'est-il passé à l'étang de l'écluse d'Iffignac dans les Côtes d'Armor?
13: Eh bien, pour l'instant, c'est encore un mystère. En tout cas, la mairie vient de porter plainte après un acte de malveillance. La retenue d'eau qui sert de réserve pour les pompiers a en effet été vidée en une nuit, Joanne Moison.
14: C'est un promeneur qui a signalé cet assèchement soudain le week-end dernier. L'étang de l'écluse, situé en bordure de la Nationale 12, au lieu de rencontres coquine, est quasiment vide. Bernard n'en revient pas.
15: C'est complètement déplacé de faire des choses comme ça. Vous voyez, il y a des poissons qui commencent à remonter. Hein.
14: Vous disiez que cet étang, vous le connaissez.
15: C'était fait il y a à peu près une quarantaine d'années. Hein. Le but, c'était d'en faire un bassin de rétention. En cas d'orage, la vanne doit être là-bas.
14: Un écrou a été cassé sur une vanne. Cet acte de malveillance aux conséquences dramatiques pour la faune est particulièrement irresponsable, réagit la mairie. L'étang sert effectivement de réserve d'eau pour les pompiers en cas d'incendie dans le secteur. À quelques mètres de là, près du terrain occupé par des gens du voyage, Marianique observe elle aussi la situation avec étonnement.
11: Il y a des gens qui pêchent. Auparavant, c'est ce que je disais à mon frère. Il y a, dans le début des années 90, il y avait des cygnes. Ils ont été attrapés pour être mangés.
14: Et alors, qui est-ce qui l'a vidé?
11: Il y a certainement une enquête de fait. Hein.
14: Les gendarmes se sont rendus sur place pour effectuer les premières constatations. L'association de pêche suit également le dossier de près. Au-delà des poissons piégés dans la vase, certains ont pu être emportés vers le Saint-Jean, le ruisseau côtier situé en aval.
13: Et en attendant la photo de ce qui reste comme eau dans cette étang d'Ifignac, elle est à voir sur notre site ici.fr. Je vous rappelle cette grève aujourd'hui à la SNCF, mouvement social pour demander un moratoire sur l'ouverture à la concurrence et pour demander également des hausses de salaire. En Bretagne, comptez 3 TGV une nuit sur 5 en circulation, 1 Ouigo sur 3 et 1 TER seulement, BraceGo sur 3 également. Renseignez-vous donc avant de vous rendre en gare.
0: On prend maintenant un peu de hauteur, Justine.
13: Enfin, notre collègue, hein, Corentin Dévé, surtout, qui a priori n'a pas le vertige, car hier, il est monté sur l'un des piliers du pont Saint-Hubert. C'est ce pont suspendu qui enjambe la Rance entre l'Ille-et-Vilaine et les Côtes d'Armor. Il est en travaux depuis le 6 octobre dernier pour changer les câbles qu'il soutient et qui montrent des fragilités. Comme explique Bertrand Thépeau, il est chargé d'études au département d'Ille-et-Vilaine.
12: Pendant 3-4 semaines, l'entreprise va finir d'installer tout ce qu'on appelle la suspension provisoire, donc tous les câbles provisoires. Ensuite, on va basculer le poids de l'ouvrage sur ces câbles provisoires. Et ensuite, il va falloir déposer les câbles existants. Donc là, c'est une phase assez délicate parce que y a beaucoup de poids. Et ça va durer à peu près 2 mois et demi. Et en plus, sur ces câbles, il y a de l'amiante. Donc ça complique beaucoup les procédures. Ensuite, là, à l'automne, la nouvelle suspension, les nouveaux câbles vont être installés. Et l'année prochaine, ce sera une toute autre phase puisque ce sera la remise en peinture de la charpente métallique qui soutient le tablier central.
13: Et donc ce chantier, vous le découvrez en photo sur ici.fr, mais aussi en vidéo sur nos réseaux sociaux Instagram et Facebook, puisque Corentin Dévé est monté donc sur l'un des piliers de ce pont Saint-Hubert. À Rennes, c'est la ligne A du métro qui est aussi en chantier. Ça se passe au niveau du terminus Kennedy au nord de la ville. Terminus qui est en train d'être allongé de 200 mètres. Un deuxième quai est aussi en construction. Cela permettra d'augmenter la fréquence de passage des rames du métro à partir de septembre 2028. On vous explique tout sur ce chantier de la ligne A du métro de Rennes, c'est à 8h30 dans l'info d'ici.
0: Ici Arborique, il est presque 8h04. La saison de Ligue 1 de foot est terminée depuis quelques jours. Et ben seulement, et déjà que l'on pense à la prochaine saison.
13: Oui, puisque c'est cet après-midi qu'on va connaître le prochain calendrier. À 15h précisément, il sera communiqué par la Ligue de foot pro. Le Stade Rennais espère cette fois jouer son dernier match à domicile au Roizen Park. Ça n'a pas été le cas depuis 5 ans maintenant. Et ce mercredi, c'est aussi le jour choisi d'ailleurs par le Stade Rennais pour lancer sa campagne de réabonnement. Elle va se poursuivre jusqu'au 25 juin. Vous nous en expliquez les modalités et les quelques nouveautés, François Rosy.
16: Oui, et les détenteurs d'un abonnement la saison passée qui souhaiteraient le reconduire vont devoir se munir d'un RIB pour régler le montant dû par virement SEPA. Et attention, car avec ce procédé, les abonnements pris pour la saison à venir seront automatiquement et tacitement reconduits au bout d'un an. Les supporters devront dénoncer leur abonnement avant le 24 mai 2027 s'ils ne souhaitent ou ne peuvent plus poursuivre leur engagement avec le club. Deux formules seront proposées aux supporters à l'ouverture de la campagne à 14h. Une comprenant uniquement les 17 matchs de Ligue 1. La deuxième permettra de réserver également son siège pour les 4 matchs de poule d'Europa League que le Stade Rennais est assuré de disputer cette saison. Le club a également communiqué sur la mise en place dès le mois d'août d'une plateforme de revente de billets sécurisée pour éviter les arnaques et le marché noir. Enfin, confronté chaque année à une demande bien supérieure à l'offre d'abonnement disponible au Roizen Park, le Stade Rennais ouvre également une nouvelle liste d'attente pour ses fans. Les premiers inscrits auront la priorité sur les abonnements non reconduits.
13: Et cette campagne de réabonnement au Stade Rennais débute à 14h. Une heure plus tard, à 15h, il y aura la publication du calendrier de Ligue 1 pour la prochaine saison par la LFP. La planète foot qui se prépare au niveau mondial pour la Coupe du Monde, ça débute demain. Nos Bleus partent d'ailleurs aujourd'hui pour les États-Unis. Ils vont installer leur camp de base à Boston et leur premier match, ce sera mardi prochain contre le Sénégal. On le vivra ensemble en intégralité, comme tous les matchs des Bleus sur ici Armorique et ici.fr. En rugby, on évoquait hier la remontée en top 14 du RC Van. Le recrutement à venir, surtout pour se maintenir dans l'élite, eh bien, c'est confirmé déjà. Le pilier gauche, Hugo Boniface, sera bien vanté la prochaine saison. Son club de l'Union Bordeaux-Bègles l'a annoncé hier. On parlait États-Unis avec nos bleus il y a un instant. Ce lien maintenant entre les USA et la Bretagne. Figurez-vous qu'un chapeau du pays glazique a été retrouvé dans l'Oregon. C'est un Breton installé là-bas depuis plusieurs années, Yves Le Métour, qui est tombé dessus totalement par hasard dans un café au bord d'une route. Et ce chapeau, il l'a fait parvenir jusqu'à Quimper, plus précisément à la mercerie des Ducs, rue René Madec, dans le centre-ville, puisqu'il a certainement été vendu juste en face dans une boutique de costumes dans les années 30. Un chapeau avec une boucle en argent. Et ce parcours fou fait sourire Valérie Le Serre-Livet, elle est gérante de la mercerie des Ducs.
17: Ce qui s'est passé, c'est que sur les réseaux sociaux, il y a 2 ans, une personne m'a contactée en me disant que c'était un copain de jeunesse de mon père. Et puis il me dit, il y a un truc très drôle, un chapeau breton que j'ai retrouvé dans le désert. Et voilà, donc s'il y a quand même de très très amusant, c'est si un breton, un glazig n'avait pas été aux États-Unis, ce chapeau serait resté sur les étagères. C'est là, l'histoire part de là. C'était écrit comme ça. Et puis après, il me l'a gentiment envoyé parce que lui aussi. Youn est un antiquaire, liquidateur de succession. Il ramène beaucoup de pièces dans les familles ou dans les lieux d'où ça vient. C'est ça qui est important. La boucle est bouclée, comme on dit, en rapport avec le chapeau. On a bien ri l'autre jour avec ça. Et comme je le disais, un jour, j'aimerais bien que ça revienne à la famille derrière. On est des passeurs. On est des passeurs. On doit transmettre les choses.
13: Et ce chapeau breton des années 30 qui revient en Bretagne, vous le découvrez en photo sur ici.fr.
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0: Désolé, la météo de ce mercredi n'est pas des plus belles, n'est-ce pas Maëlle Moisard? Maëlle, vous êtes à Météo Bretagne.
19: Oui, tout à fait. Ce matin, déjà, on observe un ciel variable, partagé entre nuages et éclaircies, avec même quelques averses qui se déclenchent très localement. Et puis, côté température, elle progresse toutefois actuellement, plus de 11 degrés à Plédère, à Saint-Igneux également, et 12 degrés pour Malensac. Et puis, pour la suite de la journée, on va retrouver des nuages dans le ciel breton qui vont lâcher de faibles ondées, en particulier entre les Côtes d'Armor et l'Ille-et-Vilaine. Et puis, côté température, on attend des valeurs assez stables, 16 degrés pour Saint-Malo, 18 à Dinan et Vannes, et puis jusqu'à 20 degrés du côté de Rennes pour cet après-midi.
0: Ça c'est plutôt pas mal, on n'oublie pas le parapluie pour aujourd'hui. Il est 8h08, attention si vous prenez la route, évidemment, n'hésitez pas à nous signaler tout souci de circulation. Attention si vous prenez le train, parce qu'évidemment il y a une grève aujourd'hui de la SNCF, et par exemple, à Rennes, à la gare de Rennes, le train de 8h22 pour Brest, ou celui de 8h29 pour Quimper, ces deux trains sont supprimés. En revanche, vous pourrez aller à Saint-Malo, Paris-Montparnasse, Nantes ou Saint-Brieuc, sans aucun souci, avant 9h.
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0: Écoutez, c'est le moment de se lever. Justine, c'est le moment de vous lever parce qu'écoutez.
13: Ah oui, parce que j'allais dire, on est levé depuis longtemps, nous, Carole. Ah oui.
0: Bonne humeur, info, musique.
13: Je crois que pour la télé, ça marche pas trop.
0: Oui, c'est la radio. Oui, parce qu'on est en train de danser avec Justine dans le studio, en vrai.

0: histoire de se déhancher, histoire de se faire plaisir. Stevie Wonder à la radio avec Part-Time Lover.
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0: Merci de nous rejoindre à la télé, à la radio. Ici Armorique, vous êtes évidemment chez vous. Grande table du petit déjeuner. On n'attend plus que vous. Hello, tout le monde, en ce mercredi. Peut-être jour des enfants, mais pas que, évidemment. Et à 8h et presque 13 minutes, qu'est-ce qu'on fait? Ne serait-ce pas l'heure de jouer ensemble et de repartir avec votre carte carburant de non pas 40, de non pas 55, mais bien de 70 euros aujourd'hui, si vous trouvez de quel coin la carte est envoyée. Je vais évidemment vous donner quelques indices. Je vais vous la lire, cette carte postale 02 99 67 35 35. Attention, nous ne sommes ni à Séné, ni à Pénestin. 02 99 67 35 35. Je prends ma plus belle voix. Mon petit, ne te fais pas de bile, car je suis bien arrivée à destination, malgré la cicatrice encore béante de notre séparation. Joli poème, non? Mais d'où vient-il ce joli poème? Mon petit, ne te fais pas de bile, car je suis bien arrivée à destination, malgré la cicatrice encore béante de notre séparation. 02 99 67 35 35. Si vous avez la bonne réponse, bien évidemment, vous nous appelez. Anne-Marie attend vos appels. La carte carburant de 70 euros est peut-être pour vous. 02 99 67 35 35. Je l'ai bien dit, sans regarder mon papier, c'est dingue.
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0: À presque 8h15, bien évidemment, nous retrouvons, c'est pas vrai, le rendez-vous entier à Arnaque d'Audrazo, au J-1 avant le coup d'envoi du mondial de foot. Je suis excitée comme une puce. Et aux États-Unis, le FBI, oui, le FBI lance une alerte aux faux billets.
5: Oui, je vous alertais déjà la semaine dernière sur les fausses boutiques internet qui essayent de nous piéger avec des maillots de foot et des mascottes du mondial à prix cassé. Là, le FBI, cette fois, a repéré tout un tas de sites internet qui tentent de surfer sur la passion des supporters pour leur siphonner leur nom, prénom, adresse, téléphone, numéro de carte bleue bien sûr, avec des faux billets. Alors, je suis allée voir, parce que oui, certains de ces sites sont toujours actifs, je fais le test. Déjà, j'ai vraiment l'impression d'être sur une billetterie de la FIFA, la Fédération Internationale de Foot. Allez, je clique sur France-Sénégal le 16 juin. On me propose un billet, effectivement, 900 $. Un autre site me vend lui un billet à 4 800 $. Et dans les deux cas, tenez-vous bien, le stade n'est même pas le bon. On me dit que je dois aller à Mexico, à San Francisco, alors que le premier match des Bleus est du côté de New York. Sur d'autres sites, je vois l'inverse, avec des billets bradés à 60 € et un compte à rebours bien stressant pour me pousser à acheter très très vite sans réfléchir.
0: C'est dingue quand même. Aude, on se méfie aussi des pubs sur Facebook ou sur Insta. Hein.
5: Oui, et pareil d'ailleurs sur les messageries WhatsApp ou Telegram. Des experts en cybersécurité ont repéré des dizaines de campagnes de pubs frauduleuses. Meta, l'entreprise qui détient Facebook et Instagram, annonce aussi avoir démantelé tout un réseau lié à des faux sites de la FIFA et qui faisait la promotion de faux jeux d'argent. Ne vous fiez pas au site qui affiche le logo de la FIFA, ça ne veut pas dire que c'est la FIFA. Le vrai site, c'est FIFA.com.
0: Bon, parfait, merci. De toute façon, je n'avais pas spécialement l'intention d'y aller, surtout que votre radio, ici Armorique, retransmet les matchs avec au commentaire, Justine, un duo de filles.
6: Oui, tout à fait. Alors, vous me posez une colle, je n'ai pas encore retenu leur nom, mais effectivement, c'est un duo 100% féminin.
0: Exclusivement ça, féminin.
6: On peut en être fier.
0: Où que ça va danser?
6: Je le sens, je les le noms vois. Après, oui, okay. Je vais vous dire ça dans un instant.
0: Bah, le temps qu'on on danse.
6: Tout à fait.
0: Allez, je me remets à danser.
6: On danse beaucoup ce matin, je suis fatiguée.
0: Dingue. Avec Juliette Armanet, le dernier jour du disco. Bon réveil, bonjour.

0: c'est la fin. Mais non, c'est pas la fin, au contraire, c'est tout le début. Juliette Armanet, le dernier jour du disco. On n'a plus 20 ans, Justine. Enfin, surtout moi, je pourrais être votre mère, ou presque.
1: Non,
0: oh, bon, non, en fait, passe à votre soeur, votre grande soeur. Il est 8h20. On va jouer ensemble pour repartir peut-être avec une carte cadeau de carburant. 40+15+15, ça fait bien 70. Bonjour Irène.
2: Bonjour.
0: Comment ça va Irène?
2: Oh, très bien.
0: Ouais, racontez-moi un peu votre journée. Oh, dites donc, je sens que vous allez danser vous aussi cet après-midi.
2: Oui, peut-être, si je suis encore en forme.
0: Mais oui, vous allez être en forme. Faites une petite sieste avant, la petite sieste après le déj, et zou au thé dansant. Il va se passer où votre thé dansant? Chez vous?
2: Chez nous, à Crac.
0: Ah, chez vous, à Crac, c'est à quelle heure?
2: Comment?
0: C'est à quelle heure le repas dansant?
2: C'est un repas, le repas du club.
0: Ouais.
2: Et ensuite,
0: Ok. Ah oui, il fallait s'inscrire, j'imagine, avant. On peut plus venir comme ça.
2: Ah bah oui, enfin, ce sont toujours les membres du club.
0: Oui. Bon, dites donc, ma petite Irène, si je vous dis, mon petit, ne te fais pas de bile, car je suis bien arrivée à destination, malgré la cicatrice encore béante de notre séparation. Vous pensez à quelle ville?
2: À Saint-Philibert.
0: Ben non, c'est pas Saint-Philibert. Non, vous pensiez pourquoi vous avez dit Saint-Philibert?
2: Ben mon petit, séparation.
0: Ouais, ben non.
2: Ben
0: ce sera pas pour cette fois, Irène, c'est pas grave.
2: D'accord,
0: okay.
2: Je rappellerai.
0: Avec grand plaisir, vous êtes la bienvenue, au revoir. Bonjour Pascal.
3: Bonjour.
0: Comment ça va Pascal?
3: Pas très bien.
0: Et dites donc, vous avez choisi de prendre l'avion par-dessus l'étang soudain, j'ai vu passer les oies sauvages. Non, mais vous partez pour Francfort. Génial.
3: Oui.
0: Oh, c'est bien. On adore l'Allemagne. On en parlait ce matin avec Justine, dites donc. La saucisse de Francfort, prenez un currywurst pour moi. C'est trop bon, j'adore les currywurst. Ce sont des saucisses avec une sauce au curry un peu pimentée, c'est trop bon. Bon, Pascal, au lieu de parler de popote, si je vous dis ne te fais pas de bile, mon petit, car je suis bien arrivé à destination, Francfort peut-être, malgré la cicatrice encore béante de notre séparation, vous pensez à
3: Dame Gant.
0: Eh bien, retournez à Francfort, va mon Pascal, parce que c'est pas ça. Je suis désolée, c'est pas ça. C'est ni Senet, ni Dame Gant, ni Saint-Philibert, ni Pénétin. Mais où sommes-nous? On verra ça demain matin. À bientôt, Pascal.
3: À bientôt, bonne journée.
0: Ah bah dis donc, qu'est-ce que ça a été, hein?
1: Et on rajoute 15 euros.
0: Ah, on rajoute 15 euros, ça fera 85.
1: C'est cela.
0: Ça c'est facile, ça c'est pour
1: moi,
0: demain.
1: Moi j'avais une info à vous donner. Mm-hmm. On a parlé de nos deux, notre duo de choc qui va nous présenter la Coupe du Monde de foot. Je peux vous dire que c'est Pierre Clément et Charlotte Lorgeret.
0: On les embrasse en tout cas et vous suivrez dès mardi tous les matchs de l'équipe de France par exemple. Ici Armorique, partenaire de la lecture également à Vannes pour le salon littéraire Livre à Vannes. Reportage d'Arnaud Descroix.
4: On est à Vannes et on se rend à la rencontre de Gilles Tranchant, le gérant de la librairie Cheminant à Vannes.
5: Bien.
4: Gilles, bonjour.
5: Bonjour.
4: On connaît chez vous ici dans la librairie Cheminant.
5: Voilà. Ouais.
4: Qui existe depuis combien de temps?
5: À Vannes depuis 1986 et dans ces locaux-là depuis 2002.
4: Wow. Un bel anniversaire, voilà. 40e anniversaire cette année.
5: Voilà.
4: Elle fait quelle superficie?
5: Alors la librairie fait 1000 m² en surface de vente. Et donc après il y a la zone logistique, il y a les bureaux, etc. Ça fait 1400 à peu près. Donc là ici on est au rez-de-chaussée, donc vous avez tout ce qui est librairie générale, donc guide de voyage, romans, littérature, beaux livres, histoire. Mmh. Livre pratique, au fond du magasin, tout ce qui est jeunesse.
4: On vous suit.
5: Voilà, petite enfance et ado. Et voilà, au niveau moins 1, vous avez tout ce qui est film, musique, jeux de société, vinyle. Et au premier étage, où on va aller voir, donc vous avez de la papeterie, beaux-arts. Ensuite, cadeaux, stylos. Les polars, SF fantastiques, manga, bande dessinée. Et au dernier étage, au deuxième étage, donc une grande pochothèque.
4: Voilà. Et qu'est-ce qu'un événement comme le Salon du Livre, là, qui se tient le week-end prochain, là, du 12 au 14 juin à Vannes, vous apporte justement?
5: Beaucoup de travail, puisque nous avons, on doit avoir 90 auteurs, ce qui représente près de 750 titres. Et on va avoir 27 ou 28 palettes de livres à apporter sur place.
4: Pour découvrir tout ça, alors.
5: Ouais, on va aller voir tout ça. Donc là, nous descendons dans la zone logistique où nous recevons nos colis tous les matins. Donc toutes ces palettes filmées, là, sont préparées. Elles sont zonées, puisqu'effectivement, nous avons des grandes tables, des grands stands.
4: Ça représente quelle quantité, là,
5: On va être aux alentours de 25 000 volumes.
4: 25 000 volumes qui se représentent sans du
5: ouais, pour nous.
4: Avec votre librairie.
5: Voilà. Et donc, les autres aussi en ont pas mal aussi. Hein, je pense que Michel Renard, avec le Jardin des Bulles, il doit en avoir un paquet aussi.
4: Ouais. Qui est une autre librairie de Vannes.
5: Oui, c'est ça, une librairie spécialisée en bande dessinée. Donc, voilà.
4: Qu'est-ce qui vous motive justement à continuer ce travail, cet amour de la littérature, finalement des livres depuis maintenant plusieurs décennies chez nous ?
5: Parce que j'ai jamais envisagé autre chose, hein. C'est un métier passionnant. La suite est assurée parce que j'ai un fils qui travaille avec nous. Et donc voilà. Oui,
4: donc une histoire de famille.
5: Bah, ça pourrait le devenir, oui, tout à fait.
4: C'est ce qu'on vous souhaite, en tout cas merci.
0: Merci à tous les deux. Le Salon littéraire Livre à Vannes, un événement ici à Armorica à découvrir dès vendredi et jusqu'à dimanche et qui mobilise toutes les librairies de la ville. Et demain, oulala, on va se faire plaisir, on va se faire du bien. Et nous partirons, grâce à vous Arnaud, à la découverte d'une distillerie bretonne. À consommer avec modération, évidemment. Allez, placez la musique, celle de François Feldman, rien que pour toi, 8h25, bonne journée.

0: Rien que pour toi, François Fellman, Nicia Armoric à suivre toute l'actu dans moins de 2 minutes. Et il est 8h28, c'est pour pas que vous ratiez votre train. Il y en a moins aujourd'hui.
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4: À suivre l'info d'ici en Bretagne et ce chantier qui a commencé sur la ligne A du métro, c'est au niveau du terminus Kennedy pour augmenter le passage des rames. On y revient après le 90 secondes, toute l'actu en français dans le monde avec vous Cyril Ardo-Redon.
5: Le parquet de Nanterre demande la mise en examen de Patrick Bruel et son placement en détention provisoire. Le chanteur et comédien de 67 ans est présenté ce matin à un juge. Il est en garde à vue depuis lundi dans le cadre d'une enquête pour viol et agression sexuelle. C'est un échec pour nous, dit le directeur général de la gendarmerie nationale sur la mort de Liana. Une plainte contre Jérôme Barella avait été déposée en 2025 et était restée sans suite. Hier, les questions au gouvernement à l'Assemblée nationale ont presque toutes été consacré à cette affaire après une minute de silence. Le trafic SNCF très perturbé aujourd'hui en raison d'une grève pour de meilleurs salaires et pour dénoncer le climat social. De nombreux TER supprimés, un TGV sur 3 et un intercité sur 2 restent à quai. Donner ne doit jamais coûter. Le Sénat a adopté hier à l'unanimité un texte pour empêcher les dépassements d'honoraires ou les jours de carence en cas d'arrêt de travail pour les donneurs d'organes. La proposition de loi doit aller à l'Assemblée nationale pour être définitivement adoptée. 4 départements du Sud placés en vigilance orange au feu de forêt par Météo France. Il s'agit de l'Aude, de l'Hérault, des Bouches-du-Rhône et du Var. Les conditions météo actuelles aggravent le risque de départ de feu selon l'Institut. Et puis il y aura du bleu sur les pelouses brésiliennes au Mondial de foot féminin en 2027. Les Françaises qualifiées après avoir battu l'Irlande 1-0 hier soir. Les garçons arrivent, eux, ce soir, heure française, dans leur camp de base de Boston, aux États-Unis.
4: Retour en Bretagne avec l'info d'ici et ce chantier en cours sur la ligne A du métro de Rennes. Ça se passe au niveau du terminus Kennedy. Il est en train d'être rallongé pour augmenter au final la fréquence des métros. Visite de ce chantier avec vous, Max Martin.
6: Tout part de 2 constats. Quand on arrive au terminus Kennedy de la ligne A, les passagers qui sortent du métro empruntent le même quai que ceux qui entrent dedans. Le métro, lui, reste à l'arrêt et repart dans l'autre sens. Un système qui, aujourd'hui, pose problème pour l'ensemble de la ligne, estime Sylvain Lelièvre, chef de projet de trajectoire qui dépend de la métropole rennaise.
7: Certains jours, le mercredi après-midi, le vendredi soir, cette ligne A, elle est aux limites de ses capacités. C'est-à-dire qu'il n'est pas rare d'arriver sur un quai et de devoir laisser passer une rame parce qu'elle est pleine à craquer et qu'on n'arrive pas à rentrer dedans.
6: Alors la métropole décide de créer un deuxième quai en face de celui qui existe déjà et de rallonger la rame de 200 mètres, ce qui doit permettre de voir passer le métro plus souvent.
7: Alors aujourd'hui, en heure de pointe, c'est 81 secondes. Là, on va passer à 66 secondes. D'un point de vue, je dirais, du chronomètre, ça paraît pas extraordinaire, mais je vous dis, c'est 25% de capacité de transport de passagers en plus que va pouvoir offrir la ligne A et ainsi reculer sa saturation.
6: On descend quelques mètres sous terre, juste au-dessus des futures rames de métro. Un immense tunnel de 200 mètres de long est en train d'être construit, en lieu et place d'un parking. C'est Antoine Ivoux, directeur de travaux, qui supervise le chantier.
8: Voilà, les box ont été retirées pour les besoins du chantier, évidemment, puisqu'il faut construire le tunnel à la place des box. Le métro, en fait, il sera en dessous du parking, mais à la fin du chantier, une fois que le tunnel sera terminé et en service, eh ben, on remettra en service ce parking, on remettra des box, et il sera rendu à l'usage des habitants.
6: Les locataires de ces box vont donc pouvoir garer de nouveau leur voiture après les travaux, mais il va encore falloir attendre un petit peu, fin du chantier attendu à l'été 2028.
4: Et la mise en service espérée le 1er septembre, coût de ce chantier 140 millions d'euros financés par Rennes Métropole. Reportage de Max Martin, que vous retrouvez sur ici.fr.
0: Justine, dans le prochain journal, on écoutera le témoignage d'une maman dépassée par les problèmes psychologiques de son fils.
4: Il est venu dans son collège avec un couteau, c'était il y a quelques semaines à Rennes, sa maman cherche cherche maintenant une place pour lui dans un établissement spécialisé. Elle appelle à l'aide ce matin sur Ici Armorique. Et puis on reviendra également sur cette vidéo qui circule sur Internet. Vidéo d'une interpellation violente à Rennes que dénonce la Ligue des droits de l'homme.
0: Oh bah dites donc, c'est la météo. j'ai pas de baguette magique pour changer cette météo, cette couleur du ciel, Mademoiselle Météo Bretagne. Est-ce que vous l'avez, cette baguette magique de la fée Mélusine?
9: Ah non, pas du tout, je suis pas un magicien non plus, hein, malheureusement. Donc ce matin, on observe encore des nuages dans le ciel breton avec quelques averses qui se sont déclenchées localement. Et puis côté température, en revanche, elle progresse, près de 12 degrés du côté de Plouermel, Saint-Malo et Erquy. Et pour la suite de la journée, les éclaircies vont alterner avec de nouveau des cumulus qui pourront lâcher quelques faibles averses entre les Côtes d'Armor et l'Ille-et-Vilaine. Et puis le vent d'ouest à nord-ouest va devenir sensible avec des rafales atteignant 40 à 50 km/h. Et puis côté température, on prévoit 16 degrés du côté de Saint-Malo, 18 pour Dinan et Vannes, ou encore jusqu'à 20 degrés du côté de Rennes.
0: Parfait Maëlle, merci Maëlle Boisard, et non pas Moisard, mais Moisard c'est un copain à moi en vrai.
4: Mais voilà,
0: en fait, c'est pour
4: on
0: ça.
4: Le salue.
0: Merci Maëlle. Et c'est pas non plus Baël Moisard, ça aurait pu être, mais Baël ça n'existe pas, même en Bretagne. Allez, bonne journée et à bientôt, au plaisir de papoter avec vous Maëlle depuis Météo Bretagne.
9: À bientôt.
0: À bientôt, au revoir.
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0: Allez, quoi de mieux qu'un France Gall, là, là, pour passer sans encombre cette matinée. Quoi de mieux qu'un Ici Armorique pour une info locale près de chez vous et une bonne humeur communicatrice. Merci de nous rejoindre. En ce mercredi, France Gall, elle l'a. Mais elle a quoi? Ce petit truc en plus, peut-être. Allez, bonne journée.

0: là et là, France Gall, ici Armorique, 8h moins 20, 9h moins 20.
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0: Bah oui.
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0: C'est vrai que vous avez une très jolie montre, mais moi j'ai pas de montre, j'ai plus de montre.
3: J'en avais pas pendant longtemps. Et
0: c'est vrai,
3: j'en ai une
0: c'est le sport.
3: Aussi.
0: Hein, c'est le
3: puis
0: sport.
3: Elle me dit, vous n'avez pas assez dormi, Justine. Ah, oh, vous n'avez pas assez marché, levez-vous, Justine.
0: C'est vrai, elle
3: oui,
0: dit tout ça.
3: Elle me dit tout ça.
0: Une montre qui vous parle.
3: Ouais, enfin, elle c'est me parle pas, elle me vibre et des décharges électriques dans chaque.
0: Dites donc, vous allez témoigner peut-être tout à l'heure. Est-ce que vous avez déjà rencontré peut-être Justine, votre sosie, dans la rue? Croisez votre sosie ou croisez le sosie de votre amoureux?
3: Non.
0: Jamais?
3: Non, jamais.
0: Jamais vous vous êtes dit, oh, dites donc, toi, tu me fais penser à.
3: Si, ça, en revanche, oui.
0: Les sosies, on en parle tout à l'heure avec Delphine Babin, dès 9h. Montrez-moi vos pieds. Attendez, je me... Hop. Ils sont comment vos pieds?
3: Ils sont chaussés.
0: Ils sont pas mal, ils sont chaussés. Déchaussez-vous ce matin, c'est la consultation du jour. On prendra son haut pied, donc avec le doc Kierzek, juste avant l'info de 9h. Mais il est temps de rentrer en cuisine avec vous, Glenn Jégou.
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0: Enfin, il a pensé à ma ligne. Glenn Jégou, bonjour.
4: Déma Carole, bonjour Justine.
0: Vous êtes mon chouchou depuis le début de la semaine.
4: Merci.
0: Vous nous présentez un autre chouchou de l'été ce matin.
4: Oui, le brocoli breton qui est un chou d'été d'automne. Idéal pour la cuisine du quotidien, il se cuisine à toutes les sauces. Et nous sommes avec une spécialiste qui s'appelle Léna Roumer. Elle est chef de produits chez Prince de Bretagne.
5: Alors le brocoli chez Prince de Bretagne, donc il est produit par environ 244 maraîchers, donc qui récoltent le brocoli manuellement. Alors ce qu'il faut savoir, c'est que en Bretagne, la saison du brocoli, c'est pas en hiver, c'est un chou qui est d'été et d'automne. En fait, on le récolte du mois de juin jusqu'au mois de novembre, du brocoli frais toute cette saison-là. À savoir aussi, donc la Bretagne, en fait, elle fournit 70% des volumes de brocoli français, donc c'est une grosse part qui se retrouve sur les étals des magasins qui vient de chez nous. Donc ça représente environ 10 000 tonnes par an. Si on compare la consommation des légumes des jeunes de moins de 35 ans, en fait, on remarque que le brocoli, il est plus consommé. Donc vraiment, il y a une surconsommation du brocoli de la part des jeunes. Donc c'est un produit, en fait, qui est hyper facile à remettre en œuvre. Il est rapide à cuire. On peut le faire de multiples façons. Donc à l'eau, à la vapeur, au four et même au air fryer. Pour ceux qui en ont. Donc voilà, la saison du brocoli, eh ben, c'est parti.
0: Et c'est avec Glenn et Léna. Dites donc, c'est bon pour la santé? Évidemment, vous avez quelques recettes à nous proposer, Glenn.
4: Oui, justement, bah, c'est Léna Roumer qui vous en propose avec plaisir, Carole.
5: Et ben, pour consommer du brocoli de saison, plein de recettes. On peut, par exemple, commencer par un apéritif avec un cake au brocoli, à la feta et aux tomates séchées. Donc, on peut manger chaud ou froid. Donc, ça va être une recette hyper fraîche avec la feta notamment. Ça va apporter plein de plaisir et c'est vraiment un apéritif à partager au mois de juin, par exemple. Une autre recette qui est très gourmande, on a les rostis de brocoli. On vient écraser des brocolis avec de la farine, un œuf, du parmesan et sel poivre. Donc c'est tout bête, on vient faire soit des boulettes, soit des galettes. Et là, on vient cuire tout ça. Et c'est un délice, c'est hyper gourmand, donc ça plaît à tout le monde. Et pour terminer, alors nous, ce qu'on aime bien chez Prince de Bretagne, c'est ce qu'on appelle le brocamole. Donc là, on prépare le brocoli, on le fait cuire dans l'ensemble, donc dans de l'eau bouillante. Et ensuite, on vient éplucher un oignon, de l'ail, on vient couper des tomates, presser un jus de citron. Et puis là, on met l'ensemble des ingrédients dans le mixeur. Et ensuite, on vient assaisonner et ça nous donne un brocamole qu'on peut, par exemple, déguster hein, pour la Bretagne, par exemple, avec des chips de sarrasin. Et là, c'est un super apéritif réussi.
0: Ah, génial, ça donne envie, en tout cas, cet apéro breton. Juste un petit truc astuce, mon Glenn,
4: oui.
0: Pour éviter les odeurs. Moi, je mets toujours dans mes choux, que ce soit brocoli ou chou.
4: Oui.
0: Et bien, je mets un bouchon de liège pour
4: Bravo.
0: Éviter les odeurs.
4: Ouais, une bonne idée. Et puis, le brocoli, en plus, riche en vitamine K, C et en acide folique. Et pour choisir un bon brocoli, il faut qu'il ait une belle couleur verte non jaunie, donc au bouquet bien serré avec une tige bien ferme. Les fleurs ne doivent pas commencer à éclore. Le brocoli est un allié santé au quotidien et un petit tip cuisson pour le conserver au maximum. Mieux vaut privilégier les cuissons les plus rapides et avec le moins d'eau possible. Pour en savoir plus, Prince de Bretagne, toutattaché.com.
0: Eh bien mon roi, on se dit à demain.
4: À demain.
0: On mangera quoi?
4: Du bon cochon breton. Du bon cochon breton de Monterfil. Monterfil où se déroule à la fin du mois, la Galésie en fête.
0: À demain.
4: Kenavo.
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3: Ouais.
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0: Zazie de retour avec un nouveau single, une nouvelle chanson au titre évocateur et ambigu, ça s'appelle « Peu importe ». Depuis le début de la semaine, on fête tous ensemble évidemment cette belle victoire de Vannes, le RCV qui monte en top 14 de rugby. Ils vont affronter entre autres les jaunards de l'ASM. J'adore Clermont-Ferrand, j'adore le Stade français.
1: C'est
0: aussi.
1: Bien le jaune et le bleu, ça se marie bien, parce que
0: c'est le bleu aussi. Donc c'est pas mal, mais Vannes, qui nous accueille toute cette semaine avec Arnaud Descroix dans ses reportages, parce que ce week-end, il y a également une belle fête autour du livre. Bonjour Delphine Babin.
2: Bonjour.
0: Un bel événement, donc ça bouquine ce matin dans votre événement d'ici.
2: Ah oui, là bientôt les grandes vacances, c'est souvent le moment idéal pour prendre le temps.
0: De lire.
2: Et pour se donner des idées de lecture, quoi de mieux que d'aller au salon littéraire de Vannes? C'est pas mal ça. Il a lieu vendredi, samedi, dimanche, sur l'esplanade Simone Veil. Je suis un peu essoufflée, hein. J'ai couru, ça s'entend?
1: Un tout petit peu, vous avez couru.
0: Vous voulez un massage cardiaque? Où sont des bitches?
2: C'est ça, c'est ce qu'on dit. Avec nous, Patrick Mahé, créateur et président du festival Livre à Vannes, a priori, est avec nous ce matin.
0: Ah, Patrick.
2: Patrick.
1: Ah, si, peut-être. Mais
0: il arrive, Patrick.
2: Ah, voilà.
3: Bonjour
2: Patrick. Vous êtes donc le créateur et le président du festival Livre à Vannes qui a lieu, donc je le disais, vendredi, samedi et dimanche sur l'esplanade Simone Veil. Patrick, cette année c'est la 18e édition de ce salon. Comment réussissez-vous à durer quand on entend que les Français lisent de moins en moins?
3: Ah ben d'abord parce que Vannes est très attractif pour les auteurs. Et je

0: je le dis vraiment sérieusement, parce que d'une année sur l'autre, la plupart des grands auteurs qui viennent à Vannes veulent revenir. Ça veut dire qu'ils y bénéficient, un, d'une qualité d'accueil qu'ils ne trouvent peut-être pas ailleurs, mais surtout, et c'est ça qui est important, d'un public extrêmement concerné. Les gens ne sont pas ce ne sont pas des flâneurs, les gens qui viennent voir les auteurs. Ils viennent voir les auteurs pour parler de leurs livres. Et l'accueil étant réciproque, il y a une atmosphère extrêmement chaleureuse dans ce salon du livre à Vannes.
1: Et comment vous faites pour être, entre guillemets, toujours debout, d'autant que votre salon, l'entrée est gratuite. Donc quel est votre modèle économique ?
0: Alors écoutez, nous on a un budget qui est stable depuis un certain nombre d'années. Évidemment, les institutions nous aident. La mairie, c'est un salon de ville de Vannes, donc la mairie est là avec son budget normal. Mais on a quelques soutiens du département, on a quelques privés aussi cette année, comme par exemple, je vous cite Multiplace, la société qui crée les grands bateaux de voile autour du monde, là, à Vannes, qui vient nous aider aussi. Et en réalité, on fait très attention avec le nombre d'auteurs que nous limitons, parce que si on ne limitait pas le nombre d'auteurs, on aurait 500 volontaires pour venir à Vannes.
1: Ah oui, d'accord. Et justement, mettez-nous un petit peu l'eau à la bouche, Patrick. À quoi on peut s'attendre ce week-end ? Rapidement.
0: Cette année, vous avez des écrivains de marine qui sont en majesté, parce que ce sont les 400 ans de la marine nationale, de la royale, comme on l'appelle. Et la présidence d'honneur est donnée aux écrivains de marine. Et vous avez aussi des gros auteurs très vendeurs qui demandent même eux-mêmes à venir, comme Virginie Grimaldi, Melissa D'Acosta, Franck Tilliez, je cite des noms un petit peu comme ça.
1: Ah, ça donne envie.
0: Plus, hein. Didier Van Kovelaert, Philippe Besson, Michel Bessy, voyez-vous. Il y a des gens qui ne sont jamais venus à Vannes.
1: Écoutez, Patrick, en tout cas, moi j'ai une chose à dire, c'est que je pense que ce week-end on va à Vannes, hein, Carole, Justine.
2: Évidemment. Pour remplir notre bibliothèque.
3: Il va faire beau et chaud, je crois bien.
1: Donc ça commence ce vendredi, livre à Vannes, à 14h, et ça se poursuit tout le week-end. Un événement dont votre radio, ici Armorique, est partenaire.
2: Bonne journée. Merci Patrick, merci Delphine, et à tout de suite. Allez, je vous emmène au petit bal du samedi soir, quand le cœur plein d'espoir dans celui midi net, pantalon pas de def et top à paillettes pour les Bee Gees. Ça s'appelle Night Fever. Bonne journée avec ici Armorique.

0: Toute la nuit au son des Bee Gees à la radio, ici Armorique, les pieds qui vont en prendre un coup en cette journée internationale du pied, parce que oui, c'est l'heure du doc, de la consultation avec vous, Gérald de Kirzec. Bonjour Gérald, ce matin on va prendre soin de nos pieds, parce que oui, c'est la journée internationale des pieds.
1: Bonjour à toutes et à tous, deux petites choses qu'on oublie tout le temps, les deux petites choses qui nous portent tous les jours, on les oublie jusqu'à ce que ces deux pieds nous fassent mal. Évidemment, vous l'avez compris, la journée internationale des pieds, oui, ça existe vraiment cette journée internationale. C'est l'occasion d'en parler parce qu'en été, entre les sandales, la chaleur, la piscine, la plage, ils sont vraiment en première ligne. Reconnaissons-le, on traite nos pieds comme des malpropres quand même. On les fourre dans des chaussures serrées toute la journée, on les oublie et dès qu'il nous fait mal, on s'étonne. Maintenant, il n'y a rien d'étonnant. Chaque pied contient 26 os, 33 articulations, une centaine de muscles, des ligaments, des tendons. C'est une merveille d'ingénierie. Mais en été, ils vont subir des agressions supplémentaires. La transpiration qui macère, le frottement des sandales neuves, le sable brûlant, le béton brûlant. Et puis évidemment, les fameuses piscines pieds nus où on attrape des verrues ou des mycoses. Il y a des symptômes à pas ignorer hein, quand ça démange entre les orteils, c'est le premier signe peut-être d'un champignon, ce qu'on appelle le pied d'athlète. Des rougeurs, des plaques, ça c'est les mycoses aussi, des petites ampoules remplies de liquide, frottement égale future plaie, ou une douleur sous le talon encore le matin au réveil, c'est peut-être une fascite plantaire ou une épine calcanéenne, et puis un épaississement jaunâtre de l'ongle, là aussi c'est une mycose et c'est très fréquent en été.
0: Oh là là, la petite mycose. Dites donc, quels sont les gestes simples, cher Gérald, à faire chaque jour pour éviter toutes ces petites horreurs? Surtout quand on porte des sandales ou qu'on va à la piscine.
1: Conseil numéro 1, lavez-vous les pieds tous les jours. Ça paraît une évidence, mais voilà, c'est pas une évidence pour tout le monde. Donc de l'eau tiède, du savon doux, pas trop agressif. Et surtout, on sèche soigneusement entre les orteils. Parce que l'humidité, c'est le paradis des champignons. On utilise une serviette dédiée ou un sèche-cheveux en mode froid. Si vous êtes pressé, conseil numéro 2, on change de chaussettes et de chaussures. L'été, on alterne des sandales, des baskets en toile respirant, des tongs, ce que vous voulez. Mais surtout, on évite les chaussures fermées en plastique ou synthétique, sauf pour aller dans l'eau. Et on change de chaussettes tous les jours, s'il vous plaît. Conseil numéro 3, on ne marche jamais pieds nus dans les lieux publics humides, piscine, vestiaire, sauna, hôtel, où vous voulez. En fait, ça grouille de champignons et de virus, donc les petites sandales là de piscine, ça c'est pas mal, ou les claquettes. Et conseil numéro 4, on hydrate ses pieds. On pense à son visage, on pense rarement aux pieds. Et bien après la douche, c'est plutôt pas mal. Allez, je vous ajoute deux petites précautions. On se méfie du sable brûlant parce que ça provoque vraiment de vraies brûlures. Et puis à la piscine, rincez-vous les pieds à l'eau claire pour enlever le chlore, puis séchez bien. Le chlore assèche la peau et va favoriser les fissures. Vos pieds vous portent toute la journée, le minimum est d'en prendre soin. D'ici là, portez-vous bien.
0: Mais vous avez bien raison, massage des pieds, thalasso aux pieds, crème pour les pieds, réflexologie panthère, tout est bon dans le pied.
2: Et pieds en éventail.
0: Oh, c'est ce qu'on va aller faire. Hein. Aïe, c'est fini ou presque pour aujourd'hui. Une carte postale qui repart avec
2: 85 euros
0: dès demain. C'est incredible, amazing, avec un lieu à découvrir. N'hésitez pas, belle journée, bonne journée, à bientôt.
2: À demain.
0: Au revoir.
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0: Jusqu'à 10h, on ne parle pas de ses pieds, non, quoi qu'on peut être sosie de pied, pourquoi pas. Donc bienvenue chez vous, mais est-ce que c'est bien vous Delphine Babin? Est-ce que c'est pas votre sosie qui me parle là?
7: C'est bien moi Carole, et figurez-vous que je ne suis pas seule, je suis avec Céline Dion. Enfin, non. Presque. Avec notre Céline Dion.
0: Mais Céline Dion, la vraie, avec le vrai accent.
7: Je vous en dis pas plus, je garde le suspense.
0: Ah, très bien. Parce qu'on va parler de sosie, alors.
7: Et ben voilà,
0: ça.
7: Je vais quand même vous dire que ce matin, on parle de sosie, hein, que ce soit de sosie physique ou vocaux. Avez-vous déjà fait face aux sosies de votre boulangère, de votre meilleur pote ou d'une célébrité? Jusqu'à 10h, le micro d'ici Armorique, vous êtes ouvert. Appelez dès maintenant le 02 99 67 35 35. À demain, Carole.
0: À demain, avec plaisir, dès 6h.
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7: Mercredi 10 juin, bonne matinée sur Ici Armorique. Il est 9h. l'actu locale, Justine Sauvage. Et ce matin, la détresse d'une mère qui se sent abandonnée des institutions médicales, sociales et juridiques.
2: En mars dernier, son fils collégien à la Binquenay, à Rennes, s'y était rendu avec un couteau. C'est elle qui avait prévenu les secours et l'établissement avant un possible drame. Son fils de 13 ans souffre de troubles du comportement et de problèmes de conduite émotionnelle. Il a été jugé irresponsable pénalement et sa maman voudrait maintenant qu'il soit aidé, sauf qu'elle n'obtient aucune réponse. Vous l'avez rencontré, Agathe Le Labourier. Leurs prénoms à tous les deux ont été changés pour les protéger.
8: Ce mercredi-là, Marie, la mère d'Alexis, insiste pour que son fils se rende au collège.
9: Il est passé devant moi, il a pris le couteau de façon presque machinale en disant « je vais faire un carnage ». C'est là qu'après j'ai appelé le collège, la police et le SAMU.
8: Elle est habituée aux crises de son enfant mais ne parvient plus à le contenir.
9: À partir de l'âge de 10 ans, il a commencé à faire ma taille. Ce qui était possible avant ne l'était plus.
8: À la suite de l'incident, Alexis est placé en garde à vue malgré ses traitements psychiatriques. La juge retire le droit de garde et de visite à Marie pendant 15 jours.
9: Quand je lui ai demandé pourquoi, elle m'a dit « parce qu'il a pris le couteau chez vous ».
8: C'est la goutte de trop pour cette maman qui cherche de l'aide auprès des services sociaux et sanitaires depuis de nombreuses années.
9: Vous savez, des allures de cauchemar. Mon fils n'est pas un enfant délinquant, il est bien un enfant malade et les parents ne sont pas défaillants.
8: Mais tous les canaux d'aide traditionnels sont saturés. 6 à 10 mois d'attente pour un dossier à la MDPH. Il manque aussi d'aide éducative dans les collèges.
9: C'est quoi le rôle de la médecine scolaire? Il aurait pu avoir des signalements et ça n'a pas été le cas en tout cas pour mon fils.
8: Marie explique. En un an, elle a envoyé 200 mails, notamment au CDAS, Centre départemental d'action sociale.
9: Pour expliquer qu'il n'allait pas bien, que ça sentait le passage à l'acte en plein nez. Donc on ne peut pas dire que les gens n'étaient pas alertés. Il n'y a pas eu de prise en charge, ni de prise de contact.
8: Et elle le sait, Alexis n'est pas le seul dans cette situation. La liste d'attente est longue pour obtenir une place en institut thérapeutique.
9: Ce qui manque, c'est une prise en charge spécialisée. Il y a un gros manque de moyens autour de l'enfance. Les enfants, c'est quand même l'avenir de notre pays. Ça pullule sur les réseaux sociaux. On voit des gamins qui passent à l'acte, d'autres qui se suicident aussi. C'est aberrant et moi, je ne comprends pas que du coup, on laisse ça comme une lettre morte.
8: Alexis est admis à l'hôpital de jour, mais seulement jusqu'à fin juin.
9: Et à la rentrée de septembre, on n'a pas de solution. Après, on fera comme on fait depuis toujours, mais bon, c'est pas tous les jours facile.
8: Normalement, l'obligation de scolarité oblige ses parents à le réinscrire dans un nouveau collège.
9: Son père et moi, pour l'instant, on veut bien l'inscrire, mais il n'ira pas au collège, parce qu'on n'enverra pas mon gamin au casse-pipe.
8: Actuellement, il n'y a que 8 places dans l'unité psychiatrique des 10-16 ans au centre hospitalier Guillaume Régnier.
2: Un témoignage recueilli par Agathe Le Labourier que vous retrouvez sur notre site ici.fr. Après 48 heures passées en garde à vue, Patrick Bruel doit être présenté à un juge ce matin. Le procureur demande l'ouverture d'une information judiciaire et sa mise en examen pour viol, tentative de viol et agression sexuelle et harcèlement sexuel concernant 9 victimes pour des faits commis entre 2010 et 2019. Le parquet qui réclame également le placement en détention provisoire du chanteur. Autre procès qu'on avait suivi en Bretagne, celui d'un éleveur de Meillac en Ille-et-Vilaine pour mauvais traitement sur ses animaux après la diffusion d'une vidéo de l'association L214. Eh bien, hier, il a été condamné par le tribunal de Saint-Malo à 4 mois de prison avec sursis, également une amende de 500 euros avec sursis. Il a aussi l'interdiction d'assurer une activité de gérant d'exploitation d'élevage durant 3 ans et ses 58 bovins lui ont été confisqués. Son avocat annonce faire appel.
7: À Rennes, cette interpellation maintenant qui fait polémique sur le net.
2: Une vidéo a été publiée il y a quelques jours sur les réseaux sociaux, sur le compte de l'Observatoire Rennais des Libertés Publiques. On y voit un homme de 22 ans menotté puis frappé au visage par un agent de police. Ça se serait passé dans la nuit du 2 au 3 juin, quartier du Blône à Rennes donc. Vidéo qui entraîne l'ouverture d'une enquête et la victime, elle, doit porter plainte ce matin, Catel Huguin.
10: Oui, il se dit victime de violences physiques et psychologiques de la part des fonctionnaires de police. Sur cette vidéo, filmée par un habitant situé dans l'immeuble au-dessus duquel se déroule la scène, on y voit dans la pénombre cet homme menotté, emmené par un agent de police. Ils sont rejoints par un deuxième policier visiblement très remonté. L'agent lui reproche d'avoir lancé un projectile dans la tête d'une policière et lui assène un coup au visage, assez violemment pour qu'il perde une dent au passage. À la fin de la séquence, un troisième agent de police, Maître Chien, relâche légèrement légèrement la laisse de son chien. L'animal vient alors toucher l'homme menotté qui se met à crier. La Ligue des droits de l'homme dénonce des faits de violence policière et parle d'une atteinte grave à la dignité de la personne interpellée. Le syndicat de police Alliance, quant à lui, estime qu'on ne voit pas grand-chose sur cette vidéo, préférant laisser l'enquête avancer avant de tirer des conclusions.
2: Précision à retrouver sur ici.fr. Sachez que Gilles Pénel va conduire la liste du RN pour les sénatoriales en Ille-et-Vilaine le 27 septembre prochain. Le président du groupe des élus d'extrême droite au Conseil régional de Bretagne l'annonce dans un communiqué. Il se présente comme le candidat de la ruralité des maires et des territoires oubliés. En foot, c'est à 14h tout à l'heure que débutera la campagne de réabonnement pour le Stade Rennais pour la prochaine saison. On pourra acheter les places pour les matchs de la Ligue 1 avec ou sans ceux pour les poules de la Ligue Europa. Une heure plus tard, à 15h, la LFP va dévoiler le calendrier de la prochaine saison de Ligue 1. Nos Bleus partent pour les États-Unis. Ils s'installent ce soir à leur camp de base situé à Boston. Premier match pour eux mardi prochain.
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2: Toujours un peu perturbé, je crois, le temps Delphine.
7: Et oui, ce matin, cette matinée, c'est nuages et éclaircies, hormis sur le nord de l'Ille-et-Vilaine et les Côtes d'Armor, où des pluies localement faibles sont attendues. On garde la petite laine ce matin avec des températures entre 7 et 13 degrés. Actuellement, quartier Saint-Élie à Rennes, en effet, c'est 13 degrés au mercure. Cet après-midi, les nuages se renforcent, le soleil s'estompe, excepté dans le sud morbihanais, où les éclaircies seront encore présentes. Et côté mercure, à Saint-Brieuc, 16 degrés, 17 à Vannes et jusqu'à 20 degrés sur la capitale bretonne. Demain matin, le soleil revient en force, notamment en Ille-et-Vilaine. Mais gardez bien le pull car des températures matinales entre 5 et 10 degrés. L'après-midi, retour des nuages, principalement sur le Pays Malouin et un mercure entre 18 et 22 degrés. Aujourd'hui, mercredi 10 juin, est jour de grève à la SNCF. Notez par exemple que le TGV Inouï au départ de Rennes à 10h12 pour Montparnasse est supprimé. Donc vérifiez bien la disponibilité des trains avant d'éviter quelques déconvenues. Et côté route, que se passe-t-il à Bru sur la D34 en direction d'Ureux, ça bouchonne, tout comme sur la N137 sur Noyelles-Châtillon-sur-Sèche. Et puis à Rennes, rue de Saint-Malo et boulevard de la Liberté, et bah, vous êtes aussi un petit peu pare-choc contre pare-choc, tout comme sur la rocade ouest vers Saint-Grégoire. Si vous voyez des points de circulation ralentis ou un danger sur la route, appelez-moi et je passerai l'info en direct sur ICI Armorique 02 99 67 35 35.
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7: Et on se fait plaisir sur Ici Armorique avec un incontournable de la chanson française, Daniel Balavoine, Vivre ou survivre.

0: vous survivre, Daniel Balavoine.
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0: Bonjour, bonjour, bienvenue chez vous. Je suis Delphine Babin avec vous jusqu'à 10h. À votre avis, qui est-ce qui chante?
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0: Johnny Hallyday, vous me dites? Ah non, désolé, non. Alors presque, hein, c'est vrai que c'est à s'y tromper. Non, c'est son sosie vocal, le costard mauricain Jean-Baptiste Guégan. Et oui, ce matin, on parle sosie, hein, que ce soit sosie vocale ou sosie physique. Avez-vous déjà croisé votre sosie ou celui de votre voisin, de votre banquier ou d'une célébrité? Racontez-le-moi au 02 99 67 35 35. Et pour notre plus grand plaisir, avec moi en studio, Céline Dion, ou presque, puisque notre grand témoin du jour, c'est Sébastien Costic, chanteur, imitateur et grand fan de Céline Dion. Bonjour Sébastien.
4: Bonjour Delphine.
0: Alors pour ceux qui ne vous connaissent pas encore, que diriez-vous de vous-même?
4: Eh bien, je suis chanteur, imitateur depuis presque 30 ans, essentiellement de voix féminine, et ma spécificité, c'est d'imiter surtout Céline Dion.
0: Un petit extrait quand même, je peux pas passer à côté.
4: Une photo, une date, c'est à n'y pas croire. Et c'est-à-dire qu'aujourd'hui, je vais être super content de venir chanter pour vous, puis de parler en québécois pour la radio ce matin, pour tous nos auditeurs, de leur souhaiter une super journée, ça c'est sûr.
0: Et un succès qui s'est énormément amplifié suite à l'annonce du retour de Céline Dion à Paris en septembre prochain. C'est fou, comment vous expliquez un tel rapport de cause à effet entre l'original et son sosie vocal?
4: C'est ça, entre la Céline Dion canadienne et la Céline Dion bretonne. Alors, ce qui a été fou, c'est qu'effectivement, quand Céline Dion a annoncé son grand retour à l'Arena à Paris en septembre prochain, mon téléphone a littéralement implosé. Donc, les médias me posent la question de savoir comment va Céline Dion, comment elle va organiser son retour, ses dates, et c'est assez incroyable.
0: C'est fou, hein?
4: Cet engouement pour le retour de Céline, et surtout le parallèle que font les médias avec la Céline Dion bretonne et la Céline Dion canadienne. Donc j'essaie, tant que peut se faire, d'apporter des réponses cohérentes, parce que je ne maîtrise pas tout, évidemment, sur la vraie carrière de Céline Dion, mais je m'efforce d'y répondre, et c'est génial.
0: Et donc là, c'est pas mal de dates qui s'annoncent, et notamment celle du 12 septembre au Zéphyr de Châteaugiron. Un petit mot rapidement sur cette date.
4: Alors cette date, c'est le 12 septembre prochain au Zéphyr de Châteaugiron, où je vais incarner Céline pendant 1h30, donc c'est plus grand tube, entremêlé de sketchs, d'humour aussi, où je raconte un petit peu la vie de Céline, évidemment, de cette Céline Dion bretonne, parce que je raconte un peu ma carrière et la sienne. Et ce spectacle-là va s'appeler Céline dans l'arène, en lien avec l'Arena. Et c'est un moment pour les fans de Céline Dion de nous rejoindre dans le public et de partager un moment un peu de folie.
0: Et ce matin, en plus, Sébastien, alors vous n'êtes pas venu les mains vides, puisque vous avez la gentillesse de nous offrir des places pour votre spectacle, justement, du 12 septembre au Zéphyr de Châteaugiron à 20h30. Donc, appelez-nous dès maintenant au 02 99 67 35 35 pour tenter votre chance de les gagner. Jusqu'à 10h, on parle sosie physique ou vocale. Avez-vous vécu une situation surprenante avec un sosie? Vous a-t-on déjà dit que vous étiez le sosie de telle ou telle célébrité? Dites-le-moi au 02 99 67 35 35. Ici à Armorique, vous l'a fait découvrir et depuis c'est un carton sur les réseaux sociaux. Plus d'1 million de vues YouTube. C'est Manon Lisa avec son titre Le Petit Pêcheur.

0: Le petit pêcheur de Manon Lisa, l'artiste qui fait le buzz et qui sera ce soir l'invité de Décibel à 20h sur Ici Armorique.
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0: Nous sommes 8,3 milliards d'habitants sur cette terre et il paraîtrait que chacun de nous a entre 1 et 7 sosies à travers le monde. Avez-vous vécu cette expérience pour vous, pour quelqu'un de votre entourage? Dites-le moi. Et si Brad Pitt, Catherine Deneuve ou Florent Pagny m'écoutent, en tout cas leur sosie, qu'ils n'hésitent pas à m'appeler 02 99 67 35 35.
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0: Ce n'est pas Céline Dion qui chante, mais Sébastien Costic, la Céline Dion bretonne. Eh ouais, ça c'est quand même la classe. Hein. Sébastien, vous êtes notre grand témoin du jour. Et vous, en plus, vous nous offrez, enfin vous offrez à nos auditeurs des places pour aller vous voir le 12 septembre au Zéphyr de Château-Giron à 20h30. Et sur ce spectacle, il y a quand même... Alors, je vais dire un détail, mais je mets détail entre guillemets parce que c'est un gros détail quand même.
4: C'est un gros détail parce que la Céline Dion bretonne, ce soir-là, va tirer au sort un membre du public et va lui offrir deux places pour le 18 septembre à Paris La Défense Arena pour voir le spectacle de la Céline Dion canadienne.
0: Non, mais c'est énorme.
4: Là, c'est extraordinaire. Pour pas en faire plus fort que ça.
0: Ah oui, non, là, c'est énorme.
4: Et c'est pas une blague, c'est vrai.
0: Alors, j'espère bien que c'est vrai.
4: On va créer l'émeute sinon.
0: On accueille David qui nous appelle de Montgermont. Bonjour David.
5: Oui, bonjour Brun.
0: Alors David, anecdote sur les sosies.
5: Oui, ben moi j'ai rencontré Monsieur Costic ou Céline, voilà.
4: Bonjour.
5: Comment dire bonjour? Il y a à peu près une bonne dizaine d'années. Et c'est vrai que j'avais apprécié le spectacle, c'était extrêmement bluffant en fait. Ces voix, c'est...
4: Merci.
5: On est vraiment dans l'ambiance du spectacle. C'est vrai que j'avais adoré et c'est un plaisir de témoigner ce matin.
4: Ah, c'est gentil.
0: Ah bah c'est super. Et donc là, David, vous tentez votre chance pour retourner le voir alors à Château-Giron.
5: Exactement, voilà, c'était un peu l'objectif. Quand j'ai entendu sur la route, j'ai dit hop, j'appelle tout de suite.
0: Et qu'est-ce que vous aimez, David, dans le fait d'aller voir des sosies, donc non pas l'artiste original, mais le sosie. Qu'est-ce que vous recherchez?
5: Non, bah c'est la performance justement de l'imitateur, hein, justement à se transformer, changer de voix en l'espace d'une fraction de seconde, de passer d'un homme à une femme. Et puis c'est vrai que Monsieur Costic est très très fort. C'est vrai que de changer en permanence et puis avec ses musiciens, c'est vrai que c'est
0: Ah bah écoutez, c'est pas mal ça pour commencer l'émission.
4: Merci
0: Sébastien.
4: Merci David, c'est un beau témoignage, ça me touche le cœur, dirait Céline, c'est extraordinaire.
5: Donc c'est un plaisir de retourner voir le spectacle.
0: Eh ben merci beaucoup David.
4: Et très bonne journée.
0: Et dans une interview, Sébastien, vous avez expliqué que c'est quand vous avez entendu cette chanson que le déclic s'est fait.
4: Que le déclic à la fin des années 90 s'est enclenché. J'ai vu Céline Dion pour la première fois à la télévision sur ce morceau où elle chantait avec Jean-Jacques Goldman. Et je me suis dit, mais waouh, quelle voix et surtout quelle énergie sur scène, quel charisme elle dégage, cette artiste. Et j'ai voulu la connaître. Elle faisait son grand succès en France à l'époque. Et donc, j'ai regardé des vidéos, j'ai beaucoup étudié le personnage et son énergie m'a tout de suite séduit. Et j'ai voulu l'imiter. Et à force de la regarder l'imiter, je suis devenu fan. Et à force d'être fan, j'ai voulu l'imiter. Après, c'est un cercle vertueux
0: enclenché. Pour notre plus grand plaisir, Sébastien Costic, vous serez notamment le 12 septembre au Zéphyr de Château-Giron. Il y a des places à gagner ce matin. N'hésitez pas à nous appeler 02 99 67 35 35. Avez-vous déjà croisé un sosie? Peut-être celui de votre patronne, de votre frère? Vous a-t-on dit que vous étiez le sosie de quelqu'un? On en parle ensemble jusqu'à 10h.
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2: Happy, nous le sommes ce matin sur Ici Armorique. On papote ensemble jusqu'à 10h. Et ce matin, on parle sosie. Avez-vous rencontré le sosie de quelqu'un? Êtes-vous vous-même le sosie de quelqu'un? Ou au contraire, vous êtes plus Alain Delon que Alain Delon? Clin d'œil évidemment au sketch des inconnus. 02 99 67 35 35 pour en parler au micro d'Ici Armorique. Sébastien Costic, chanteur imitateur de Céline Dion, est mon grand témoin jusqu'à 10h. Et on accueille Martine qui nous appelle de Romillé. Bonjour Martine.
3: Oui, bonjour.
2: Alors, bonjour Martine. Martine, est-ce que vous connaissez Sébastien Costic?
3: Oui, oui, oui. Nous avons eu l'occasion de le voir au Musicam à Rennes. Il y a, je sais pas, des années passent, 4-5 ans, je crois. J'adore Céline Dion, donc voilà. Ne pouvant pas l'avoir plus près, j'ai d'ailleurs essayé pour Paris septembre et octobre. J'ai passé des heures. Et
2: voilà, vous verrez, vous aurez aussi peut-être une chance, c'est pour jamais, puisque vous savez qu'il y a quand même des places.
3: Ouais. Donc oui, voilà. J'ai espoir. Je croise les doigts. Et puis le 12 septembre, c'est le jour de mon anniversaire à Château-Giron, donc je me dis pourquoi pas aller le voir aussi.
4: Exactement. Les planètes sont alignées.
2: On verra. On croise les doigts.
3: Voilà,
2: je crois que les places sont déjà très très bien parties.
3: J'en doute pas. On a toujours envie de revoir, même si c'est du revu. Il y a toujours des choses nouvelles.
2: Et Martine, vous aimez ce genre de spectacle puisque vous avez déjà vu également Jean-Baptiste Guégan, le sosie vocal de Johnny Hallyday.
3: Voilà, c'est ça, tout à fait. Même on a parlé avec lui quand il était venu faire un concert sur Rennes. Et c'est fort sympathique. C'est pareil, j'ai jamais vu Johnny. on a pu son sosie quand même.
2: Et justement, c'est la question que je voulais vous poser, Martine. Qu'est-ce que vous recherchez lorsque vous allez voir le sosie? Parce que vous savez de fait que c'est pas l'artiste original, entre guillemets.
3: C'est voir en fait. Bon, déjà, en général, quand on va voir ces personnes-là, c'est qu'on aime déjà leur chanson, la personne elle-même. Et quand c'est un sosie, on se dit bon, voilà, on n'a pas pu voir la personne réelle, donc ça nous met un peu de baume au cœur et ça nous fait revivre. Bon, en plus, ce sont des chanteurs quand même qui ont quelques années. Si c'est pas très très vieux, ça a quelques années. Donc, on a entendu, réentendu ces chansons-là. Et quand on les aime, on va aller voir les sosies. Ça nous fait plein de choses. C'est super bien.
4: Ça apporte du bonheur et du rêve. C'est ça le plus important. C'est quoi votre chanson? Votre chanson préférée, Martine, de Céline Dion, c'est quoi?
3: Il y en a plein. Parler à mon père, par exemple. Ah. J'aime beaucoup cette chanson. C'est vrai que là, vous me prenez le cours. J'ai peut-être pas trop réfléchi.
4: Mais c'est une très belle chanson, Parler à mon père, c'est vrai.
3: Voilà, je crois que j'ai beaucoup d'albums de Céline Dion, d'ailleurs.
2: Quand vous entendez le témoignage de Martine, ouais. Sébastien, ça vous fait quoi?
4: Moi, ça me touche parce que moi, je fais ce métier-là vraiment pour apporter du plaisir aux gens, du rêve, du bonheur. Donc, quand il y a un retour du public, c'est toujours très gratifiant et ça me donne encore plus d'énergie pour continuer à performer, être encore meilleur, apporter des détails, pour emmener le public avec moi et continuer cette aventure extraordinaire, bien sûr.
2: Et là, c'est vrai que c'est un pur moment de plaisir qui nous attend jusqu'à 10h avec Sébastien, chanteur imitateur de Céline Dion, et puis avec vous qui témoignez au 02 99 67 35 35. On parle de sosie ce matin. Et à 9h31, tout pile, c'est l'heure de faire le plein d'infos pratiques.
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2: Dimanche prochain, c'est un pan de notre culture locale qui voit un concours organisé en son honneur, le Palais. Et on se presse à cet événement incontournable depuis 20 ans au Kiou, dans les Côtes d'Armor. Rien que l'an dernier, près de 155 équipes se sont affrontées l'après-midi. Pour faire mieux cette année, les organisateurs innovent en proposant en plus du challenge pour les enfants et un challenge pour les femmes. Des inscriptions qui se font directement sur place, sans limite de participants. Après le Palais, La Forêt, mise à l'honneur à Saint-Ganton en Ille-et-Vilaine pour une immersion en tout point extraordinaire. Le temps d'un week-end, le temps de ce week-end d'ailleurs, puisque c'est le 13 et 14 juin, vous allez bivouaquer dans les vallées de Beaucelles à la Belle Étoile pour découvrir le ciel nocturne, la faune sauvage, le tout au rythme de la musique contemplative et de conte. Programmation détaillée sur nuitdesforêts.com. Moins paisible, notre troisième idée, puisqu'un DJ set va ambiancer le jardin des créateurs organisé au Théâtre de Verdure de Josselin dans le Morbihan, vendredi. C'est un marché artisanal également qui mêlera des créateurs locaux en tout genre, co-organisé avec une friperie locale et un collectif associatif qui vous accueille de 13h à 22h.
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0: soit-il, Louis Chédid.
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0: Cette émission, c'est la vôtre, on l'a fait ensemble. On parle sosie ce matin, sosie vocale ou sosie physique. Avez-vous une anecdote à nous raconter sur ce sujet? Appelez-moi au 02 99 67 35 35. Notre grand témoin du jour, c'est Sébastien Costic, la Céline Dion bretonne.

0: là, Sébastien, je le connais pas ce titre-là de Céline Dion. Elle a sorti un nouveau encore.
1: Elle a sorti un nouveau tube. Alors, celui-là n'est pas enregistré avec Jean-Jacques Goldman, mais c'est une chanson que j'ai écrite et composée il y a quelques semaines, quelques mois même déjà. C'était en février où je me suis dit, mais moi, j'ai envie aussi que ma Céline Dion bretonne ait sa propre carrière, pourquoi pas sa propre discographie. Et j'ai commencé à écrire des paroles pour donner de l'énergie à Céline Dion, en l'imaginant redémarrer chez elle, en répétition. Donc cette chanson parle de la flamme qui réchauffe, de la flamme de l'amour, de l'énergie dont on a besoin quand on remonte sur scène ou quand on a été longtemps absent pour des épreuves personnelles. Parfois, on a besoin d'une énergie supplémentaire pour remonter sur scène et briller à nouveau pour que cette flamme se réveille.
0: Give me your fire, qu'on pourra télécharger prochainement.
1: Dans quelques semaines, tout sera terminé. Mmh, le clip est en cours et on pourra la télécharger
0: alors.
1: Pour l'écouter, je l'espère, à fond sur la plage, sur son transat.
0: Gérard est avec nous du Morbihan à Cournon. Bonjour Gérard.
2: Oui, bonjour.
0: Alors Gérard, vous avez une histoire de sosie à nous raconter.
2: Ouais, bah c'est en fait c'est mon frère Denis Carré, qui est le chanteur d'État d'âme en même temps, que vous connaissez.
1: Ah oui, je connais très bien.
2: Oui, puisqu'il est souvent passé dans votre émission. Je suis essoufflé parce que j'ai couru.
0: Oh, vous inquiétez pas, j'ai fait la même ce matin à l'interview de 8h50. J'étais essoufflé aussi.
1: C'est bien de faire du sport
2: donc,
1: le matin.
2: Il a fait le sosie de Alain Prost.
0: Ah
2: ouais. C'était dans les années combien, je viens de retrouver son, c'était vers les, je vois mal, 93 je crois.
0: D'accord, et c'était quoi, c'était dans le cadre d'une émission ou...
2: Oui, dans le cadre, il a été invité dans l'émission de Thierry Ardisson, et donc il y avait Pierre Palmade à ses côtés aussi.
0: Et le sosie d'Alain Prost, oui. Pourquoi? Parce que déjà à la base il lui ressemble.
2: Ah ben, oui, il lui ressemble. Ça... Et donc il avait exactement sa tenue. Hein. Ben, on le voit d'ailleurs. Hein. J'ai le bouquin.
0: Alors nous on le voit pas à la radio.
2: Non, mais moi j'ai le bouquin entrevu, le manuel d'information là,
0: Mais alors quand, parce que donc là que qu'on comprenne bien, donc il est le sosie déjà dans le civil, on va dire, il ressemble à Alain Prost. On lui l'a souvent fait, les réflexions ont souvent.
2: Ah bah oui, bah oui, bah ah ouais. Oui. Il l'appelait sur scène, il l'appelait Prost.
0: Et dans la rue,
2: sur
0: quand
2: la région de Rennes, tout le monde le connaît, Prost.
0: Et dans la rue, quand on l'alpaguait, qu'est-ce qu'il répondait? Il se mettait dans la peau du vrai Alain Prost ou
2: J'étais pas à ses côtés dans ces moments-là, mais bon.
0: En tout cas, c'est super sympa. Merci Gérard pour ce témoignage. Sébastien, est-ce que vous, quand vous n'incarnez pas Céline Dion, vous ressemblez à une célébrité ou à quelqu'un de votre entourage?
1: You make me feel Jimmy Somerville. Dans les années 80.
0: Je mettrai une photo sur
1: ça change
0: ici,
1: vraiment entre Céline. Hein.
0: Ah ouais.
1: C'est
0: ah
1: pas bah du tout totalement. Le même. C'est pas
0: ah bah
1: le même physique.
0: Oui. Au moins vous pouvez passer dans la rue.
1: Au moins je suis incognito. Ça c'est pratique. Après le show, je ressors moi-même et j'ai pas de soucis.
0: Je mettrai une photo de vous, Sébastien.
1: Voilà. Pour ceux qui ne me connaissent pas.
0: Voilà. et donc c'est un vrai plaisir de vous avoir.
1: Merci,
0: ce matin avec nous. Est-ce que vous avez déjà croisé le sosie de Feu, le mari de Céline Dion?
1: Alors oui, c'était en 2013 à Marseille, j'incarnais Céline Dion dans le cadre du Téléthon. Et un des organisateurs était le sosie de René Angélil, je vous promets. Et ce qui était très drôle, c'est que personne n'en parlait vraiment ce jour-là. Et lorsque je me suis préparé en Céline et qu'on a commencé les balances l'après-midi, et surtout quand je suis arrivé maquillé sur scène au début du spectacle, des jeunes organisateurs bénévoles m'ont dit « Céline, il faut qu'on vous fasse rencontrer René, il est ici avec vous dans les loges. Venez voir René, votre mari est ici. » Et c'était très drôle. Et j'ai fait une photo avec lui d'ailleurs, avec ce sosie de René.
0: Excellent.
1: Et la photo était dingue, parce qu'on aurait dit le couple Céline et René à Marseille.
0: Ah bah ça, c'est une photo à garder précieusement.
1: Oui, exactement.
0: 02 99 67 35 30 35, appelez-moi pour me dire si vous avez déjà rencontré votre sosie ou celui de quelqu'un proche. Êtes-vous le sosie vocal également de quelqu'un de connu? N'hésitez pas à venir témoigner. 02 99 67 35 35.
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0: Le groupe de rock originaire de Quimper, vous le reconnaissez ? C'est notre playlist Celtic avec Red Cardel et Courant d'air à 9h41 sur Ici Armorique.

0: Red Cardel, les courants d'air.
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0: Bienvenue chez vous, vos témoignages du lundi au vendredi de 9h à 10h. Et ce matin, on parle des sosies physiques et vocaux. On se donne un petit extrait encore qui fait du bien. Moi, je vais l'avoir dans la tête toute la matinée, c'est sûr.
3: Ça, c'est le couplet.

0: prochainement à Paris. Sébastien, quand on est imitateur comme vous, chanteur, et que vous incarnez Céline Dion, en l'occurrence, là, c'est la Céline Dion à la bretonne, c'est un peu comme un titre dont vous êtes honoré, la pression est un petit peu forte, j'imagine, sur les épaules, parce que là, c'est un titre, allez, disons-le, officiel. Comment vous supportez cette pression ?
1: Bah, donc, ce titre officiel, il est récent, il date du mois d'avril, quand les médias ont annoncé le retour de Céline Dion et m'ont contacté d'une manière très importante pour que je puisse témoigner un peu de ce retour. Tour là. Aujourd'hui, c'est vrai que c'est... Moi, j'aime bien cette appellation Céline Dion Bretonne parce que ce sont mes racines. J'aime ma Bretagne et donc je suis très content de cette nouvelle désignation. Je m'en empare et j'espère porter ce titre longtemps et l'honorer. C'est-à-dire que moi aussi, je m'engage à emmener avec moi mes racines bretonnes, rendre hommage à ma région. Et c'est pour ça que je me dirige déjà vers un nouveau titre un peu rock, avec une petite connotation bretonne dans les rythmes musicaux, pour que cette Céline de chez nous puisse aussi évoquer sa région. Mais c'est vrai que c'est une pression aussi, parce que j'ai pas choisi il y a 30 ans d'imiter la plus simple, hein, Céline Dion.
0: c'est
1: pas la plus facile à endosser quand même. Au départ, c'est parti un peu d'une blague il y a 30 ans, et finalement, ça a quand même englobé toute ma vie.
0: Et aujourd'hui, c'est un réel succès. Vous avez plusieurs dates. Où est-ce qu'on peut vous retrouver prochainement?
1: Alors, on me retrouve avec deux spectacles différents, puisque je n'imite pas que Céline Dion. J'imite aussi Dalida, Madonna, Mylène Farmer, Lady Gaga et encore bien d'autres. Donc cet été, on se retrouve un peu dans le sud de la France, on va en Bretagne, à Lannion, le 11 juillet, pour mon spectacle avec toutes mes imitations, et puis on va voyager un petit peu cet été pour une tournée de plusieurs dates, et on se retrouve évidemment le 12 septembre au Zéphyr de Château-Giron.
0: Immanquable.
1: On a une grosse excitation d'attendre cette date-là, parce qu'il y a plein de surprises et des nouveaux morceaux qu'on va interpréter sur scène, évidemment, pour cette journée, un peu cette soirée extraordinaire.
0: Oui, parce que là, en effet... Vous n'allez pas vous priver de chanter quand même vos...
1: Je ne vais pas me priver de chanter les nouvelles chansons, parce que Give Me Your Fire, elle est prête dans quelques semaines, mais il y a deux ou trois autres morceaux qui sont en cours de préparation que j'ai hâte de chanter sur scène. Parce que quand on chante ses propres morceaux, on peut dire que l'envergure est différente, l'émotion est différente aussi, parce qu'on a l'impression de donner naissance à ses propres bébés qu'on va offrir au public et qui vont partir d'oreille en oreille, de bouche en bouche, et je l'espère le voyager le plus loin possible.
0: En tout cas, encore une fois, c'était un plaisir d'être avec vous ce matin. La pendule est le maître du temps. Elle m'a dit que l'émission est quasi terminée. Merci beaucoup à tous de votre participation et merci beaucoup,
1: merci.
0: Sébastien Costic, Céline Dion Bretonne. Comme ça, je n'oublie personne, je cite les deux.
1: Merci Delphine et bonne journée à toutes et à tous. Merci.
0: Et toutes vos dates de tournée à retrouver sur Internet et vos réseaux sociaux, bien évidemment, Sébastien. Ici, Armorique continue de vous accompagner, notamment en vous expliquant comment faire des économies dans votre budget alimentation. Le temps de se dire adieu avec Jérémy Frérot.

0: Jérémy Frérot. Adieu.
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0: Bonjour Valère Coréard, chaque jour vous nous donnez un bon plan pour notre pouvoir d'achat et aujourd'hui celui pour réduire son budget alimentation sans forcément se priver.
3: Et si je vous disais qu'un des moyens les plus efficaces pour faire baisser sa facture de course, c'est tout simplement de manger un peu moins de viande. Attention, je ne vous parle pas de devenir végétarien du jour au lendemain, ni même jamais si vous le souhaitez, mais quand on regarde les prix, la viande fait partie des produits qui ont le plus augmenté ces dernières années. Un kilo de bœuf peut facilement dépasser les 20 euros alors que des protéines végétales comme les lentilles, les pois chiches, les haricots secs coûtent souvent moins de 4 euros le kilo. L'idée, c'est donc de remplacer une ou deux portions de viande par semaine par des alternatives moins coûteuses. Un chili aux haricots rouges, un curry de lentilles, une salade de pois chiches ou même une omelette permettent de nourrir toute une famille pour quelques euros seulement, en tout cas pour la partie protéines. Les œufs aussi, alors ça c'est une source intéressante et pas besoin de viande à chaque repas, bien sûr, vous le savez, pour être en bonne santé.
0: Et les économies sont vraiment importantes ?
3: Oui, selon les profils de consommation, une famille de 4 personnes peut économiser plusieurs centaines d'euros par an, simplement en réduisant sa consommation de viande et en privilégiant davantage les protéines végétales ou les œufs. Et puis il y a une autre astuce, considérer la viande comme un accompagnement plutôt que comme l'élément central du repas. Quelques morceaux dans une poêlée de légumes, un plat de pâtes, un gratin suffisent souvent à apporter du goût tout en réduisant la quantité achetée. Au passage, ça permet aussi de diversifier son alimentation et de découvrir de nouvelles recettes. Et si vous avez des bons plans pour faire baisser le budget alimentation, des super recettes végétale, eh bien je suis preneur. Mon mail c'est paricilleséconomies@radiofrance.com.
0: Merci Valère Coréard et demain vous nous parlerez des aides à la mobilité internationale en faveur des étudiants. Le duo Elton John et Kiki Di et le retour de l'actu local, c'est à suivre sur Ici Armorique.
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0: dans le studio. Ça chante aussi. Don't go breaking my heart. Le duo Elton John et Kiki Dee. Et Kiki Dee, Quentin Perquis, parce que là, je vous entends pas très très bien. Hein, car ce matin, bah, vous m'avez abandonné, Quentin. Vous avez quitté le studio. Mais vous êtes où?
1: Et je suis où, Delphine? Bonjour. Alors, comme tous les mercredis de 10h à midi, c'est avec vous. Ce matin, nous sommes au Pertre, en Ille-et-Vilaine, au sud-est de Vitré. Et vous êtes évidemment les bienvenus. Hein. Rendez-vous salle Fontaine-Guy. Et avant de vous faire gagner dès 11h deux entrées pour le festival du Roi Arthur, dimanche 23 août, c'est bienvenue chez vous les Bretons. Pendant une heure, nous sommes avec les acteurs du territoire.
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1: En direct du Pertre, mercredi 10 juin, il est 10h. L'actu local, c'est avec Justine Sauvage.
3: Le parquet de Nanterre demande le placement en détention provisoire de Patrick Bruel. Le chanteur a passé deux jours en garde à vue et il devrait être mis en examen pour des faits de viol, tentative de viol, agression sexuelle et harcèlement sexuel concernant 9 victimes, des faits commis entre 2010 et 2019. À Rennes, un homme qui a été frappé lors de son interpellation la semaine dernière, quartier du Blône, va lui porter plainte pour ces violences qui auraient été commises par un agent de police. C'est ce que montre en tout cas une vidéo publiée sur les réseaux sociaux par l'Observatoire Rennais des Libertés Publiques. Info à retrouver sur ici.fr. Sur notre site également, le témoignage d'une maman à Rennes dont le fils souffre de problèmes psychologiques graves. Ce collégien de 13 ans devrait être placé dans un établissement spécialisé, mais il n'y a pas de place pour lui actuellement. Plusieurs chantiers en cours, celui d'abord de la ligne A du métro de Rennes au niveau du terminus Kennedy. Le quai sera doublé et rallongé pour permettre à plus de rames de circuler. Autre chantier, cette fois sur le pont Saint-Hubert, celui qui enjambe la Rance entre l'Ille-et-Vilaine et les Côtes d'Armor. Les câbles doivent être changés, vidéos et photos à découvrir sur ici.fr et nos réseaux sociaux. Je vous rappelle qu'il y a un mouvement de grève aujourd'hui à la SNCF pour demander un moratoire sur l'ouverture à la concurrence et des hausses de salaire. En Bretagne, 3 TGV nuit sur 5 circulent, 1 Ouigo sur 3 et 1 TER Brest-Go sur 3. Seulement. En foot, avis aux supporters du Stade Rennais, la campagne de réabonnement pour la saison prochaine commence à 14h aujourd'hui, une heure donc avant la publication du calendrier de la Ligue 1 pour l'an prochain. La planète foot qui se prépare évidemment aussi pour le début du mondial. Demain, les Bleus sont en partance pour les États-Unis pour rejoindre leur camp de base situé à Boston. Leur premier match, ce sera mardi prochain face au Sénégal et on le vivra ensemble sur ici Armorique et ici.fr. Le RC Van, lui, est en vacances après sa belle remontée en top 14 pour la saison prochaine. Le club breton de rugby annonce tout de même un recrutement déjà. Le pilier gauche, Hugo Boniface, ce sera Vante. Il arrive de l'Union Bordeaux-Bègles.
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3: Et quelle météo pour aujourd'hui, Quentin ?
1: Eh bien, ce matin, le ciel est partagé en fait entre nuages et éclaircies avec quelques averses localement. Cet après-midi, le temps est assez identique avec quelques pluies dans les terres entre les Côtes d'Armor et l'Ille-et-Vilaine. Les maximales sont comprises entre 16 et 20 degrés. À Saint-Malo, on attend 16. Dinan et Vannes, 18 degrés. Plouermel-et-Redon, 19 jusqu'à 20 degrés du côté de Rennes. Et le vent d'ouest à nord-ouest souffle un peu, hein, jusqu'à 50 km/h en rafale. Sur les rails, vous en parliez, Justine, plusieurs trains pour Paris en l'occurrence. Là sont supprimés en gare de Rennes pour Paris, donc le train de 10h12, en gare de Vannes celui de 10h22 et en gare de Saint-Brieuc le train de 10h36. On vous accompagne avec ici Armorique tous les jours sur les routes de Bretagne et sur l'A84 vers Caen à hauteur de Saint-Marc-sur-Couesnon. Ici, Bison Futé nous signale un véhicule en panne. Alors vous aussi, hein, vous pouvez participer à tout moment, vous partagez vos infos au 02 99 67 35 35.
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0: juste une illusion. Le grand Jean-Louis Aubert avec Ici Armorique.
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0: Bonjour, bienvenue tous les jours jusqu'à 11h, c'est uniquement du positif. Bienvenue chez vous les Bretons, c'est ceux qui agissent sur le territoire et chaque mercredi au plus près de chez vous. Ce matin, en direct de la salle Fontaine-Guy au Pertre, et je crois qu'il y a du monde dans cette salle, bonjour. Est-ce qu'on est bien accueillis au Pertre en Ille-et-Vilaine, on est au sud-est de Vitré. Et autour de la table, ils sont avec moi, bonjour.
3: Bonjour.
4: Bonjour.
0: Merci beaucoup. Monsieur le maire, Aurélien Thébert, merci de nous accueillir dans cette belle commune.
5: Alors, merci à vous Quentin et votre équipe d'être présent ce matin dans notre chère commune du Pertre. Alors, comme vous l'avez dit, à l'est de Vitré, mais vraiment les marges de la Bretagne, car nous touchons la Mayenne. Et
0: c'est quoi, en face de nous, là, il y a l'étang et 500 mètres plus bas, c'est la Mayenne.
5: Exactement. Donc effectivement, nous avons une belle vue sur notre étang et nous apercevons notre clocher qui est, pour la petite histoire, est l'un des plus hauts de Bretagne, voire le plus haut.
0: Quoi, 81 mètres ?
5: 81 mètres, exactement.
0: Donc c'est une fierté de travailler au quotidien là.
5: Une fierté, alors également aussi un coût. Hein. Il y a l'entretien de cet édifice. Et donc nous avons fait l'entretien des toitures et de la façade. Donc là, elle est resplendissante. Donc je vous invite à la découvrir.
0: Il faut venir au Pertre, donc au sud-est de Vitré, pour venir découvrir cette église qui s'appelle
5: Saint-Martin-de-Vertoux,
0: gardez ça en tête. Autour de la table également, Blandine Javaudin, maraîchère au jardin bio des Cléiottes au Pertre. Bonjour.
6: Bonjour Quentin.
0: C'est ça, on y fait quoi de bon ce moment?
6: Qu'est-ce qu'on y fait de bon? Bah, en ce moment, on vient de terminer tout ce qui est plantation, semis des légumes d'été. Donc là, on va commencer à faire la partie la moins intéressante du désherbage.
0: Ben, c'est ça.
6: Mais on récolte aussi beaucoup là, courgettes, concombres, le début des haricots verts, petits pois, enfin plein de bons légumes.
0: On va se régaler en ce moment. Luc Delège également autour de la table, président de l'asso des courses du Pertre. Bienvenue.
7: Oui, bonjour à tous. Là, nous, on est plutôt dans la préparation de nos réunions, hein, les courses du Pertre, les courses hippiques, c'est trois réunions dans l'année, en juillet, août et septembre, et là, on est dans la préparation.
0: Eh ben, c'est parti, on va préparer tout ça ensemble également autour de la table. Il y a André Tiken, président des Amis des Sentiers, l'asso qui entretient les sentiers de la commune. Bonjour.
8: Bonjour. Bonjour à tous.
0: Bienvenue, c'est du travail, je pense. Hein.
8: Et en ce moment, il y a du travail, oui, parce que la saison fait que tout pousse, les ronces poussent, et donc nous taillons, nous coupons. Et
0: comment ça s'organise? Vous allez nous l'expliquer, et également autour de la table. Un autre Quentin, quel beau prénom Quentin, bonjour.
4: Bonjour Quentin, oui.
0: Quentin Houdeline, producteur de volailles, les volailles pertraises.
4: Oui, c'est ça, j'élève ça sur la commune du Pertre, donc différentes volailles, donc le poulet, la pintade, élevé en plein air.
0: Elle est où la pintade?
4: Ah non. Là.
0: Bienvenue chez vous les Bretons, en direct depuis la salle Fontaine-Guy au Pertre. On est ensemble pendant une heure. Ici Armorique, c'est aussi vos chansons préférées toute la journée, avec cette nouveauté de la playlist. C'est Amir ?

0: parfaite pour moi.
1: Alors parfaite, une nouveauté signée Amir.
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1: Et aujourd'hui, comme chaque matin, bienvenue chez vous les Bretons, c'est mettre en lumière toutes ces belles initiatives bretonnes. Avec nous, en direct depuis la salle Fontaine-Guy au Pertre, Monsieur le maire Aurélien Thébert, Luc Delège, président de l'assaut des courses du Pertre. Il y a également André Tiken, président des Amis des Sentiers, pour entretenir tous ces sentiers de la commune. Quentin Houdelin, producteur de volailles pour les volailles pertraises. Et Blandine Javaudin, ça fait du monde autour de la table, maraîchère au jardin bio des Cléiottes au Pertre, évidemment. Alors, tout au long de l'année, c'est quoi? C'est une trentaine de légumes de saison en agriculture bio. Mais alors, pourquoi ce choix, en plus de faire uniquement de la vente comme ça en direct?
4: Ça n'a pas forcément été un choix. Enfin, on a commencé l'activité, on ne faisait pas que de la vente directe. On vendait aussi à un magasin bio sur Vitré. Et puis, en fait, au fur et à mesure, on a développé la vente directe. Et puis, c'est un mode de vente qui nous convient bien. On aime bien le contact avec les clients.
1: Bonjour madame. Voilà. Le contact avec les clients, c'est ça, en fait. C'est les gens qui rentrent, les gens qui sortent.
4: C'est ça, c'est les gens qui sont dans la salle. Certains sont clients, viennent tous les vendredis chez nous.
1: Ah, qui dans la salle vient Ah, une, deux. On pourrait leur demander leur avis, si vous voulez venir donner votre avis sur ce que vous pouvez manger. Comment est-ce que vous travaillez au quotidien? Qu'est-ce que ça implique finalement cette agriculture bio?
4: Beaucoup de surveillance des cultures en ce moment parce que les ravageurs commencent à arriver. Donc ça implique beaucoup de surveillance, beaucoup de travail pour beaucoup de travail, quoi, voilà.
1: En famille, j'imagine, ce travail.
4: Je travaille avec mon mari, oui. Et sinon, les enfants peuvent participer, mais une fois par an, mais pas plus.
1: Pourquoi pas plus? Parce que sinon, après, c'est compliqué.
4: C'est des ados, ils ont pas très envie, je les comprends. Ouais, c'est notre métier, c'est pas leur. Et puis, ça reste une activité, je veux dire, il faut quand même une productivité, un rendement. C'est pas le jardin des grands-parents, quoi. Il faut quand même que ça avance.
1: Oui, pardon. Faut quand même que ce soit sérieux. Alors, en ce moment, vous l'avez dit, c'est les petits pois, les haricots verts, tout ça. Qu'est-ce que vous nous conseillez en ce moment en cuisine en tant que maraîchère?
4: En ce moment, c'est le début des courgettes. Là, on a beaucoup de courgettes qui arrivent. Donc, moi, je conseille tout simplement un gratin de courgettes. Voilà.
1: C'est vrai. Qui autour de la table est passé déjà prendre chez Blandine?
5: On y va souvent. Entre producteurs, on soutient. Donc, on y va régulièrement. Ouais, acheter aussi du pain. Parce qu'il y a John qui fait du pain aussi. Donc, ouais.
1: Donc, on fait du pain aussi?
4: Oui, il y a aussi une activité de boulangerie. Ouais.
1: D'accord. Mmh. Okay. Pourquoi?
4: Parce que c'était intéressant. Alors pourquoi? C'est parce qu'on avait un four à bois sur la commune, enfin sur notre ferme, pardon, okay. Dans le local. Donc c'est comme ça que on a décidé de faire une recherche et puis de monter une activité boulangerie sur la ferme. Et puis c'est toujours sympa de se regrouper, d'avoir plusieurs activités sur une ferme. Ça fait venir le client, hein, de venir pour du pain et pour des légumes. C'est toujours bien. Se regrouper entre producteurs.
1: Si on doit imaginer un peu la taille, vous avez combien d'hectares?
4: On a 4 hectares.
1: 4 hectares.
4: Voilà, mais on a 1 hectare en production maraîchère, le reste c'est de la prairie.
1: C'est ça,
4: voilà.
1: Uniquement. Donc c'est-à-dire c'est pour...
4: C'est de la prairie qu'on fauche, et puis après c'est soit on donne aux animaux, soit on peut en revendre, ou alors on fait du paillage organique avec le foin.
1: C'est noté, Blandine Javaudin, maraîchère au jardin bio des Cléiottes. D'ailleurs, pourquoi les Cléiottes?
4: Ah, alors les Cléiottes, c'est la contraction du prénom de nos 3 enfants. Clémentine, Charlotte et Lisa. Voilà.
1: Comme ça, au moins, ils sont nés. Ils viennent pas forcément. Une fois dans l'année, on a compris.
4: De notre part.
1: C'est ça. Aujourd'hui, on reste en direct depuis la salle Fontaine-Guy du Pertre. Dans un instant, on va continuer de découvrir comme ça tout le monde, tous ces invités. Ce matin, toutes ces initiatives bretonnes, avec notamment le président de l'assaut des courses du Pertre. Et juste avant, dans une minute, c'est Laurent Poulzy.
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0: Laurent Voulzy avec le pouvoir des fleurs. Le pouvoir des fleurs, je crois que André, vous allez pouvoir nous en parler après. Hein. Oui. Il avait le micro en main, mais il a dit oui.
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0: Bienvenue chez vous les Bretons, c'est que des idées positives, toutes qui sont, oui, proposées ici, sur ce territoire breton. Aujourd'hui, en Ille-et-Vilaine, parce que c'est important de mettre en avant ceux qui agissent, et comme tous les mercredis, on vient vous voir. Ce matin, on est au Pertre, au sud-est de Vitré-Salle-Fontaine-Guy, avec Aurélien Thébert, le maire de cette commune. On a dit hein, 81 mètres pour ce clocher le plus haut de Bretagne.
3: Je confirme, c'est plus haut de Bretagne.
0: Et était rénové tout récemment en plus.
3: Nettoyé, toiture et façade.
0: Démoussé.
3: Exactement. Il y avait un grand besoin.
0: Et d'ailleurs, il paraît que le bras télescopique qui a été utilisé, c'est le même que celui de... Je suis bien renseigné.
3: De Notre-Dame, vous êtes très très bien informé. C'est exactement ça.
0: Autour de la table, il y a aussi André Tiquen, président des Amis des Sentiers, l'asso qui entretient donc les sentiers de la commune. Quentin Houdeline, producteur de volailles pour les volailles Pertraise, et Blandine Javaudin, avec qui nous échangeons tout de suite, maraîchère au jardin bio des Cléiotes. Et donc, si jamais on veut venir d'ailleurs, on peut venir le vendredi.
4: C'est ça. Avant, on dirait que c'est vendredi. Tous les vendredis de 16h à 19h, donc au lieu dit Les Mortiers au Pertre.
0: C'est noté. Et Luc Delège aussi autour de la table, président de l'asso des courses du Pertre. Alors, l'asso, ce qui est important de dire, c'est que c'est avant tout des bénévoles. Sans bénévoles, il n'y a pas d'asso.
5: Sans bénévoles, il n'y a pas de course.
0: Il n'y a pas de course.
5: Exactement. Donc, l'association des courses du Pertre, c'est plus d'une quarantaine de bénévoles qui sont à pied d'œuvre de mars à octobre, grosso modo. Puisqu'on a trois journées. On a une première journée qui aura lieu le dimanche 12 juillet, une deuxième journée le dimanche 16 août, et une troisième journée le samedi 26 septembre. Donc les bénévoles, à partir du mois de mars-avril, sont à pied d'œuvre, je dirais, une journée tous les 15 jours, pour remettre l'hippodrome en état de fonctionnement, faire les travaux dont on a besoin.
0: Alors justement, vous parlez de travaux. Moi, j'ai vu, vous allez me dire si c'est vrai ou pas. Il y a des moments mémorables parfois, notamment, je crois que, parfois c'est plus drôle que d'autres moments, je pense notamment à une intrusion de cochons fin d'année dernière, qui serait passée juste après avoir la rénovation du...
5: S'il n'y avait que l'année dernière.
0: C'est d'accord.
5: Il y a eu les années précédentes aussi. Par contre, effectivement, l'année dernière, ça a été assez puissant, c'est-à-dire qu'il a fallu quand même pas mal de journées pour boucher les trous occasionnés par les sangliers, qui se faisaient un plaisir de repasser derrière
0: Évidemment,
5: nous.
0: Évidemment, mais surtout puisque c'est propre, alors
5: Exactement. Alors on a résolu un peu le problème cette année quand même. C'est-à-dire que cette année, on a refait les pistes pour que ce soit plus confortable pour les chevaux.
0: Ça veut dire quoi, refaire une piste plus confortable pour les chevaux?
5: Refaire complètement la piste, avec une sous-soleuse pour relever la terre, pour réensemencer. On a refait un virage relevé, comme sur un vélodrome, pour que ce soit plus agréable pour les pattes des chevaux, que ce soit moins dur. Donc tout ce travail, c'est un gros investissement, et du coup, on a mis une clôture électrique.
0: Comme ça.
5: Et on n'a plus de cochons.
0: Comme ça, au moins, il n'y a plus que des cochons grillés, quoi.
5: Voilà, exactement.
0: J'imagine que les courses du Pertre, c'est vraiment quelque chose de central, parce que l'hippodrome du Pertre, il est connu quand même.
3: Alors, il est connu, et je remercie Luc et toute son équipe, comme il l'a évoqué, donc 40 bénévoles, parce qu'il faut savoir que l'hippodrome est du domaine communal. Donc, vous imaginez bien que si j'ai l'entretien réalisé, mes services techniques auraient beaucoup, beaucoup de travail. Et donc, je les en remercie. Hein. Effectivement, c'est un élément central. Donc, ils en prennent soin depuis des années. Donc, par les quelques péripéties qui sont arrivées ces derniers temps. Mais vraiment, les Pertrais ont à cœur de se retrouver lors des trois week-ends épiques qui se déroulent sur la commune.
0: Donc, voilà. Le prochain, on a dit rendez-vous le 12.
5: Le 12 juillet.
0: Le 12 juillet, c'est le prochain rendez-vous.
5: Et les courses, c'est 120 ans de vie.
0: Plus de 120 ans.
5: Oui.
0: C'est noté. Hein,
5: on attaque la 120e année, là.
0: Donc on va la fêter.
5: On la fête.
0: Ah, ça c'est une bonne nouvelle. Jusqu'à 11h, c'est tous ceux qui agissent en Bretagne, vous l'avez compris, vous écoutez ici Armorique. Aujourd'hui, en direct depuis le Pertre, avec du monde au Pertre. Avec du monde au Pertre. Ah, vous voyez, il y a du monde ce matin. Salle Fontaine-Guy, vous venez nous voir. On est ensemble et en musique aussi, avec Skilda. Dance.

0: Sir Brick avec Skilda au menu de la prochaine demi-heure. Toujours en direct depuis le Pertre ce matin. On va découvrir qui entretient les sentiers ruraux de la commune. On va aussi se régaler avec les volailles pertraises. Et puis autour de la table depuis tout à l'heure, Blandine Javaudin, maraîchère au jardin bio des Cléottes, et Luc Delège, président de l'asso des courses du Pertre.
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0: 10h32, ici Express, toutes les heures, ce sont des idées pratiques, des idées de sortie près de chez vous. Alors officiellement, l'été arrive le 21 juin, sauf que chez nous, en Ille-et-Vilaine, il se fête ce samedi 13. La commune de Visèche organise sa fête de l'été en fin de semaine avec un large éventail d'activités et de bonne humeur. À partir de 15h, le rendez-vous est fixé sur le terrain de foot où différents jeux en plein air seront en libre accès. Des groupes de musique notamment qui ambianceront la journée dès 19h. Et puis une restauration est prévue bien sûr sur place pour les plus gourmands. Autre info, tiens, au moment où le week-end arrive, on a tous envie d'une seule chose, ne rien faire. Et bien à Saint-André-des-Eaux dans les Côtes-d'Armor, c'est un festival des papillonnades qui vous est proposé samedi, dimanche. Deux jours de concerts, spectacles, animations pour tout le monde, toute la famille. Alors avec en prime un marché des artisans, des balades à poney, des stands de maquillage, des jeux en bois. Et pour les plus téméraires, la possibilité de grimper sur les arbres. Oui, oui, je veux vous y voir. Hein. Et puis, tiens, on va terminer avec un anniversaire, celui de la Marine nationale qui fête ses 400 ans ce samedi 13 juin à Pontivy, dans le Morbihan. 4 siècles d'histoire navale revisité, place Aristide Briand avec parmi les temps forts la cérémonie militaire à 15h et la projection d'un film qui retrace cette histoire dès 16h avant un temps d'échange. Le village des 400 ans de la Marina ouvrant quant à lui à partir de midi. Allez, vos prochaines infos pratiques, c'est dans une heure. 11h30.
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0: C'est une chanson d'amour un peu étrange. Il pensait à un film de Tarzan d'ailleurs, Le cimetière des éléphants. C'est Eddie Mitchell.

0: Le cimetière des éléphants avec Eddie Mitchell. Tiens, aujourd'hui, je le dis, hein, depuis 10h, nous sommes en direct du Pertre en Ille-et-Vilaine. 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
0: Chaque matin, bienvenue chez vous, les Bretons. C'est découvrir ceux qui sont fiers de leur territoire. Et ce matin, nous sommes en direct depuis le Pertre, au sud-est de Vitré, en Ille-et-Vilaine, salle Fontaine-Guy. Alors, évidemment, vous êtes les bienvenus. Vous venez nous voir autour de nous. Il y a toujours monsieur le maire Aurélien Thébert, Quentin Houdeline, producteur de volailles, Blandine Javaudin, maraîchère au jardin bio des Cléottes. On le disait, et vous faites aussi de la transformation de légumes, hein.
3: Oui, c'est bio. Ça, oui. Oui, je transforme des légumes dans un laboratoire à passer qui s'appelle Transformers, que je vous invite d'ailleurs à faire, pourquoi pas, un reportage une fois, c'est très sympa. Et donc, je fais des tartinades apéritives, confitures, soupes, coulis de tomates, voilà. Donc, j'ai beaucoup de marchés de Noël où on se retrouve avec Quentin, d'ailleurs, où je vends mes tartinades apéritives et lui, ses rillettes.
0: Rendez-vous au jardin bio des Cléottes au Pertre. Luc Delège autour de la table également, président de l'asso des courses du Pertre. D'ailleurs, on l'a dit, il y a une course le 16 août, mais le 16 août, c'est la fête. C'est la fête. Alors, au Pertre, le 15.
4: Le 16 août, c'est les 3 jours de fête au Pertre.
0: C'est ça.
4: Qui commence le 15 avec.
5: Alors le 15, il y a le vide-grenier. Je reprends la main. Voilà. Pour donc 16, c'est les courses hippiques le dimanche, mais le samedi, il y a un vide-grenier. Donc le dimanche, les courses hippiques, et lundi, il y a le circuit des deux provinces, et également course cycliste.
0: Donc tout le week-end,
5: donc avec restauration sur place, bien sûr. Les fameuses buvettes aussi, bien évidemment.
0: Évidemment.
5: Et le dimanche soir, un feu d'artifice aussi qui est tiré juste en face de nous, au niveau du plan d'eau.
0: Oh, ouais. D'ailleurs, oui, je le rappelle, en face de nous, on a un énorme. Il fait combien de.
5: Ah, je sais pas surface exacte.
0: Il y a une grande surface, mais on a une belle vue en tout cas avec le clocher du Pertre en face de nous qu'on aperçoit. André Tiken aussi autour de la table, président des Amis des Sentiers, l'asso qui entretient la commune, les sentiers de la commune. Alors, vous entretenez les sentiers ruraux de la commune du Pertre, j'imagine que c'est une fierté.
6: Bien sûr.
0: Il en perd les mots. Oui, Quentin.
6: Non, bien sûr, c'est un patrimoine, les sentiers ont un patrimoine reconnu de la commune. Nous avons un très grand réseau d'une trentaine de kilomètres, d'une cinquantaine de chemins. Et donc nous sommes une trentaine de bénévoles à entretenir ça.
0: Ça fait un bénévole par kilomètre, à peu près.
6: Ouais, voilà, chacun a attribué son
0: kilomètre. Parce que oui, vous le dites, tous les habitants sont impliqués dans cette remise en forme des sentiers.
6: Tous les habitants sont conscients de ce qu'on fait, je pense, et notre travail est reconnu. Tout le monde ne peut pas participer.
0: Bien sûr.
6: Mais, par exemple, nous avons organisé une tombola l'année dernière et elle a eu un très grand succès parce que les gens se veulent soutenir l'association par leur. Quand ils peuvent pas, par leur temps, ils le font par leurs petits moyens financiers.
4: C'est aussi une spécificité du Pertre, le bénévolat.
6: Oui.
4: Donc, on va retrouver une bonne partie des mêmes bénévoles aux Amis des Sentiers. À l'association des courses,
6: au comité des fêtes,
4: etc.
0: C'est important de le souligner. Il y a des chantiers qui sont à venir prochainement, peut-être.
6: Il y a toute l'année. Toute l'année, on travaille surtout au printemps et à l'automne, mais même l'hiver, on nettoie les fossés. Là, au printemps, on coupe les ronces, on taille l'herbe. Et puis, on a toujours des ornières à boucher ou des arbres à couper quand ils tombent. Et de temps en temps, il y a un sentier qui demande un plus grosse réfection parce que la météo fait son œuvre et il faut le refaire entièrement sur une grande section. Donc là, c'est des gros chantiers, donc on en fait un par an.
0: Et j'imagine que c'est une fierté, ça, pour un maire, de voir des bénévoles actifs sur sa commune pour la faire vivre.
5: Alors effectivement, comme l'a souligné Luc et André, on a un tissu associatif fort. Énormément de bénévoles qui comptent pas leur temps. Alors on est réellement là pour les accompagner, notamment André et Luc que je vois en face. On échange régulièrement ensemble pour pouvoir leur apporter notre soutien, alors qu'il soit financier ou matériel parfois. Et donc on parle souvent du Perte, hein, mais ça fait rayonner le Perte au-delà de la commune, hein, notamment sur le territoire de Vitry-Communauté. Les chemins sont énormément utilisés par nos amis voisins. Donc c'est très agréable de se balader le dimanche et le week-end, car effectivement les gens qui travaillent la semaine n'ont pas forcément le temps d'aider au niveau des Amis des Sentiers ou de la Société des Courses, mais il y a vraiment un gros travail de fait à ce niveau-là.
0: Ouais. Ça m'intéresse de savoir peut-être dans le public quels sont vos sentiers préférés. Je vais aller vous demander tout à l'heure. Tiens, bienvenue chez vous les Bretons, on est ensemble jusqu'à 11h depuis la salle de Fontaine-Guy au Pertre à suivre. Tiens, comment est-ce qu'on élève des poulets à l'ancienne? La réponse est avec vous, Quentin.
2: Oui, c'est exact.
0: Dans un instant, avec les Volaille Pertraise. Mais avant ça, dans une minute, c'est One Republic.
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0: Du comité des fêtes du Pertre et un des organisateurs du week-end de fête qui se déroulera d'ailleurs sur 4 jours cette année, puisque le vendredi on fera une course cycliste en Open 1-2-3 et le lundi 17 août le circuit de province, la traditionnelle course qui sera sa 77e édition.
1: Vous êtes dans le public et vous avez envie de montrer que ici au Pertre ça bouge. On est en direct jusqu'à midi du Pertre.
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1: Et ça sent les beaux jours, car ça, c'est un tube de l'été. Juste mise au point, c'est Jackie Quartz.

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0: 7.2, Jackie Quartz, c'est ici Armorique.
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0: Et depuis 10h, on découvre tous ces acteurs bretons. On est près de chez vous, au Pertre, en Ille-et-Vilaine, ce matin, avec Blandine Javaudin, maraîchère au jardin bio des Cléottes. Au Pertre, évidemment, Luc Delège, président de l'asso des courses du Pertre. André Tiquen, président des Amis des Sentiers. L'asso pour entretenir les sentiers de la commune. Et Quentin Houdeline, producteur de volailles, les volailles pertraises. Alors, ça veut dire quoi déjà, des poulets élevés à l'ancienne? Comment est-ce que ça se traduit?
3: Élevé à l'ancienne, c'est comme nos grands-parents, ils avaient les poulets donc dans la cour des fermes. Donc moi c'est un plus grand élevage, mais je les élève en plein air, donc garantis sans antibiotiques, sans OGM. Et donc ils ont accès à un parcours de 2 hectares pour pouvoir picorer, manger.

0: l'air, puisqu'il y aurait des gravillons. Voilà.
1: Vous dites comme les grands-parents, parce que quoi, c'est une histoire familiale?
0: Mes parents, oui, étaient agriculteurs, donc en lait, donc pas en volaille, mais en lait. Et moi, j'ai toujours été passionné par la volaille. Étant jeune, j'élevais de la volaille de collection, petite poule d'ornement. Et la passion est restée. Et donc, voilà, je me suis lancé dans l'élevage il y a maintenant 8 ans. Dans l'élevage de volaille en poulet et pintade.
1: Il y a des difficultés rencontrées parfois ou c'est...
0: Bah, c'est surtout de l'observation, l'élevage, bien connaître ces animaux, observer, voilà, que
1: il y en a combien,
0: bien.
1: Il y en a combien?
0: J'en ai, par bâtiment, j'en ai dans les 2500.
1: C'est pas difficile d'observer 2500 fois 2?
0: Non, non, c'est assez facile. Voilà, on passe dans le bâtiment et voilà, on surveille. Et non, c'est assez assez facile.
1: Il y a peut-être une idée de recette aussi que vous pouvez nous partager ce matin. Je suis très recette. Hein.
0: Alors,
1: on les mange après, non?
0: Oui, ah bah oui, on les mange. Oui. Alors nous les.
1: Sauf si vous les gardez pour chez vous.
0: Non, on les mange. Donc on les abat nous à la ferme. On fait vraiment toute la chaîne. On les a poussins et puis après on les élève et on les abat à la ferme pour limiter le stress lié au transport. Et donc oui, après il faut les cuisiner. Donc on propose aussi sur le marché de Vitré en rôtisserie. Donc c'est mon conjoint qui le fait. Donc voilà, et comme ça on le cuit aussi sur le marché. Et puis les gens ont juste à le réchauffer au four et après ils peuvent déguster avec les patates directement chez eux.
1: Qui a goûté là?
2: Moi, on est tous clients, je pense.
1: Comment? Oui, oui. Bon client.
2: On est tous clients.
1: Tous clients. Ah, évidemment. Et alors, qu'est-ce qu'il y a de différent dans cette chair?
2: Elle est plus tendre, je dirais.
0: Oui, elle est plus goûtue. Ouais, on a une durée d'élevage qui est beaucoup plus longue par rapport à ce qu'on peut trouver en grande distribution. On les élève beaucoup plus longtemps pour vraiment avoir le poulet d'antan dans nos fermes de l'ancien temps. Donc, on les pousse jusqu'à 110 jours d'élevage. Jusqu'à 140 jours, on fait aussi de la belle pintade de 2 kilos et après on vend directement au magasin à la ferme comme Blandine, on a un magasin à la ferme et on vend directement à la ferme. Ouais. Les gens viennent chercher leurs commandes à la ferme.
3: Puis c'est des poulets plus charnus, enfin ça n'a rien à voir avec un tout ferme. Petit poulet qu'on va retrouver en supermarché quoi, c'est un voilà. Et puis je pense que c'est des poulets charnus, goûtus voilà, qui sont une fois bien rôtis, sont excellents. Et puis, bah, c'est vrai que Quentin, il est tellement sympathique aussi. Enfin, ça joue, hein, le producteur. On apprécie vraiment d'acheter nos poulets chez Quentin.
1: Vous avez raison de le souligner. Et je crois qu'au Perthes, c'est vraiment ça qu'on sent. C'est cette unité, finalement, ce matin. Merci beaucoup d'avoir été avec nous.
0: Merci à toi,
1: Quentin. Ça fait plaisir de nous accueillir parce que aujourd'hui nous sommes au Perthes. Mercredi prochain nous serons à Bréal-Saumonfort. Tout de suite, on reste ensemble. Hein. Vous allez gagner des cadeaux. Je vous mets 2 places pour un festival cet été. Je vous en dis plus dans un instant. Cap ou pas cap, c'est entre 11h et midi. Toujours, évidemment, depuis le Perthes. Alors vous jouez sur place par téléphone aussi. Et avant, toute l'actu locale, ça c'est dans 5 minutes.
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0: About the Time avec Michael Jackson. 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Alors aujourd'hui, on est au Pertre. Je vais prendre quelques candidats aussi sur place. On est mercredi, donc il y aura des questions pour toute la famille. À tout de suite.
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0: On passe la matinée ensemble, mercredi 10 juin, il est 11h. L'actu locale, c'est avec Valentin Belleville.
2: Bonjour Quentin, bonjour à tous. Après 48 heures de garde à vue, Patrick Bruel présenté à trois juges d'instruction en vue de sa mise en examen. Aujourd'hui, le chanteur est accusé de viol et d'agression sexuelle par 9 victimes. Des faits commis entre 2010 et 2019. Le procureur de la République de Nanterre requiert également son placement en détention provisoire. À Rennes, une plainte déposée pour violence physique et psychologique commise par un policier. Cela fait suite à une scène qui s'est déroulée dans la nuit du 2 au 3 juin, quartier du Blône. Une vidéo publiée sur les réseaux sociaux de l'Observatoire Rennais des libertés publiques montre un homme de 22 ans menotté puis frappé au visage par un agent de police. La victime a perdu une dent cette nuit-là. Le parquet de Rennes a ouvert une enquête. Des perturbations aujourd'hui sur le rail en Bretagne en raison d'un mouvement social à la SNCF. L'opérateur de transport prévoit une circulation détériorée. 3 trains TGV Inouï sur 5 en circulation. Un Ouigo sur 3, de même pour les TER. Service normal en revanche pour les Ouigo trains classiques. Le RC Van se renforce pour sa deuxième montée en top 14. Le pilier gauche bordelais Hugo Boniface s'engage avec les Vantais. L'Union Bordeaux-Bègles l'annonçait hier. L'UBB qui hébergeait Hugo Boniface depuis 4 ans était en manque de jeu cette saison. Il aura quand même participé aux deux titres européens du club. Les réabonnements au Stade Rennais s'ouvrent aujourd'hui. Le club lance cet après-midi sa campagne de réabonnement en ligne pour la saison prochaine. Plusieurs formules existent, dont une forcément qui inclut les 4 matchs de poule d'Europa League à domicile. Et puis les Bleus décollent pour les États-Unis aujourd'hui, direction leur camp de base à Boston, alors que la Coupe du Monde de foot débute demain soir. Le premier match pour l'équipe de France, ce sera mardi face au Sénégal. Ce sera évidemment à vivre sur ICI Armorique.
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2: Et Quentin, le beau soleil rennais est-il également au-dessus du ciel du Pertre ce matin?
0: Là, pour l'instant, c'est assez gris, ça s'est couvert, on va pas mentir, ça s'est couvert au-dessus du Pertre. Ce matin, voilà, le ciel de toute façon est partagé entre nuages et éclaircies un peu partout en Bretagne. Quelques averses localement. Cet après-midi, le temps est assez identique avec quelques pluies dans les terres entre les Côtes d'Armor et l'Ille-et-Vilaine. Les maximales sont comprises entre 16 et 20 degrés. À Saint-Malo, on attend 16. Dinan et Vannes, 18. Plot, Hermel et Redon, 19. Jusqu'à 20 degrés du côté de Rennes. Et le vent d'ouest à nord-ouest souffle un peu, jusqu'à 50 km/h en rafale. Vous l'avez dit, Valentin, des perturbations sur les rails. Si je regarde notamment en gare de Rennes, le train pour Brest prévu à 11h30 est supprimé. Le train pour Paris de 11h35 est supprimé. Et voilà pour les informations pour la gare de Rennes. On vous accompagne aussi avec ICI Armorique tous les jours sur les routes de Bretagne. Et sachez que si vous êtes sur la nationale 176 vers Avranches, un peu avant Dol de Bretagne, ici, Bison Futé nous signale un véhicule en panne. Attention donc dans ce secteur. Alors le mieux, c'est quand vous partagez vos infos. 02 99 67 35 35.
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0: Un titre engagé, l'histoire d'un jeune homme qui demande un petit peu d'aide. Envoie-moi, c'est Jean-Jacques Goldman.

0: s'envoler ce matin en direct du Pertre avec Jean-Jacques Goldman.
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0: Chaque jour, dès 11h, vous gagnez des cadeaux, c'est cap ou pas cap. Ce matin, gagnez deux entrées pour le festival du Roi Arthur, dimanche 23 août à Brial-sous-Montfort. Sur scène, vous retrouvez Matt Mata, Feu Chatterton ou encore Jérémy Frérot.
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0: on est mercredi, vous jouez par téléphone, vous nous appelez 02 99 67 35 35, mais aussi dans le public. Nous sommes en direct du Pertre en Ille-et-Vilaine, au sud-est de Vitré. Vous devez absolument faire le meilleur score au jeu cap ou pas cap. Et justement, pour commencer à jouer, c'est Elodie. Bonjour Elodie.
4: Bonjour.
0: Ça fait plaisir. Vous étiez dans le public de l'émission précédente.
4: Oui, tout à fait.
0: Et vous êtes dit pourquoi pas, je vais tenter ma chance.
4: Je tente ma chance.
0: Habitante du Pertre depuis combien de temps là?
4: Depuis toujours, parce que je suis née au Pertre.
0: Née au Pertre même?
4: Enfin, je suis née à Vitré, ah, mais j'ai vécu depuis mon enfance sur le Pertre.
0: D'accord, donc si je vous pose des petites questions sur le Pertre, normalement...
4: Ça devrait aller.
0: Ça peut le faire, vous avez...
4: Je l'espère, mais on ne sait pas tout.
0: Quelques pourcentages en tête, bien sûr, quelques chiffres en tête.
4: Pas trop.
0: On va pas aller devant ce niveau de détail. Est-ce que vous connaissez les règles? Je cherche mes questions. Hein. Vous connaissez les règles ou pas?
4: Pas forcément, je veux bien que vous nous les rappelez.
0: Alors, je vais les rappeler. Trois questions par personne. À chaque fois, je vous donne un thème avant la question, qui correspond bien sûr à la question. Et vous me dites cap ou pas cap. Si vous me dites cap, je ne vous aide pas. Là, par contre, c'est trois points. Sinon, si le thème... il vous enchante pas trop, vous me dites pas cap, là je peux vous faire des propositions de réponse. Par contre, si vous avez la bonne réponse, dans ce cas-là, si je vous aide, c'est qu'un seul point. D'accord? Un seul point et 5 secondes pour me répondre. Ça va vite. Okay. Ça va vite, ça va vite. Est-ce que vous vous sentez prête, Elodie?
4: Je suis partie.
0: Alors on y va, c'est parti. En direct depuis le Pertre avec ce premier thème, commune bretonne, tiens. Cap ou pas cap?
4: Bon, allez, cap. Allez. Ça souffle dans le public.
0: Ça souffle. Ils disent cap. Ils peuvent vous aider. Quelle est la commune la plus orientale de Bretagne? La commune la plus à l'est de la Bretagne?
4: Le Pertre.
0: Oui.
4: Alors là, on m'a un petit peu soufflé quand même.
0: C'est bien, mais ça, c'est l'avantage. Ah ben, je vais vous dire un truc. Le mercredi, tout le monde le sait, on est en direct, à droite, à gauche, on est au plus près de chez vous. Donc si vous venez, vous pouvez tenter votre chance pour jouer entre 11h et midi. Bien sûr, l'avantage, c'est que dans le public, on peut vous souffler. Évidemment. Donc, c'est 3 points pour Elodie. Bien joué. On continue avec ce prochain thème, Toy Story. Cap ou pas cap? Ah,
4: je vais dire pas cap.
0: Familial par questionnaire. Pas cap, on y va. Dans Toy Story, complétez la célèbre phrase de Buzz l'éclair. Vers l'infini et...
4: Au-delà.
0: Et... Ah mais oui, j'ai même pas eu besoin de souffler. Bien joué. Un seul point. 4 points pour l'instant. Nous sommes à 4 points. Il le dit pas mal, hein?
4: Oui, ça va.
0: C'est honnêtement pas mal.
4: Je me défends.
0: Oui, mais c'est bien et c'est important d'être fier de soi-même. Bon, voiture, cap ou pas cap?
4: Oh là là.
0: Est-ce que vous êtes une bonne conductrice?
4: Ouais, mais ça dépend, hein.
0: Ça dépend de quoi?
4: Allez,
0: Est-ce que vous respectez les limitations?
4: Je vais dire cap.
0: Ok, on y va. Cap. Dans ma voiture, j'ai l'ABS. L'ABS. Mais à quoi ça sert?
4: Bah, ça sert en cas d'accident à... Ah, à freiner? Non. Le blocage des roues.
0: Trop tard.
4: Ouais. Les 5 secondes sont passées.
0: C'est l'anti-blocage des roues. C'est le système anti-blocage des roues. Si je freine à fond, tac comme ça, ça freine fort, mais... Pas pour non plus déraper. Je me trompe pas dans le public, hein, c'est ça. Hein. Bon, bah, ils sont d'accord avec moi. Bon, en tout cas, ça fait 4 points. Franchement, Elodie, pour une première candidate, c'est jamais facile de passer en premier. Donc, plutôt bien joué. Vous restez avec nous?
4: Oui.
0: Après, je crois qu'on va avoir Simon. Bonjour, Simon.
5: Bonjour, Quentin.
0: Bonjour, Simon. Bienvenue. Donc,
5: merci.
0: Vous jouerez avec nous plus tard. Et également, il y aura Patrick qui va jouer avec
5: oui,
0: nous.
5: Oui, bonjour, Quentin.
0: Tout le monde est chaud. Père, je le disais depuis tout à l'heure. Hein. Donc, vous aussi, vous nous écoutez si vous voulez tenter de remporter ces deux entrées pour le festival du Roi Arthur dimanche 23 août à Brial-sous-Montfort. Vous nous appelez 02 99 67 35 35.
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0: Qui joue un peu de piano? Personne ne... Il me regarde. Non, je veux bien. Bon, on laisse faire Michel Berger alors, pour la groupe puis du pianiste.
4: Non.

0: du pianiste, c'est Michel Berger.
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0: Ce matin, a gagné deux entrées pour le festival du Roi Arthur, dimanche 23 août à Bréal, ce Montfort. Que sur scène, vous retrouvez Matt Mata, il y a aussi Feu Chatterton ou encore Jérémy Frérot. On est mercredi, vous jouez par téléphone, 02 99 67 35 35. Aussi dans le public parce que nous sommes au... On est au Pertrand Nid-les-Vilaines, au sud-est de Vitré. Évidemment, vous jouez aussi dans le public. Mais on va continuer avec Ismaël. Bonjour Ismaël.
3: Bonjour.
0: Comment allez-vous ce matin? Et le Pertrand, on peut lui dire bonjour.
4: Bonjour.
0: Ah.
3: Bonjour à tous.
0: Vous habitez Rennes, Ismaël?
3: Oui, tout à fait.
0: Comment est-ce que vous le sentez là, ce matin?
3: Comme je connais pas trop bien la région, je suis arrivé il n'y a pas longtemps, je ne maîtrise pas tous les sujets de la région, donc on va essayer de faire au mieux.
0: Bon, on va faire au mieux, évidemment, puisque vous venez d'arriver dans la région. Vous êtes arrivé il y a combien de temps et d'où?
3: J'étais en Normandie et je suis arrivé en tout début d'année, février 2020.
0: D'accord, ok. Oui, donc c'est tout récent, tout récent. Justement, ce serait le premier festival breton que vous pourriez faire avec ces deux places.
3: Ouais, ça serait chouette.
0: Ah, ça serait très chouette, c'est vrai ça. Oui, Elodie.
3: Oui.
0: Il me dit oui, oui. Oui, oui, mais bon, je voudrais quand même les gagner, moi, ces places. Alors, Ismaël, on y va. Les règles, je vous les réexplique. À chaque fois, c'est des questions. Il y en a trois par personne. Vous me dites cap ou pas cap en fonction du thème. Si vous me dites pas cap, je peux vous aider. C'est trois idées de réponse avec un point à la clé. Donc, par contre, si vous voulez les trois points, vous me dites cap. Vous pouvez y aller tout seul. Vous me répondez sans aide. Et dans tous les cas, c'est 5 secondes pour me répondre, Ismaël. Est-ce que vous êtes prêt?
3: Okay. Je suis prêt.
0: C'est bon. Alors, c'est parti. On commence avec ce premier thème. Lac en Bretagne. Cap ou pas cap?
3: Pas cap.
0: Pas cap. On commence avec une corde pour s'assurer. Le lac Auduc est le seigneur des plans d'eau douce en Bretagne. Ces 250 hectares du lac Auduc donc s'étendent sur Topon, Loya et quelle autre commune? Je vais vous aider puisque vous m'avez dit pas.
3: Oui, oui.
0: Exactement, heureusement que j'ai un technicien avec moi qui suit. Est-ce qu'il s'agit de Ploermel, Vannes ou Pontivy?
3: Pontivy.
0: Ah mince. Il s'agissait de... Est-ce que quelqu'un a la bonne réponse? Non, oui. Mais Ploermel, dans le public, nous avons la réponse. Ploermel. Bon, c'est pas grave, Ismaël. Il faut faire 4 points au minimum ou plus. Donc là, vous avez même encore un pack-up de secours. Chanteur, qu'est-ce que vous me dites?
3: Allez, je vais tenter le cap.
0: Allez, on y va. C'est parti, cap. Qui chante les titres Papa où t'es ou encore Alors on danse?
3: Ah, oh, c'est le belge.
0: Oui.
3: Oh, j'ai pas le nom en tête. Je sais plus.
0: Comment? Ah. Vous l'avez dit trop tard?
3: Ouais, non, je ne l'ai plus.
0: Vous l'avez pas?
3: C'est le belge.
0: Non. Alors, madame? Oui, c'est Stromae, évidemment. Papa Outé. Eh oui, Stromae, Stromae. Et oui, en tout cas, il est belge, vous avez bien raison. Bon, ça fait 0-0, là, ça fait 0 pour l'instant.
3: C'est pas terrible, mais bon, c'est pas grave, on participe quand même. On va jouer.
0: Exactement. Et vous savez que tous les jours, le plus important, c'est de passer un bon moment ensemble. On fait quand même la dernière question.
3: Allez, on est parti.
0: Allez, on y va, c'est parti. Le prochain thème, c'est pierre précieuse. Cap ou pas cap? On y va, cap.
3: Allez, cap, allez.
0: Allez, allez, allez, allez. Quelle est la couleur d'une pierre de rubis?
3: Rouge.
0: Oh. Oui. Pour ceux qui l'ont, donc 3 points pour Ismaël, ça me fait penser au sketch, mais il y a un extrait de Vincent Lagaffe pendant le Juste Prix ou une émission qu'il animait avec une auditrice qui était un peu drôle, une couleur Rubicon, et puis elle était un peu aimée. Bref, c'était drôle. Bon, merci beaucoup d'avoir tenté votre chance ce matin, Ismaël. 3 points. Bon, ça suffit pas, mais c'est pas mal.
3: Bah, merci quand même, c'est pas grave.
0: On vous embrasse. Bienvenue en Bretagne, évidemment. Et puis, si jamais vous avez l'occasion de tenter le festival du Roi Arthur, vous pouvez nous envoyer des photos sur le Insta, sur le Facebook d'Issy Armorique.
3: Ouais, carrément, pourquoi pas. Je vais voir ça, je vais me renseigner. Je vous remercie beaucoup en tout cas.
0: C'est moi qui vous remercie ce matin. Vous tentez de repartir avec ces deux places pour le festival du Roi Arthur. C'est le 23 août à Bréal-sous-Montfort. Vous nous appelez 02 99 67 35 35.
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0: Ici Armoric, c'est aussi vos chansons préférées dès le matin avec cette nouveauté de la playlist. Un titre qui donne la pêche, c'est Alex Warren.

0: De la playlist ici à Armoric, Alex Warren avec Fever Dream. On est en direct du Pertrisseur en train de se balader dans le public avec des trucs à manger. Ils se régalent tous. C'est des rillettes. Ah, les fameuses rillettes. Mais oui, parce qu'on les fait où les rillettes alors, Simon? Bonjour.
1: Ah bah on les fait au Pertre.
0: Et
1: bien
0: où,
1: évidemment.
0: Au Pertre.
1: Dans le bas Pertre. Au plein air. Oh, le dit le plein air.
0: C'est ce qu'on en parlait tout à l'heure entre 10h et 11h. Si vous avez loupé la rencontre avec les acteurs du territoire, bien sûr, vous mettez bienvenue chez vous, les Bretons, sur Internet et vous retrouvez le replay. On retourne au jeu ce matin. Il y a à gagner 2 entrées pour le festival du Roi Arthur. Allez, on revient dans 30 secondes.
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0: Ce matin, nous sommes en direct du Pertre en Ille-et-Vilaine. Donc ça y est, vous m'avez ramené quelques petites rillettes, Quentin.
6: C'est ça, j'ai ramené des rillettes de la ferme, donc on fait aussi de la rillette, du poulet, de la pintade, mais de la rillette. Donc là, on a de la rillette au pintade piment d'Espelette, et sinon de la rillette de poulet au citron.
0: Vous me conseillez quoi?
6: Franchement, le citron, c'est très bien.
0: Ok, allez, c'est parti pour le citron. Merci beaucoup, je me sers, hein, je fais comme chez moi. Donc Quentin Houdeline, qu'on a entendu dans l'émission précédente, producteur de volailles avec les volailles Pertraise. Retour au jeu, tous les jours, entre 11h et midi, on tente de remporter des cadeaux. Simon, rebonjour.
1: Rebonjour.
0: Qu'est-ce qu'il y a à gagner ce matin?
1: Eh ben, 2 places au Ficelle du Roi Arthur.
0: Exactement, pour le dimanche 23 août, sur scène, vous allez pouvoir danser, vous amuser en famille avec des amis, peu importe, avec Matt Mata, Yafeu Chatterton, vous allez pouvoir passer un excellent moment. Pour ça, il faut faire un maximum de points à ce jeu cap ou pas cap à chaque fois. Je le redis, les règles, c'est des questions, il y en a 3 par personne, cap ou pas cap. Si vous me dites cap, je ne vous aide pas, vous répondez tout seul et c'est 3 points. Sinon, vous me dites pas cap, je peux vous faire des propositions de réponse et c'est 1 point dans tous les cas. 5 secondes pour me répondre, ça va extrêmement vite. Vous faites quoi dans la vie?
1: Eh ben moi, je travaille dans le transport et la logistique.
0: Ça se passe bien, pas trop dur?
1: Non, pour l'instant, ça va.
0: Ok, d'accord. Non, parce que je mets le transport logistique, vous le levez tôt, je pense, non?
1: Non, pas forcément.
0: Ah d'accord, non, grâce mat. Parfait. C'est parti?
1: C'est parti.
0: Concentré, on y va avec ce premier thème. Clocher de Bretagne, cap ou pas cap?
1: Cap.
0: Pourquoi vous me regardez comme ça? Clocher de Bretagne, comment s'appelle le plus haut clocher de Bretagne?
1: Oh, je dirais Saint-Martin-de-Vertoux.
0: Mais oui, mais oui. Vous allez vous dire, mais il a donné les réponses ou quoi? Pas du tout. Non, non, mais pas de bol, bah, c'est au Pertre. Bien joué, combien de mètres vous savez?
1: 81 mètres, si vous m'abonnez.
0: 81 mètres pour l'église Saint-Martin-de-Vertoux. Au Pertre, c'est le clocher le plus haut de Bretagne. En effet. 3 points, pas mal. On continue?
1: Avec plaisir.
0: Bonne lancée. Dessin animé, cap ou pas cap?
1: Pas cap.
0: Pas cap. C'est des questions familiales tous les mercredis. Il y a aussi des petites questions familiales. Pas cap, on y va. Les Teletubbies sont 4. Ah là, oh là là, tout le monde a fait oh, comme ça. Alors, Tinky Winky, Dipsy, Lala et qui d'autre? Est-ce que c'est Zia, Tao ou Po?
1: Je dirais Pau.
0: Ah, il a été sauvé. Oui. Mais oui, c'est Pau. Ça fait 4 points. Ah, Elodie, alors, là, vous êtes...
7: La pression.
0: La pression monte. Évidemment, vous êtes à 4 points. Simon, on continue avec ce dernier thème. Fruits, cap ou pas cap?
1: Cap.
0: Allez, c'est parti. Oui. Très confiant. La Maria des Bois, la Garriguette, la Mariguette ou la Charlotte. De quel fruit suis-je en train de parler?
1: La fraise.
0: Oui, oui, oui. Ça fait 7 points. Bien joué.
1: Ouais, en plus j'ai déjà vendu des fraises sur les marchés, donc quand même.
0: Alors c'était quoi votre préféré?
1: Ah, la Mara des Bois.
0: Pourquoi?
1: plus boisé, plus fruité, c'est la meilleure.
0: Ok, ah, goûter alors, j'ai pas encore goûté. Bon, moi il y a qu'une chose qui me tarde de goûter, c'est la rillette qu'on vient de m'apporter, donc je vais le faire. Juste avant, je vous rappelle ce qu'il y a à gagner. C'est deux entrées pour le festival du Roi Arthur à Bréal-sous-Montfort pour le 23 août. Pour ça, c'est simple, on joue ensemble, on passe du bon temps, on est en direct avec ici Armorique. Juste avant de se retrouver pour continuer à jouer, aussi Bernard Lavillier avec Jimmy Clee.

0: écoutez ici Armorique, c'était Bernard Lavillier et Jimmy Cliff.
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0: 11h32, ici Express, toutes les heures, ce sont des idées pratiques, des idées de sortie près de chez vous, une idée de sortie originale pour débuter et qui nous emmène dans le Morbihan, sur l'esplanade de Piliers dans le Morbihan. C'est une brocante vivante qui se tiendra samedi à partir de 14h, un événement qui tend à mettre à l'honneur la création locale sous toutes ses formes par le biais d'ateliers ouverts au public tout au long de la journée, mais aussi avec un marché de créateurs l'après-midi et des concerts en soirée. Plus au nord, on n'est pas en reste puisque Trédia bouge, en référence au nom de cette association des Côtes d'Armor qui organise pour la troisième année consécutive une journée festive, en l'occurrence de ce dimanche 14 juin dans le centre-bourg de Trédia. Et d'ailleurs, en plus du vide grenier organisé de 6h à 18h, les plus courageux pourront arpenter les 4 circuits de randonnée qui sont accessibles à tous, de 5 à 17 km, en sachant qu'après l'effort, bien sûr, il y a le réconfort. Et oui, culinaire, artistique, grâce aux artisans qui sont présents. Et puis, dernière info, tiens, notez que sur vos agendas, tiens, qu'il y a un ciné-débat programmé au cinéma L'Arvor à Rennes, en Ille-et-Vilaine, ce samedi, de 17h45 à 19h30. C'est le documentaire Invincible Été qui raconte le combat d'Olivier Goy contre la maladie de Charcot, qui sera projeté avant un temps d'échange en présence des bénévoles de l'ARSLA qui en profiteront pour sensibiliser et faire connaître cette terrible maladie. On en a parlé dans Bienvenue chez vous les Bretons. Là aussi, je vous invite à aller sur ici.fr pour écouter ces échanges avec l'ARSLA. Vos prochaines infos pratiques, c'est dans une heure à midi et demi.
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0: Into the groove, c'est maintenant.

0: Groove, c'est Madonna. Je crois qu'il y a des petits fans de Madonna, enfin en tout cas plus jeunes, Patrick.
1: Et oui, plus jeune, il y a une trentaine d'années, hein, j'avoue. Et il y a prescription, mais j'adorais, oui, j'aimais bien Madonna, oui. Eh ben, qui a ses origines dans la Sarthe et dans l'Orne, d'ailleurs.
0: Enfin, voilà, d'autres questions, vous posez à Patrick.
1: Mère, généalogiste
0: Patrick,
1: local.
0: On joue dans un instant ensemble, juste avant, il y a Nathalie.
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0: Quatrième candidate, c'est Nathalie. Bonjour Nathalie.
4: Bonjour, comment allez-vous?
0: Oh, c'est gentil, ça va très très bien. Au pertre,
4: ouais.
0: Ça va, carrément, le pertre va très bien. Et vous, Nathalie, est-ce que vous êtes... comment est-ce que vous êtes dans quel état d'esprit? Parce qu'il faut faire au moins 7 points, là.
4: Alors, on verra bien. Après, c'est le but, c'est de jouer et de profiter, en fait, tout simplement, de rigoler.
0: Exactement.
4: Après, c'est pas le but de gagner. Après, voilà, c'est bien. En fait, ça fait une pause après mes cours. Donc,
0: parce que vous étiez allé faire vos petites courses, vous avez pris quoi?
4: Non, je suis en cours en photo et en vidéo, en fait.
0: Ah, vous prenez un cours de photo et de vidéo, c'est ça?
4: Oui, exactement, avec l'espace culturel et formation.
0: Ah, trop bien, de Guy Pry, donc.
4: Oui, exactement.
0: Parce que vous habitez Guipry. C'est quoi le plus difficile quand vous commencez la formation, là?
4: Bah, c'est pas difficile parce que je connaissais déjà plus ou moins, mais maintenant, c'est vraiment faire les exercices, les devoirs et tout.
0: Donc, retour aux devoirs. Voilà, exactement. Bon, Nathalie, ce matin, vous nous appelez, pas pour nous parler photo, mais pour jouer avec nous. Et c'est ça, il rigolait. À la clé, il y a deux entrées pour le festival du Roi Arthur le 23 août. C'est à Bréal-sous-Montfort. Adepte de festival ou pas, Nathalie?
4: Oui, je connais parce que je suis bénévole à la protection civile. Donc, je connais plus ou moins.
0: Ah
4: voilà.
0: Oui,
4: mais en tant qu'invité, en tant que professionnel et en tant qu'invité, c'est différent, en fait.
0: Ah oui, c'est ça. Vous préférez quel côté? Faire la fête?
4: En fait, de profiter, tout simplement.
0: C'est vrai. Vous avez entièrement raison, mais c'est ce qu'on va faire ensemble. Peut-être que je vais vous les offrir, ces places. Il va falloir faire le maximum de points, les règles. 3 points si jamais vous me dites cap et que vous avez la bonne réponse, je vous aide pas. Si vous me dites pas cap, là je peux vous aider, c'est un point exactement. Et le chrono va très vite, d'ailleurs c'est 5 secondes pour me répondre. Nathalie, est-ce que vous êtes prête?
4: Oui, je suis prête.
0: Alors on y va, on commence avec un breton connu, tiens, cap ou pas cap?
4: Un breton connu. Pas cap.
0: Pas cap, très bien. Je vous fais des propositions de réponse dans ce cas-là, c'est parti. Isidore Odorico est né à Rennes. Quel était son métier, Isidore Odorico? Est-ce qu'il était charpentier, avocat ou mosaïste?
4: Charpentier.
0: Patrick, vous avez la bonne réponse.
1: Oui, il était mosaïste.
0: Il était mosaïste.
1: Notamment à la piscine Saint-Georges, on peut admirer ses œuvres.
0: Je vous avais dit, hein, toutes les questions, c'est Patrick qui les a. Patrick, c'est le dernier candidat, là. Élodie vient de dire à Simon, tu es foutu. Simon qui est pour l'instant en tête de la course avec 7 points. Bon, là, ça veut dire que Nathalie, c'est foutu.
4: C'est mort.
0: Bon, mais c'est pas grave, on a dit qu'on faisait...
4: Mais non, mais c'est pour m'amuser, hein, c'est pour rigoler.
0: Eh ben, vous avez parlé. On continue, on rigole. Avec jeu de société, cap ou pas cap?
4: Cap.
0: On balance un stylo parce que je perds mon stylo.
4: Heureusement
0: qu'ils sont là parce que sinon, bon, on y va, cap, alors on rigole pas. C'est parti.
4: Ouais, cap.
0: Dans le jeu du Monopoly, quelle est la couleur du chapeau de Monsieur Monopoly? La question familiale.
4: Bleu.
0: C'est bien parce que vous avez tenté. C'est moins bien parce que c'est pas la bonne réponse. Noir, c'est la bonne réponse. Il l'avait sur place. Nathalie, encore une question. Vous allez tout donner. Vous allez tout donner. Avec ce thème, c'est drapeau. Cap ou pas cap?
4: Pas cap.
0: Allez, c'est parti. Quel est le pays qui a son drapeau dans l'ordre suivant? Noir, jaune, rouge, de manière verticale.
4: Noir, rouge, jaune, c'est...
0: Noir, jaune, rouge.
4: Zéro banane.
0: Bon, on peut l'applaudir.
5: Ouais.
0: Nathalie. Le pertre vous applaudit ce matin. Nathalie, vous avez joué depuis Guipry. C'était la Belgique.
4: Ah, la Belgique.
0: La Belgique, à ne pas confondre avec l'Allemagne.
4: Oui,
0: évidemment,
4: l'Allemagne,
0: dans le sens.
4: C'est ce que j'aurais dit au début.
0: Et oui, c'est ça, c'est le petit piège. Bon, Nathalie, c'était peut-être un peu difficile. Bon, je mets des petits bonhommes, des petits smileys dans les petites bulles.
4: J'avais les bonnes réponses tout à l'heure, mais là, je ne les ai pas eues. Donc,
0: ça dépend du moment. Merci beaucoup, en tout cas, de votre bonne humeur. Merci Nathalie.
4: Au revoir. Et merci à toute l'équipe.
0: Merci beaucoup d'avoir tenté votre chance ce matin. Vous jouez pour repartir avec deux entrées pour le festival du Roi Arthur. On continue de jouer dans un instant. Tiens, retour au jeu dans une minute.
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0: Jusqu'à midi, nous sommes toujours en direct du Pertre. Patrick ?
1: Oui.
0: Concentré ?
1: Oui, concentré.
0: Eh bien, on reste concentré. Juste après Johnny Hallyday, on joue ensemble. Okay.

0: Johnny Hallyday, le grand Johnny avec J'ai oublié de vivre. C'est important de ne pas oublier de vivre, c'est ce que vous faites au quotidien au Pertre. On vit.
1: On vit.
0: Et on vit.
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0: Patrick, de la motivation, c'est ce que vous allez avoir
1: besoin.
0: C'est ce dont vous êtes à l'avoir besoin parce qu'il faut faire au moins 7 points. Oui. Tous les jours jusqu'à midi, on vous offre des cadeaux. Ce matin, ce sont deux entrées pour le Festival du Roi Arthur le 23 août. Vous avez mathématiques.

0: les réponses.
1: Non, pas du tout.
0: Voilà, c'est ça. Bon, eh bien, on y va, c'est parti avec latin et Bretagne. Cap ou pas cap?
2: Cap.
0: Très bien, c'est parti. Le pertre, ça vient du latin pertrum. Qu'est-ce que ça signifie?
2: La pierre?
0: Oui. Oui, le pays de la pierre en effet, bonne réponse, ça fait 3 points. On commence exactement comme Simon avec une question à 3 points sur le début, bien joué. Le prochain thème c'est compte, cap ou pas cap?
2: Cap.
0: Ok. Pourquoi est-ce que vous êtes confiant? Parce que les comptes, c'est quelque chose...
2: Non, après, c'est vaste, hein, et le sujet est vaste. Alors, il suffit que ça tombe sur quelque chose que je n'ai jamais vu.
0: C'est vrai. J'ai hésité à faire avec quelque chose sur Hansel et Gretel. D'accord. J'ai changé d'avis, oui. Ce ne sera pas ça. Dans la série d'animation... mais c'est pour ça? D'accord, ok. Bande dessinée, pardon, on va changer. Dessinée, cap ou pas cap?
2: Cap.
0: Ah, parce que j'ai changé, donc voilà. Bref, cap, okay. C'est bon, cap. Dans la série d'animation Bob l'éponge, oui. Qui n'est pas un conte, de quelle forme est l'éponge jaune?
2: La forme carrée.
0: Oui.
2: C'est la chanson d'ailleurs du générique, l'éponge carrée.
0: Allez-y, pour moi.
2: L'éponge carrée, l'éponge
0: carrée, oui. C'est 3 points, bien joué. Et oui, il chante, on peut l'applaudir. Si vous faites les 9 points, moi je veux une chanson, je veux un truc, je veux une danse, je veux quelque chose. Géométrie, c'est le prochain thème et dernier.
2: Et bah, je vais essayer cap, hein, même si c'est pas mon.
0: Ça veut dire que voilà, si vous y arrivez, ça fait 9.
2: Sinon, j'aurais été à égalité.
0: Sinon, là, c'est Simon qui remporte le jeu.
2: Oui, oui.
0: Géométrie.
2: Donc, cap.
0: Il y a du silence dans la salle. En géométrie, comment s'appelle un polygone qui a 5 côtés?
2: Donc, il s'agit d'un pentagone.
0: Oui! On peut l'applaudir, super. Et nous avons notre gagnant du jour.
2: Merci.
0: Félicitations. Félicitations. Vous venez de remporter donc ces deux entrées pour le festival du Roi Arthur à Bréal-sous-Montfort.
2: Merci beaucoup.
0: Alors, la danse, elle est où? Voilà. Avec qui est-ce que vous irez?
2: J'irai avec ma fille.
0: Très bien. Oui. Simon, sans regret.
3: Non, sans regret, il était plus fort. Oui. J'avais pas les réponses.
0: C'est aucune, non.
3: Si, quand même, j'avais pas la première en tout cas.
0: Bon, Bob l'éponge, c'était ok.
3: Oui, ça j'aurais trouvé.
0: Le pentagone un peu plus compliqué peut-être.
3: Bah, c'est la France, donc ça j'aurais peut-être trouvé, mais pas la première.
0: Hexagone, la France. Non, le pentagone c'est le côté de l'Atlantique.
3: C'est vrai, c'est aux États-Unis.
0: West State. Bon, écoutez, bien joué, vous pouvez tous vous applaudir. Merci beaucoup d'avoir participé ce matin par téléphone, aussi en direct du Pertre. C'est tous les jours pour jouer avec vous de 11h jusqu'à midi. Et toute l'actu locale qui arrive, ça c'est dans une bonne dizaine de minutes.
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1: Le champ est libre, c'est signé Patrick Fiori. Depuis 11h, vous étiez en train de tenter de remporter ces deux entrées pour le festival du roi Arthur. Ça y est, c'est Patrick, originaire du Pertre, qui vient de remporter ces places. Félicitations à lui. Rendez-vous demain entre 11h et midi pour tenter de remporter d'autres cadeaux. C'est tous les jours avec ici à Moëc. Tout de suite, l'actu locale arrive. Ça, c'est dans un peu plus de 5 minutes.
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1: Soldat Louis,

0: Il a fait d'ailleurs son dernier concert tout récemment. Depuis ce matin, depuis 10h, nous étions en direct du Pertre au sud-est de Vitré. Merci beaucoup de nous avoir accueillis. Je suis avec Christine Tiken, adjointe au maire. Le maire est parti faire ses petites affaires.
1: Oui, alors du coup, va falloir vous contenter de la première adjointe.
0: Non, mais par contre, j'ai entendu quelque chose d'incroyable. C'est qu'au Pertre, il y a les JO.
1: C'est pas tout à fait des JO, mais ça s'appelle les Olympiades du Pertre. Donc, troisième édition début juillet, le samedi 4 juillet. Donc, ça se passe tout autour du plan d'eau, salle de sport, plein d'activités, un petit parcours où les participants doivent aller voir ce que fait chaque association pour gagner des points, répondre à des questions, faire du sport, enfin voilà. Et c'est l'occasion pour nos associations de se mettre en avant et de se présenter en fait.
0: La date est donnée ?
1: Le 4 juillet.
0: Le 4 juillet, c'est bien pour faire la fête. On a évoqué un tout plein de belles choses qui a à venir aussi au Pertre. Il faut réécouter l'émission pour ça entre 10h et 11h. Merci beaucoup d'avoir été avec nous.
1: Ah mais merci surtout à vous parce qu'on est en contact déjà depuis plusieurs mois et ça me fait plaisir que ça ait abouti aujourd'hui. Et puis on a eu du public. C'est super. Merci beaucoup à vous aussi.
0: Ça fait plaisir. Merci beaucoup. 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Vous le savez, tous les mercredis, on est en direct au plus près de chez vous. Mercredi prochain, nous serons en direct de Bréal-sous-Montfort. Allez, dans un instant, au taquet, c'est avec Valérie Damido et Eric Bastien. Mais avant, c'est toute l'actu locale.
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0: Nous sommes le mercredi 10 juin, allez, il est quasiment midi. Toute l'actu locale présentée par Valentin Belleville.
3: Après 48 heures de garde à vue, Patrick Bruel, présenté à des juges d'instruction dans la journée, le procureur de Nanterre demande sa mise en examen pour viol ainsi que son placement en détention provisoire. Delphine Evenou.
4: Patrick Bruel dormira-t-il en prison ce soir? La question va faire l'objet d'un débat tout à l'heure devant le juge des libertés et de la détention. C'est lui qui tranchera entre détention provisoire et placement sous contrôle judiciaire en regardant plusieurs critères. Le risque de dissimulation de preuves, de pression sur les témoins, de fuite ou de troubles à l'ordre public. L'émotion par exemple qu'un simple contrôle judiciaire pourrait susciter. Avant cela, le chanteur est présenté devant trois juges d'instruction qui vont lui notifier sa probable mise en examen. Probable car c'est ce que le procureur de Nanterre requiert pour des faits de viol, tentative de viol, agression sexuelle et harcèlement sexuel qui se sont produits en 2000 à Grenoble, en 2010 à Bruxelles et à Neuilly-sur-Seine, c'est là qu'il habite, en 2012 à Dinard, en 2015 dans le Vaucluse et en 2019 à Paris, Perpignan, Ajaccio et Nyon en Suisse. Par ailleurs, des faits commis entre 92 et 2008 ont aussi été joints au dossier pour vérifier si la prescription est acquise.
3: Et tout ce qu'il faut savoir sur cette affaire judiciaire en cours est à retrouver sur ici.fr. À Rennes, une plainte déposée pour violence physique et psychologique commise par un policier. Cela fait suite à une scène qui s'est déroulée dans la nuit du 2 au 3 juin, quartier du Blône. Un homme de 22 ans, tout juste interpellé, a été frappé au visage par un agent de police alors qu'il était menotté. Le parquet de Rennes a ouvert une enquête. Des perturbations sur le rail aujourd'hui en Bretagne en raison d'un mouvement social à la SNCF. L'opérateur de transport prévoit une circulation détériorée. 3 TGV Inouï sur 5 en circulation, un Ouigo sur 3, de même pour les TER, service normal en revanche pour les Ouigo train classique. Une triste nouvelle qui nous vient du parc de Branferré dans le Morbihan ce midi. Tamu, la girafe mâle âgée de 19 ans, est morte. Le parc animalier raconte que Tamu s'est effondré brutalement dimanche matin. Après 7 heures de soins intensifs, l'équipe du parc a finalement décidé d'accompagner son départ par une euthanasie. Que s'est-il passé à l'étang d'Ifignac dans les Côtes d'Armor? La mairie vient de déposer une plainte après un acte de malveillance peu banal. L'étang communal servant de réserve d'eau des pompiers a été vidé, et ce en une nuit, Joanne Moison.
5: C'est un promeneur qui a signalé cet assèchement soudain le week-end dernier. L'étang de l'Écluse, situé en bordure de la Nationale 12, au lieu de rencontres coquines, est quasiment vide. Bernard n'en revient pas.
6: C'est complètement déplacé de faire des choses comme ça. Vous voyez, il y a des poissons qui commencent à remonter. Hein.
7: Vous disiez que cet étang, vous le connaissez.
6: C'était fait il y a à peu près une quarantaine d'années. Hein. Le but, c'était d'en faire un bassin de rétention. En cas d'orage, la vanne doit être là-bas.
5: Un écrou a été cassé sur une vanne. Cet acte de malveillance au conseil conséquences dramatiques pour la faune et particulièrement irresponsables, réagit la mairie. L'étang sert effectivement de réserve d'eau pour les pompiers en cas d'incendie dans le secteur. À quelques mètres de là, près du terrain occupé par des gens du voyage, Marianique observe elle aussi la situation avec étonnement.
8: Il y a des gens qui pêchent. Auparavant, c'est ce que je disais à mon frère. Il y a, dans le début des années 90, il y avait des cygnes. Ils ont été attrapés pour être mangés.
7: Et alors, qui est-ce qui l'a vidé?
8: Il y a certainement une enquête de fait. Hein.
5: Les gendarmes se sont rendus sur place pour effectuer les premières constatations. L'association de pêche suit également le dossier de près. Au-delà des poissons piégés dans la vase, certains ont pu être emportés vers le Saint-Jean, le ruisseau côtier situé en aval.
3: Un reportage Joanne Moison pour Ici Armorique à retrouver sur ici.fr et l'application Ici. Le RC Vannes se renforce pour sa deuxième montée en top 14. Le pilier gauche bordelais Hugo Boniface s'engage avec le club breton. L'Union Bordeaux-Bègles, son club l'a annoncé hier, en manque de temps de jeu dernièrement, il aura quand même participé aux deux titres européens de l'UBB. Les réabonnements Roison Park s'ouvrent aujourd'hui. Le Stade Rennais lance cet après-midi sa campagne de réabonnement en ligne pour la saison prochaine. Plusieurs formules existent, dont une forcément qui inclut les quatre matchs de poule d'Europa League à domicile. Et puis les Bleus décollent pour les États-Unis aujourd'hui, direction leur camp de base à Boston. La Coupe du Monde de foot débute demain soir. Le premier match pour l'équipe de France, ce sera mardi face au Sénégal. Ce sera évidemment à vivre sur Ici Armorique.
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3: Et le temps est un peu couvert ce midi, Quentin.
0: Exactement, depuis ce matin, on est en direct du Pertre. Le vent commence un peu à souffler, c'est gris. Et c'est ce qui va se passer aussi sur toute la Bretagne. Le temps va jongler entre nuages, éclaircies, quelques pluies aussi dans les terres entre les Côtes d'Armor et l'Ille-et-Vilaine. Des maximales aujourd'hui comprises entre 16 et 20 degrés. Par exemple, à Saint-Malo, on attend 16. Pleurmel en redonde 19, jusqu'à 20 degrés du côté de Rennes avec un vent qui souffle un peu jusqu'à 50 km/h en rafale. 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Et tout de suite, c'est votre rendez-vous du midi avec Valérie Damido et Eric Bastien. Au taquet.
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11: Bonjour la France, j'espère que tu vas bien. La France, même si ça s'est un petit peu refroidi et qu'on a que l'impression que c'est l'automne, s'il te plaît. Comment ça va Eric Bastien? Ouais, c'est ça.
12: Et il paraît qu'il y a un dôme de chaleur, en tous les cas, il va faire chaud ce week-end.
11: Ah bah...
12: ça remonte.
11: Eh bah on espère.
12: 30 degrés, on va dire.
11: Alors, je vous rappelle que toute la semaine, nos candidats s'affrontent pour se sélectionner pour la finale de vendredi. Je vous rappelle les petits cadeaux, les petits amis. Alors, le premier prix, c'est un séjour pour deux personnes à l'occasion de la 65e édition du Mondial La Marseillaise à Pétanque. Alors, vous allez partir à Marseille. Vous avez deux nuits à l'élégant hôtel Villa M de Marseille. C'est un petit 4 étoiles, c'est pas mal. Vous aurez plein de cadeaux, hein, des jeux de triplets, des sacs, des polos. Surtout 100 € de carburant pour rejoindre Marseille. Et si vous ne gagnez pas ça, vous gagnez quoi, mon petit chou?
12: Marseille, bébé, Valérie, tu le sais. Marseille, bébé, Joe Lanfort.
11: Tu le sais, bah oui.
12: Malongo, bébé, bah oui. Joe Malongo, originaire de Marseille, bien sûr.
11: Bien sûr.
12: Qui a installé ses bureaux dans les Calanques. Depuis Cassis, comme ça, il fabrique son café.
11: Ah oui.
12: Et chaque jour, 32 dosettes sortent de l'usine, 6 verres en verre.
11: Ah évidemment. Ouais,
12: rien
11: d'accord.
12: Que pour vous, c'est le cadeau à gagner vendredi pour les perdants, donc il n'y a jamais de perdants.
11: Ok, et eh ben écoutez, ce qu'on va faire, c'est qu'on va accueillir nos deux candidats du jour, Loïc et Claudine. Bonjour les amis.
13: Bonjour.
14: Bonjour.
11: Alors, comment ça va?
14: Ça va pas trop mal.
11: Alors, Loïc, tu joues avec Ici Touraine.
14: Voilà, tout à fait.
11: Tu as 67 ans.
14: Voilà.
11: Tu habites à Saint-Laurent en Gâtine.
14: Oui, tout à fait.
11: T'es un petit gâté, mon gâté.
14: Comment?
11: T'es un gâté, donc.
14: Ah, je suis un gâté, oui, je suis un gâtiné, oui.
11: T'es un gâtiné, néné. Alors, tu es marié avec Armel et... vous avez un enfant qui est un ours, hein, qui est Mayana, oui. Terre-Neuve.
13: Ah oui.
14: Voilà.
11: Bah voilà. Alors, combien elle pèse? Parce que c'est gros, les Terre-Neuve. Hein.
14: 75 kilos.
11: Bien sûr.
13: Bah, c'est mon poids.
11: C'est...
14: pardon. Oh, ça m'étonnerait.
11: Voilà.
13: Oh, le salon.
11: Merci, oh, merci. Dis donc, ouais. Bah dis donc, Loïc, il a raison. Ouais. Tout le monde sait que...
13: hein. De toute façon, on va faire une pesée tous les matins.
11: Voilà, on va faire une pesée. Alors, tout le monde t'appelle Lolo, bien évidemment.
14: Ouais. Et toi, tu m'appelles même Lolo Lilic.
11: Ah bah, Lolo Lilic.
14: Tu t'en rappelles pas, il y a un an et demi?
11: Eh ben non, je me rappelle pas, je suis vieille, j'ai perdu la tête. Mais où, comment, pourquoi, raconte.
14: Tout simplement, c'était la première émission de ce nouveau jeu au taquet.
12: Non.
11: Oh là là, Lolo Lilique.
12: T'as fait la première émission.
11: Oui. Mon Dieu.
14: La cocotte Staub.
11: Oh mais oui.
12: Oh, oui. C'est la toute première semaine.
11: Oh là là. Mais comment ça va, mon petit Lolo Lilique?
12: C'est énorme.
14: Écoute, ça va pas trop mal.
11: Bon, alors t'es retraité et t'étais conducteur de tram à Tours, c'est ça?
14: Oui, c'est ça, oui, tout à fait.
11: Pop. Et alors, c'était bien, le tram? Comment c'est, le tram?
14: Ah oui, je préférais le tram qu'au bus.
11: Ah ouais? C'est plus sympa?
14: Ouais, bah oui, parce que on est en sécurité dans la cabine.
11: Ah oui, c'est vrai.
14: Parce que maintenant, dans les bus, c'est chaud.
11: Oui, c'est vrai, c'est pas faux. Ah. Mais alors, t'as pas fait que ça, parce que t'as eu plein de métiers, toi. Hein. T'as fait un CAP de menuiserie, t'as fait les compagnons du devoir à Marseille, donc tu connais Marseille.
14: Ah bah oui.
11: Et voilà. T'as été routier, t'as travaillé le béton, du don. T'as fait beaucoup de choses quand même, hein.
14: Ah bah oui, il faut se divertir dans la vie. Hein.
11: Bah oui. D'ailleurs, dis donc, t'as tellement bien travaillé dans les compagnons du devoir qu'il paraît que tu bricoles pas mal.
14: Oui, je bricolais, on va dire. Oui. Hein, maintenant, j'ai élevé le pied. Hein. Ouais.
11: Oui, mais enfin, t'as fabriqué quand même des armoires, t'as fabriqué un portail, tout ce qui touche au bois.
14: Ah oui, tout ce qui touche au bois. Même un casse-tête chinois.
11: Oh, bah, parce qu'en plus, Loïc, quand il était petit, voulait être menuisier. Voilà.
14: Ouais, tout à fait.
11: Très beau métier, menuisier, hein, c'est magnifique.
14: Ah bah. Hein? On travaille pas un être vivant, non.
11: Bon, c'est.
14: Le bois est vivant.
11: Ah ouais, c'est magnifique le bois.
14: Et ça bouge tout le temps.
11: Eh ben ça c'est bien. Alors tu vas me marquer tout de suite le premier point avec la première question, vrai ou faux, avec une petite chanson. Tiens.
15: 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Elle est magnifique.
11: Alors, on va parler de coiffure.
14: Coiffure.
11: Ouais. Il paraît que en ce moment, hein, il y a un coiffeur toulousain qui fait le buzz sur les réseaux parce qu'il ressemble à Gilles Lelouch. Alors, est-ce que c'est vrai qu'actuellement il y a un coiffeur toulousain qui fait le buzz sur les réseaux parce qu'il ressemble à Gilles Lelouch? Vrai ou faux? Top chrono, 5 secondes.
14: Écoute Valou, je vais dire vrai.
11: Alors, c'est faux, parce qu'en fait, il ressemble à Pierre Ninet.
12: Mais alors, comme deux gouttes d'eau,
11: comme deux gouttes d'eau, tire à voir.
12: Génial.
11: Et oui, on dirait que c'est Pierre Ninet. Tout le monde a pensé que c'était Pierre Ninet qui faisait une blague.
12: C'est fou, ça.
11: C'est pas grave, il y aura d'autres questions.
12: C'est dingue, Loïc, la casserole Staub, la boucle est bouclée, c'est la première émission.
11: Oh là là.
12: C'est fou, ça. Claudine est avec nous, avec ici, Sud-Lorraine. Claudine qui a 69 ans, qui habite à Frouard, dans Meurthe-et-Moselle. Comment on appelle les habitants de Frouard? Claudine.
16: Les Froardais.
12: Claudine, qui a deux enfants, Céline et Guillaume, oui. Je ne me suis pas trompé dans les prénoms?
16: Non, pas du tout.
12: Ouais. Et tu les as eu jeunes, tes enfants, toi, Claudine, hein?
16: Très jeunes.
12: Et oui, parce que...
16: Pas très jeunes.
12: Bah, je vois que Céline a 47 ans, donc tu avais quoi, 20 ans, 21 ans, quelque chose comme ça?
16: 22. Quand
12: ouais,
16: 22.
12: C'est ça, 22. Ah bah. Bon, et j'imagine que...
16: C'est-à-dire, ma maman, elle m'a eu assez tardivement, donc voilà.
12: Ah, t'as fait l'inverse, quoi.
16: C'est pas toujours évident.
12: Bah, alors j'imagine que Guillaume et Céline t'ont laissé des petits-enfants, il y en a combien?
16: Trois petits-enfants.
12: Oh, voilà. Comment ils s'appellent? On va les citer.
16: Un petit Louis qui a 17 ans, une petite Noémie qui a 14 ans et une petite Alice qui a 11 ans.
12: Oui, donc on est sur de l'ado et puis une toute plus jeune, quoi, voilà, avec Alice.
16: Voilà.
12: Alors toi aussi, t'as un petit chien que t'as décidé d'appeler comme un moteur de recherche. Comment il s'appelle?
16: Voilà, Yahoo.
12: C'est rigolo.
16: Yahoo.
12: Mais pourquoi
16: un
12: Yahoo
16: petit Bah parce qu'on cherchait, en fait c'est mon petit neveu qui m'a, mon neveu puisque maintenant il est grand, voilà, notre petit voisin avait un petit chien qui s'appelait Google, donc on l'a appelé Yahoo.
12: Excellent. Tu es retraitée, Claudine, mais tu continues à travailler et j'apprends que tu te lèves tous les jours à 2h du matin, mais pour faire quoi?
16: Pour distribuer le journal quotidien, l'Est républicain.
12: Mais c'est génial. Voilà. Tous les jours, 2h du matin, tu te lèves pour aller distribuer le journal. Mais quelle force incroyable. Alors que tu pourrais être tranquille à la maison.
16: Ça n'est pas très chaud, hein. Bah oui, mais... 9 degrés.
12: Eh oui, mais tu pourrais être tranquille chez toi. Bah oui, tu te lèves à 2h. Franchement, Claudine, t'as été une championne. Ça fait plaisir. T'as été fonctionnaire de justice toute ta carrière. Et on parlait de coiffure. Tu voulais être coiffeuse.
17: Chez le coiffeur, je suis allé. Voilà. Après, je soignais ma crinière. Le patron, sans plus de manière, me toisa à peine installé.
12: Claudine, bienvenue dans l'aventure. On va jouer avec un tout premier point qui arrive à présent. Et un extrait, écoute bien.
18: Skippy, Skippy,
12: Skippy. Souviens-tous. En Australie, Claudine, il y a deux fois plus, il y a deux fois plus de kangourous que d'habitants. En Australie, il y aurait deux fois plus de kangourous que d'habitants. 5 secondes top chrono, vrai ou faux?
16: Top.
12: Allez, Claudine.
16: Allez, je dirais vrai.
12: Ah, bah, t'as raison. Oui, c'est vrai. La population de kangourous, c'est fou. 50 millions d'animaux pour 25 millions d'habitants. Comme quoi, ça se multiplie, hein, les kangourous.
11: Comme quoi, si tu emmerdes trop les kangourous, eh ben, t'es pas dans
12: le... ils prennent le power, hein.
11: Alors, nous allons partir sur la route du souvenir 1986. Ah là là là là.
12: Je t'ai toujours pas venu. Hein.
11: Alors, c'est un groupe qui s'appelait Europe. Et ça, vous pouvez ne pas. C'est impossible que vous ayez oublié ce truc qu'on nous a martelé. The Final Countdown. Vous écoutez ici, on vous aime, à tout de suite.

0: là là, Michel Taupin, j'ai rendez-vous avec mon destin.
1: Vous êtes résistante, vous.
0: Oh là, pfff. Allez, jingle.
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1: C'était dans Papy fait de la résistance.
0: Exactement.
1: Ça. Michel Taupin. Ouais.
0: Michel Taupin, c'est réglé comme du papier à musique. Ouais. J'ai rendez-vous avec mon destin.
1: Oui.
0: Alors, Loïc n'a pas de point, Claudine a un point. Loïc, alors dis donc, ça tomberait bien que tu sois sélectionné et que tu gagnes parce que tu joues à la pétanque.
3: Oui, tout à fait. D'ailleurs, je t'attends toujours pour faire le concours.
0: Bah, c'est vrai. Bah, écoute, peut-être j'irai à Marseille. Alors, et en plus, t'aimerais bien y aller parce que tu connais quelques grands joueurs qui y seront.
3: Ah bah oui, tout à fait, oui, j'en connais quelques-uns, oui. Comme Monsieur Philippe Quintet, Dylan Rocher, Suchot, Robineau, Rizzi, Foyot, Lacroix, Fagino.
0: Ah oui, enfin, Monsieur connaît bien le sujet.
3: Oui, je crois, oui.
0: Alors, il paraît même que t'as collectionné des coupes, hein, parce que t'as gagné plein de championnats, et en 93, t'as même participé aux 24 heures du Mans de pétanque.
3: Voilà, tout à fait. En 93, ouais.
0: Eh ben, dis donc.
3: Et un dur week-end. Hein.
0: Ah ben, dis donc. Et ça dure quand même les 24 heures du Mans de la pétanque.
3: Ouais.
0: T'as pas intérêt. Tu tires ou tu pointes?
3: Moi, je suis milieu.
0: T'es milieu? Oh oui, d'accord.
3: Ouais, je suis milieu. Ouais. Je suis un peu les deux.
0: Eh ben, c'est pas mal.
3: Ouais.
0: Eh ben oui, ça serait bien que t'ailles là-bas, alors, du coup, oui.
3: Oh
0: faut...
3: bah oui.
1: Oui.
0: Ben, faut gagner.
3: Ça me rappellerait des bons souvenirs.
0: Bah oui.
1: J'ai une question. Tu avais gagné le Staub la première semaine avec nous en 2024. T'avais été le grand gagnant ou pas?
3: Eh ben non.
0: Justement, voilà.
3: J'avais perdu contre. Elle s'appelait Patricia.
1: Patricia.
0: Oh là là.
3: J'espère qu'elle fait de la bonne ratatouille là-bas.
1: Mais tu avais joué avec Valérie?
3: Oui.
0: Évidemment qu'il avait joué avec moi. Évidemment.
3: Je vous explique, en deux mots. Ma femme avait répondu, ma femme avait soufflé, mais elle avait parlé un peu fort.
1: Ah oui.
0: Ouais.
3: Et ma voix, moi je l'ai dit, Sauce Fork, le nom du ranch de Dallas. Et ma voix a été écrasée par vos cris.
0: Oh là là là.
1: Je sens qu'il y a un petit traumatisme à régler.
0: Bon, on va essayer de tout faire pour que tu gagnes.
3: Il y a un traumatisme là.
0: Alors écoute bien. Concentre-toi bien pour marquer le point là.
3: D'accord.
0: Alors, tiens, une petite ambiance.
1: T'as vu les progrès que j'ai fait au piano quand même?
0: Ah là là, bah oui, c'est incroyable. C'est le générique d'apostrophe.
1: Ah oui.
0: Alors écoute bien cette question. Dans le monde de l'édition, on considère qu'un livre a bien été corrigé lorsqu'il contient moins de 7 fautes. Est-ce que dans le monde de l'édition, un livre, on le considère qu'il a été très bien corrigé lorsqu'il contient moins de 7 fautes? Top chrono, 5 secondes.
3: Vrai.
0: Oui, c'est vrai, évidemment. Bon, alors l'objectif, c'est quand même 0 faute, mais le livre peut sortir, on considère qu'il a été corrigé s'il y a moins de 7 fautes. Bravo, premier point.
1: Claudine qui a déjà un point avec ici Sud-Lorraine, qui habite à Frouard en Meurthe-et-Moselle, qui est retraitée, qui se lève à 2h du matin tous les jours, et ça, bravo, pour distribuer le journal L'Est Républicain. Bah alors, je vois que t'es une retraitée très active, parce que tu vas à la piscine tous les jours.
4: Oui.
1: Waouh. Mais piscine pour patauger.
4: Un peu moins en ce moment, mais ouais. Oui, j'allais à la piscine tous les jours.
1: Mais combien, voilà. Tu fais combien de longueurs?
4: 25.
0: Oh là là.
4: C'est une longueur.
1: Et c'est une piscine, c'est 25 mètres ou 50 mètres? C'est une grande piscine?
4: C'est 25 mètres.
1: Ouais. Mais 20 longueurs de 25 mètres, je ferai pas le calcul, mais ça fait quand même.
0: Ça fait pas mal. C'est
1: ça
0: 5
1: fait
0: kilomètres.
1: Beaucoup trop. Et nous, on arrive au plongeoir avec Valérie, on s'arrête là.
0: Non, moi je fais des longueurs.
1: Ah bon?
0: Bah oui, j'ai pas le choix, hein. je suis vieille.
1: Combien, vous êtes résistante, on le sait.
0: Moi, j'ai une piscine de 50 mètres et je fais 15 longueurs et j'estime que c'est beaucoup déjà.
1: Chez vous, vous avez une piscine de 50 mètres?
0: Mais non, la piscine municipale, vous êtes fous.
1: Alors, elle aime aller avec ses neveux et sa sœur au match de foot aussi, Claudine. Et tu soutiens quelle équipe?
4: L'AS Nancy-Lorraine. Allez, Nancy.
1: Bah voilà le petit cadeau pour toi. L'hymne de l'AS Nancy-Lorraine. On salue évidemment l'équipe. Notre Claudine qui répare, qui débouche, qui vérifie les niveaux de sa voiture, qui bricole. Mais t'es manuel, tu sais faire plein de trucs, toi. Hein.
4: Oui, voilà. Bah, quand on est un peu toute seule, faut qu'on se débrouille, quoi.
1: Ouais, pas toute seule. Il y a les enfants, les petits-enfants. Mais je comprends.
4: Ouais, j'habite pas tout près. Hein.
1: Ah, ils sont un petit peu plus loin. Ah. Ok.
4: Voilà.
1: Allez, jouons à présent, Claudine. Et on parlera dans un instant de ce bœuf bourguignon et de ce veau maringot que tu es en train de nous préparer parce que tu sais cuisiner, toi. Ça, c'est l'hymne du Dami Dolan.
0: Ah non, l'hymne d'Ami Dolande a déjà été créé par Nicolas.
1: C'est vrai. Un camion contenant 12 tonnes de Kit Kat, c'est le truc chocolaté là, c'est volatilisé dans la nature. Vrai ou faux? Top chrono, 5 secondes. Un camion avec 12 tonnes de Kit Kat, a disparu. Vrai ou faux? Vite!
4: Elle dirait vrai.
1: On le prend, Valérie?
0: Ouais, on va le prendre,
1: Allez, 5 secondes, hein, faut essayer de respecter les 5 secondes. Oui, c'est vrai, c'était récemment d'ailleurs, c'était au mois de mars. Un camion qui transportait donc 12 tonnes de barres Kit Kat, ça fait 413 000 chocolats. Ça a disparu entre l'Italie et la Pologne. Il est où ce chocolat? Non mais il est où?
0: Bah il est chez toi.
1: Oui.
0: Alors, Loïc, 1, Claudine, 2, et là tout de suite. Oh, je cours tout seul. Et je cours toujours tout seul. C'est William Scheller, vous écoutez ici, on vous aime. À tout de suite.

0: cours tout seul. J'ai couru après la piscine pour aller faire des longueurs, mais puis, au final, elle était fermée. C'est vraiment dommage.
1: C'est dommage.
0: C'est William Scheller.
1: Et voilà. Alors.
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1: Ici, nous sommes avec Loïc qui a un point, Claudine qui a deux points, et là, la possibilité de marquer deux points grâce au quiz musical. Et Loïc, tu vas inaugurer un jeu musical.
0: Ça reste une nouveauté.
1: C'est la première fois qu'on le fait, donc tu vois, là...
0: Ça nous fait plaisir que ce soit Loïc.
1: Et ça nous fait plaisir que ça soit toi.
3: Bien sûr.
1: Bon, je sais que tu avais un trèfle à quatre feuilles dans le temps, mais que tu l'as perdu. On va essayer de penser que tu l'as, hein, d'accord ?
3: Voilà.
1: Bon, alors, écoute bien.
0: Oui, là,
1: nous allons te passer un extrait d'une chanson, mais... elle ne passe pas à la bonne vitesse.
0: Eh oui.
1: Donc...
0: elle déraille.
1: Elle déraille, ou elle s'accélère, ou elle ralentit. En tout cas, elle n'est pas à la bonne vitesse. Donc, il y en aura deux. Mais la première, tu l'écoutes bien, et c'est à toi de la reconnaître. Écoute bien, premier extrait. Alors, est-ce que c'est Claude François ou pas? Alors, c'est lui, il a dit Claude François. Est-ce que c'est Claude François? Est-ce que ce n'est pas Claude François? Allez, on écoute. Oui, tu pars à sur le Nil, voit le soleil fils.
0: Mmh.
1: C'est un premier point pour toi, Loïc.
0: Oh, c'est facile.
3: Oui.
1: C'est facile. Hey, tu arrêtes.
0: Parce qu'on écoute quand même un peu la version normale.
1: Oui,
0: ça, c'est pas normal.
1: Bon, mais écoute, c'est vous qui préparez les quiz, débrouillez-vous. Un
0: c'est
1: petit
0: pas
1: peu.
0: Moi qui les ai fabriqués.
1: Hein. Parce que je demande à quelqu'un de faire mes bingos. Non, alors. Bon. Alors écoute bien la deuxième chanson, c'est pareil, on est sur le disque des rails.
4: Il venait d'avoir 18 ans. Il était bon comme un enfant.
3: Dalida.
5: Comme un
3: enfant.
1: Il venait d'avoir 18 ans. Alors, est-ce que c'est la belle Dalida? On écoute la version originale.
6: Il venait d'avoir 18 ans. Il était beau comme un enfant. 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Bien sûr que c'est elle.
1: Eh bien, ça te fait deux points. Tu en avais un. Tu en as trois maintenant. Bravo.
0: Claudine qui a déjà deux points. Claudine, ah, ma Claudine.
3: C'était facile, lui. Hein.
0: Ah ouais, je suis d'accord avec toi, Claudine.
1: Ça sera sans doute
0: peut-être le cas pour toi aussi.
1: Claudine, on a pris ta réponse alors que le chrono s'était arrêté.
0: C'est moi aussi.
3: D'accord.
1: Oui.
0: Allez, Claudine.
3: Vous ne dites rien.
0: Avant de jouer, dis-moi un petit peu quand même la cuisine. Parce qu'on s'en est dit un petit mot. On a faim, tu sais, à cette heure-ci. Toi.
1: On a faim.
0: Bah oui, on a tous. T'as pas faim ?
1: Pas encore.
0: Avec les 50 longueurs que tu viens de faire, là, à la piscine. Alors, si tu nous fais du bœuf bourguignon, tu nous fais quoi ? Du veau maringot ou de la choucroute ? Parle qu'elle est bonne chez toi.
3: Ah, la choucroute, elle est bonne chez moi, oui. Oui.
0: Eh bien, qu'est-ce qu'on fait à midi alors ? Qu'est-ce que tu nous prépares quoi ? Dans tes spécialités ?
3: À midi,
0: oui,
3: à 13h. Quoi. Rien du tout. Voilà, je vous attendais, donc. Je prépare à manger.
0: Bon, donc il n'y a rien à manger. Super. Enfin, je sais que tu sais faire de bons éclairs, des gâteaux marbrés, les bœufs bourguignons, et que tu as même donné envie de cuisiner à ton filleul Benoît, qui est devenu par la suite, bravo, cuisinier de l'ambassade des États-Unis et d'Angleterre. Bravo, neveu.
1: Bravo.
0: Wow.
3: Le filleul.
0: Alors, extraordinaire, le filleul. Hein. Tu peux être fier de toi.
3: Ouais.
0: Allez. Ah, oui. Voici ton quiz. L'extrait d'une chanson, tu l'as compris, qui déraille, qui ne se joue pas à la bonne vitesse, tend bien l'oreille. Ça devrait être facile pour toi, tu vas être contente.
4: La
3: Charles Aznavour, la bohème. On a 20 ans. Charles
0: Aznavour,
3: la bohème.
0: Ah, moi je vais jusqu'au bout quand même. Je félicite les techniciens qui ont fait ce petit travail. Ouais, je dis tu vas être contente parce que c'est un de tes chanteurs préférés, c'est Charles Aznavour.
3: Ah, oui.

0: Être heureux.
1: Ah bah ça fait un point de plus, Claudine, on est à 3. Oui. Ah, on entend un de plus. Un de plus. Ouais, alors comme c'est la première fois qu'on fait ce jeu-là, je vous ai fait vraiment du fastoche. Mais si je le refais très bientôt, je vais compliquer. Ça sera plus compliqué.
2: Oui, bon,
1: non, mais
2: ça
1: je
2: va.
1: Vous le dis tout de suite. Hein. Allez, on écoute.
3: Allez, venez, Milan, vous asseoir à ma table. Il ne fait si pour moi, non. Ici, c'est
4: pour moi. Yeah, Milan.
1: Et on envoie le chrono 10 secondes.
2: Oui.
1: C'est drôle, ce truc-là. Alors, qui chante?
5: Edith Piaf, Milord.
1: Alors, pas du tout. Pas du tout, Milord. Franchement, c'est de Lara Fabian, Milord, tout le monde le sait.
2: Ouais, bien sûr.
1: Ah, Claudine, bien sûr, bien sûr, bravo.
3: Allez, venez, Milord.
1: Ah, bah, j'ai bien aimé, moi, ce jeu.
2: Moi, j'adore. Alors, ça nous fait 3 pour Loïc, 4 pour Claudine. Et là, tout de suite, c'est la réclame, mais pas que. C'est aussi l'actualité dans vos régions grâce aux 44 locales de votre radio ici. À tout de suite.
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9: Je suis persuadé que vous êtes déjà posé cette question. Ouais, en regardant des menhirs, mais comment ont-ils fait pour en arriver là? Alors que diriez-vous de vous plonger dans cette époque pour faire bouger une grosse pierre, histoire de tester vos forces à taille réelle? Ce sera possible à la maison Mégalithéland à Saint-Just, après avoir observé les photos des reconstitutions modernes. Puis, vous êtes entraîné sur des modèles réduits. C'est samedi à 14h30. Pour une idée de sortie, t'as plus rien, ou beaucoup de choses, dans cette localité des Côtes d'Armor, puisque samedi 13 juin, le festival La Grange en Folie va battre son plein, avec un marché de producteurs locaux de 10h à 17h, un tournoi de palais et le festival musical de 18h à 2h du matin. Du 12 au 14 juin prochain, la ville de Vannes, elle, organise la 19e édition de son salon Livre à Vannes, sur l'esplanade Simone Veil, située sur la rive droite du port de Plaisance. Tous les genres littéraires y seront représentés, en langue française comme en langue bretonne, avec qui plus est une grande dictée pour retrouver la magie des mots. L'événement est gratuit.
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2: Je vous le rappelle, nous sommes avec Loïc qui a 3, Claudine qui a 4, qui tente de se qualifier pour la finale de vendredi pour tenter de remporter un séjour pour 2 personnes à l'occasion de la 65e édition du Mondial, la Marseillaise à Pétanque. Et puis avec un très beau séjour, 2 nuits à l'hôtel Villa M à Marseille, un établissement 4 étoiles. Plein de cadeaux, des jeux de triplettes, des sacs, des polos, 100 euros de carburant pour y aller. Et si vous ne gagnez pas le voyage à Marseille, vous gagnez la machine à café Malongo avec ses 32 dosettes et ses 6 verres en verre. On reprend la compétition. Alors, Loïc, il paraît comme ça qu'on a une petite anecdote bien rigolote. Il paraît que quand tu étais livreur d'engrais, tu t'es occupé d'une livraison spéciale. Qu'est-ce que c'était cette livraison spéciale chez Madame Catherine Deneuve ?
10: Eh bien, tout simplement, un géranium de 2,50 m à 3 m.
2: Ah oui, d'accord.
10: Ouais. Et c'est son ex-mari, Roger Vadim, qui a voulu lui offrir, sûrement pour se faire pardonner de quelque chose.
2: Oui, j'imagine.
10: Et quand je suis arrivé devant chez elle, elle l'a refusé.
2: Ah ! Elle a refusé le géranium.
10: Refusé le géranium de 3 mètres de haut.
2: Oh mon Dieu. Et alors, du coup, qu'est-ce que t'en as fait de ce pauvre géranium?
10: Eh ben, j'ai téléphoné à mon patron pour lui dire, voilà, j'ai un petit souci. Madame Catherine Deneuve refuse le cadeau. Qu'est-ce que je vais pas le trimballer toute la semaine dans mon camion? Le pauvre, il va souffrir. Donc, il a téléphoné à une grande surface, pas trop loin de Paris, et j'ai livré le géranium, Quand j'ai ouvert la porte du camion, beaucoup de gens me regardaient.
2: Ah bah oui, tu m'étonnes, 3 mètres de haut pour un géranium, c'est beaucoup quand même. Hein.
10: Oui, surtout que c'est une bouture de l'année. Hein.
2: Ah oui.
10: Ah oui, oui, c'est pas un géranium qu'à 10 ans. Hein.
2: Ah d'accord, ok. Bon,
10: ah eh oui, bah, écoute. L'engrais des records du monde, AlgoFlash.
2: Eh ben bah, AlgoFlash.
10: Eh, comme ça, c'est fait.
2: Alors, tu as 3. Est-ce que tu vas marquer 3 points de plus? On va le savoir tout de suite. C'est la question à choix multiples. Je te pose la question, je te propose des réponses et tu auras à mon top chrono 10 secondes pour répondre. Tiens, une petite ambiance.
1: Ah, ah oui.
2: Le générique de Caméra Café. Alors, quel ustensile de bureau a été breveté le 10 juin 1943 ? Quel ustensile de bureau a été breveté le 10 juin 1943 ? Le trombone, la graffeuse, le stylo à billes ou les fesses d'Éric Bastien.
1: Oh non.
2: Alors, c'est quoi l'ustensile de bureau breveté le 10 juin 43? Trombone, agrafeuse, stylo bille, le postérieur d'Éric Bastien, top chrono, 10 secondes.
10: Stylo bille.
2: La stylo bille, est-ce que c'est une bonne réponse? Eh bien, oui, c'est une bonne réponse. L'inventeur Laszlo Biro, qui est hongrois, a déposé un brevet en Argentine. C'était quand même beaucoup plus pratique que le stylo plume. Et du coup, bravo, mais plus tard, il s'est fait piquer un peu le truc. Ben, il l'a popularisé, c'est Marcel Bic hein, qui a popularisé le
1: oui.
2: célèbre Bic. Bravo.
1: Ah, il s'appelle Marcel Bic.
2: Marcel Bic.
1: Ouais, je savais pas.
2: Allez, 3 points de plus, tu as 6, Loïc.
1: Claudine, vous saviez, Valérie, tu savais quoi?
2: Non.
1: Claudine fait partie d'une chorale.
2: Ah.
1: Eh oui, Claudine. Alors, elle est où cette chorale? Je veux tout savoir.
0: Alors maintenant, elle n'existe plus, mais elle était à Froid. Et puis après, je suis allée à une autre chorale qui était sur Fléville.
1: Mais alors, moi je lis, c'est énorme. Tu as fait partie des 2000 choristes qui accompagnaient notamment.
0: Les 2000 choristes.
1: Eh oui. Alors, raconte, tu as accompagné les concerts de qui?
0: Eh ben, c'était plusieurs chanteurs, donc il y avait 2000 choristes sur scène et, ouais. Et j'ai fait plusieurs années. J'ai vu Patrick Fiori, ouais. J'ai vu Yannick Noah, il y avait plein de vedettes.
1: Ah, et du coup, tu faisais partie des choristes, non, mais c'est extraordinaire. T'as envie
0: moi, je faisais partie des choristes.
1: J'ai bien compris. Mais
0: avec le chef d'orchestre, c'était le chef de chorale, plutôt, c'était Jacques Hilox.
1: Ok.
0: Qui est de Metz.
1: Tu veux pousser une petite chansonnette ou je veux pas te forcer hein? T'as envie d'un petit quelque chose pour nous ou pas?
0: Non, bah non, pas trop.
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0: Mais ça, je suis pas trop. Pas trop.
1: Écoute, on aura essayé. Par contre, tu danses démonstration. Allons-y avec du twist. Eh oui, parce que Claudine, elle danse une fois par mois avec des orchestres. Le rock, la valse, voilà. Le sirtaki et le twist, c'est vrai?
0: C'est vrai.
1: Bah c'est génial ça, dis donc. Et t'as quel niveau? Genre danser avec les stars ou tu te situes comment?
0: Quel niveau j'ai?
1: Bah oui, on danse. Tu te vois bien sur un parquet.
0: Je danse, voilà, j'ai pas trop de niveau, mais bon, on n'est pas... c'est avec des amis, donc okay. Voilà, une fois par mois, on va manger, puis des fois un peu plus, hein, parce qu'on on se retrouve à certains endroits pour danser.
1: Bon, j'ai bien compris que c'est avec ce groupe de copains en plus que tu fais des voyages. Claudine, nous allons tout de suite te poser la question à choix multiples. On parlait tout à l'heure des petits plats que tu nous préparais, du veau maringo, que tu sais faire du bœuf bourguignon, on va parler de fromage.
4: Fromage râpé, le rap du fromage, fromage râpé.
1: En circonstance, bien sûr, hein, la bonne raclette ce soir qu'on fait chez toi, Valérie, puisqu'il
2: bien
1: fait
2: sûr,
1: moins 14 bon. Degrés. La concoyote, enfin fromage,
0: oui. Hein,
1: la concoyote, c'est pas dans ta région, mais c'est pas très loin non plus. Et
0: non
1: l'un,
0: plus.
1: Oui, c'est vrai. Et l'un des fromages français les moins riches, mais en quoi? Ça vient de la Franche-Comté. Hein. Il est les moins riches en calcium, fromage qui contient donc moins de calcium, de protéines, de matière grasse ou de matière molle. Top chrono, 10 secondes. La concoyote est un fromage français, les moins riches en quoi? Matière grasse, matière molle, protéines ou calcium?
0: Allez, calcium.
1: Allez, le calcium. Eh ben, c'était la matière grasse. Ah, et oui, c'est l'un des fromages les moins caloriques, en fait. Tu peux en manger, bon, pas excès non plus, mais ça, c'est trois fois rien.
2: J'ai un peu beaucoup, quand
1: 4
2: même.
1: 4 à 8% de matière grasse. Voilà, ça se met sur les pommes de terre, entre autres. C'est très bon et ça vient de la Franche-Comté.
2: Et c'est l'un des fromages les plus légers, mon cher ami. Mais moi, j'adore la cancoyotte.
1: C'est vrai, mais ça vaut pas le Saint-Nectaire.
2: Non, bah non, rien ne vaut le Saint-Nectaire, mon chéri. Alors, ça nous fait 6 pour Loïc, 4 pour Claudine. Et là, tout de suite, on va partir avec Indochine. Parce que moi, j'ai demandé à la Lune, j'ai demandé plein de trucs à la Lune.
1: C'est vrai, quoi donc ?
2: Des trucs qu'on ne peut pas dire, sinon ça ne se réalise pas. On vous aime, à tout de suite.
1: Tous un peu alors.

0: là.
1: On l'a tous demandé à la Lune, hein. Merci Indochine. Qu'est-ce qu'on lui voulait demander? Qu'est-ce que t'as demandé du coup?
0: Des trucs qui ne te regardent
1: pas. On peut rien savoir.
0: On peut rien savoir
1: tu
0: si
1: n'es pas
0: on
1: un
0: dit.
1: Livre à cœur ouvert.
0: Mais
1: toi.
0: Non, si on dit son vœu, il se réalise pas.
1: Ah d'accord, ok.
0: Allez, Jingle.
1: Moi, mon vœu, c'est d'avoir un candidat qui gagne.
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0: Nous sommes au taquet avec Loïc qui a 6, Claudine qui a 4. Alors, mon petit Loïc, il paraît que tu adorerais déjeuner avec lui.
3: Ah.
1: Avec un chien.
3: Des amis en béton.
1: Avec Florent Pagny, quoi.
0: Il aimerait déjeuner avec Florent Pagny. Il paraît que tu vas le voir à Poitiers en octobre, c'est ça?
4: Oui, c'est ça, Valérie.
0: Et tu l'as déjà vu en concert?
4: Oui, à Tours. Oui. Avant qu'il y arrive la bêtise.
0: Ah là là là là.
4: Ouais, ouais.
0: Aïe, aïe, aïe. Bon, alors, on a entendu vaguement le jingle de 30 millions d'amis. Pourquoi? Parce qu'il paraît que si t'étais un animal, toi, tu voudrais être un gros chien.
4: Ouais.
0: Voilà, un chien. Oh. Et alors, un chien comme ton ours, là, un Terre-Neuve ou autre chose?
4: Oh, un Terre-Neuve, un Spitz, par exemple.
0: Ah, hein. Ouais.
4: Hein, ouais. On en garde un en ce moment.
0: Oh là là. Ah oui, d'accord, oui. Tu gardes un... Bon, d'accord, écoute...
4: Ah oui, oui, on garde les chiens.
0: Tu gardes les chiens? Oui, il paraît que tu gardes le chien d'un basketteur professionnel.
4: Oui, tout à fait.
0: Alors, ouais. C'est quoi comme race, son petit chien?
4: Alors, c'est un Spitz.
0: Ah, voilà. Parce que il paraît que depuis longtemps, tu le gardes, parce que c'est un basketteur professionnel qui jouait à Tours. Dès qu'il avait des matchs ou pour les vacances, pof, c'est toi qui gardes le chien.
4: Hein, et maintenant, il joue à Chaland, eh ben, il nous l'a amené avant de partir en vacances.
0: Bah écoute, j'ai envie de dire.
4: C'est un Seychellien, donc il est parti en vacances 2 mois là-bas et il a fait le trajet pour nous les amener.
0: Et alors, est-ce qu'ils s'entendent bien avec Mayana?
4: Oh bah tout à fait.
0: Comme la roue en foire.
4: Non, ils s'entendent très très bien. Hein.
0: Ah bah oui.
4: Et on garde même une Labrador là, jusqu'au week-end.
0: Oh bah, tout
4: Et donc là, on a 3 animaux.
0: Eh ben bravo, moi j'aime bien les gens qui aiment les animaux, c'est des gens chouettes.
4: Ouais. Comment va monsieur?
0: Monsieur va très bien.
1: Oh, le souvenir.
0: Et tu sais que j'ai un nouveau chien, un nouveau cocker qui s'appelle Alfred.
4: Alfred?
0: Oui.
4: Ah, d'accord. Ok.
1: Il a quand même de la mémoire, Loïc. Hein,
0: mais bien sûr qu'il a de la mémoire.
4: Ah, bah, bien sûr.
0: Les gens qui aiment les chiens ont de la mémoire, monsieur.
4: Ouais.
0: Exactement. Alors, mon chat, on va essayer de marquer 5 points de plus.
4: Non, mon chien.
0: Non, je vais pas dire mon chien. Mon petit chou à la crème. Tu vas essayer de marquer 5 points de plus avec la question cash. Tiens, je te mets une petite chanson. Alors, Philippe Laville qui chante tennis. Moi, j'aime quand ma réalisatrice me trouve des chansons comme ça. Alors, écoute bien. Quel tennisman français vient de faire ses adieux à Roland-Garros? Quel tennisman français vient de faire ses adieux à Roland-Garros? Top chrono, 10 secondes.
4: Mon fils, mon chien, mon chat,
1: on n'en peut plus.
0: Ma bataille.
1: Eh oui, bien sûr.
0: C'est mon fils, ma bataille.
1: Ah,
0: oui, c'est Gaël, mon fils. Il a 39 ans et il a disputé son dernier Roland-Garros. Il a été battu au premier tour par Hugo Gaston. Et voilà, bravo, ça te fait 5 points de plus, tu as 11.
1: Là, Valérie, j'ai du très très lourd. Mais en termes de Pierre Richard, en termes de niveau, de level, là, je tiens quelqu'un.
0: Ah,
1: c'est Claudine. Claudine.
0: On adore.
1: À Claudine, je vais raconter un peu. À Claudine, un jour, elle part avec ses copains en voyage en Corse. Voilà. Alors, je sais pas pourquoi, mais Claudine veut se faire filmer les pieds dans l'eau.
0: Ah oui?
1: Alors, Claudine, elle descend sur la rampe pour que les bateaux puissent descendre dans l'eau. N'est-ce pas, Claudine?
5: Oui.
1: Ouais. Évidemment, tu as glissé.
5: Oui.
1: Et tu t'es retrouvée complètement dans l'eau.
5: Voilà. Tout habillé, le sac, le téléphone. Il y avait juste ma casquette qui flottait sur l'eau.
0: Ah bah c'est intéressant.
1: Alors, ça peut paraître rigolo, mais c'était rien à côté de ce qui est arrivé.
0: Ah.
1: Ça fait 15 jours qu'elle était mutée à la prison pour sa vie, par rapport à tout ce qu'elle faisait, parce qu'elle travaillait dans la justice. Bon, un jour, elle boit un petit thé, rien de plus normal. Elle avale de travers. Bon, déjà...

0: surtout.
1: Magnifique. En tous les cas, le niveau, là, en termes de classement, t'es pas mal, là, Claudine.
0: Ah bah oui.
1: En thème de Pierre Richard, là, voilà. On y va ?
0: Allez.
1: On joue avec cette, non pas ultime question, mais une question qui vaut cher. Là. C'est l'avant-dernière, elle vaut 5 points, question cash.
2: Ça paye comme jamais.
0: Oh, ça paye comme jamais.
2: Loulou et Boudin.
0: Et Chanel.
1: Quel vêtement, Claudine ? Écoute bien les 10 secondes, hein, je te répète bien au niveau du chrono. Hein. Quel vêtement popularisé dans l'imaginaire collectif par les ouvriers et les déménageurs porte aussi un prénom masculin ? Top chrono, 10 secondes. Porté par des ouvriers et des déménageurs. Et ça porte un prénom masculin. Un vêtement.
3: Un Marcel ?
1: Oui, madame, c'est le Marcel, le célèbre débardeur qui doit son nom aux établissements. Marcel.
0: Regarde donc qui c'est qu'on a un là.
1: Ah, bah oui, en plus, t'as un Marcel,
0: je
1: la Valérie.
0: Je n'ai que ça.
1: Une bonneterie de Rouen l'a popularisé au XXe siècle, c'est devenu culte, hein, le Marcel.
0: Exactement. Donc ça fait 9 pour Claudine, 11 pour Loïc.
1: Un Marcel et une paire de Birkenstock. Là, on est pas mal.
0: Stock.
1: Oui, on est bien pour l'été.
0: Voilà. Et donc, il restera le bingo pour les départager. Mais là, tout de suite, on va écouter Manon Lisa, le petit pêcheur. Vous écoutez ici, on vous aime. À tout de suite.

0: qu'on adore. Manon Lisa, le petit pêcheur, vous avez entendu cette chanson la première fois sur votre radio ici. Et c'est depuis, figurez-vous, un carton sur les réseaux sociaux. Un clip qui comptabilise, Valérie, plus d'un million de vues sur YouTube. Et notez que Manon Lisa eh bien, sera l'invitée de votre émission Décibel avec Émilie Massoyer ce soir à 20h.
1: Émilie, que j'embrasse. Et là, tout de suite, j'aime, car c'est la réclame. J'aime.
0: Mais moi aussi, j'embrasse.
1: Car c'est la réclame. Ouf, ouf.
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2: Et ICI, nous sommes avec Loïc qui est en tête avec 11 points et Claudine qui en a 9. Loïc qui joue, je vous le rappelle, avec ICI Touraine qui habite à Saint-Laurent en Gâtine. Un petit gâté, mon gâté. Alors, nous sommes avec Loïc et tiens, je vais te mettre cette chanteuse, tu vas me dire si ça te rappelle des souvenirs.
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2: Avec ta chérie Armelle, vous avez rencontré Zaz lors d'un concert que vous aviez gagné avec ICI Touraine.
4: Voilà, tout à fait. Oui. On a eu cette chance-là de gagner le concert déjà. Et on a été invité avant le concert pour rencontrer Zaz. Et dès qu'elle nous a vus, elle nous a embrassés. Et on a pu parler ensemble. Et c'est une fille vraiment formidable.
2: Ah bah oui, du coup c'est sympa, elle vous accueille bien, Zaz.
4: Ah bah oui.
2: On adore.
4: D'ailleurs, le journaliste de France Bleu Touraine, Alain Joly, il est venu me voir après et il nous a demandé, mais il me dit, vous la connaissez?
2: Ah bah, non, mais bon, elle est sympa quand même.
5: Elle est de là-bas, elle, en plus.
4: Super sympa.
2: Bah oui.
5: Elle est Tours, elle.
4: Très gentille.
2: Je sais pas si elle est de Tours.
5: Je crois que si.
2: Zaz est de Tours.
4: Et elle est née à Tours. Ouais. Elle est née à
2: Chambray des Tours. Ah, bah voilà.
4: À la clinique du parc, je peux même vous dire où elle est née.
5: Ouais.
2: Oh,
5: à 14h23. Tout le monde s'en souvient.
2: Alors.
4: Et elle est née un 1er mai.
2: Oh, le jour de la fête du travail.
5: Ça fait un peu psychopathe quand même ton truc, hein. T'as l'air d'être fan.
2: Non, c'est un fan. Les fans, ils savent tout.
5: Oui.
2: Alors, pour t'encourager à gagner le bingo, je vais te mettre une chanson que tu adores de Florent Pagny.
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2: Oh, ah là là, Florent Pagny, on adore, moi j'adore Florent. Alors, le bingo, il est très simple, mon chat. À mon top chrono, tu vas avoir 10 secondes pour me dire toutes les choses qu'on trouve dans une pharmacie, mais pas les médicaments. Tu me dis pas Doliprane, aspirine ou je sais pas quoi.
5: Pas de marque.
2: Non, pas de marque de médicaments. Je veux toutes les autres choses qu'on peut acheter dans une pharmacie. Tout ce qui se trouve dans une pharmacie, à part des médicaments. Voilà, on y va, top chrono, c'est parti.
4: Alors, dentifrice, savon, produit d'entretien, produit de beauté. Biberon, coton, pansement, brosse à dents.
2: Bon, c'est pas mal, ça fait 7, c'est très bien. Il y avait aussi des petits ciseaux, il y avait des crèmes solaires, des crèmes hydratantes, des couches, des serviettes hygiéniques, une couverture de survie, un thermomètre. Mais tu m'as donné 7 choses et c'est très bien, bravo.
5: Claudine, merci d'avoir été avec nous, c'est pas fini, on va voir ce que tu vas faire pour ton bingo. Je rappelle que tu es avec nous à Frouard, en Meurthe-et-Moselle, avec ICI Sud-Lorraine. Tu t'es montré plutôt calme pendant cette émission et pourtant... Il paraît que tu te mets vite en colère, Claudine, hein. On l'a pas remarqué là. Donc ça va, il est tendu.
7: Je reste calme. Ouais. Je me concentre.
5: Oui, j'ai bien l'impression. Alors, tu es calme, surtout quand tu vas voir Charles Aznavour en concert. C'est la chanson pour t'encourager. T'étais au premier rang de son concert et t'étais subjugué par lui.
7: Ouais. C'était quelqu'un.
5: Ben,
7: et j'avais l'impression qu'il chantait que pour moi déjà.
5: Oh,
7: et puis il arrive à un moment donné, il chante une chanson, puis il a une pochette, une petite pochette. Et puis il me tendait sa pochette. Mais je me disais, qu'est-ce qu'il fait. Et il y avait plein de gens qui étaient en bas qui attendaient la pochette.
5: Ouais.
7: Et comme je n'ai pas bougé de mon siège, je savais pas ce que c'était. Mais ma sœur qui était derrière. Vous croyez qu'elle m'aurait poussé parce qu'elle elle l'avait déjà vu.
5: Je sens que tu t'énerves là.
2: T'énerve pas, Claudine, t'énerve pas. C'est mauvais pour l'attention.
5: Non, t'as pas eu la pochette, quoi. Voilà, alors que t'étais.
7: J'ai pas eu la pochette de Charles Aznavour.
5: T'étais un bol de sangria du truc, quoi.
2: Non, t'étais à ça du bol de sangria.
5: Bah oui,
2: si tu veux faire la vanne, fais-la bien.
5: Ouais, excusez-moi, mais c'est toujours Jean-Michel à peu près. Vous savez. Mais ça m'énerve tout ça. Ça m'énerve.
2: Allez.
5: Ah non, on n'a pas eu la pochette, ça nous énerve. Allez, voici ton. Mais oui, ça nous énerve. Mais oui. Je pense que je t'ai mis dans de bonnes conditions un peu vénère, là. Score à battre, 7. 7 bingo, il vaut 10 points. Hein. Donc, si tu fais 8, t'encaisses 10 points, tu reviens vendredi, très clairement. Alors que t'as pas été en tête pendant l'émission. On te demande un maximum de choses. Encore une fois, aucune marque, s'il te plaît. Pas de marque, juste en fait des objets. Hein, tu l'auras compris. Maximum de choses que l'on trouve dans un bureau de tabac. Qu'est-ce qu'on trouve dans un bureau de tabac sans marque? Merci. 10 secondes, top chrono.
7: Des cigarettes, des jeux, des grilles de jeux, des livres, des jouets, des...
5: Ouais,
2: bon, de toute façon, ça fait trois. Hein, même
5: ça
2: si
5: suffira
2: on
5: pas, fait... mais on pense plus à des allumettes, des briquets, des feuilles à rouler, même des timbres fiscaux, des vaporettes aujourd'hui, des bonbons ou encore des chewing-gums. Ouais.
2: Bien, eh bien c'est... Pas. Bravo quand même, Claudine, tu as très bien
5: joué.
2: Oui,
5: bravo, Claudine.
2: Mais c'est notre petit Loïc qui se qualifie pour la finale de
5: bravo.
2: Vendredi. Donc Loïc, si tu veux partir à Marseille, hein, ça sera vendredi, mon chat.
4: Ok, y a pas de souci, ma petite Valou.
2: Eh ben super, à vendredi, mon chaton. Claudine, bravo.
5: Bravo, Claudine.
2: Je remercie Mathilde à la Réal. Je remercie Maître Coupez au savoir, Océane à la technique, Sadika au standard, Maître Bastien.
5: Oui, Rodo.
2: Jean-Michel à peu près à la vanne.
5: Totalement.
2: Et voilà, je vous embrasse tous un par un. Je vous souhaite de passer une excellente journée. On se retrouve demain pour Au Taquet.
5: Et vive le Dami d'Hollande.
2: Et vive le Dami d'Hollande, les gars.
5: C'est Wendy Bouchard que l'on retrouve dans son studio bien installé pour la France. Bonjour
8: ils
5: Wendy.
8: Très bonjour chers amis, très affectueux hein, les auditeurs.
2: Oui, ils sont trop mignons.
8: C'est vraiment une famille, voilà. C'est ouais, ça qu'on aime aussi dans cette radio de proximité. Merci de la faire vivre aussi dans Au Taquet, chers amis. Après l'actualité aujourd'hui, je vous propose de regarder le ciel, de nous projeter dans notre été le 12 août prochain.
5: Ah, l'éclipse.
8: Éclipse solaire totale. Ça va être un sacré événement. C'est toujours un grand engouement populaire et c'est un homme passionné. Passionnant qui nous en parle, directeur de la rédaction de Ciel et Espace, Alain Siroux. On est partenaire de ce bel événement. On vous expliquera tout ça.
2: Ah, magnifique!
5: Merci, c'est le jour de mon anniversaire. Je remercie le ciel. Quel cadeau,
8: bon.
5: Me fait.
8: Merci.
2: Ciao, salut, les Wendy. Amis. Ciao, ma chérie. À demain.
8: À demain.
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5: Et vous savez, quand je regarde le ciel, quand je regarde l'espace, je ne vois qu'une seule et unique personne, Valérie.
2: Allez, vous écoutez ici, on vous aime, il est 13h, mes chéris.
5: Wendy Bouchard.
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8: Bonjour, bonjour à tous. Merci d'être à l'écoute de Ma France. Pendant 30 minutes, on vous raconte l'actualité et nous partageons l'univers de nos invités. Et d'abord à la une, le parquet qui requiert la mise en examen et le placement en détention provisoire de Patrick Bruel pour des faits de viol concernant à ce stade 9 victimes. L'artiste a passé 48 heures en garde à vue. Il est actuellement dans le bureau des juges. Dans ce contexte de lutte contre les violences sexuelles sur les femmes et les enfants, Emmanuel Macron demande à éviter les cris et la démagogie. Le chef de l'État va visiter l'unité d'accueil des enfants victimes de violences. Il est actuellement à l'hôpital Robert Debray à Paris. Quant à la gendarmerie nationale, elle déplore un échec dans l'affaire Liana après une plainte pour viol déposée l'été dernier et pour laquelle le meurtrier présumé de la petite fille n'a jamais été entendu. Au cœur de vos régions, la grève à la SNCF perturbe fortement le trafic. Vous allez entendre Daniel dont le voyage est très compliqué pour son séjour à partir du Gers, séjour à vélo en Norvège. Les révisions du bac, demain, c'est les preuves de français, courage les amis. Les 24 heures du Mans, l'effervescence dans la ville à l'heure où les essais commencent. Et puis 13h15, on se projette donc dans l'un des événements de notre été, l'éclipse solaire totale le 12 août. Les stations ici vous font gagner des lunettes pour observer ce phénomène. Le soleil masqué à 99%. Alain Siroux, passionnant directeur du magazine Ciel et Espace, vient nous en parler. Patrick Bruel aura passé 48 heures en garde à vue. Le procureur de Nanterre demande désormais sa mise en examen pour viol ainsi que son placement en détention provisoire. Coralie Moreau, on vous écoute alors que tout se passe actuellement pour l'artiste dans le bureau des juges.
9: Oui, depuis ce matin, Patrick Bruel est face à trois juges d'instruction à Nanterre. L'issue fait peu de doute. Une mise en examen pour viol, tentative de viol, agression sexuelle et harcèlement sexuel, conformément, vous l'avez dit, aux réquisitions du parquet. Le dossier concerne actuellement 9 victimes pour des faits commis entre 2010 et 2019 en France et à l'étranger. Des plaintes plus anciennes ont également été jointes au dossier pour étudier la validité de leurs prescriptions. Au total, ce sont plus de 20 femmes qui sont concernées par les procédures en cours.
8: La suite interroge évidemment Coralie Moreau. Patrick Bruel va-t-il ressortir libre ou sera-t-il directement envoyé en prison ?
9: Eh bien, c'est ensuite au juge des libertés et de la détention de décider, mais le parquet a demandé là encore une détention provisoire. Demande qui doit être justifiée, par exemple par un risque de réitération des faits, de pression sur les victimes et les témoins, de fuite à l'étranger ou encore de trouble à l'ordre public. Car l'affaire Bruel arrive au même moment que la mort tragique de la petite Liana, qui provoque une vague de colère partout en France contre les manquements de la justice et l'impunité accordée aux agresseurs sexuels. Lundi soir, des dizaines de milliers de personnes se sont rassemblées devant les tribunaux de France pour dénoncer l'absence d'action et de protection pour les femmes et les enfants victimes de violences sexuelles. Les avocates des plaignantes se félicitent aujourd'hui d'une première victoire judiciaire. Rappelons que plusieurs plaintes avaient été par le passé classées sans suite. Pour Maître Durieux-Diebolt, c'est une avancée hautement symbolique pour les victimes.
10: Et mes premiers mots vont d'ailleurs à l'attention des victimes parce qu'elles ont été toutes particulièrement courageuses et on voit aussi à travers cette affaire un petit peu le parcours du combattant, de la combattante, des victimes de violences sexuelles, notamment à l'encontre d'une célébrité.
8: Ainsi, cette mise en examen très attendue par les victimes somme, vous le disiez, comme un symbole pour celles qui luttent depuis des années contre ces violences sexuelles et sexistes. Coralie, d'autres voix aujourd'hui appellent à la prudence.
9: Oui, à l'instar de Maître Michèle Dayan, avocate au barreau de Paris et présidente de l'association Lawyers for Women, qui lutte justement contre les violences faites aux femmes. Invitée sur France Info ce matin, elle met en garde contre une justice influencée par l'opinion publique.
8: Merci Coralie Moreau pour le service police-justice d'ici. Et vous évoquiez évidemment ce contexte, la mort tragique et l'émotion en France autour de la disparition de Liana, un fait terrible qui a été au cœur ce matin du Conseil des ministres. Le président de la République a réagi, estimant qu'avec cette affaire, je le cite, c'est la confiance en nos institutions qui est posée. La porte-parole du gouvernement, Maud Bréjon, est revenue sur les échanges tenus ce matin à l'Élysée.
11: Il est évident qu'il y a eu des dysfonctionnements manifestes. Il faut comprendre désormais ce qui relève des responsabilités individuelles et des dysfonctionnements systémiques dans l'ensemble des services publics impliqués. Ce sont les mots du président de la République. Il faut bien sûr renforcer tout ce qui doit l'être, mais à la lumière des faits, je vous renvoie vers bien sûr les rapports d'inspection, et avec méthode. On ne répond pas à un drame par des cris. La précipitation et la démagogie sont des réponses qui ne sont pas à la hauteur et qui ne sont pas respectueuses. Un texte de loi a été porté en Conseil des ministres, vous le savez, il y a plusieurs semaines. S'il doit être modifié, c'est uniquement au regard des faits et encore une fois avec méthode.
8: Maud Bréjon à l'issue du Conseil des ministres ce matin, alors qu'Emmanuel Macron a quitté l'Élysée pour rejoindre avec son épouse l'hôpital Robert Debré, d'abord pour la pose de la première pierre de l'Institut du cerveau de l'enfant, mais ensuite cette visite sera marquée par un déplacement dans l'unité d'accueil des enfants victimes de violences. Au cœur d'une réalité en France que je vous donne ici, une gendarmerie nationale qui reçoit 4 plaintes de mineurs par heure. Le directeur général de la gendarmerie, Hubert Bonneau, s'en a d'ailleurs expliqué ce matin, réagissant à la plainte pour viol déposée l'été dernier par la maman de la petite Rosa, 10 ans, et pour laquelle Jérôme Barella n'a jamais été entendu. Le directeur général de la gendarmerie nationale reconnaît un échec sur France Info.
12: Quand j'entends cette maman, j'entends une maman qui est en colère. Donc si ce qu'elle dit est vrai, qu'elle a été conduite par des gendarmes, voire menacée avec un dépôt de plainte pour harcèlement contre la gendarmerie, c'est quelque chose d'inadmissible. Ça ne correspond pas du tout aux valeurs portées par les gendarmes. Cette affaire, en quelque sorte, est un échec pour nous. Les hommes et les femmes sur le terrain sont en gendarmerie parce qu'ils servent par vocation. Leur métier, c'est de protéger les gens. Donc quand dans une opération, quelle qu'elle soit, quand nous agissons et qu'au final ça se traduit par des violences ou la mort d'une personne, notamment les plus faibles, c'est un échec.
8: Hier, devant les sénateurs, Gérald Darmanin s'agaçait que tous les jours, les parquets poursuivent des sujets qu'il ne considère pas, lui, comme ministre, comme prioritaires. Il a redit que sa circulaire de politique pénale générale donnait priorité au narcotrafic et aux violences faites aux femmes et aux enfants. J'ajoute que les obsèques de Liana auront lieu vendredi après-midi à Florence, alors que les résultats de l'autopsie de son corps ne sont toujours pas connus. Son meurtrier présumé est incarcéré à l'isolement au centre pénitentiaire de Mont-de-Marsan. Il est 13h07 et vous êtes à l'écoute de Ma France. Au cœur d'une grève que 4 syndicats représentatifs de la SNCF soutiennent, grève très suivie ce mercredi avec un trafic fortement perturbé. Un TGV sur 3 est annulé, un intercité sur 2 seulement en circulation. Sur les applications SNCF, les trains supprimés ne sont pas affichés, seuls ceux qui sont maintenus y figurent. Alors faites bien attention, les difficultés se sont faites ressentir très clairement. Gare du Nord, ce matin à Paris, le train de nuit de Daniel, 69 ans, entre Toulouse et Paris a été annulé, alors qu'avec trois amis venus du Gers, elle part pour une randonnée à vélo jusqu'en Norvège. Sacré périple, un peu plus compliqué que prévu.
13: D'abord, il a fallu partir en bus de Hoche au lieu de partir en train. Donc, on a trouvé un bus. Seulement, on a 4 vélos chargés. On s'est fait engueuler par le chauffeur du bus. On a dû négocier, tout ça. Enfin, bon, bref. Il a accepté qu'on monte avec nos 4 vélos. Ensuite, on est parti. On a pris notre train à Agen. On a eu la chance déjà de trouver un train à Agen-Paris. On a trouvé un hébergement à Boulogne. Ce matin, on arrive de Boulogne-Billancourt. Et puis, là, on attend l'Eurostar, Cologne, Hambourg. Et puis, ensuite, on pédale jusqu'en Norvège. Après, moi, je suis pas contre les grèves. Hein. C'est pas un souci. Sauf que j'aurais bien aimé qu'on me prévienne, peut-être pas le lundi soir, pour le lendemain. Voilà, ce serait cool parce qu'on rate des correspondances, c'est beaucoup de fric. Si là, on a des réservations, on rate tout ça, quoi.
8: On a le témoignage de Daniel, recueilli par Salomé Martin pour ici. Notez qu'en région parisienne, c'est le RERD qui reste l'une des lignes les plus touchées, avec un train sur 5, par exemple, sur l'axe Corbeil-Malesherbes ce mercredi. Les Bleus s'envolent à midi pour Boston, où ils rejoindront leur camp de base à la veille de la cérémonie d'ouverture de la Coupe du Monde au Mexique. Dans leur hôtel, 2 étages sont réservés à la délégation française. Les membres du staff attendent les sélectionnés et ils s'affairent pour leur offrir le meilleur accueil sous une météo clémente, 26 degrés, et Julien Froment déjà sur place.
14: Hey, welcome to the Four Seasons Hotel Boston. Face au Boston Common, le plus ancien jardin public des États-Unis, l'hôtel des Bleus, le Four Seasons, est une fourmilière. L'établissement a vu 2 tonnes de matériel arriver, le tout géré par l'un des intendants, Johan Perez.
15: Au deuxième étage, on a une grande salle où j'entrepose tout mon matériel et j'ai une autre petite salle à côté qu'on appelle la salle de flocage. Il n'y a que les maillots et les floqueuses, comme ça on ne se mélange pas.
14: Et juste à côté, la salle de vie, c'est là où les Bleus prendront leur repas préparé par le chef cuisinier Xavier Rousseau, bien aidé par le personnel déjà présent dans l'hôtel.
16: On a un chef qui est français aussi, qui va pouvoir m'accompagner sur la recherche produit, finir un peu la création des menus par rapport aux produits qu'ils ont autour de Boston.
14: Autre corps de métier déjà sur place, les kinésithérapeutes. Guillaume Vassou est là pour aider les joueurs à digérer le décalage horaire et les 7 heures de vol.
17: Dans un premier temps, on va les laisser tranquillement s'installer. Après, le but, c'est de les remobiliser. Donc, on va mettre en place des séances de jeu un petit peu plus ludiques. Ils auront également balnéo pour profiter du bain froid, du jacuzzi.
14: Bien manger, bien dormir, voilà les clés pour que l'équipe de France aille le plus loin possible dans cette Coupe du Monde.
8: Merci Julien. Avant la première cérémonie d'ouverture du Mondial, demain à Mexico, le Mexique pays hôte qui jouera le premier des 104 matchs du tournoi. De leur côté, les filles en bleu se sont qualifiées pour leur Coupe du Monde en 2027. Elles se sont imposées hier face à l'Irlande. L'équipe de France féminine qui disputera ainsi son 5e mondial consécutif.
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8: Et près de chez vous, on accompagne aussi la petite appréhension des lycéens et de leurs familles, bien sûr, à quelques heures des épreuves du bac, le bac français, demain de 8h à midi, et la dernière ligne droite pour replonger dans les œuvres au programme. Les révisions se font à la maison, au lycée, à la médiathèque ou dans des cours particuliers, comme dans la Manche où Lucie Thuyet est allée observer le professeur Truc qui fait du soutien dans un camping-car aménagé en salle de cours. Reportage pour ICI Cotentin.
18: Bonjour.
19: Et c'est dans son camping-car que professeur Truc, de son vrai nom Pierre Partiot, nous reçoit. D'un côté, les sièges et la table d'origine. De l'autre, un écran interactif et des rangements avec des manuels et du matériel.
20: Donc une salle de classe qui vient à votre domicile. Et puis l'avantage, c'est vraiment le changement d'atmosphère. C'est-à-dire qu'on n'est plus dans une salle de classe ni dans la chambre de l'élève. Là, on est vraiment dans un endroit où l'élève peut casser tous ses blocages et faire du meilleur travail. Voilà, mon élève qui arrive. arrive.
19: À l'origine prof de mathématiques, Pierre a monté son activité de soutien scolaire il y a 5 ans pour toutes les disciplines, du CP à la terminale. Une salle de classe mobile où il reçoit entre 25 et 30 élèves par semaine, dont François.
18: Par exemple, un texte que j'ai pas compris, j'ai une sale note, il me réexplique et parfois je comprends mieux.
19: François qui est en terminale et qui aujourd'hui se prépare pour le grand oral du bac.
18: Il donne des retours sur ce que je peux améliorer, comme la prononciation, comment j'aurais pu mieux dire.
21: T'as fait 8,52. T'as un petit peu de marge, donc à mon avis, tu peux garder quand même tous les éléments de la liste.
20: La confiance, c'est aussi un des gros travails que je fais sur l'année, c'est leur montrer ce dont ils sont réellement capables.
19: Car le mental, dans un examen, dit-il, c'est l'un des éléments les plus importants.
8: Et bon courage à vous tous avant l'épreuve de français. Et la première épreuve du bac, la philo, ce sera lundi 15 juin pour les terminales. Dans ma France, on relaie aussi les initiatives de vos communes pour lutter notamment contre les dépôts sauvages, les encombrants, les déchets en tout genre laissés sur le bord des routes par les particuliers ou par les professionnels. Et nous voici à Salon de Provence qui sort les gros moyens pour endiguer ce fléau et en appelle à l'intelligence artificielle. 90 000 euros pour des caméras nomades qui détectent les situations litigieuses et peuvent prévenir la police. C'est un reportage de Fabien Ledu.
22: Oui, ces caméras sont posées au-dessus de sites régulièrement pollués, comme ici près de Georges, dans une impasse qui sert de dépotoir.
23: Je vois qu'il y a des échantillons de peinture, il y a du plastique, il y a de l'alu. Enfin, ça, c'est une vie de maison, quasiment.
22: À plusieurs mètres de haut, Pierre, le technicien, installe 4 caméras pour cerner tous les accès.
24: On veut vraiment avoir les deux côtés des immatriculations.
22: Des outils intelligents capables de zoomer et de faire la différence entre un habitant qui dépose un déchet dans un bac et un dépôt sauvage.
24: Une analyse d'image qui est faite, donc c'est très important, c'est là où la différence elle est faite.
22: En cas d'infraction, la police municipale, dirigée par Hervé Mira, reçoit une alerte avec 4 clichés irréfutables.
25: On va envoyer une patrouille ici, ils vont constater le volume parce que ça se constate, ils vont voir la nature des déchets, on va faire identifier le véhicule, rentrer en contact avec lui sur une procédure contradictoire.
22: La police n'a plus à visionner 24 heures de bande, un gain de temps qui a un coût, 90 000 euros. Mais le maire de Salon, Nicolas Isnard, a fait ses comptes.
26: Chaque semaine, nous ramassons 13 tonnes de déchets sur la voie publique abandonnée. Une tonne amenée à la déchetterie, c'est 120 euros. Le contribuable paye, la ville paye. Eh bien, désormais, c'est celui qui ne respectera pas les règles qui payera.
22: Avec des amendes qui peuvent aller de 150 à 2000 euros, la mairie espère mettre fin à ces dépôts qui envahissent la ville. Claude Cunin est adjoint à la police de l'environnement.
27: Il y en a énormément et on trouve un peu de tout. On va trouver des pneus, on va trouver des débris matériaux, on va trouver des débris végétaux. En tapant au portefeuille, on arrivera beaucoup plus à convaincre et surtout à donner à réfléchir.
22: Des caméras nomades qui peuvent se déplacer. 75 sites potentiels ont été répertoriés.
8: Et puis on termine ce tour des régions au Mans où la course mythique des 24 heures se joue les 13 et 14 juin. D'ici là, le circuit entre dans sa 94e édition avec des essais libres, des qualifications aujourd'hui et un concours populaire et rituel depuis 5 ans entre les mécaniciens de chaque équipe engagée qui s'affrontent pour emporter le meilleur temps du changement de pneus. Opération de précision spectaculaire, très appréciée du public. Marie Mutrici pour Issimène.
28: Une chose est sûre,
29: c'est bruyant.
28: Et les spectateurs apprécient ce moment si particulier.
29: C'est impressionnant, ils vont hyper vite. Et ils sont que 4 mécanos sur la voiture. En moins de 10 secondes, c'est efficace.
30: Je suis loin de faire ça avec ma propre voiture.
31: Enfin, c'est leur métier, mais c'est spectaculaire, c'est beau à voir.
32: L'efficacité de tout le monde, toutes les petites mains derrière, enfin, c'est passionnant et c'est tout ce qui fait partie du monde.
28: Un concours également populaire chez les mécaniciens comme Jérémy, qui monte les pneus de la Ferrari AF Corse 83, vainqueur l'an dernier au Mans.
33: On le prend vraiment sérieusement. C'est pour nous, en fait, une récompense sur le travail qu'on fait, les entraînements et tout le reste. Et c'est le moment de montrer qu'on est les meilleurs dans la pit lane, au moins sur un.
28: Parce que ça n'a rien à voir avec la course, explique-t-il.
33: Pendant la course, le but, ça va être vraiment d'être le plus régulier possible. Là, quand on fait le pit-stop challenge comme ça, on n'a que le casque, on est en short, on est en t-shirt, on est à l'aise en course, on a la combinaison, on a tous les équipements de protection, donc du coup, c'est plus difficile. Et puis, c'est chaud, la voiture, les pneus collent au sol, c'est pas les mêmes conditions pour pouvoir travailler. Donc du coup, les temps sont plus lents.
28: Mais chaque seconde compte.
33: Et ça fait une différence. Alors, ce qu'on dit avec les pit-stops, c'est qu'on va pas gagner le Mans dans les pits, mais par contre, on peut le perdre dans les pits.
8: Et ce sont les mécaniciens de la Ferrari 83 jaune, vainqueur l'an dernier au Mans, qui se sont imposés hier.
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8: Nous sommes en direct évidemment, comme chaque jour, et dans ma France, je suis ravie de vous offrir un peu de rêve cosmique, un peu de science, beaucoup de voyages vers l'événement de l'été, beaucoup de hauteur aussi à l'heure du déjeuner pour quitter cette actualité qui nous dévaste souvent, avec le formidable Alain Sirot, directeur de la rédaction du magazine Ciel et Espace. Bonjour cher Alain.
0: Bonjour Wendy, bonjour à tous.
8: Un grand bonheur de vous retrouver, vous qui savez rendre accessible cette galaxie, les envolées spatiales et surtout ce qui va se profiler pour nous cet été, car un sacré événement nous réunira le 12 août prochain. Au cœur de l'été, que va-t-il se passer, Alain Sirot ?
0: Ah, c'est une rencontre lunisolaire, comme on dit. Ça n'est pas arrivé depuis 11 août 1999. Alors, pour ceux qui s'en souviennent, ça a été un événement absolument incroyable. C'est une éclipse totale de soleil sur l'Europe, avec une très très forte partialité, c'est-à-dire dans une occultation assez importante dans toute la France. Oui. Et c'est un événement d'autant plus important que le 12 août, vous le savez, tout le monde sera en vacances. Et ça se passe au moment du coucher du soleil, peu de temps avant. L'événement démarrera vers 19h30. Mmh. Et puis, vous savez, les éclipses, c'est très long, hein, très lent. Donc, la Lune va petit à petit commencer à grignoter le disque solaire qui sera assez bas sur l'horizon. Mmh. Et puis, ça va manger petit à petit, jusqu'à 20h30. Et là, 20h30, ben, en fonction de l'endroit où vous serez, vous verrez le soleil éclipsé à plus de 92% à Paris, plus de 96% sur la Bretagne. Les côtes ouest seront particulièrement favorisés. Si vous êtes à Biarritz, vous serez à 99,9%. Vous voyez, un peu partout et 100% sur l'Espagne. Ah oui. Et là, vous verrez que il y aura deux couchers de soleil. Il y aura le premier coucher de soleil éclipsé, donc on aura vraiment la lumière qui baissera, les températures qui changeront, ça sera un spectacle assez extraordinaire, et puis ben, la Lune partira, oui. Et on aura un deuxième coucher de soleil qui est le moment où le soleil disparaîtra sous l'horizon. Donc c'est quelque chose d'assez extraordinaire, et puis évidemment comme c'est le soleil et la Lune, eh ben, c'est populaire, c'est gratuit, et ça aura lieu à coup sûr.
8: C'est magnifique, alors vous dites baiser l'unisolaire, parce que c'est vrai que c'est la Lune qui éclipse. Alors la Lune qui est pourtant toute petite par rapport au Soleil. Mais là, on a une trajectoire parfaite qui permet finalement un effet d'optique aussi.
0: On a beaucoup de chance. On appelle ça un jeu à trois corps, oui. Trois astres. Vous avez le Soleil. Alors le Soleil, c'est notre étoile. Hein. C'est vraiment qui est là depuis presque plus de 4 milliards d'années, autour duquel tournent toutes les planètes, dont la Terre. Et puis vous avez la Lune, 400 fois plus petit, oui. Mais 400 fois plus près. Ce qui fait que le diamètre lunaire ressemble à cette distance-là au diamètre solaire. Donc on a cette chance incroyable que c'est un vrai masque. Et quand la Lune passe devant le Soleil, eh bien, parfois, il l'éteint complètement. Et c'est une éclipse totale de Soleil. C'est finalement assez rare dans un seul endroit, mais ça arrive quand même assez régulièrement dans le monde.
8: Oui, vous évoquiez la dernière éclipse aussi impressionnante en 1999. Oui. Nous étions des millions de Français à l'observer. Les conditions étaient aussi favorables que celles. Si.
0: C'était pas mal, ça se passait différemment parce que c'était plutôt aux alentours de midi 13h, et là le soleil était haut dans le ciel. Là, vous allez devoir choisir votre point d'observation.
8: Alors c'est ça, c'est le plus important.
0: Ah oui, c'est le plus important. D'abord parce que ça sera sympa si vous êtes par exemple, si vous êtes par exemple au Mont-Saint-Michel ou dans la baie, ce qui sera très drôle, c'est d'avoir le Mont-Saint-Michel et l'éclipse dessus par exemple. Mm-hmm. Donc la veille, je vous encourage, ou l'avant-veille, à choisir votre point d'observation et essayer d'être au même moment pour voir à quel endroit se couche le soleil. Et puis, si vous êtes en montagne, il faut faire attention à ce que le dessin soit parfait. Donc vous allez devoir jouer avec ça. C'est assez drôle, mais vous savez à coup sûr, à la seconde près, ce qui va se passer.
8: Ça, c'est magnifique. Vous serez en Espagne, vous, Alain Sirot. Les puristes.
0: Je ne sais pas.
8: Non, probablement là-bas, parce que le meilleur point d'observation, c'est l'Espagne, vous disiez. Donc, alors, vers les Pyrénées, vers la Côte Basque, etc., ça sera magnifique. En Espagne, on aura le plus beau des spectacles, a priori.
0: Espagne, Islande, Groenland. Si. J'aimerais bien aller avec un ours polaire. Mais bon, ça n'existe pas. En fait.
8: Ça crée de l'amitié, en tout cas, c'est beau.
0: En fait, dont on se rend compte, c'est que les gens restent là où ils sont. Ouais. Et les souvenirs qu'on a, c'est les souvenirs de vacances ensemble. Et donc, on va faire un grand compte à rebours de l'éclipse, quelques jours à l'avance, en démarrant avec les Nuits des Étoiles, qui vont passer des Nuits de l'Étoile à la Nuit... des Nuits des Étoiles à la Nuit de l'Étoile, en quelque sorte. Il y a du suspense. Le suspense, c'est la météo, par exemple. C'est à quoi ressemble le Soleil lui-même. Est-ce qu'il y a des éruptions dessus? Qu'est-ce qu'on va voir? Et puis, peut-être qu'on verra des taches avec les lunettes, etc. Donc, c'est un moment qu'on attend avec beaucoup d'impatience.
8: Alors, vous évoquez un mot-clé, les lunettes, parce qu'il y a le point d'observation très important à identifier. Et puis, il faut observer ce phénomène en toute sécurité, d'où des lunettes de protection qui doivent être homologuées. On ne fait pas n'importe quoi.
0: Absolument.
8: Et alors, je citais votre formidable magazine Ciel et Espace. Il y a deux numéros en kiosque actuellement, dont ce hors-série sur cet événement de l'été, l'éclipse solaire totale, avec, dans la pochette que j'ouvrirai à la maison, ces lunettes qui sont offertes. Et ça nous amène à parler de ce partenariat magnifique que vous nouez avec notre radio de proximité ici. Distribution de près de 5000 lunettes par local qui seront à gagner, chers auditeurs. Et ça, c'est une satisfaction pour vous parce que on est entre la santé publique et la science bien préservée.
0: On peut pas... Comment dire, inviter tout le monde à regarder le soleil sans dire attention, vous ne pouvez pas le regarder sans protection. Et c'est vrai qu'en 1999, nous avions diffusé près de 30 millions de paires de lunettes qui avaient été utiles. Il n'y a pas eu vraiment d'accident oculaire parce que vous savez, c'est dangereux. Regarder le soleil sans protection, c'est vous abîmer de façon irrémédiable la vue parce que il n'y a pas de nerfs dans l'œil. Donc vous avez pas mal, vous n'êtes pas brûlé, vous ne sentez pas la brûlure. Pourtant, ça risque d'arriver. Donc on sait faire, on sait protéger. Il y a des lunettes qui sont homologuées, etc. Et donc l'idée avec ici, et parce que c'est partout, ça va se passer partout, c'est finalement de raconter cette éclipse et de dire, regardez là, mais protégez-vous, et protégez-vous avec des moyens qui risquent de manquer parce que il en faut beaucoup.
8: Parce qu'on n'a pas pris la mesure du phénomène pour vous, Alain, cette année.
0: On n'a pas pris la mesure du phénomène, et puis surtout, il y a une espèce de situation qui est que tout, aujourd'hui, se passe pour le lendemain. Et là, on est obligé d'anticiper.
8: Évidemment.
0: Clairement. Vous savez, les gens seront en vacances, ils ne sont pas chez eux. La plupart des magasins seront fermés, donc il faut s'y préparer. Et moi, j'invite tous les maires des communes, les communautés de communes, les gens dans les régions, finalement, les offices du tourisme, comme on le fait avec ici, en fait, à le préparer et à se dire, voilà, il y aura des gens, il y aura des touristes, il y aura de nos habitants. Assurons un minimum de protection aujourd'hui.
8: 30 millions de lunettes distribuées en 99, on est très très loin du compte pour l'éclipse de 2026.
0: Sans doute 10 fois moins aujourd'hui. Et je pense que ça va s'accélérer, mais il faut faire très attention, il y aura sans doute une pénurie au dernier moment. Donc il faut s'y préparer, en sachant que c'est vraiment le béaba de la protection, et partout dans le monde, absolument partout où on voit des éclipses, les gens anticipent
8: la protection. Merci de montrer le bon exemple aussi. Pourra-t-on prendre des photos? Il vaut mieux vraiment bien sanctuariser ce moment dans son propre esprit et avec ceux qui nous entourent sans nécessité de photographier.
0: Je vais vous dire, Wendy, quand vous êtes devant le spectacle d'un très beau coucher de soleil, la première réflexe, c'est de faire une photo.
8: Bah oui.
0: Puis quand vous regardez la photo, vous dites bah
8: ça donne rien.
0: Non. Donc franchement, l'éclipse, ça se regarde avec tous les sens. C'est-à-dire que vous allez voir petit à petit la lumière diminuer. C'est comme si une main invisible tournait un bouton et que vous voyez le soleil s'éteindre. Les couleurs vont changer.
8: Oui.
0: Le froid va commencer à arriver. C'est-à-dire la température va baisser. Regardez la nature. Les oiseaux vont aller se coucher. C'est un signal pour les bêtes qui vont aller se coucher
8: ne pas trop comprendre le moment, finalement.
0: Ben oui, parce que le mot éclipse, ça veut dire désordre en grec. C'est un dérangement. Et les anciens pensaient que c'était des dragons, que c'était des forces obscures qui allaient manger le soleil, et tout le monde sortait en faisant du bruit, en tirant des flèches enflammées pour essayer de faire fuir le dragon. Ça marchait parce qu'à la fin, le dragon s'enfuyait. Quoi,
8: oui, clairement. Parce que ça dure quoi une éclipse? Quelques minutes.
0: Ça dure. Alors, la totalité, ça peut durer quelques minutes, 8 minutes maximum, mais l'ensemble de l'événement, c'est quand même à peu près 2h30. Donc vous avez le temps. Et c'est tout un phénomène qui fait que l'ensemble de la nature semble changer. C'est imperceptible, mais en même temps ça vous touche. Et moi, quand j'en parle, j'ai toujours la chair de poule, parce que dès qu'on a vu ça, on a envie d'aller voir la suivante.
8: C'est magnifique. Et puis vous dites que aussi il y a des résonances ancestrales. En effet, une éclipse qui survenait en pleine journée à l'époque de nos ancêtres, c'était dérangeant, confondant, inquiétant.
0: C'était dérangeant, confondant. Il y a Il y a eu des histoires extraordinaires. Les aborigènes pensaient, par exemple, que la Lune et le Soleil étaient amants. Mmh. Mais il ne fallait pas que ça se sache. Et quand ils se rencontraient, ils éteignaient la lumière, par exemple. On a, en 1912, à Paris, totalement occulté, si je puis dire, la disparition du Titanic. Et on a appelé ça plus tard l'éclipse du Titanic, parce que l'éclipse était tellement présente dans l'actualité qu'on en a oublié ce bateau qui avait coulé, etc. Enfin, il y a mille histoires autour des éclipses, parce que ça a marqué, comme les comètes, oui, les hommes qui ont regardé le ciel en se disant « Mais qu'est-ce qui se passe? Quelle est cette horlogerie incroyable qui fait que nous savons que ça va se produire, mais où ?»
8: Vous savez donner envie, hein, comme vous l'avez fait en 1994, à tel point que 200 000 personnes se sont massées rien que sur les Champs-Élysées. Ça, vous étiez aussi bien responsable. Hein,
0: oui, ah oui, oui, en arrivant à la radio en disant « Dites donc, si vous êtes aux Champs-Élysées, vous allez voir ça, ça va être magnifique. » Et on a vu tout d'un coup les champs. Des milliers de personnes qui arrivaient, le préfet de police a été appelé en disant « Fermez, fermez immédiatement !»
8: C'est de la faute d'Alain Sirot.
0: je vous assure, Wendy, que le 12 août, à 19h30, ça aura lieu, quoi qu'il arrive.
8: Ça, c'est magique. Alors, observez, trouvez pour la plus belle observation en toute sécurité votre point d'ancrage, si j'ose dire, en fonction de votre lieu de vacances. Il y a une carte déjà dans le magazine Ciel et Espace hors série qui vous indique tout cela. Avec certitude, ça va évoluer, mais sur ici.fr, il y a une carte interactive qu'on vous a mise en ligne aujourd'hui aussi. Et vous n'oubliez pas que nous sommes partenaires avec ici de cette formidable initiative de distribution grâce à Ciel et Espace de ces lunettes qui seront aux couleurs d'ici, évidemment. Bleu, alors je ne vais pas dire bleu nuit, mais en tout cas aux couleurs de cette rencontre lunisolaire.
0: Ouais, comme disait le philosophe grec Sénèque, c'est quand le soleil s'éclipse qu'on en voit la grandeur.
8: Ouais, c'est magnifique. Bah, merci de nous parler de manière toujours passionnée, cher Alain, de ce moment. Bah, on compte sur vous pour nous faire vivre aussi autour du 12 août. Vous serez là avec nous.
0: Salut.
8: Cette éclipse totale. Rendez-vous en kiosque pour leur série Ciel et Espace. Et puis jouez avec vos locales, les amis, pour les gagner, ces lunettes. Vous protéger et observer en toute sécurité. Merci, cher Alain Sirot.
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8: Et on se quitte avec votre rendez-vous anti-arnaque. C'est pas vrai, Audrazo, nous sommes à la veille du coup d'envoi du mondial de foot, je vous le disais. Et aux États-Unis, le FBI, oui, le FBI, il lance une alerte aux faux billets.
2: Oui, je vous alertais déjà la semaine dernière sur les fausses boutiques internet qui essayent de nous piéger avec des maillots de foot et des mascottes du mondial à prix cassé. Là, le FBI, cette fois, a repéré tout un tas de sites internet qui tentent de surfer sur la passion des supporters pour leur siphonner leur nom, prénom, adresse, téléphone, numéro de carte bleue, bien sûr, avec des faux billets. Alors, je suis allée voir, parce que oui, certains de ces sites sont toujours actifs. Je fais le test. Déjà, j'ai vraiment l'impression d'être sur une billetterie de la FIFA, la Fédération Internationale de Foot. Allez, je clique sur France-Sénégal le 16 juin. On me propose un billet, effectivement, $900. Un autre site me vend lui un billet à $4,800. Et dans les deux cas, tenez-vous bien, le stade n'est même pas le bon. On me dit que je dois aller à Mexico, à San Francisco, alors que le premier match des Bleus est du côté de New York. Sur d'autres sites, je vois l'inverse, avec des billets bradés à 60€ et un compte à rebours bien stressant pour me pousser à acheter très très vite sans réfléchir.
8: Alors on se méfie aussi des pubs sur Facebook et sur Instagram.
2: Oui, et pareil d'ailleurs sur les messageries WhatsApp ou Telegram. Des experts en cybersécurité ont repéré des dizaines de campagnes de pubs frauduleuses. Meta, l'entreprise qui détient Facebook et Instagram, annonce aussi avoir démantelé tout un réseau lié à des faux sites de la FIFA et qui faisait la promotion de faux jeux d'argent. Ne vous fiez pas aux sites qui affichent le logo de la FIFA, ça ne veut pas dire que c'est la FIFA. Le vrai site, c'est FIFA.com.
8: Merci Audrazo pour vos conseils de prévention à retrouver sur ici. Je vous laisse avec la bonne humeur, l'info locale, la proximité. Ma France revient demain à partir de 13h.
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4: Que diriez-vous d'en savoir plus sur les moules sauvages du Far West ? Lundi prochain, le 15 juin, vous apprendrez cette technique de pêche à la réglementation stricte et profiterez des paysages de l'une des plus belles plages de Bretagne à Erquies sur un parcours de 4 à 5 km pour découvrir la biodiversité. Comptez quand même sur un minimum de 2h30 pour cette idée de sortie. Avant cela, le Far Saint-Coulon en Ille-et-Vilaine près de ses lieux pour un événement visant à soutenir l'association Care Antonia qui lutte contre les violences faites aux femmes et enfants. Une soirée programmée ce samedi 13 dès 18h30 où des musiques capverdiennes et un seul en scène encadreront une table ronde regroupant plusieurs intervenants dans le secteur du droit pénal ou de la santé. Caliente au programme également de votre samedi à Carnac à l'occasion de la 4e édition du Latino Festival. Il y aura des concerts gratuits, une initiation à la danse, une ambiance latine et rassurez-vous, pas besoin de savoir danser. On apprend, on essaie, on rigole et on s'ambiance ensemble de 17h jusqu'à minuit.
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Encore mieux qu'une nuit à Bangkok en compagnie de Mered. Moi, c'est un après-midi en musique que je vous propose sur Ici Armorique. Soyez toutes et tous les bienvenus. Heureux, très heureux de vous accompagner une bonne partie de la journée à grand renfort d'infos locales, de musique, de bonne humeur, avec même les bons plans des vannes de Bretagne dans un instant. Mais pour continuer sur notre lancée, je vous propose de découvrir une artiste qui s'est fait connaître sur les réseaux sociaux en reprenant notamment un tube de Sylvie Vartan. Elle s'appelle Oria. Voici une soirée mondaine à laquelle nous sommes conviés.

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1: Bel après-midi à l'écoute d'ici Armorique, place au bon plan des vannes de Bretagne à présent, qui prend une arme bien particulière et en plus une arme qui fait fuir des chenilles dans le secteur de Saint-Brieuc.
2: Bonjour tout le monde, allez, c'est l'heure de la bonne idée 100% pur beurre. Dans les parcs de Saint-Brieuc, ne prenez pas peur si vous voyez des agents municipaux avec des pistolets de paintball. Ils sont en train de lutter contre les chenilles processionnaires. Ça ne vous a pas échappé, ces insectes prolifèrent de plus en plus. Et ces chenilles sont très urticantes et dangereuses pour notre santé et celle de nos animaux de compagnie. Il existe déjà plusieurs types de pièges, mais là, la ville de Saint-Brieuc innove en testant une autre technique qui semble bien plus efficace. Grâce aux lanceurs de paintball, ils projette sur le haut des arbres des boules en cire d'abeille. Et en explosant contre l'arbre, ces boules vont libérer un gel qui contient des phéromones. Des phéromones qui imitent l'odeur du papillon femelle. Résultat, les mâles sont attirés et vont se mettre à chercher désespérément leur dulcinée jusqu'à en mourir de fatigue. Oui, qui a dit que les histoires d'amour finissaient toujours bien? C'est pas Disneyland ici, hein. Apparemment, c'est hyper efficace car le pistolet de paintball permet d'atteindre des zones qui, avant, étaient hors de portée des agents municipaux car elles étaient bien trop hautes à la cime des arbres. Reste donc à attendre l'automne pour voir si la population de chenilles a réellement diminué. Une étude sera réalisée par la ville avant de décider si oui ou non l'opération Paintball anti-chenilles sera renouvelée l'année prochaine. Hop, on enchaîne avec le chiffre du jour. 23% de la production nationale de lait vient de Bretagne. Nous sommes la première région laitière du pays. À demain pour une nouvelle bonne idée.
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0: Vous avez vu, ne me mentez pas, vous avez gambadé telle des gazelles. D'ailleurs, Shakira interprétait la gazelle dans Zootopie 2. Et ce titre, Zou, c'est la bande originale du film qui a cartonné dans les salles dernièrement. Bel après-midi sur Ici Armorique, avant le flash de 14h. Pierre Bachelet vous attend.
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2: Écoutez l'UNIS, Week-end à Rome. Oui.

Après une expérience et une victoire inoubliables à la Star Academy, les Bretons de l'UNIS poursuivent leur route artistique. Dans leur nouveau disque, ils glissent un clin d'œil musical au tube d'Étienne Dao.

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1: Mercredi 10 juin, merci de votre fidélité à ICI Armorique. Place à toute l'info avec le flash de 14h.
2: Dans l'affaire Liana, Emmanuel Macron estime qu'il y a eu des dysfonctionnements lors de l'enquête et que la question de la confiance en nos institutions est posée. Le chef de l'État qui promet de, je cite, ne pas mettre la poussière sous le tapis. Si des sanctions sont nécessaires, elles seront prononcées. Après 2 jours en garde à vue, Patrick Bruel doit être présenté à un juge en vue de sa mise en examen. Le parquet de Nanterre demande son placement en détention provisoire. Le chanteur de 67 ans est accusé de viol et d'agression sexuelle par plusieurs femmes. Il continue de nier tout en bloc. Compliqué de prendre le train aujourd'hui, il y a une grève d'ampleur à l'appel de 4 syndicats, un TGV sur 3 annulé en moyenne, 50% des intercités. CGT Cheminots, UNSA Ferroviaire, Sudrail et CFDT Cheminots demandent entre autres des hausses de salaire pour faire face à l'inflation. L'Agence européenne des produits chimiques recommande de classer le TFA comme toxique pour la reproduction. C'est un polluant éternel, hein, omniprésent dans l'eau. On le trouve dans 92% des prélèvements analysés par l'Agence de sécurité sanitaire. 4 départements du Sud sont en vigilance orange pour un risque élevé de feux de forêt aujourd'hui. Cela concerne l'Aude, l'Hérault, les Bouches-du-Rhône et le Var. Les Bleus vont atterrir aujourd'hui à Boston où se trouve leur camp de base. Le temps de la Coupe du Monde de foot, footballeur de l'équipe de France qui entre en compétition mardi prochain contre le Sénégal. Mais le Mondial, ça débute dès demain. Match d'ouverture entre le Mexique et l'Afrique du Sud.
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5: Et les éclaircies alternent de nouveau avec les cumulus qui lâchent de faibles ondées dans les terres entre les Côtes d'Armor et l'Ille-et-Vilaine. Le vent souffle en rafale entre 40 et 50 km/h. Les températures max, 16 degrés à Saint-Malo, 18 à Dinan et Vannes, 19 degrés à Ploërmel et Redon, jusqu'à 20 degrés à Rennes. Demain, le ciel s'annonce nuageux, mais le soleil reviendra par le sud avec un retour de conditions anticycloniques. Les températures le matin 6 à 13 degrés, 17 à 21 degrés ensuite. Passez une agréable journée avec ICI Armorique.
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0: l'avons en vous tend Danny Lennox avec le groupe Eurythmics, Here Come the Rain Again. Bel après-midi à l'écoute d'ici Armorique qui vous promet trois chansons françaises à la suite dans un instant. Saviez-vous qu'il y a du soleil dans la nuit? C'est Gérard Blanc qui vous le prouvera en chanson, d'où l'utilité de mettre de l'écran total pour reprendre le titre de la nouveauté signée Benjamin Biolay, sans omettre Eddy Mitchell.
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1: Je suis persuadé que vous êtes déjà posé cette question. Ouais, en regardant des menhirs, mais comment ont-ils fait pour en arriver là? Alors que diriez-vous de vous plonger dans cette époque pour faire bouger une grosse pierre, histoire de tester vos forces à taille réelle? Ce sera possible à la maison Mégalithéland à Saint-Just, après avoir observé les photos des reconstitutions modernes. Puis, vous êtes entraîné sur des modèles réduits. C'est samedi à 14h30. Pour une idée de sortie, t'as plus rien, ou beaucoup de choses, dans cette localité des Côtes d'Armor, puisque samedi 13 juin, le festival La Grange en Folie va battre son plein, avec un marché de producteurs locaux de 10h à 17h, un tournoi de palais et le festival musical de 18h à 2h du matin. Du 12 au 14 juin prochain, la ville de Vannes, elle, organise la 19e édition de son salon Livre à Vannes, sur l'esplanade Simone Veil, située sur la rive droite du port de Plaisance. Tous les genres littéraires y seront représentés, en langue française comme en langue bretonne, avec qui plus est, une grande dictée pour retrouver la magie des mots. L'événement est gratuit.
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0: Toujours attendre la chute de Niagara. C'est un conseil que je vous donne. Quand la ville dort, à suivre avant le flash de 15h, une artiste qui se produira à Châtelaudrin dans les Côtes d'Armor en août prochain à l'occasion du festival Les Attrapsons. Marine, ex-gagnante de la Starac, elle mène sa barque de façon plutôt talentueuse. Elle nous interprétera Escroc sur Ici Armorique. Belle après-midi.
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2: Écoutez Claranine en Ancoune.

dans ce nouvel extrait de l'album En Ancoune, la voix puissante et hypnotique de Clara Nine transporte la musique bretonne dans un univers électro-trip. Une création originale où la trance se met

0: place pour l'avant-première du film.
1: Ouais, merci beaucoup.
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0: Vous irez accompagné, je crois, de votre mari, André. Mais il a un petit problème, lui, quand il va au cinéma.
1: Oui, il dort.
0: Eh bien, André, vous vous réveillez au cinéma.
1: Non, il est timide.
0: Donc là, Sylvie, vous le secouez, hein, s'il s'endort.
1: Merci beaucoup, il m'a dit, il ne va pas dormir, il m'a dit.
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1: La musique revient dans quelques minutes. Le temps pour nous de nous informer. Il est 15h sur ICI Armorique. Place au flash.
2: Patrick Bruel va-t-il dormir en prison ce soir? Le parquet demande sa mise en détention provisoire. Après 48 heures de garde à vue, le chanteur de 67 ans doit être présenté à un juge en vue de sa mise en examen pour des faits de viol concernant 9 victimes. Nous ne mettrons pas la poussière sous le tapis. C'est la promesse du gouvernement concernant l'affaire Liana. Emmanuel Macron estime que les dysfonctionnements lors de l'enquête posent la question de, je cite, la confiance en nos institutions. Il l'a dit ce matin au Conseil des ministres, en mettant en garde contre toute précipitation à légiférer et contre toute démagogie. Côté enquête, on apprend aujourd'hui que le père du principal suspect dans le meurtre de la petite Liana a lui aussi été visé en 2013 par une plainte pour viol sur une mineure. Il s'agissait de la petite fille de son épouse. Près de la moitié des cheminots participent à la grève aujourd'hui, chiffre donné par la CGT. Côté perturbation, un TGV sur 3 est annulé, tout comme la moitié des intercités. Les syndicats demande une hausse des salaires et proteste contre l'ouverture à la concurrence. L'Aude, l'Hérault, les Bouches-du-Rhône et le Var en vigilance orange. Feux de forêt aujourd'hui. Autant de départements en niveau élevé si tôt dans l'année. C'est inédit selon Météo France. Les Bleus de l'équipe de France de foot ont décollé du Bourget direction Boston aux États-Unis. Leur Coupe du Monde débute mardi prochain contre le Sénégal. Le Mondial, lui, débute dès demain. Match d'ouverture entre le Mexique et l'Afrique du Sud.
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5: Et les éclaircies alternent de nouveau avec les cumulus qui lâchent de faibles ondées dans les terres entre les Côtes d'Armor et l'Ille-et-Vilaine. Le vent souffle en rafale entre 40 et 50 km/h. Les températures max, 16 degrés à Saint-Malo, 18 à Dinan et Vannes, 19 degrés à Ploërmel et Redon, jusqu'à 20 degrés à Rennes. Demain, le ciel s'annonce nuageux, mais le soleil reviendra par le sud avec un retour de conditions anticycloniques. Les températures le matin, 6 à 13 degrés, 17 à 21 degrés ensuite. Passez une agréable journée avec ICI Armorique.
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0: Le voyage musical de Désirless cet après-midi sur ICI Armorique. Bon, vous allez bien? Vous voulez continuer justement de découvrir la région? Je vous emmènerai à la découverte des moules sauvages de Erquy, un événement qui a lieu lundi prochain. Ça fait partie des infos de votre ICI Express qui débarque dans moins d'un quart d'heure. Le temps pour nous d'écouter trois chansons françaises, parmi lesquelles le nouveau Céline Dion.
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1: Que diriez-vous d'en savoir plus sur les moules sauvages du Far West ? Lundi prochain, le 15 juin, vous apprendrez cette technique de pêche à la réglementation stricte et profiterez des paysages de l'une des plus belles plages de Bretagne à Erquy sur un parcours de 4 à 5 km pour découvrir la biodiversité. Comptez quand même sur un minimum de 2h30 pour cette idée de sortie. Avant cela, le Far Saint-Coulon en Ille-et-Vilaine près de ses lieux pour un événement visant à soutenir l'association Carantonia qui lutte contre les violences faites aux femmes et enfants. Une soirée programmée ce samedi 13 dès 18h30 où des musiques capverdienne et un seul en scène encadreront une table ronde regroupant plusieurs intervenants dans le secteur du droit pénal ou de la santé. Caliente au programme également de votre samedi à Carnac à l'occasion de la 4e édition du Latino Festival. Il y aura des concerts gratuits, une initiation à la danse, une ambiance latine et rassurez-vous, pas besoin de savoir danser. On apprend, on essaie, on rigole et on s'ambiance ensemble de 17h jusqu'à minuit.
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0: Originaire de Lorient, elle est passée du punk à la pop en passant par le gospel. Elle s'appelle Cécile A. Envie sur Ici Armorique. 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
2: Écoutez Alexandre Soukia, la

L'artiste breton s'est lancé un défi ambitieux, sortir une chanson par mois. Avec la Lune, il met sa voix profonde et sensuelle au service d'une folk pop française qui nous plonge dans un univers hypnotique.

0: Alexandre Soukia, La Lune.
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0: 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Bonne humeur au programme de votre mercredi après-midi. La musique revient après le flash de 16h.
1: La mort d'un soldat français au Liban, touché aujourd'hui par un tir accidentel pendant un entraînement, selon le communiqué du ministère des Armées. L'affaire Liana avec ses nouvelles révélations concernant la famille de Jérôme Barella, le principal suspect. On apprend aujourd'hui que son père a été visé en 2013 par une plainte pour viol sur une mineure, la petite fille de son épouse. Concernant les conséquences politiques de cette affaire, Emmanuel Macron estime qu'il y a eu des dysfonctionnements lors de l'enquête et que la question de la confiance en nos institution est posée. Fin de citation. Le chef de l'État qui promet également de ne pas mettre la poussière sous le tapis. Si des sanctions sont nécessaires, elles seront prononcées. Après 2 jours en garde à vue, Patrick Bruel doit être présenté à un juge cet après-midi en vue de sa mise en examen. Le parquet de Nanterre demande son placement en détention provisoire. Le chanteur de 67 ans est accusé de viol et d'agression sexuelle par plusieurs femmes. Il continue de nier ces accusations. Compliqué de prendre le train aujourd'hui. Il y a une grève d'ampleur à l'appel de 4 syndicats, un TGV sur 3 annulé en moyenne, 50% des intercités. CGT Cheminots, UNSA Ferroviaire, Sudrail et CFDT Cheminots demandent entre autres des hausses de salaire pour faire face à l'inflation. Les Bleus vont atterrir aujourd'hui à Boston aux États-Unis où se trouve leur camp de base le temps de la Coupe du Monde. Les footballeurs de l'équipe de France entrent en compétition mardi prochain contre le Sénégal, mais le mondial lui débute dès demain. Match d'ouverture entre le Mexique et l'Afrique du Sud.
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3: Et les éclaircies alternent de nouveau avec les cumulus qui lâchent de faibles ondées dans les terres entre les Côtes d'Armor et l'Ille-et-Vilaine. Le vent souffle en rafale entre 40 et 50 km/h. Les températures max, 16 degrés à Saint-Malo, 18 à Dinan et Vannes, 19 degrés à Ploërmel et Redon, jusqu'à 20 degrés à Rennes. Demain, le ciel s'annonce nuageux, mais le soleil reviendra par le sud avec un retour de conditions anticycloniques. Les températures le matin, 6 à 13 degrés, 17 à 21 degrés ensuite. Passez une agréable journée avec Ici Armorique.
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0: importe.
1: Non, non, pas peu importe. C'est très important d'écouter le nouveau Zazie sur Ici Armorique. Attention, hein. Je suis fan numéro 1. C'est ma chouchoute. Alors, on ne critique pas, d'accord? De toute façon, tout le monde aime Zazie et tout le monde aime également Émilie Mazoyer, notre spécialiste musique, que l'on retrouve chaque soir, d'ailleurs, à partir de 20h dans Décibel. Mais cet après-midi, ma chère Émilie, vous allez nous parler, d'un album qui va sortir très prochainement. Pas celui de Zazie, mais de Marguerite. Comment s'appelle-t-il? On veut tout savoir. Faites-nous une fleur.
2: Salut tout le monde, Émilie au rapport pour votre dose quotidienne d'actualité musicale. C'est l'anniversaire d'une icône aujourd'hui, tellement attachée au public qu'elle est toujours sur scène à 84 ans. Chantal Goya, meilleure amie de multiples générations d'enfants, de pandipandas et des lapins qui ne se laissent pas faire. Si vous avez envie d'en savoir plus sur elle, alors je vous conseille le replay de l'émission de France 2 Envoyé spécial du 28 mai dernier. Les journalistes ont suivi Chantal Goya dans les coulisses de son concert au Palais des Congrès jusqu'à Ho Chi Minh-ville au Vietnam où elle est née en 1942. Un très beau reportage très émouvant, dispo gratuitement sur la plateforme France.tv. John Baez a décidé de secouer un peu les petits jeunes.

chanson, c'est bien, mais profiter de sa célébrité pour essayer de changer les choses, c'est mieux. Et c'est ce que John Baez, reine de la chanson engagée, a fait toute sa carrière. C'est précisément pour cela qu'elle a été récompensée la semaine dernière à Berlin par l'ONG Amnesty International, qui salue sa défense de la cause des droits humains depuis les années 60. Dans son discours de remerciement, John Baez a déclaré « Aujourd'hui, trop de gens ne veulent pas prendre ce risque d'écrire ou de chanter une chanson, de s'opposer. » À bon entendeur, bisous le Top 50. On a reçu de bonnes nouvelles d'une des rescapées les plus chouettes de la Star Academy. Et moi je

suite. Très remarquée l'an dernier avec Les Filles, Les Meufs, joli petit tube de l'été 2025. Elle vient d'annoncer la sortie de son premier album. Il s'appellera Guérir et sortira le 2 octobre. Un premier extrait frais et dansant intitulé Belle Vie est d'ores et déjà disponible. En promo pour son album solo, le Beatles Paul McCartney a lâché une info en or à la BBC. Lui, Paul, le dieu vivant de la pop et du rock, n'a qu'un seul artiste qui l'impressionne et le rend nerveux à chaque fois qu'il le croise. C'est l'ombrageux Bob Dylan, qui, pour sûr, sera ravi de le savoir.

0: Une belle balade en compagnie de Gary Moore sur Ici Armorique. D'autres balades à suivre avec les bons plans futés de Jean Guéguin d'ici 19h, puisque Jean vous parlera notamment de randonnée grâce à ses idées de sortie à moins de 35€ pour 4 personnes. Je vous souhaite une excellente fin de journée. Avant de retrouver Jean, la musique sur Ici Armorique sera signée Christophe Mahé et Félix Gray.
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2: Découvrez Gavini avec leur titre 2100.

Découvrez 2100, le dernier single du duo pop folk celtique finistérien Gavini. Une chevauchée dans les plaines arides de leur western futuriste musical.

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1: Et toutes les heures des idées de sortie près de chez vous. C'est la fête et c'est gratuit. Samedi dans les Côtes d'Armor, la ville de Pordic organise un bouquet final de sa saison culturelle. Dès 10h, portes ouvertes et expositions à l'espace La Ville Robert. Kermesse déjantée l'après-midi et le soir, un bal festif, des chorégraphies participatives. Vous pouvez même donner un coup de main en montrant les chorégraphies au public. Pour ça, un atelier de formation est prévu ce vendredi de 19h à 21h. Contactez La Ville Robert, on a besoin de vous. Vous êtes un peu Barjo en Ille-et-Vilaine, ou en tout cas vous allez le devenir au Barjo Folie, un week-end au bord de l'étang Améillac, près de Combourg. Activités ludiques et aquatiques, olympiades nautiques, des concerts et spectacles, une fresque participative en Lego. L'accès du site est gratuit. Certaines activités sont à petit prix. Les profits reviennent à une association caritative. Devenez archéologue pour quelques heures. Ce week-end, c'est les Journées européennes de l'archéologie. À cette occasion, le musée de Carnac vous propose de découvrir les coulisses d'un musée avec des initiations à la restauration et à la conservation. Par exemple, dès 3 ans, vos bouts de choux pourront faire de leur doudou une pièce de collection. Trop mignon. Et tout ça, c'est gratuit. Allez, à dans une heure pour d'autres idées de sortie en Bretagne.
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1: Vous aimez Françoise Hardy ? Moi j'ai un faible pour elle, je tiens ça de ma maman. Et vous, avec qui vous l'avez écouté ? Sans doute une personne très importante, une VIP.

0: Terence Trent D'Arby, Sign Your Name, vos chansons préférées sur ICI Armorique. Tous les jours, Evan de Bretagne repère pour vous les bonnes idées bretonnes. Celle-là vient de Saint-Brieuc. C'est une façon de lutter contre les chenilles processionnaires qui sont devenues une vraie nuisance. Bonjour Evan.
1: Bonjour tout le monde. Allez, c'est l'heure de la bonne idée 100% pur beurre. Dans les parcs de Saint-Brieuc, ne prenez pas peur si vous voyez des agents municipaux avec des pistolets de paintball. Ils sont en train de lutter contre les chenilles processionnaires. Ça ne vous a pas échappé, ces insectes prolifèrent de plus en plus. Et ces chenilles sont très urticantes et dangereuses pour notre santé et celle de nos animaux de compagnie. Il existe déjà plusieurs types de pièges, mais là, la ville de Saint-Brieuc innove en testant une autre technique qui semble bien plus efficace. Grâce aux lanceurs de paintball, ils projette sur le haut des arbres des boules en cire d'abeille. Et en explosant contre l'arbre, ces boules vont libérer un gel qui contient des phéromones. Des phéromones qui imitent l'odeur du papillon femelle. Résultat, les mâles sont attirés et vont se mettre à chercher désespérément leur dulcinée jusqu'à en mourir de fatigue. Oui, qui a dit que les histoires d'amour finissaient toujours bien? C'est pas Disneyland ici, hein. Apparemment, c'est hyper efficace car le pistolet de paintball permet d'atteindre des zones qui, avant, étaient hors de portée des agents municipaux car elles étaient bien trop hautes à la cime des arbres. Reste donc à attendre l'automne pour voir si la population de chenilles a réellement diminué. Une étude sera réalisée par la ville avant de décider si oui ou non l'opération Paintball anti-chenilles sera renouvelée l'année prochaine. Hop, on enchaîne avec le chiffre du jour. 23% de la production nationale de lait vient de Bretagne. Nous sommes la première région laitière du pays. À demain pour une nouvelle bonne idée.
0: Merci Evan. Moralité, si vous allez passer du temps dans les parcs de Saint-Brieuc et que vous voulez pas vous prendre un coup de paintball, évitez de faire la chenille. Je voulais mettre un vrai bruit de chenille, mais on s'est mal compris avec Mégane à la technique. Ah, vous avez pas trouvé? Ça fait pas de bruit les chenilles? Ouais, c'est pas faux. Merci Evan, à demain pour une nouvelle bonne idée bretonne. Lui, ça fait des années qu'il fait du bruit avec ses tubes. Jean-Louis Aubert sur ICI Armorique.

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1: Vos chansons préférées sur Ici Armorique et tout de suite ce coup de boost qui nous vient de Californie.

0: Et du soleil, il arrive ce week-end en Bretagne, mais il est déjà sur Ici Armorique avec Los Lobos. 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Vous le savez, aujourd'hui, il y a un mouvement de grève à la SNCF. Donc, on nous avait annoncé pas mal de chamboulements. Je suis sur les cartes actuellement, mais en Bretagne, ça va plutôt bien. Tout de même à vous annoncer, en gare de Rennes, le Ouigo pour Paris de 17h54 est supprimé. En gare de Vannes, il y a le TGV de 21h34 pour Quimper qui est supprimé. À Saint-Brieuc, c'est un petit peu plus compliqué. Le TGV pour Brest 17h21 est supprimé, ainsi que le TGV pour Paris de 18h41, un autre TGV pour Brest à 20h21 et un autre TGV pour Paris à 20h41. Côté route maintenant, à vous signaler un accident sur la rocade rennaise, un accident donc au niveau de la porte d'Angers. On est sens extérieur de la rocade. Et donc là, vous êtes fortement ralenti dans le sens extérieur depuis la porte de Nantes. Et dans l'autre sens, vous êtes légèrement ralenti également depuis la porte des Loges jusqu'à la porte d'Angers à peu près. On m'informe que c'est une voiture qui est concernée. S'il y a des précautions à prendre, vous nous appelez 02 99 67 35 35. Vous nous écoutez au pied des remparts de Vannes, pas loin du domaine de la Massée ou dans les jardins du château de Quintin. 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Toute l'actu d'ici à 17h et vos chansons préférées. Four Non Blondes dans moins de 20 minutes. Johnny Hallyday, Les Enfoirés et Abba pour terminer cette heure sur Ici à Armorique.
1: Grand frais.
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Le nouveau titre des Enfoirés, composé par Gaëtan Roussel, il sera en concert cet été au festival Pont du Rock à Malétroit et à Rennes fin novembre. On termine cette heure avec le taulier Johnny Hallyday.

0: Je te promets, Johnny Hallyday, vos chansons préférées sur Ici Armorique.
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0: Mercredi 10 juin, il est 17h sur Ici Armorique. L'actu d'ici, Valentin Belleville, et on commence avec cette triste nouvelle qui nous vient du parc de Branferré dans le Morbihan.
2: Et on l'a appris ce midi, Tamou, la girafe mâle âgée de 19 ans, est morte. Le parc animalier raconte que Tamou s'est effondré brutalement dimanche matin et après 7 heures de soins intensifs, l'équipe du parc a finalement décidé d'accompagner son départ par une euthanasie. Et l'émotion depuis est grande, comme le confie Alexandre Perry, le directeur zoologique et scientifique du parc de Branferré.
3: On essaye de les accompagner au maximum jusqu'à la fin. Et là, c'est ce qui a été décidé, c'est de pouvoir faire en sorte qu'ils ne s'épuisent pas et qu'ils ne meurent pas d'épuisement. Et donc, on l'a accompagné calmement, puisqu'il était dans l'incapacité de se relever lié à son âge. Tous les animaux du parc ont une valeur pour nous, puisqu'on travaille avec eux au quotidien. On fait en sorte d'assurer leur bien-être. Certains, on fait en sorte qu'ils se reproduisent, qu'ils puissent partir dans d'autres parcs zoologiques. Mais forcément, certains grands animaux sont plus marquants dans une vie. Cet animal, il vit ici depuis 19 ans. Donc, il y a aussi toute son histoire qu'il a passée au parc. Et forcément, c'est le départ d'un grand animal qui était très important pour nous. Donc l'émotion est assez forte ces derniers jours.
2: Les propos recueillis par Eric Bouvet. On vous parle de Tamou dans un article sur ici.fr et l'application ici.
0: Un incendie cet après-midi à Saint-Malo.
2: Dans un immeuble de 5 étages situé dans l'Intramuros, au 11 Grande Rue précisément, le feu est parti du sèche-linge d'un appartement du premier étage vers 14h45. Il n'y a pas eu de blessés, mais un couple avec son bébé doivent être relogés. Une quarantaine de pompiers ont été mobilisés, ainsi que 14 engins des sapeurs-pompiers. Le frère et le père de Jérôme Barella, principal suspect du meurtre de la petite Liana, sont à leur tour dans le viseur de la justice. On l'apprend ce soir. Le frère de Jérôme Barella est mis en examen pour viol sur mineur et viol sur conjoint. Deux anciennes compagnes, dont l'une âgée de 17 ans à l'époque, l'accusent de viol conjugaux. Quant au père de Jérôme Barella, il avait également été accusé de viol par l'une de ses petites filles. C'était en 2013. La plainte avait fait l'objet d'un non-lieu en 2021.
0: Une hausse importante à venir pour les utilisateurs de gaz.
2: Le prix repère du gaz va augmenter de 7,4% au 1er juillet, soit une augmentation moyenne de 2,70 € sur votre facture le mois prochain. C'est la Commission de régulation de l'énergie qui l'annonce. Elle découle d'une hausse des prix sur les marchés gaziers en raison notamment de la guerre au Moyen-Orient et d'une revalorisation du tarif de distribution du gaz. Et puis le calendrier de Ligue 1 de la saison prochaine, dévoilé par la Ligue de football professionnelle. Aujourd'hui, un choc d'entrée pour le Stade Rennais avec un rendez-vous au Parc des Princes face au PSG, double champion d'Europe en titre. Ce sera le week-end du 22 août. Les Rouges et Noirs qui achèveront leur saison au Roizen Park face à Angers le week-end du 29 mai. Le calendrier complet, c'est à découvrir sur ici.fr.
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2: C'était mitigé aujourd'hui en fonction de là où on habite en Bretagne. Comment ça va évoluer pour ce soir ?
0: Eh ben oui, tout à fait. Le temps est variable. Globalement sec quand même cet après-midi. Il peut y avoir quelques averses sur le pays malouin où il fait 15 degrés. C'est la température minimale. À Saint-Brieuc, 16 degrés. À Vannes, 17. À Rennes, 19. C'est la maximale. Pas de pluie prévue ce soir. Par contre, le ciel reste nuageux. Les températures sont entre 13 et 16 degrés. Ce sera nuageux demain aussi, mais le soleil revient par le sud. En début de matinée, les températures seront comprises entre 6 et 13 degrés, entre 17 et 21 degrés pour l'après-midi. Et on retrouve des températures estivales ce week-end. Merci beaucoup Valentin. Retour de l'actu d'ici à 17h.
2: Excellente émission Jean.
0: Merci beaucoup. Un mot de trafic à présent pour vous parler du mouvement de grève SNCF. Donc on nous avait promis de fortes perturbations. En cette fin d'après-midi, ça va. Les principales perturbations, c'est en gare de Saint-Brieuc. Le TGV de 17h21 et de 20h21, pardon, pas facile à dire, pour Brest, ces deux TGV sont annulés. Deux autres TGV pour Paris annulés, 18h41 et 20h41. En gare de Rennes, c'est le Ouigo pour Paris de 17h54 qui est supprimé. Et à Vannes, ce sera un TGV ce soir pour Quimper à 21h34. Côté route, a signalé un accident sur la rocade rennaise entre la porte des Loges et la porte d'Angers. Vous êtes fortement ralenti sur toute la partie sud-est de cette rocade, dans le sens intérieur comme dans le sens extérieur.
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0: Vous commencez à voir le bout de la journée et avec Ici Armorique, ça passe encore plus vite. Pour ça, on écoute vos chansons préférées, celles qui vous font chanter, même si vous connaissez que le refrain. Pas de souci, chantez en yaourt. On n'est pas là pour se juger, mais plutôt pour passer un bon moment ensemble avec Four Non Blondes sur Ici Armorique.

0: Born on Blonde sur ICI Armorique. Est-ce qu'il vous reste de la voix? J'espère, parce que j'ai encore plein de bonne musique pour vous.
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0: Bel après-midi avec ICI Armorique, actu locale, musique et bonne humeur à l'heure du goûter. Enfin, à toutes les heures, hein, mais c'est ce qui nous anime ici sur votre radio bretonne. Et entre 17 et 18 heures, tous les jours, la promesse, c'est de vous proposer des bons plans futés, c'est-à-dire des idées de sortie en famille ou entre amis, à moins de 35 euros pour 4. La première en plus, elle est gratuite et c'est une plongée dans la culture bretonne d'aujourd'hui. Et là, vous vous dites, Dreist, super! Bougez pas, c'est juste après cette chanson, la dernière chanson du monde, Florent Pagny sur ICI Armorique.

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1: Pour vous ce week-end, un bon plan futé, une idée de sortie à moins de 35 euros pour 4. C'est une conférence-concert vendredi en Ille-et-Vilaine à Montfort-sur-Meux sur la langue bretonne et ses usages actuels. Est-ce que vous parlez breton, vous ? Même quand on est né en Bretagne, c'est rarement le cas. Le nombre de locuteurs bretons baisse. Selon une étude, en 2024, ils étaient plus que 100 000. Mais la langue bretonne continue de se diffuser à la radio. Tregarez, ou merci Glenn Jégou, notre animateur bretonnant, dans la musique et puis sur les réseaux sociaux. Justement, on est avec Maëlys Princé, professeure de breton et créatrice de contenu sur YouTube et Instagram. Bonjour Maëlys.
2: Bonjour Dor.
1: Ah voilà, donc on commence directement avec les cours de breton. Vous pouvez répéter ?
2: Je dis deux jours d'or. C'est comme ça qu'on dit bonjour à Groix.
1: D'accord, donc oui, vous habitez à Groix. Et donc il y a des spécificités du breton à Groix. C'est des choses dont vous parlez justement dans les contenus que vous diffusez sur les réseaux sociaux. Et puis là, avec votre complice, le musicien Briac Garveno, vous proposez régulièrement cette conférence-concert « Langue et musique de Bretagne à l'ère numérique ». Alors je cite la description de l'événement. « La rencontre interroge les nouvelles formes de transmission du patrimoine immatériel entre médiation numérique, retour du public et enjeux de visibilité. » Excuse my French, Maëlys, mais qu'est-ce à coup ?
2: En fait, dans ma conférence, donc la conférence-concert se sépare en deux parties. Donc la première partie, c'est à peu près une heure de conférence que j'anime, où je parle en fait, enfin où je dis que les réseaux sociaux sont maintenant un nouveau moyen de transmission. Les moyens de transmission ont changé à présent, ce ne sont plus les mêmes qu'il y a 50 ou 100 ans. Et donc maintenant, on peut sauvegarder les cultures et les langues de Bretagne, ou toute culture minorisée même, à travers les réseaux sociaux.
1: D'accord. Et donc, ouais, vous vous servez pas mal du breton, vous, dans les publications que vous faites. Alors, il y en a certaines qui sont en français, d'autres en breton. Je sais pas trop comment vous décidez, d'ailleurs, de ça.
2: En fait, ce que j'explique d'ailleurs dans ma conférence, c'est que les contenus en breton, vu qu'il n'y a pas d'outils pour traduire automatiquement avec des sous-titres, en mettant des sous-titres français, la plupart de mes vidéos sont en français, puisque déjà ça attire plus de monde, et aussi parce que ça prend le double voire le triple de temps en fait de faire une vidéo en breton, quoi.
1: Et donc là, on va reparler un petit peu de cette conférence. C'est quelque chose que vous faites souvent avec votre collègue Briac. C'est quoi les questions, les sujets qui reviennent le plus souvent dans les échanges? Parce que ça se veut avant tout un moment interactif, finalement.
2: Souvent les gens, c'est vrai, nous partagent. Par exemple, moi, à un moment, je parle quand même de l'interdiction de parler breton dans les écoles, de parler gallo et breton. Et les gens nous partagent des histoires de famille. Ça arrive quand même très régulièrement. Donc ça laisse place quand même à des échanges assez assez émouvants. Aussi, on parle si les gens pouvaient créer une vidéo autour de la Bretagne, quelle serait cette vidéo ? Voilà, c'est quand même. Il y a beaucoup d'échanges en fait dans cette conférence. C'est vrai que le public participe quand même pas mal.
1: Et donc il y a aussi un moment musical. On va parler un peu de Briac Garveno. Lui donne un concert après les discussions. C'est lui qu'on entend derrière en fond sonore. Oui. Hein. Et il intervient aussi autour de la question pourquoi chanter en langue minorisée. Vous pouvez nous dire un petit mot rapide de ce sujet ?
2: Oui. Oui. Du coup, en fait, à la fin de la conférence, Briac intervient et donc il nous partage son expérience de chanteur en langue bretonne. Pourquoi est-ce qu'il s'est mis à chanter en breton ? Pourquoi ce choix ? Qui n'est pas évident. Aussi, comment les moyens de faire connaître sa musique a changé. Il a commencé sur des cassettes. Maintenant, c'est totalement différent. Ça passe par les réseaux sociaux. Et il parle aussi de la diffusion musicale bretonne. À quel point, en fait, finalement, on entend très peu les artistes bretons dans l'espace public. Et ensuite, il donne un concert de trois quarts d'heure, une heure. Voilà.
1: Briac Garveno qui lance actuellement une structure musique en Bretagne justement pour aider à la valorisation et diffusion des musiques produites en Bretagne, et donc c'est un de ces morceaux qu'on entendait en fond sonore. Merci Maëlys, on vous retrouve avec Briac vendredi 18 à la médiathèque La Girafe de Montfort-sur-Meux. C'est gratuit mais sur inscription, je précise. C'est une idée sortie à moins de 35 euros pour 4. Un bon plan futé ici à Armorique. Tiens, comment on dirait ça, un bon plan futé en breton, Maëlys, vous avez une idée?
2: Alors je vais juste vous reprendre, vous avez dit vendredi 18 et c'est le vendredi 12.
1: Oui pardon, c'est vendredi, voilà. 18h, 18h, oui. Oui oui, tout à fait.
2: Ce sera trop tard pour nous voir, mais du coup on dirait Undra Maramat. quelque chose de bon marché. Voilà.
1: Voilà. Donc c'est vendredi 12 à 18h, je me reprends. Merci beaucoup Maëlys, bonne soirée. Et puis on reste dans la thématique avec Alain Souchon, le bagad de l'Anne Biouet.

0: Teddy Swims, Lose Control sur ICI Armorique. Est-ce que parmi vous, il y a des fans de voitures télécommandées? Eh ben, si oui, bougez pas. J'ai une très très bonne nouvelle pour vous. Ce sera dans quelques minutes le plein d'infos sorties en Côte d'Armor, Ille-et-Vilaine et Morbihan. C'est juste après Alain Chamfort.
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0: Et des idées sorties près de chez vous, toutes les heures. Retombées en enfance, samedi et dimanche, dans le Morbihan, à Billiot, a lieu la troisième manche du championnat de France de voitures radiocommandées. Et comme pour les Grands Prix, le week-end se déroule en deux temps, les qualifs le samedi et les finales le dimanche, le tout sur un circuit tout-terrain homologué. Rien à envier aux 24 heures du Mans, donc à peine. Et l'entrée est gratuite, en plus j'ai oublié de vous dire, ça c'est quand même bien. Après avoir appuyé sur le champignon, direction l'Ille-et-Vilaine, la champignonnière de passer vous ouvre ses portes. C'est ce lieu insolite qui accueillera ce week-end la troisième édition de Dans le Gosier, au programme évidemment des dégustations de produits locaux, mais aussi de vin nature, dans une ambiance conviviale. Il y a des jeux, des spectacles pour enfants, des concerts, le côté guinguette, voilà. C'est en entrée libre samedi et dimanche. Et on termine dans les Côtes d'Armor, à Loudéac ce week-end. Vous avez rendez-vous avec l'agriculture à l'occasion de Terre Armor. Cet événement propose sur les deux jours, entre 9h et 19h, de nombreuses animations. Alors, on a du concours bovin, du marché de producteurs, du concours de chevaux de trait breton, beaucoup d'exposants, des animations diverses et le baptême de tracteurs. À pas manquer ça. Allez, d'autres idées de sortie dans une heure sur Ici Armorique.
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0: Côté musique, on passe que vos chansons préférées sur Ici Armorique. Et tout de suite, ce tube années 80, c'est Don't Go, signé Yazoo.

0: C'était Yazoo et leur tube Don't Go, vos chansons préférées sur Ici Armorique.
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0: 17h34 sur Ici Armorique, l'heure d'un nouveau bon plan futé rien que pour vous. Une idée de sortie à moins de 35 euros pour 4, direction les Côtes d'Armor. Vous allez découvrir la baie de Saint-Brieuc comme vous l'avez jamais vue. Vendredi et samedi a lieu la Corrida Internationale de Langueux, différentes courses et trails, et là-dedans, deux randonnées. C'est la 13 Baie d'Armor, organisée par les Goélands Randonneurs de Langueux, et on est avec la présidente des Goélands, Catherine.
2: Oh. Oui, bonjour. Bah, bonjour, mais non, Catherine.
0: Ah oui, je me disais, vous n'êtes pas un vrai goéland, Catherine, quand même.
2: Non, pas vraiment. Non. Alors, bon, on en a au-dessus de notre tête.
0: Hein. Ben oui, oui. Mais si vous étiez un vrai goéland, ce serait moins drôle de faire des randos parce que ça va beaucoup plus vite, quoi.
2: Oui, c'est sûr.
0: Donc, trêve de plaisanterie, on est sur une radio sérieuse ici, Catherine. Samedi matin, départ de la randonnée, un circuit qui s'appelle la randonnée du pêcheur. Qu'est-ce qu'il a de particulier, ce parcours? Qu'est-ce qui fait son charme?
2: Voilà, alors, oui, il y a deux circuits. On propose, en fait, dans le cadre de la Corrida de Langueux, depuis de très nombreuses années, en fait, un circuit de rando, puisque tout le monde ne court pas, puisque la Corrida de Langueux, c'est des courses, mais bon, c'est aussi une marche. Et donc, ça permet de découvrir la baie de Saint-Brieuc, en traversant, justement, à pied la baie et ses filières.
0: Et ses filières, c'est ça que vous avez dit? Qu'est-ce que c'est qu'une filière?
2: Voilà. En fait, c'est des cours d'eau en fait hein, qui creusent dans le sable, si bien qu'il peut y avoir un niveau d'eau assez élevé par moment dans les filières. Donc en fait, c'est pas conseillé d'aller individuellement traverser la baie parce qu'il faut bien la connaître, n'est-ce pas? Il peut y avoir des dangers. Sauf que là, ça doit justement on propose. Cette rando encadrée, justement, pour permettre de traverser de Saint-Brieuc à Lyon, la baie de Saint-Brieuc.
0: Donc, c'est une occasion exceptionnelle.
2: Voilà, exactement. Puisqu'il n'y a pas. On n'a pas. C'est pas conseillé, je dirais, de traverser la baie individuellement.
0: Et donc, ouais, il y a un parcours long qui fait 22 km, un parcours court de 10 km, qui est pensé pour être adapté aux enfants. Mais vous me faites un petit peu peur, Catherine, quand même. Là. C'est risqué, mais vous invitez quand même les enfants à venir.
2: Ouais, non, il n'y a pas de risque.
0: Il n'y a pas de risque.
2: On traverse la marée basse.
0: Ouais.
2: On a des bénévoles dans la baie qui encadrent la randonnée et également dans la baie qui vont les guider dans les endroits où il y aura le moins d'eau. Hein, voilà. Voilà, on a de l'eau jusqu'aux genoux, c'est un peu comme la traversée du Mont-Saint-Michel. On n'est pas, en plus, on est sur un petit coefficient de marée, oui, donc voilà, vrai. Non, il n'y a pas de risque. Et c'est vraiment l'occasion de découvrir la baie. C'est une traversée qui est plate, forcément, hein. Voilà, avec un ravitaillement à l'arrivée et puis des cars qui ramènent les randonneurs sur le site de la Corrida de Langueux pour ceux qui font les 10 km. Donc voilà, on incite les familles à venir. Hein, parce que, voilà, ça fait une petite matinée très sympa et ils peuvent poursuivre un petit peu ensuite la journée pour venir accueillir et applaudir tous les athlètes qu'on va accueillir tout au long de l'année, hein, puisque tout au long de la journée, pardon, puisqu'on a plus de 6000 participants attendus sur cette corrida de Langueux. Donc voilà, avec une ambiance du tonnerre, voilà, et puis la restauration, bien sûr, sur place jusqu'à tard dans la soirée.
0: Eh ben, vous avez tout dit, Catherine, c'est parfait. Donc, Catherine, présidente des Goélands Randonneurs de Langueux, les randonnées 13 Baies d'Armor dans le cadre de la Corrida Internationale de Langueux, c'est samedi matin. Les inscriptions en ligne sont closes, je le précise, mais vous pouvez bien sûr vous inscrire sur place. 10 euros pour les adultes, 2 euros pour les enfants, une idée de sortie en famille, entre amis, à moins de 35 euros pour 4. C'est un bon plan futé ici à Armorique. Bonne soirée, Catherine.
2: Bonne soirée, merci à vous.
0: Et après avoir parlé de la randonnée du pêcheur, on va écouter le titre Le Petit Pêcheur, une nouveauté ici à Armorique, et on attend vos appels. 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Manon Lisa, invitée ce soir de Décibel. C'est l'histoire.

Ici Armorix, c'était Rosanna de Toto, leur tube de 1982. Ici Arboric, tous les jours à vos côtés sur les routes de Bretagne, du monde ce soir sur la rocade rennaise. Les gens ont dû prendre leur voiture en prévision de la grève SNCF. Résultat, on se retrouve avec un accident secteur ouest. On est dans le sens intérieur, un peu avant la porte de Villejean. Accident entre une voiture et une moto. Donc là, vous êtes fortement ralenti sur le secteur ouest. Le ralentissement commence à peu près de la porte de Bréquigny jusqu'au lieu de l'accident, et puis il y a un fort ralentissement aussi dans l'autre sens depuis la porte de Clenay jusqu'à la porte de Bréquigny, et puis en fait tout le secteur sud dans les deux sens, c'est au point. Ce sera plus vite résumé, c'est rouge sur le secteur sud, sens intérieur, sens extérieur, et c'est rouge aussi sur le secteur nord, sens extérieur de la rocade, là à peu près tout le long de la rocade, de la porte de Normandie jusqu'à la porte de Lorient. Vous constatez quelque chose sur votre route, un incident, un problème, vous nous appelez 02 99 67 35 35. Et on enchaîne avec la playlist bretonne d'ici Armorique. Vous l'avez reconnu, pas besoin de vous la présenter, c'est Alan Steven.

0: Free Marteleau d'Alan Stivell sur Ici Armorique. 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Vous habitez Saint-Malo, Saint-Brieuc. Bougez pas, toute l'actu d'ici, c'est à 18h.
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1: Amir à l'imparfaite sur ICI Armorique.
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1: Mercredi 10 juin, il est 18h sur ICI Armorique. L'actu d'ici, Valentin Belleville. On commence par cette plainte pour viol dans les Côtes d'Armor liée à l'affaire Liana.
3: Une plainte a bien été déposée à Saint-Brieuc. Le parquet confirme en effet ce soir l'existence d'un possible lien avec Jérôme Barella, suspecté d'avoir tué la collégienne de 11 ans dans le Gers, Joanne Moison.
4: Le parquet de Saint-Brieuc confirme qu'une plainte contre X pour viol sur mineur de 15 ans a été déposée il y a 3 mois, en mars dernier, au commissariat de la ville, pour des faits commis en 2023. Selon le procureur de la République, des investigations et plusieurs auditions ont été menées depuis, et les vérifications effectuées par les enquêteurs depuis la semaine dernière viennent désormais corroborer l'existence d'un possible lien avec l'affaire de Fleurance dans le Gers, où le corps de Liana a été retrouvé jeudi dernier. La jeune plaignante de Saint-Brieuc affirme avoir reconnu sur des photos le visage de Jérôme Barella, cet homme de 41 ans aujourd'hui mis en examen et écroué dans l'affaire Liana. Le dossier a été transmis au parquet d'Auch, déjà chargé de l'enquête principale. Le procureur de Saint-Brieuc ne souhaite pas communiquer davantage d'éléments afin de préserver l'intimité de la jeune plaignante, dit-il, et ne pas nuire à la poursuite des investigations.
3: Précision, Joanne Moison a retrouvé sur ici.fr. On apprend également ce soir que le frère et le père de Jérôme Barella sont à leur tour dans le viseur de la justice. Le frère, d'abord, est mis en examen pour viol sur mineur et viol sur conjoint. Deux anciennes compagnes, dont l'une âgée de 17 ans à l'époque, l'accusent de viol conjugaux. Quant au père de Jérôme Barella, il avait également été accusé de viol par une de ses petites filles. C'était en 2013. La plainte avait fait l'objet d'un non-lieu en 2021. Patrick Bruel dormira-t-il en prison ce soir? Accusé de viol et d'agression sexuelle par 9 femmes, le chanteur est en ce moment même face à 4 juges d'instruction. Au terme de 48 heures de garde à vue, le parquet de Nanterre a requis ce matin sa mise en examen et son placement en détention provisoire. Après sa présentation devant les juges d'instruction, ça sera au juge des libertés et de la détention, le JLD, de se prononcer sur une éventuelle incarcération du chanteur. Un incendie cet après-midi à Saint-Malo dans un immeuble de 5 étages situé dans l'intramuros aux 11 grandes rues précisément. Le feu est parti du sèche-linge d'un appartement du premier étage vers 14h45. Il n'y a pas eu de blessés, mais un couple ainsi que son bébé doivent être relogés. Une 40aine de pompiers ont été mobilisés.
1: Une hausse importante à venir pour les utilisateurs de gaz.
3: Le prix et repère du gaz va augmenter de 7,4% au 1er juillet, soit une augmentation moyenne de 2,70€ sur la facture le mois prochain. C'est la commission de régulation de l'énergie qui l'annonce. Elle découle d'une hausse des prix sur les marchés gaziers en raison de la guerre au Moyen-Orient et d'une revalorisation du tarif de distribution du gaz. Une bien triste nouvelle que l'on apprend aujourd'hui qui nous vient du parc de Branferré dans le Morbihan. Tamou, la girafe mâle âgée de 19 ans, est morte. Le parc animalier raconte que Tamou s'est effondré brutalement dimanche matin. Après 7 heures de soins intensifs, l'équipe du parc a finalement décidé d'accompagner son départ par une euthanasie.
1: Le calendrier de Ligue 1 de la saison prochaine dévoilé par la Ligue de football professionnel aujourd'hui.
3: C'est déjà le moment de cocher les rendez-vous importants de la saison pour vous, supporters des Rouges et Noirs. Le Stade Rennais connaît désormais son programme pour le championnat. La Ligue 1 que l'on suivra évidemment avec vous, François Rosier, et qui débutera pour les Rennais par cet énorme choc.
5: Oui, avec un déplacement au Parc des Princes pour y défier le PSG, double champion d'Europe en titre, dès la première journée, le week-end du 22 août. Reste à savoir quel sera l'état de forme des Parisiens à ce moment-là. La très grande majorité de son effectif aura eu une préparation réduite après avoir disputé la Coupe du Monde. Le premier match au Roazhon Park verra Rennes recevoir un promu, Le Mans. Et bonne nouvelle, après 5 saisons à terminer son championnat à l'extérieur, le SRFC clôturera sa saison 2026-2027 à la maison face à Angers le week-end du 29 mai. À noter, un mois d'avril compliqué pour les Rennais avec 3 déplacements à Lille, Monaco et Strasbourg, entrecoupés par la réception de 3. Pour le reste, les Rennais n'enchaîneront jamais plus de 2 rencontres face aux autres clubs européens du championnat et ils feront leur entrée en Coupe de France au stade des 32e de finale. Ce sera le week-end du 20 décembre.
3: Voilà le programme qui devrait mener le Stade Rennais à son premier titre de champion de Ligue 1 la saison prochaine. Source François Rosy.
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3: Bah c'est vrai, apparemment, on va être champion de France l'année prochaine. C'est ça,
5: oui,
3: François.
5: Oui. Hein. Bah, je vous le confirme, c'est la saison du titre. Je l'annonce depuis très longtemps et ce sera la bonne.
3: On le note, on l'enregistre. On
0: pourra, je crois que vous étiez journaliste, on s'intéresse aux faits.
3: Oui, mais chose,
5: c'est les futurs faits.
3: C'est à partir du calendrier, on imagine que.
5: Je ne l'ai pas dit, je peux le rajouter, la fin de ce championnat sera assez facile pour les Rennais en plus. Donc voilà, tout porte à croire que c'est la bonne.
3: Voilà, la météo, Jean.
1: Donc la météo, oui, c'est vrai qu'on s'intéresse plus à ça maintenant. Bon, éclaircie, nuages, mais la pluie est passée, ça c'est la bonne nouvelle. À Rennes, il fait 18 degrés, c'est la maximale en ce moment. À Vannes, 17, à Saint-Brieuc, 16. Le ciel reste nuageux ce soir. Les températures sont entre 13 et 16 degrés. Ce sera nuageux demain aussi, mais le soleil revient par le sud. En début de matinée, les températures sont comprises entre 6 et 13 degrés, 17 et 21 degrés pour l'après-midi. On retrouve des températures estivales ce week-end. Merci Valentin, merci François. Retour de l'actu à 19h.
3: Bonne émission.
1: Ici à Armorik, tous les jours à vos côtés sur les routes de Bretagne, sur les routes et dans les gares. Pour vous informer, pas mal de mouvements à cause de la grève de la SNCF, pardon, du mouvement de grève de la SNCF. On est plutôt épargné sur la fin de journée, mais tout de même des perturbations à Saint-Brieuc. Les TGV de 18h41 et 20h41 pour Paris sont annulés. Celui de demain matin, 5h38 aussi. À Vannes, vous attendez encore le TGV de 17h32 pour Quimper. Il a 40 minutes de retard. Le prochain TER pour Quimper aussi, celui de 18h40 à 15 minutes de retard. Le TGV de 21h34 pour Quimper est supprimé. En gare de Rennes, les TGV de 18h35 et 19h35 pour Paris supprimés. Celui de 19h33 pour Brest également. Et puis côté route, toute la partie ouest de la rocade rennaise est bouchée. Attention, il y a deux accidents qui se sont faits récemment. Le premier, sens intérieur avant la porte de Villejean. Le deuxième, sens extérieur, plutôt du côté de la porte de Bréquigny. Prudence sur les routes, vous nous appelez pour passer l'info s'il y a quelque chose. 02 99 67 35 35.
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1: Allez, de la bonne musique pour se changer les idées. Gérard Normand, une autre histoire. Vous allez chanter, c'est sûr.

Gérard Blanc sur Ici Armorique, ça met de bonne humeur pour affronter les bouchons. Allez, on oublie les galères ce soir avec votre radio bretonne. Vous vous changez les idées jusqu'à 19h, des bons plans près de chez vous, vos chansons préférées, et puis de la bonne humeur, et puis des cadeaux aussi. Question. Je suis un lieu de loisirs où on passe de bons moments en famille ou entre amis, situé à Rennes et à Lorient notamment, mais aussi dans plein d'autres villes en France et dans le monde. Je suis inspiré de jeux télévisés comme Question pour un champion, Le maillon faible ou Qui veut gagner des millions. Comme dans ces jeux, les participants se posent des questions pour tenter de gagner le gros lot. Je suis Quiz Room. Et Quiz Room vous offre 40 euros de réduction à utiliser dans son établissement à Rennes ou à Lorient. Vous nous appelez 02 99 67 35 35. C'est Stéphane à l'accueil qui prend vos appels et vous jouez avec nous au jeu avant-après, juste après cette nouveauté musicale. C'est Oria sur Ici Armorique. Le morceau s'appelle Soirée mondaine. On savoure.

0: Gloria, soirée mondaine, Cyrissia Armorique. Alors, qu'est-ce que vous pensez de cette nouveauté de la playlist? Tiens, vous pouvez nous écrire sur Facebook ou Instagram pour nous dire. Mais pour le moment, c'est l'heure de jouer avec Ismaël. Bonjour Ismaël.
1: Bonjour.
0: Bon, vous allez bien?
1: Oui, très bien.
0: Alors, vous nous appelez de Rennes, la belle ville de Rennes. Vous êtes donc pas très loin du quiz room de Rennes.
1: Tout à fait.
0: C'est pratique, ça. Alors, est-ce que vous connaissez déjà le principe de cet établissement?
1: Je viens juste d'en entendre parler à la radio, là, où a priori c'est basé sur des jeux, où il faut trouver des questions et on doit trouver, a priori.
0: Et tout à fait. Et c'est vraiment ambiance plateau télé pour vraiment rentrer dans le jeu. Il y a des collègues de la radio qui sont allés déjà, ils ont passé un super moment. Voilà, je dis ça comme ça. Mais pour gagner ce cadeau, il va falloir jouer au jeu avant-après. Est-ce que vous connaissez déjà le jeu, Ismaël?
1: Oui, j'écoute votre radio. Alors, j'ai jamais participé, mais je vois l'idée.
0: Eh bah, parfait. Donc, je rappelle les règles pour les personnes qui veulent jouer avec nous, qui connaissent pas. On joue avec une année de référence. On vous passe un morceau très connu. Vous nous dites si c'est sorti avant ou après l'année de référence. Et aujourd'hui, on joue avec l'année 1988. Qu'est-ce qui s'est passé en 1988? Bah, c'est l'année de lancement de Question pour un champion, le quiz télé iconique. Alors, j'aurais pu en choisir un autre, mais celui-là, c'est celui que je regardais avec ma grand-mère. Alors, voilà. Ismaël, Question pour un champion, vous avez regardé?
1: Oui, bien
0: oui,
1: sûr.
0: Vous êtes plutôt Julien Lepers ou Samuel Etienne?
1: J'ai plus, c'était de la génération de Julien Lepers.
0: Ouais, tout à fait. Moi, pareil. Samuel Etienne, je regarde pour d'autres choses. Eh ben, on va jouer. Vous êtes prêts?
1: Oui.
0: Alors, c'est parti. Extrait. Saga Africa, Yannick Noah. Wow, alors, est-ce que c'est sorti avant ou après 1988?
1: Oui, c'est après Roland Garros quand il a gagné, je crois. Donc, je dirais plutôt après 88.
0: Oh là là là là, dis donc, balèze Ismaël. Bien joué. Bon, ben voilà, vous avez gagné ces 40€ de réduction pour Quiz Room. Vous pouvez aller à celui de Rennes ou de Lorient si vous voulez aller à Lorient pour les vacances. Mais voilà, en tout cas, c'est gagné. Bravo Ismaël. J'ai une dernière question avant de vous laisser. Quelle radio vous fait découvrir les activités les plus fun de Bretagne?
1: Ici Armorique.
0: Merci d'avoir appelé Ismaël. Vous avez bien fait. Oh, écoutez, d'ailleurs, la foule vous applaudit. Oh, c'est trop sympa, ça. Allez, belle soirée avec Ici Armorique. Vous écoutez Eric Clapton.

0: chef-d'œuvre, Leila, Eric Clapton sur ICI Armorique. Ça fait longtemps que je ne l'avais pas entendu. J'espère qu'elle vous a fait plaisir autant qu'à moi.
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0: Tous les jours, vers 18h20, votre radio ICI Armorique vous ouvre les portes d'un lieu pour se changer les idées. Une salle de spectacle, un parc de loisirs, une librairie, un magasin de jeux. Et puis avec l'été qui arrive, place aux guinguettes. Celle-là est à Quiberon, dans la gare de Quiberon même. C'est Chouchou. Ah, voilà, c'est bon. Vous êtes arrivé en gare de Quiberon. Prenez garde à l'intervalle entre le marchepied et le quai et place au fun. Vous êtes donc à la guinguette Chouchou et c'est Adrien qui vous accueille. Bonjour Adrien.
2: Bonjour.
0: Alors, quoi de neuf à Chouchou ces prochaines semaines? On va suivre le foot, j'imagine?
2: Oui, on se met en dispositif spécial fan zone à Quiberon avec trois écrans géants pour la Coupe du Monde de foot. Trois écrans géants extérieurs, la sonorisation pour vivre les matchs comme si vous y étiez. Et aussi, forcément, une offre de restauration qui va bien avec de la bonne bière, des bons kebabs, des petites frites. Et c'est parti, en avant.
0: Et donc là, niveau Coupe du Monde, on va pouvoir suivre uniquement les matchs de l'équipe de France ou...
2: Il y aura tous les matchs de la Coupe du Monde et le dispositif spécial pour tous les matchs de la France, bien sûr.
0: Eh ben, sympa ça. Et alors sinon, autrement, à part le foot, comment on va pouvoir se changer les idées à Chouchou? Est-ce qu'il y a des concerts? Est-ce qu'il y a des
2: Tous les week-ends à Chouchou, toute l'année, on fait différentes animations. Par exemple, ce week-end, on commence du coup par la cérémonie de Coupe du Monde demain. Mais ensuite, on passe sur un blind test musical ce vendredi. Super. Et tous les samedis, on est plutôt en format concert, même avec un petit stand de friperie pour faire des emplettes ce samedi.
0: Et concert de quel genre de musique?
2: C'est de la pop folk. Guitare, voix, chant, une petite jeune qui se lance.
0: D'accord, oui. Ah oui, Amy, je vois ça. D'accord,
2: exactement.
0: Ça marche. Et ensuite, dans les prochaines semaines, qu'est-ce qu'on va avoir de sympa?
2: On a un match d'impro avec deux équipes de Auray. On les accueille tous les ans sur une date en juin. C'est très sympa. Donc un match de catch d'improvisation. Donc c'est deux équipes différentes qui se challenge autour de différentes thématiques. On a forcément aussi la fête de la musique où on fait une proposition pour les saisonniers avec un DJ jusqu'à 3h du matin. Donc le dimanche 21 juin.
0: Et une proposition pour les saisonniers, c'est-à-dire il faut être saisonnier pour venir?
2: Non, c'est ouvert à tous, mais les saisonniers peuvent avoir des tarifs préférentiels sur la carte le dimanche 21 juin.
0: C'est sympa de penser à eux.
2: Exactement.
0: Et d'autres petits bonus.
2: Des choses qui changent. On a un tournoi de pétanque VS tournoi de palais dimanche 28 juin par exemple. Donc c'est pareil, la guidée c'est que 6 équipes s'affrontent sur les 2 disciplines sur le dimanche après-midi. Donc voilà, c'est une petite nouveauté à Chouchou. On lance ce versus là qui va être très intéressant, je pense.
0: Et bah super. Donc ça c'est pour le mois de juin à Chouchou. Merci beaucoup Adrien d'être venu nous présenter cette programmation. On la retrouve évidemment sur le site internet de Chouchou, la guinguette en gare de Quiberon. Merci beaucoup Adrien. Bonne soirée.
2: Merci Jean, au revoir.
0: Et nous, on continue sur ICI Armorique. Dans un instant, vous retrouvez le nouveau titre de Mylène Farmer.
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0: plein de belles nouveautés en ce moment sur le Cier Armorique. Là, c'était signé Mylène Farmer. C'est à qui le tour, son nouveau single.
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0: Et toutes les heures des idées sorties près de chez vous. On commence en musique à l'occasion du Festival International Jazz and Boogie. Ça se tient en Ille-et-Vilaine à Tinténiac, vendredi et samedi. C'est un rendez-vous qui veut promouvoir le jazz qui fait du bien, le jazz loin d'être élitiste. Le spectacle musical burlesque du samedi soir vous le prouvera. Au programme également une scène ouverte autour du piano, une expo photo et une bourse aux livres. Quitte à parler de musique, on reste sur le sujet avec la commune de Merléac, ça c'est dans les Côtes d'Armor, qui prend un temps d'avance sur tout le monde. Pour cause, la fête de la musique c'est ce samedi à partir de 17h. Comme le veut la tradition, l'entrée est évidemment en accès libre et gratuit pour que vous puissiez assister au concert de la scène ouverte installée rue du Château. Et en cas de petite fringale, il y a une buvette, une petite restauration qui sont prévues. Vous avez envie de coincer la bulle? Rendez-vous au festival de BD Imaginambule à Rochefort-en-Terre. C'est ce week-end, samedi et dimanche. Dans le parc du Château, c'est une vingtaine d'auteurs et autrices, parmi lesquels Franck Margerin, qui a signé l'affiche que vous connaissez sans doute pour son personnage de Lucien. Et donc des dédicaces d'ouvrages entre 14 et 18h. Il y a aussi plein d'animations, un battle de dessinateurs notamment, des ateliers. Et tout ça, c'est à prix libre. D'autres idées de sortie près de chez vous, dans une heure sur Ici Armorique.
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0: Et les chansons qui font plaisir, là, en direct des années 80, Cockrobin, Just Around the Corner, sur Ici Armorique.

C'était Mon Sourire, Zaz, vos chansons préférées sur Ici Armorique. Ici Armorique, tous les jours à vos côtés sur les routes de Bretagne, pour vous signaler à nouveau un accident sur la rocade rennaise. C'est le troisième ce soir. Prudence sur les routes, il y a du monde. Alors là, l'accident a eu lieu entre la porte d'Angers et la porte des Loges. On est secteur sud de la rocade. On est dans le sens intérieur. Voilà, donc là, vous êtes bien ralenti un peu avant, un peu après l'accident. L'autre accident qui avait eu lieu avant, qui est lui niveau toujours secteur sud entre la porte de Bréquigny et la porte de Nantes. On est sens extérieur. Et donc là, vous êtes ralenti depuis la porte de Villejean, voire même la porte de Saint-Malo. Voilà, beaucoup de monde sur les routes. Prudence, vous rencontrez un incident, vous nous appelez 02 99 67 35 35. Et on enchaîne avec la playlist bretonne. C'est Gwenine, Fille du Vent.

0: Gwenine, fille du vent sur Ici Armorique. Alors, je tiens de sources secrètes qu'elle travaillerait sur de nouveaux morceaux. J'espère qu'on va pouvoir entendre ça très bientôt. En attendant, on passe côté télé avec Patrice Gascoigne, le spécialiste qui nous ouvre les coulisses de la télé tous les soirs à 18h40 et quelques. Et aujourd'hui, Patrice, vous nous parlez de Top Chef, car c'est ce soir que l'émission culinaire de M6 rend son verdict.
1: Pour vous mettre dans l'ambiance de la finale de cette 17e saison de Top Chef, j'ai confié le micro à Philippe Etchebest.
2: Allez, on défonce tout !
3: Ce que je peux apporter à des jeunes comme ça, c'est ma plus belle récompense.
1: Philippe Etchebest, qui est passé par toutes les émotions dans cette édition 2026 qui s'achève ce soir sur M6, et notamment l'émotion de ne pas avoir de poulain, lui, en finale. Eh ouais, les deux finalistes se nomment Viviana, coachée par Hélène Darroze, et Alexis, dans l'équipe de Glenn Vielle. Pour cette grande finale, tout le monde se retrouve dans le cadre prestigieux du palace parisien, le Four Seasons Hotel Georges V à Paris. Je dis tout le monde parce que la dernière épreuve des deux finalistes est un vrai défi. Concevoir et réaliser un menu gastronomique d'exception, composé d'une entrée, d'un plat, d'un dessert, un menu capable de conquérir les papilles de 100 bénévoles de la Croix-Rouge, ainsi que celle des 5 chefs du jury. D'ailleurs, Stéphane Rottenberg, vous qui présentez Top Chef, est-ce que vous goûtez les plats des candidats? Et sinon, est-ce que ça vous démange parfois de sortir une petite fourchette pour déguster un plat? Stéphane Rottenberg.
4: Ah non, je suis pas frustré ça parce que je goûte à tout, quasiment tout. Je suis le premier à arriver en cuisine, j'arrête les candidats. Donc je ne touche pas aux assiettes de concours, bien sûr, elles sont pour les chefs, mais les candidats lancent bien sûr plusieurs pièces en cuisson. Il y a les jus, les sauces, les accompagnements dans les casseroles. Donc non, je goûte quasiment à tout. Alors il y a des, parfois, quand il y a beaucoup de candidats sur une épreuve, j'ai parfois pas le temps de tout goûter avant qu'ils nettoient et ils rangent tout pour l'épreuve suivante. Non, mais je goûte à tout. Et je fais même mon petit pronostic. Je chuchote à la régie avec les micros qui sont sur ma veste. Je chuchote mon petit classement et on voit après le résultat. Alors, j'ai pas toujours raison, mais parfois j'ai raison. Et donc voilà. Et puis, alors, du coup, je mange énormément hein, pendant les 45 jours du tournage puisque je suis de toutes les épreuves, contrairement au chef. Donc, je mange quasiment à tout. Je me régale et c'est effectivement passionnant à vivre et dans les coulisses. Mais non, ça se voit pas à l'image, mais je mange.
1: Et bien voilà, vous saurez en regardant Top Chef que son présent. Eh bien, il se régale, il goûte à presque tout. Ce soir, c'est la grande finale de Top Chef en présence d'Adriana Carambeu, ambassadrice de la Croix-Rouge. On passe à table dès 21h10 sur M6. Et moi, je remets le couvert demain pour de nouvelles coulisses télé.
0: Je me demande si c'est encore possible de devenir bénévole de la Croix-Rouge pour pouvoir profiter des repas des finalistes. Patrice, vous avez une réponse ? Ah oui, vous êtes déjà parti, Patrice. Bon, on vous retrouve demain avec de nouvelles coulisses télé. Et donc, vous allez nous parler d'un nouveau documentaire sur ce qu'on appelle les darons. Mais avant, on continue avec la belle musique, vos chansons préférées sur Ici Armorique. Pascal Obispo, plus que tout au monde.

0: Hoppalight, Taylor Swift sur votre radio. Ici Armorique, vous vous changez les idées jusqu'à 19h avec votre radio locale, avec vos chansons préférées, et puis des petites pastilles, bonne humeur pour vous donner le sourire. Tiens, c'est quoi vos petits plaisirs à vous? Qu'est-ce que vous nous répondriez si on vous tendait le micro? Thierry Havane a eu une super réponse, lui. Son plaisir, quel petit cœur, c'est d'aider les gens. Ces petits coups de main qui nous coûtent rien, mais qui apportent beaucoup.
1: Ça peut être une voiture qu'on pousse sur la route, ça peut être n'importe quoi, ça peut être des gens qu'on va dépanner. Alors je suis Thierry Lecorf, président d'une association Histoire de Toi, qui aide les gens sans-abri pour coécrire des livres avec eux, pour les aider à avancer dans la vie. On est à Vannes, et mon petit plaisir à moi, c'est vraiment d'aider les gens. Alors au départ ça se faisait assez naturellement, c'était vraiment sans s'en rendre compte finalement, on aide les gens. Et finalement j'en ai fait une sorte de choix de vie à l'heure actuelle et je trouve que c'est vraiment très épanouissant et j'adore ça. On se rend compte que quand on fait des plaisirs aux gens, on se fait plaisir à soi. Donc déjà, un bien-être général que je vois qui m'apporte, malgré quelques histoires qui des fois font un peu remettre des idées en place, et une sorte de logique de vie qui est vraiment plus terre à terre, plus concrète avec la réalité. Alors c'est assez étonnant, mais finalement j'ai tenu un bar pendant 2 ans et on critique beaucoup le côté bar, parce que c'est vrai qu'il y a de l'alcool et c'est problématique, mais on s'aperçoit qu'il y a beaucoup moins d'alcooliques dans les bars que quand les gens boivent chez eux. Et je pense que mon aide, c'était essayer de faire que les gens boivent le moins possible. Et quand des gens venaient et qui me disaient « j'arrête de boire », tous les jours d'après, ils avaient le droit au jus d'orange. Alors, ils braillaient, ils partaient, mais comme ils m'appréciaient, ils revenaient tout le temps. Et là, c'était jus d'orange, jus d'orange, jus d'orange. Et c'est pas grand-chose, mais je pense aussi le lien social qu'on peut créer dans les bars, des rencontres entre les gens, tout ça. Et à la fin, comme moi, distribuer de l'alcool, ça m'intéressait moins. C'était plus le côté créer du lien social et donner un peu de bonheur aux gens. Voilà. Donc vraiment, mon petit plaisir, c'est vraiment d'aider les gens.
0: Créer du lien social, donner un petit peu de bonheur aux gens. On a exactement la même philosophie, Thierry. Enfin, ici, Armorique a la même philosophie que vous. Merci beaucoup pour ce petit plaisir. C'était Thierry Devanne au micro de notre reporter Arnaud Descroix, qui est toutes les semaines sur le terrain dans les communes de Bretagne pour venir à la rencontre des acteurs du territoire, des choses positives qui se passent. Dans quelques minutes, c'est votre soirée musicale qui commence sur Ici Armorique, l'émission 100% années 80. Et puis à 20h, Décibel, Émilie Mazoyer reçoit la nouvelle sensation des réseaux sociaux, Manon Lisa. Mais nous, on va se quitter sur un classique, c'est juste après ça.
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3: Je suis bénévole et le tournoi de foot a lieu à Marcy et Raoul, donc pas très loin non plus de Valpoix.

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1: Un joli petit coin, bah, ouais. Écoutez, il y a l'étang à Saint-Malo-de-Bénion où on peut se réunir en famille avec le jardin des évêques, venir pique-niquer, venir jouer aux boules, venir faire le tour de l'étang, venir pêcher. Et autrement, je suis attenante à la forêt de Brocéliande, bien sûr, que tout le monde connaît. Oui. Donc voilà.
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0: la douceur. Véronique Sanson.
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0: Ici Armorique, mercredi 10 juin, il est 19h. Marine Zolo-Génie, l'info.
2: Et toujours cette question à la une ce soir. Patrick Bruel va-t-il dormir en prison? Le chanteur de 67 ans doit être mis en examen pour viol et agression sexuelle. Et la question se pose car le parquet demande sa mise en détention provisoire après 48 heures de garde à vue. Bonsoir Coralie Moreau.
3: Bonsoir.
2: Alors après une très longue journée pour le chanteur, ça y est, l'interrogatoire a commencé il y a moins d'une heure, Coralie.
3: Oui, une première étape donc pour décider de la mise en examen ou non du chanteur pour viol, tentative de viol, agression sexuelle et harcèlement sexuel à l'encontre de 9 femmes. Si les poursuites sont validées, alors va se poser la question, vous le disiez, du statut de l'artiste dans l'attente d'un procès. Le parquet a requis le placement en détention provisoire. Patrick Bruel serait alors immédiatement conduit en prison. Ferrare, à titre de comparaison, ni Gérard Depardieu ni Patrick Poivre d'Arvor n'ont fait l'objet d'un tel traitement. Pour justifié de cette décision, il faut un risque réel, la fuite, la réitération des faits, ou encore le trouble à l'ordre public en matière criminelle. C'est le cas, ici, il y a suspicion de viol, et les dernières représentations publiques de l'artiste sur scène ou au théâtre ont donné lieu à de nombreuses manifestations. La décision, elle revient au juge des libertés et de la détention, et à lui seul, à l'issue d'un débat contradictoire avec les avocats de la défense, qui plaideront eux pour un contrôle judiciaire avec l'obligation pour Patrick Bruel de répondre aux convocations de la justice.
2: Merci Coralie Moreau, journaliste police-justice pour ICI. La justice, justement, a-t-elle suffisamment de moyens pour agir? Emmanuel Macron dénonce des dysfonctionnements dans l'affaire Liana, qui continue de secouer la classe politique. Le chef de l'État, alors du Conseil des ministres ce matin, estimait que la précipitation ou la démagogie ne sont pas des réponses à la hauteur. Sébastien Lecornu, le Premier ministre, affirme lui que les moyens de la justice doivent continuer d'augmenter. Paul Barcelone.
4: L'enquête administrative ne rendra ses conclusions que le 19 juin pour établir des responsabilités, faire la lumière sur les dysfonctionnements. Mais déjà, Sébastien Lecornu l'affirme.
5: Les premières remontées, non pas de la mission d'enquête, mais de la hiérarchie, laissent à démontrer des dysfonctionnements qui n'ont rien à voir avec un problème de moyens, ce qui ne veut pas dire qu'il n'y a pas un sujet de moyens pour l'institution judiciaire.
4: Les parents de Liana considèrent pourtant qu'il s'agit là du cœur du problème, mais beaucoup a été fait depuis l'arrivée au pouvoir d'Emmanuel Macron, insiste le Premier ministre.
5: Depuis 2017, 4 milliards d'euros, quelque chose comme 12 milliards d'euros aujourd'hui. Est-ce qu'il faut continuer à le faire? J'en suis persuadé. Malheureusement, les ministères régaliens, vous le savez, pendant 20 ou 30 ans, ont largement été mis à contribution et que les efforts budgétaires importants que nous accomplissons ne sont qu'un rattrapage.
4: Problème, Sébastien Lecornu a déjà annoncé le gel de 414 millions d'euros de crédit dans le budget de la justice. Il a cet après-midi promis un décret pour que les classements sans suite pour crimes sexuels sur mineurs soient motivés. Hier, le Premier ministre avait envisagé un alourdissement des peines pour les violeurs en série sur mineurs. Manière de montrer que l'exécutif tente de répondre à la crise, non seulement par des moyens, mais aussi par des actes.
2: Et côté enquête, on apprend que le frère du principal suspect dans le meurtre de Liana est mis en examen pour viol sur 2 ex-compagnes. Et puis, autre révélation concernant le père du suspect, cette fois, lui aussi a été visé en 2013 par une plainte pour viol sur une mineure, l'une de ses petites filles. En raison notamment de la guerre au Moyen-Orient, le prix repère du gaz va augmenter au 1er juillet de 7,4%, soit 2,70 € TTC sur la facture pour une majorité d'abonnés français, environ 60%. Ça y est, les Bleus doivent atterrir à Boston, aux États-Unis, dans un peu plus de 2 heures maintenant pour la Coupe du Monde de foot qui démarre demain. Le premier match des Bleus, ce sera mardi prochain contre le Sénégal. Et on rejoint tout de suite à Boston notre journaliste pour ICI. Bonsoir Julien Froment.
6: Bonsoir.
2: Alors Julien, vous êtes au camp de base des Bleus, où j'imagine on attend les joueurs de pied ferme.
6: Effectivement, il y a déjà quelques maillots de l'équipe de France qui apparaissent le long des barrières qui ont été installées il y a de cela quelques minutes devant donc cet hôtel, le Four Seasons de Boston, qui fait face au Boston Common. C'est le jardin public le plus vieux de la ville et même le plus vieux des États-Unis. C'est dans ce cadre que l'équipe de France va passer son séjour durant ce mondial. Ils sont attendus aux alentours, de 21h, 21h15 heure française, 15h15 heure américaine. jeunes. Et puis après, bien évidemment, une fois qu'ils auront pris leur quartier, l'objectif, hein, ça sera de bien récupérer les 6 heures de décalage horaire et puis bien évidemment aussi les 7 heures de vol, hein, que les Bleus auront eu depuis leur départ depuis Paris. En tout cas, on commence à sentir une petite effervescence, puisque comme je vous l'ai dit, il y a déjà quelques maillots de l'équipe de France et des maillots pour la plupart bien floqués avec un nom, celui de Kylian Mbappé.
2: Merci beaucoup Julien Froment. Avec les moyens techniques de Virginie Lorda, rendez-vous demain donc pour la cérémonie d'ouverture qui commencera à 19h20 heure française, suivi du match d'ouverture Mexique-Afrique du Sud à 20h50.
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0: Votre météo ce soir en Bretagne, le ciel est partagé entre éclaircies et nuages, mais la pluie est passée. Actuellement à Rennes, il fait 17 degrés, à Vannes 17 aussi, à Saint-Brieuc 15. Le ciel reste nuageux ce soir, les températures sont entre 13 et 16 degrés. Ce sera nuageux demain aussi, mais le soleil revient par le sud. En début de matinée, les températures seront comprises entre 6 et 13 degrés, 17 et 21 degrés pour l'après-midi. On retrouve des températures estivales ce week-end. 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
7: Bonsoir à tous. En général, dans la vie, tout va trop vite. Alors, de temps en temps, il faut faire une petite pause. Ici, c'est en musique jusqu'à 20h. On met de côté 2026 et on repart dans les années 80. Et ça commence comme ça.

0: avec Call Me.
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0: Et ça veut dire appelle-moi en français, bien sûr. Et quand on revoit le clip, on aimerait bien avoir le 06 de Debbie Harry, la chanteuse de Blondie. Au départ, c'était un groupe de punk rock new-yorkais. Mais en ce début des années 80, quand le compositeur Giorgio Moroder, pionnier du disco, leur propose d'écrire le texte d'un titre destiné à la BO du film American Gigolo, bah ils acceptent. Et ce Call Me, plutôt dance rock, devient un tube. Voilà, c'est tout simple. Comme une chanson de Francis Cabrel. Tout de suite, La fille qui m'accompagne.
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0: Joie Christian et Pierre, numéro 2 du top 50 durant l'année 87. Raft, ça veut dire radeau, insubmersible. Malgré tout, le duo a pris l'eau. Mais aujourd'hui, Christian continue à chanter sous le nom de Raft, notamment dans la troupe du spectacle Année 80 La Tournée. Prochaine date, vendredi prochain à Dijon au Zénith. Dans un instant, Michael Jackson, The Way You Make Me Feel.
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1: Dimanche prochain, c'est un pan de notre culture locale qui voit un concours être organisé en son honneur, le Palais. Et on se presse à cet événement incontournable depuis 20 ans au Kyo dans les Côtes d'Armor. Rien que l'an dernier, près de 155 équipes se sont affrontées l'après-midi. Pour faire mieux cette année, les organisateurs innovent en proposant, en plus du challenge enfant, un challenge femme. Des inscriptions qui se font directement sur place, sans limite de participants. Après le Palais, la forêt, mise à l'honneur à Saint-Ganton en Ille-et-Vilaine pour une immersion en tout point extraordinaire. Le temps d'un week-end entre le samedi 13 et le dimanche 14, vous allez bivouaquer dans les vallées de Beaucel à la Belle Étoile pour découvrir le ciel nocturne, la faune sauvage, le tout au rythme de la musique contemplative et de conte. Moins paisible, notre troisième idée, puisqu'un DJ set va ambiancer le Jardin des Créateurs, organisé au Théâtre de Verdure de Josselin ce vendredi 12 juin. Un marché artisanal qui mêlera des créateurs locaux en tout genre, co-organisé avec une friperie locale qui vous accueille de 13h à 22h.
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0: C'était Hard on My Heart.
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0: C'était un groupe américain qui décroche un des plus gros tubes de l'année en 81, mais ce sera le seul. Le groupe se séparera peu de temps après. 1981. Une année marquée en France par l'arrivée du TGV. Le premier, il est tout orange et relie Paris à Lyon en 2h40 contre 4h auparavant. 1981, l'informatique aussi prend de la vitesse. Le Minitel entre dans sa phase d'expérimentation active à Vélizy. Allez, on laisse 81 de côté. Revenons à 87, succès pour Philippe Russo avec Magie Noire.
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0: Barnes avec Betty Davis Eyes. Tube mondial de l'été 1981 et pour l'anecdote, une chanson que même Sylvie Vartan a chantée en concert lors de son passage à Las Vegas, à retrouver sur son Live in Las Vegas. La suite de votre soirée, c'est encore et toujours de la musique, des chansons, des si belles, des 20h, avec Émilie Mazoyer qui reçoit ce soir la chanteuse Manon Lisa. Mais avant cela, les Négresses Vertes nous confirment que voilà l'été.
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2: Sur votre radio ici à 20h, qu'est-ce qui se passe? Ben, décibels, évidemment, toute l'actualité musicale avec ce soir un phénomène, oui, on peut le dire évidemment, quand les vues se comptent en millions, voire en milliards d'ailleurs, quand TikTok et Instagram deviennent complètement dingues d'une autrice qui en plus sait chanter. Oui, oui, c'est un phénomène, mais pas que, c'est un talent à découvrir. Elle s'appelle Manon Lisa.

0: l'air que vous dites « Ah, mais oui, Manon Lisa, évidemment !» Eh bien, elle est ce soir dans Décibels. On va parler, évidemment, de son compte Instagram et de ses réécritures de chansons que vous connaissez bien et que les artistes adorent eux-mêmes. J'en veux pour preuve Youssoupha ou encore Grand Corps Malade, qui était ravi d'être réinterprété par Manon Lisa. Mais là, elle est en train de préparer ses chansons à elle. Le Petit Pêcheur, c'est le début d'une belle aventure qu'on va découvrir ce soir dans Décibels.
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0: Et dans ce décibel du 10 juin, nous allons rendre hommage au moment de la chanson anniversaire au grand Ray Charles qui nous avait quitté un 10 juin en 2004. Au rayon coup de cœur et découverte du jour, Jean Felsine, chanteur et guitariste du groupe Mustang, désormais dissous. Il est en solo et il prépare un album qui sortira à la rentrée. On en a déjà un extrait, on va vous le faire découvrir tout à l'heure. Je pense que vous allez aimer. Le blind test de ce soir a pour thème la chance. Alors, si ça vous inspire, la chance en chanson, il faut nous appeler dès maintenant pour jouer avec nous tout à l'heure. C'est Alexandra qui vous attend au standard et le numéro, c'est le 0810 055 056 0810 055 056. Et puis la bonne nouvelle aussi du jour qu'on partagera tout à l'heure, c'est Lio en tournée. Ça faisait longtemps que c'était pas arrivé. Lisa, bonsoir.
3: Bonsoir.
0: Je dis votre nom avec sourire et gourmandise parce que moi, ça fait bien longtemps que je suis abonnée à votre compte Instagram.
3: Merci, ça fait super plaisir.
0: Et que je vous suis et que j'admire votre plume et votre voix. Je ne sais pas ce que je préfère.
3: C'est trop gentil.
0: Qu'est-ce que vous préférez, vous, chez vous ? Votre plume, votre capacité à être aussi percutante en peu de mots, hein, puisqu'évidemment, on est sur des formats chansons, voire même petit bout de chanson, ou alors votre voix qui est quand même super belle et posée.
3: Je sais pas, c'est un peu difficile de se faire un retour super positif à soi-même.
0: Je vous fais pas un cadeau en vous posant la question.
3: Je peux vous parler juste de ma démarche. J'essaie qu'elle soit sincère et authentique et après les gens prennent et reçoivent ce qu'ils et elles veulent.
0: C'est vrai. Ceci dit, les réseaux, et notamment à notre époque, c'est pas comme quand les réseaux démarraient. Là, voilà, en 2026, les gens ont du flair, du pif, et reconnaissent évidemment l'authenticité, et je pense que c'est pour ça que vous nous avez embarqué tout de suite. Alors au départ, pour moi et pour ceux qui étaient comme ça sur Instagram, Manon Lisa, c'était cette fille qui, face caméra, utilisait les instrumentaux de chansons qu'on connaissait, qu'on adorait, mais en y ajoutant ses paroles à elle. Exemple avec « Le temps est bon », version Manon Lisa. Le temps.

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1: Manon, Lisa, oh là là. Voilà, ça donne un bon exemple, je pense, de votre travail. C'est un compte Instagram et TikTok également. 1 milliard de vues à travers le monde pour donc ces réécritures, on dit ça ?
2: Je dis réécriture, oui.
1: Réécriture de chansons. Ouais. Est-ce que vous vous souvenez comment cette idée, à la fois géniale et culottée, vous est venue ?
2: Ça m'est venu parce qu'en fait, je suis devenue maman en 2023.
1: Félicitations.
2: Merci beaucoup. Et je me suis un petit peu pris la claque de la maternité. En tout cas, c'est comme ça que je l'appelle. Ça a rebattu les cartes pour moi. Je voyais plus l'écriture de la même manière. Et surtout, quand je me suis figuré que mon fils allait grandir dans le monde tel qu'il est et tel qu'il pourrait basculer, je me suis dit que c'était chouette si je pouvais essayer de porter des messages à mon humble niveau et essayer de faire bouger les lignes, en fait. Et ouais, ça a été ça, ma source de motivation.
1: D'accord. Donc, ça explique le ton, on va dire, pas forcément toujours militant, mais en tout cas contestataire. Manon, Lisa, c'est souvent quand vous n'êtes pas d'accord avec un truc que l'inspiration vient, on peut le dire comme
2: ma
1: ça.
2: Ma psy me dit que je suis en attitude réactionnelle.
1: On embrasse votre psy, parce que visiblement, vous allez bien, parce que je vois, vous souriez, vous êtes épanouie, et en même temps, il y a encore suffisamment de colère en vous pour aller au charbon. Et ça,
2: oui,
1: c'est
2: il y a
1: bien.
2: D'engagement, oui, ça c'est
1: ouais,
2: sûr.
1: Ouais, ah ouais, ouais. Ça c'est top. Mais alors avant, ça veut dire avant de devenir maman, vous écriviez, mais peut-être de manière moins engagée. Vous chantiez déjà avant aussi ?
2: Oui. Alors moi, j'ai commencé la musique par la scène. J'ai eu un groupe de rock quand j'étais adolescente. Donc j'ai connu les voyages en van pour aller faire 20 minutes de première partie.
1: Ah là là.
2: Donc voilà. Donc c'était trop bien cette période. Et puis de fil en aiguille, la vie a fait que j'ai été amenée à écrire pour d'autres artistes. Et j'ai fait ça pendant une période. J'ai adoré ce moment-là de ma vie, de me fondre dans l'univers et me mettre au service du répertoire d'autres artistes.
1: Il y en a qui vous ont particulièrement marqué ou
2: Je pense à... J'avais entendu dire que Céline Dion, donc il y a quelques années, cherchait des chansons pour son prochain album. Et j'ai envoyé une chanson un peu comme une bouteille à la mer. Et quelques jours plus tard, je reçois un coup de fil de sa manageuse française qui me dit Céline a écouté et elle aime bien, elle aimerait bien poser la chanson. Incroyable. Donc ça, c'était complètement fou, je ne m'y attendais pas. Et ça m'a donné l'occasion, par la suite sur ce même album, de mettre en musique deux textes de Grand Corps Malade. Ouais. Donc ça a fini avec trois chansons sur l'album de Céline. Donc ça, ouais, c'était un grand moment pour moi parce que je suis tellement fan depuis toujours.
1: Ah voilà. Et Manon Lisa est sans doute une des rares personnes en France à savoir qu'elle aura des places pour aller voir Céline Dion en concert à la Défense Arena. Du coup, alors, normalement, elle va vous inviter.
2: Alors j'ai eu la chance d'être invitée, vous savez, à sa soirée au Trocadéro,
1: oui, ouais,
2: où elle a annoncé ses dates, ouais, et tout. Donc on m'a remis une petite enveloppe noire que j'ai ouverte et on m'a dit nous avons le plaisir de vous inviter à une des dates de Céline Dion. Et on vous recontactera pour savoir quelle date. Et petit message à la prod, appelez-moi quand vous voulez pour savoir quelle date, parce que je ne sais toujours pas. Et voilà, trop hâte de savoir pour être sûre que c'est gravé dans le marbre. Et je sais que, enfin, pour énormément de personnes, la majeure partie des... Enfin, c'est difficile d'avoir des places, donc je pense à ces personnes qui ont galéré ou qui galèrent encore pour avoir des places. Et c'est très dur, je sais que ça génère beaucoup de frustration. Donc voilà, je me sens vraiment... chanceuse, quoi, et je mesure cette chance-là.
1: Ah ouais, mais voilà, c'est ça, avoir du talent. Il y a aussi des à côté fort sympathiques dont
2: c'est
1: plein.
2: Attendez, ils m'ont pas encore appelé.
1: Oui, non, mais si. On va en parler. On va dire, allez où, Manon Lisa? Manon, donc, d'abord votre groupe de rock, ensuite autrice de chansons ou compositrice d'ailleurs. À quel moment donc vous dites je vais quand même faire des choses solo? Est-ce que ça correspond au moment où vous êtes devenue maman, ce partage sur Instagram, etc., de vos chansons, ou est-ce que ça avait même commencé un petit peu avant?
2: Ça avait commencé un petit peu avant, pendant que j'écrivais encore pour d'autres artistes. Je pense que j'étais un petit peu arrivée à la fin de cette période-là. Ça m'animait peut-être un petit peu moins d'écrire pour d'autres. Et puis j'avais envie peut-être aussi de prendre la parole. Donc j'avais ouvert mon compte Instagram, mais c'était un petit peu anecdotique. Ouais. C'était à côté. Puis j'avais pas trop le temps en plus de faire de faire des vidéos pour mon compte Insta. C'était vraiment pas la prio. Et puis, comme je vous le disais tout à l'heure, en devenant maman, il se trouve que j'ai traversé une dépression du postpartum. Qui m'a fait perdre vraiment mes repères. Je savais plus qui j'étais, où j'allais, et surtout est né en moi ce besoin, cette envie d'essayer d'être utile. Donc, et j'avais pas l'impression de l'être à travers mes textes, à travers mes chansons. Donc, je me suis dit, je vais faire autre chose, je vais arrêter la musique. Donc, en janvier 2025, j'ai dit à mes plus proches amis, que je voulais arrêter la musique. Et c'est ce que j'ai fait pendant quelques semaines, je pensais à ce que j'allais pouvoir faire d'utile en fait à l'autre. Je voulais être dans la matière, je voulais être utile. Je peux pas mieux dire que ça. Et puis quelques semaines se sont écoulées et je suis retombée sur une chanson de Youssoupha qui s'appelle Dieu est grande.
1: Une sublime chanson pour sa fille.
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2: Imani. Donc il s'adresse à sa fille. Et je me suis dit, tiens, est-ce qu'il n'y aurait pas une possibilité pour moi de m'adresser à mon fils et de lui dire comment, selon moi, il pourrait être un vrai allié pour les femmes, pour la cause féministe, et comment, je me suis posé la question, comment je peux l'aider à devenir un homme épanoui dans son masculin, avec tout ce que ça comporte et toute la rondeur aussi que ça peut avoir et l'authenticité que ça peut avoir sans être enfermé dans quelque chose de viriliste, etc. Comment j'allais l'éduquer. Et voilà, c'est ce qui a donné
1: lieu
2: à ma première réécriture que j'ai postée en mars 2025.
1: Un an plus tard, et des poussières, mais bon, soyons dingos et arrondissons, un an plus tard, il y a 1 milliard de vues à travers le monde pour votre travail, Manon. Vous êtes incontournable et vous préparez votre premier album à vous, solo, avec vos chansons. La première, c'est Le Petit Pêcheur. On va l'écouter si ça vous va.
2: Avec plaisir.
1: Exactement, Le Petit Pêcheur. Alors là encore, on a compris, Manon Lisa ne se met pas devant un micro pour ne rien dire. On est donc sur une ambiance conte, fable, philosophique.
2: C'est inspiré d'une fable, absolument.
1: Et normalement, ça devrait vous plaire. Sauf si vous êtes très très capitaliste. Bisous.

0: était pas mal hein, sur cette plage au bord du port avec le petit pêcheur. Manon Lisa, ce petit pêcheur, donc, est le premier extrait de votre projet à vous, perso. Ça y est, vous sautez le pas. Comment a-t-il été accueilli par votre public? Vous avez une grande communauté, hein, près d'un million de personnes qui vous suivent, qui aiment vos réécritures. Comment ont-ils accueilli votre premier titre original?
1: Déjà, je voudrais vous remercier, Émilie, parce que vous avez été la première à passer le titre à la radio dans cette émission, me semble-t-il.
0: Et le jour où il est sorti, c'était en février.
1: Oui, c'est ça.
0: Ah oui, mais j'ai trouvé ça génial.
1: Je voulais vous remercier déjà, merci de tout mon cœur. Je suis super touchée d'être ici avec vous ce soir, aussi pour cette raison-là. Oh, donc merci beaucoup, ça compte beaucoup pour moi. En fait, suite à ma première réécriture dont je parlais tout à l'heure, je me suis reconnectée à cette joie d'écrire et ça m'a donné envie d'écrire plein d'autres, de faire d'autres réécritures sur plein de thèmes engagés, féministes, qui me tenaient à cœur et qui me permettaient de porter des messages importants pour moi. Et parmi toutes ces réécritures, il y a eu ce petit pêcheur qui est arrivé, qui est inspiré d'une fable que mon père me racontait quand j'étais enfant. Mon père, c'était un humaniste, c'était un instituteur qui enseignait sa vision du monde à ses élèves et qui m'a transmis aussi cette vision-là, qui est celle d'essayer parfois de faire un pas de côté par rapport à la société productiviste qu'on voudrait nous imposer à chaque instant et de pas forcément être... Il m'a enseigné de pas toujours être dans le faire et d'essayer de contacter l'être qui on est vraiment et parfois ça suffit de juste être soi et de pas être dans quelque chose qu'on fait forcément, voilà.
0: Ouais.
1: Et donc c'est de ça que parle cette chanson là et cette chanson elle a trouvé un écho assez rapidement sur les réseaux et un tel écho, elle a même voyagé dans le monde et
0: oui,
1: tout
0: hein.
1: Je sais que les personnes qui sont pas forcément francophones prennent plaisir à écouter cette chanson là parce que je sais pas les sonorités françaises leur plaisent quoi sur cette chanson. Et donc je me suis dit, il faut absolument que je sorte cette chanson sur les plateformes de streaming et c'est ce que j'ai fait en février.
0: Voilà, il y en a une autre qui est sortie, qui s'appelle Seul Ensemble, on l'écoutera tout à l'heure. Mais là, donc, pour celles et ceux qui avaient raté les réécritures les plus emblématiques de Manon Lisa, celles qui vous allez faire une manif dans votre cuisine, je vous annonce, là vous nous écoutez, vous êtes en train de dîner tranquillement, ça part en manif.
2: Ok, simple, basique.
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0: basique. Réécriture d'Orelsan. Manon Lisa, est-ce que vous pensez que les mots sont des armes?
1: Le mot arme, c'est vrai qu'il est, dur. Des armes.
0: Est-ce que les mots sont les armes des non-violents, alors?
1: D'accord, oui. Oui, ça me va. Ouais. Je pense que les mots peuvent servir à faire passer des messages. Ouais. Oui, en ça, oui, peut-être que c'est une forme de ça aide au combat, ouais. C'est clair.
0: Parce que c'est vrai que depuis tous ces chanteurs et ces chanteuses antimilitaristes qu'on adore des années 60, anti-guerre du Vietnam aux États-Unis, des Bob Dylan, des John Baez qui se battaient aussi contre la ségrégation, etc. La musique, elle a essayé de changer les choses. Je sais pas si elle a réussi à changer les choses, mais si les mots sont des armes ou les armes des non-violents, peut-être en tout cas ça fait évoluer les mentalités. J'imagine que c'est ce que vous espérez quand vous écrivez ce genre de texte.
1: Oui, clairement. Essayer de faire bouger les lignes à mon humble échelle. Je pense que l'art, d'une manière générale, c'est forcément un pas de côté. C'est ce que je disais tout à l'heure par rapport à la société productiviste. Donc, même si les choix des mots ne sont pas forcément engagés, ce qui n'est pas mon cas, moi, c'est vrai que mes thèmes sont engagés. Mais rien que le fait de faire de l'art, peu importe la forme exacte ou d'en écouter ou d'aller à un spectacle, c'est déjà en fait convoquer en soi une rébellion finalement.
0: Manon Lisa réécrit le bilan, ça va vous faire plaisir. Il y a quelques jours, on était avec les Nègres Marrons.

0: Non, Lisa, cette réécriture du bilan, je l'ai déjà dit tout à l'heure, mais quelle plume, bon sang, c'est percutant, à chaque fois ça tape juste, vous n'êtes pas donneuse de leçons, c'est ça qui est, cette ligne toute fine sur laquelle vous marchez, mais avec brio, c'est-à-dire que vous faites passer des messages, mais on se dit pas, ah ça y est, on va encore se faire engueuler par Manon Lisa, enfin...
1: Non, j'essaie de pas faire ça du tout.
0: C'est fort. Expliquez-moi comment vous les fabriquez, ces réécritures-là.
1: Bah en fait, je pense que je repense à ce que vous me disiez tout à l'heure. Est-ce que les mots sont des armes ? Je pense qu'en fait, les mots, c'est des ponts. Ça sert à aller chercher l'autre, finalement. Ça sert à créer du lien. Parfois, les réécritures que je fais peuvent générer... je sais pas moi, du mécontentement en face, ou en tout cas une réaction. Parfois ça émeut, parfois oui, ça fait réagir. Et je pense que c'est ça que je cherche, parce que ça peut créer une discussion, ouvrir le dialogue, c'est ça qui est important.
0: Mais c'est super intéressant ce que vous êtes en train de me dire. Ça veut dire qu'en fait, c'est pas pour moi que vous écrivez. Parce que moi, je suis d'accord avec vous. Donc évidemment, je suis du tout cuit. En fait, vous n'avez pas peur que des oreilles pas habituées à ce genre de discours tombent sur vos chansons. En fait, ça vous ferait même plaisir.
1: Bien sûr, je pense que c'est important d'aller chercher des oreilles qui sont pas d'accord avec
0: soi. Quel courage ! Oui, oui, bah bravo. Moi, je supporte pas, mais je vous admire pour ça.
1: Après, je suis pas mécontente non plus de me sentir soutenue par des oreilles qui sont d'accord avec moi, et j'ai l'impression aussi de porter la voix de dans la chanson qu'on vient d'entendre, la réécriture qu'on vient d'entendre
0: des militantes,
1: beaucoup de militantes, voilà, ouais. Ça, oui, ça me parle aussi. Je suis très contente en fait de faire partie de la lutte.
0: C'est beau. Manon Lisa est l'invitée de Décibel. On va faire une micro pause. Enfin, nous, on part en manif, mais on revient. À tout de suite.
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0: Un hommage à Ray Charles pour l'anniversaire de sa mort. Jean Felsine, que vous aviez peut-être découvert dans le groupe Mustang et qui prépare un nouvel album solo. Ça sera la découverte du soir. Également, un blind test autour des chansons qui parlent de chance. Blind test pour lequel vous pouvez déjà vous inscrire. Le numéro du standard 0810 055 056. 0810 055 056. Alexandra vous attend au standard. Ce n'est pas l'album de mon invité Manon Lisa qui est à gagner ce soir, puisque cet album n'existe pas encore. Mais comptez sur moi, les cadeaux seront jolis. Des jolis bouquins sur le rock, un sur Radiohead et un sur Jim Morrison, le chanteur des Doors, et son itinéraire pas très calme quand il habitait à Paris à la fin de sa vie. Allez, inscrivez-vous pour le blind test 0810 055 056. En réécoutant vos réécritures, Manon Lisa, vous qui cartonnez sur les réseaux avec ces chansons qui font une petite minute, on va dire, et sur des instrumentaux qu'on connaît, des instrumentaux extrêmement tubesques, on se dit qu'en fait, tous ces textes, ils pourraient être dans votre album. Peut-être il faudrait composer des musiques originales pour vous, mais ça aussi, vous savez faire. Est-ce que ça va être le cas ? Est-ce que sur votre premier album, qui est en préparation en ce moment, on va retrouver certains de vos textes, ces fameuses réécritures qui vous ont rendu célèbre sur les réseaux?
1: Je compte sortir un EP de ces réécritures-là, de certaines de ces réécritures. Ça va sortir en septembre.
0: Okay.
1: Et après, première moitié de l'année 2027, merci. et ben là, ce sera un album de chansons originales.
0: Et là, on retrouvera Le Petit Pêcheur, par exemple.
1: Oui, ah, absolument.
0: Voilà. Ah oui, non, parce qu'on adore Le Petit Pêcheur. Alors, si je peux lever le doigt et dire, s'il vous plaît, madame, sur l'EP, c'est possible de mettre bye-bye?

0: c'est pas le tien. Et ce sera déjà bien.
1: Bye bye.
0: Alors, être aussi efficace et faire passer les messages en une minute, on se dit du coup, pour vous, le format 3 minutes, le format chanson, c'est l'autoroute? Ou est-ce que c'est des exercices différents?
2: Je pense que ça... Non, j'ai l'habitude aussi d'écrire des chansons au format 3 ouais. minutes. Je pense que... J'ai trouvé que le plus difficile, c'était de dire plein de choses en une minute.
0: Ouais.
2: Après, faire des... Ça va bien se passer, c'est ça que je veux dire. Je vais réussir à faire des chansons.
0: C'est en train de se passer?
2: Je suis en studio, ouais. Je suis tout le temps en studio, de toute manière. Donc ouais, je suis en train okay. de faire cet album-là.
0: Et est-ce que vous faites cavalière seule ou est-ce que vous avez une équipe avec vous? Est-ce que vous avez eu envie de travailler avec des compositeurs, des compositrices, producteurs, productrices? Et ça ressemble à quoi l'équipe de Manon Lisa, premier album pour 2027?
2: On est deux. Avec mon binôme de cœur de toujours qui s'appelle Silvio Lisbonne et on est en train de composer ensemble l'album, donc je pars de textes et puis ensemble on les ajuste et puis on fait tous les arrangements ensemble aussi.
0: Ouais. Et est-ce que vous avez envie d'être très très proche de l'actualité, de vos combats, de votre féminisme, de votre militantisme, ou est-ce que vous vous autorisez aussi à parler d'autres choses?
2: Alors l'actualité telle qu'elle est, telle qu'elle va être les prochains mois, je ne doute pas qu'elle va me donner des choses à dire. Je vais pas manquer de sujets et aussi je vais continuer de décrire sur des thèmes un peu plus intimes, intimistes, parce que j'aime ces chansons-là aussi. J'ai l'impression que plus on touche à l'intime, plus ça vient toucher l'universel. Je sais pas, je pense à ma chanson Violette qui parle de PMA, de ce combat-là, de ces personnes qui sont en attente d'être enceintes. Voilà, pour être passée par ce combat-là, par ce parcours, je trouve que j'en ai fait une chanson et, ouais. et je parle de quelque chose de très intime et j'ai senti que lorsque je l'ai sorti, ça a touché les gens. Donc non, je vais continuer à faire ce type de chanson. Ouais,
0: ouais. Et puis il y a le fameux Petit Pêcheur, évidemment, qui est aussi une preuve que, sans parler d'actu brûlante, cette fable qui est sans doute millénaire, hein, je ne sais pas de quand
2: l'Antiquité,
0: elle date,
2: il me semble.
0: Ouais, voilà, elle peut s'appliquer à toutes et à tous et tout le temps.

0: au calme.
1: Un petit côté philo, en fait, aussi. Vous aimiez la philo au lycée?
2: J'aimais la philo, mais j'aimais pas ma prof.
1: Pas de bol.
2: Qui ne m'aimait pas non plus. Ça s'est pas aussi bien passé que ça aurait pu se passer. J'aimais bien sur le papier, mais elle, j'aimais pas trop. Mais c'est pas grave, ça arrive. Non, on peut pas aimer tout le monde.
1: C'est vrai. C'est vrai. Et qu'est-ce qui vous nourrit alors? Parce qu'on a bien compris que ce qui vous inspirait, c'était des choses vraiment qui vous tenaient à cœur. Mais qu'est-ce qui vous nourrit, surtout que vous avez l'air d'être une éponge à ce qui se passe autour de nous et que ce qui se passe n'est pas extrêmement réjouissant. Pour preuve encore cette semaine et toutes ces militantes féministes qui ont voulu aller manifester sous les fenêtres du ministre de la Justice qui les a envoyées de l'autre côté de la Seine, parce que c'était c'était embêtant, toutes ces femmes qui crient comme ça sous ces fenêtres pour demander justice. Donc l'actualité, elle est dure. Est-ce que vous avez des endroits pour vous nourrir? Vous parliez de votre amour de l'art tout à l'heure. Est-ce que c'est les bouquins? Est-ce que c'est les chansons d'autres artistes? Les films? Qu'est-ce qui vous nourrit?
2: Tout me nourrit. Ouais. La vie de tous les jours, être avec mon fils, ça me ressource énormément. Ouais. J'aime la peinture. Ça me nourrit. Ça nourrit vraiment mon âme. Ça me ressource beaucoup. La nature aussi. J'aime marcher en montagne. J'aime la mer. Voilà.
1: Donc il y aura un peu peut-être tout ça aussi dans l'album.
2: Peut-être que ça va induire le côté poétique de l'album, mais les mots et la forme et les textes seront engagés. Ça dira quelque chose de précis à chaque fois. Voilà.
1: Dans le refrain du Petit Pêcheur aussi, on vous entend chanter, alors que jusqu'à présent, on vous a beaucoup entendu, je sais pas comment définir, slammer, rapper, parce que vous avez quand même un flow de rappeuse.
2: C'est gentil.
1: Et là encore, j'essaye de gratter des infos, sur 2027, mais vous pouvez m'envoyer balader, mais là, vous allez chanter à plein poumon ou vous allez garder ce format-là qui vous va hyper bien, évidemment.
2: Ça va rester du slam avec des refrains chantés, mais chanter à plein poumon, ce n'est pas dans mon ADN vocal. Disons, ça restera doux dans la forme et je l'espère impactant dans le fond.
1: Elle s'appelle Manon Lisa. Une première date de concert a été annoncée. Vous serez Manon le 10 novembre à Paris, aux Étoiles.
2: Oui, on a annoncé ça il y a une semaine et c'est déjà quasiment complet. J'ai été hyper surprise et heureuse. Oh. Donc c'est trop bien. Je suis très heureuse.
1: C'est comme pour Céline, il faut rajouter des dates, Manon.
2: On va voir ça, ce serait trop bien.
1: Allez, 10 novembre aux Étoiles, Manon Lisa. Je parlais tout à l'heure de la chanson Seul Ensemble, qui est la plus récente en fait, la dernière sortie. Ça, c'est la petite sœur du Petit Pêcheur. Alors, on se dit au revoir en l'écoutant et en vous souhaitant une belle et longue route.
2: Merci beaucoup, Émilie. Merci de m'avoir reçue.
1: Merci, à bientôt. Manon Lisa était dans Décibels.
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1: Elle s'appelle Manon Lisa. Je vous recommande évidemment de vous abonner à son compte Instagram parce que vous avez un paquet de petites chansons comme ça d'une minute à rattraper si vous ne la connaissiez pas encore. Et puis donc la bonne nouvelle, c'est un EP, un mini-album à la rentrée et un album, un vrai, en 2027.
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1: Et tiens, voilà aussi une chanteuse engagée. On l'a vu cette semaine au premier rang de la manif parisienne qui demandait à la justice d'arrêter de classer sans suite les plaintes pour viol des femmes et des enfants. L'IO a aussi annoncé, ça c'était il y a quelques semaines, mais voilà, je vous en parle ce soir, j'aurais pu en parler il y a quelques semaines. Elle a annoncé une tournée, sa première depuis longtemps d'ailleurs. Bah oui, l'IO, elle a fait beaucoup de galas, elle a aussi participé à quelques plateaux de festivals, vous savez, un petit peu nostalgique, années 80, etc. Là, c'est sa tournée à elle, c'est une drôle de bonne nouvelle. Ça va commencer le 14 décembre à Lille, au théâtre Sébastopol. L'IO qui sera aussi le 17 décembre à Paris, à l'Olympia. Et puis, en 2027, elle jouera à Montpellier, Aix-en-Provence, au Palais des Congrès du Futuroscope, Poitiers, rendez-vous aussi à Nantes, rendez-vous à Saint-Grégoire, pas très loin de Rennes, et puis Bordeaux, et puis Toulouse, et puis Biarritz, et Lyon, et Bourges, et Metz, et Dole. Dites donc, ça n'arrête plus. Il y aura aussi Strasbourg, il y aura aussi Guy Pavard en Bretagne, Arras, Amiens et Reims. Une belle tournée partout en France pour l'IO en 2026-2027. Les billetteries sont ouvertes. Tardez pas si vous voulez pas la rater, parce que je crois qu'il y a plein de gens qui ont très envie de la voir sur scène. Et tiens, moi j'avais envie de réécouter une chanson de l'IO qui est incroyable et dont le clip est un véritable petit film. Si vous ne l'aviez pas vu dans les années 80, il va falloir me rattraper ça. Ça s'appelle « Fallait pas commencer ». Et même les paroles, hein, c'est un vrai film. Il se passe des trucs, il y a des rebondissements. Et je crois pas que ça finisse très très bien pour le gars à la fin.

0: Modèle, quatrième album de Lio à 40 ans. Ah oui, il est sorti en 1986. Et dessus, il y a cette chanson incroyable. Fallait pas commencer. Aussi, les brunes comptent pas pour des prunes. Ou encore, je casse tout ce que je touche. C'est un grand album de Lio. Et je suis sûre qu'il y en aura de larges extraits sur sa tournée qui commence donc cet automne.
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0: Mais dites donc, il est 9h moins 20, il est grand temps de jouer au blind test. Je vous présente nos candidates du soir pour jouer avec nous. Il y a... Oh, tiens, Elisabeth, ça faisait longtemps.
2: Coucou, coucou, Émilie chérie, Émilie Jolie de 1977.
0: Ah oui, c'est vrai, Émilie Jolie, c'était en 1977, mais non.
2: Oui, c'est la naissance de ma fille Magali.
0: Ah, ça faisait longtemps qu'on n'avait pas parlé de ta fille, Elisabeth, j'aime bien. Elisabeth, je l'adore. Mais non, Émilie Jolie, c'est pas en 77.
2: Oui, c'est l'année de ma naissance.
0: C'est vrai.
2: Si, c'est vrai, je t'assure.
0: C'est pas 79. Bon.
2: On parlera deux entrées, alors.
0: Oui, voilà. Et Muriel est là, coucou Muriel.
3: Coucou.
0: Comment ça va?
3: Ça va.
0: Bon, je suis ravie de jouer avec vous, mesdames.
3: C'est très bavarde, alors. Bon, je vais essayer.
2: Oui.
0: Elisabeth, c'est notre habituée du blind test, c'est notre rayon de soleil.
3: Oui.
0: Mais en fait, il y a des fois, on se dit, elle appelle pas pour jouer, elle appelle pour discuter comme à l'arrêt de bus. Tu vois, on est là, on est assise, le bus arrive dans 10 minutes. Eh ben, on papote. Eh ben, voilà. Alors, du coup, Elisabeth, franchement, depuis les débuts de Décibel, on sait toute sa vie. On connaît sa fille Magali, évidemment.
3: Oui.
0: Elisabeth, et ton mari aussi.
2: Alors, le mari est décédé il y a 4 ans.
0: Oh, pardon, Elisabeth. Alors, non. Mais attends, mais c'est qui le monsieur dont tu me parles? T'as un amoureux, alors?
2: Eh bien, si j'en avais un, il m'a laissé tomber comme une grosse donc il y a un an et demi.
0: Oh.
2: Donc, non.
0: Ah, mais lui, on le déteste. On va lui envoyer la chanson de Lio.
2: Et en plus, tu sais pas que c'est son anniversaire demain?
0: À ton mari qui est plus là ou à ton amoureux qui t'a largué?
2: À la personne, Maxime. Ah. Qui
0: Maxime.
2: M'a laissé tomber sans me donner d'explication.
0: Attends, voilà, c'est un truc de fou. Elisabeth, je te raconte un truc. Mon amoureux du CE1, il s'appelait Maxime, il était extrêmement cruel. Est-ce qu'il n'y a pas un problème avec ce prénom?
2: Alors, exactement, il n'est pas du tout facile.
0: Ah, voilà.
2: Il a un caractère difficile. Et pourtant, on s'entendait bien sur tous les points de vue. Et je veux te dire, très dense, puisque j'aime la danse, tu le sais.
0: Ah.
2: Et on s'entendait très, très, très bien tous les deux. Et puis sur tous les sujets.
0: Mais alors, attends, je vérifie avec Muriel si elle a croisé un Maxime sur son parcours. Muriel, qu'est-ce qu'on pense des Maximes?
3: Alors moi, j'en ai pas connu du tout.
0: Non? Moi, il était beau. Alors bon, j'étais en CE1, vous me direz. Mais c'était le fils du coiffeur. Et alors, il avait des beaux cheveux bruns, bouclés.
3: Il avait forcément une belle chevelure.
0: Il était incroyable. Et il était magnifique.
3: Allez, on va jouer.
0: Oui, t'as raison. On va jouer. Bon, Elisabeth, on va te trouver un amoureux. Oui. T'es toujours dans le coin de Saint-Étienne.
2: Ah ben non, Elisabeth, je suis dans le Doubs, à Mandeur.
0: Ah, pardon.
2: Sochaux, Montbéliard.
0: Ah mais oui, Montbéliard, excuse-moi, je me suis trompée. Bon, alors,
2: Sochaux,
0: on cherche un gars sympa autour de Montbéliard qui ne s'appelle pas Maxime. Oui. On est désolé, mais chat échaudé craint l'eau froide. Éventuellement, si vous vous appelez Maxence, ça passera.
2: Oui.
0: Mais les Maximes, vraiment, abstenez-vous. Et vous appelez donc Alexandra au standard qui fera un casting pour Elisabeth. Je pense qu'il faut qu'on fasse une présélection. Non, il faut qu'on fasse une présélection, Elisabeth. Tu ne sais pas choisir les bons hommes. Ah, Muriel aussi. Ah, tu cherches dans quelle région, Muriel?
3: Moi, je suis en Touraine.
0: En Touraine. Bon, voilà. Et on a un critère, on a un petit truc.
3: Alors, moi, qu'il ait de l'humour et puis que surtout qu'il soit gentil et bienveillant.
0: Alors, ça va le faire aussi. Donc, messieurs, vous vous reconnaissez? Ou mesdames, vous reconnaissez votre frère, votre voisin, votre collègue sympathique? Appelez le standard 0810 055 056 parce qu'on cherche des gars sympas pour Muriel et Elisabeth quand même, pour pas passer les vacances en célibataire. Voilà.
2: C'est sympa comme tout. Alors
0: écoute,
2: là, si vraiment on a des appels, moi, je te fais un cadeau.
0: Mais bien sûr, vous allez avoir des appels. Qu'est-ce que vous croyez? Vous êtes des meufs en or. Après, il va falloir choisir.
2: Merci.
0: Donc c'est pour ça, Alexandra va faire une petite présélection, parce que je vous fais pas confiance là sur le choix des hommes, Muriel et Elisabeth. Donc, on va faire une petite présélection, un écrémage, comme on dit dans les magasins de lait. Et... Et ensuite, on vous enverra des profils. Voilà. Ceci dit, effectivement, il faut qu'on joue au blind test. Ça tombe très bien en plus, puisque le thème du blind test ce soir, c'est la chance. Alors, est-ce que vous allez avoir de la chance, mes petites dames? De toute façon, vous avez gagné, vous l'avez compris. Quand on participe au blind test, on gagne automatiquement. Un bouquin sur Jim Morrison, le chanteur des Doors, et c'est quelques mois qu'il a passé à Paris. Et un autre sur Radiohead et le chanteur Thom Yorke.
2: Voilà. Ah, j'adore ce groupe, c'est génial.
0: Voilà, donc ça, c'est les cadeaux de ce soir. Muriel, elle est très Radiohead et Elisabeth, elle est plus The Doors, donc c'est parfait.
2: Oui, tout à fait, oui, c'est très bien. Bien choisi, bon choix. Alors, allons-y.
0: Allons-y, première chanson qui parle de chance. Dites-moi, les filles, qui chante ça? Et n'oubliez pas de me donner votre prénom avant de donner la réponse. Sinon, c'est de la triche et après, je m'emmène les pinceaux.
2: Muriel.
0: Muriel.
2: Goldman?
0: Oui.

0: France, Jean-Jacques Goldman. Premier point pour Muriel. On continue.
1: Ça, c'est pas sa chanson la plus connue, mais quand vous allez entendre sa voix à ce chanteur.
2: Alors, je dirais, c'est pas Elisabeth, ça serait
1: Elisabeth.
2: Pas comme Elvis Presley,
1: non? Non, c'est un français.
2: Johnny, non?
1: Enfin, Muriel?
2: Okay.
1: Comment, Muriel?
2: Johnny?
1: Oui, c'est Johnny!

0: Chance de Johnny Hallyday.
1: Je ne la connais pas.
0: Oh bah oui. Mais c'est normal, Elisabeth, c'est vraiment pas une de ses plus connues. C'était, tu sais, au début des années 60,
1: oui,
0: je pense.
1: Vraiment, hein. Non, pas du tout.
0: Ouais, non, c'est 62 ou 63. Et en fait, c'est quand Johnny chantait principalement des adaptations de tubes américains ou anglais. Voilà, exactement.
1: Oui, c'est ça.
0: Exactement.
1: Comme beaucoup d'autres chanteurs aussi. Hein.
0: C'est vrai, tu as raison. Oui. Après, ils se sont mis à faire leur propre chanson.
1: Oui, Claude François, Franck Alamand, oui. Oui, et d'autres, et bien d'autres.
0: Et plein d'autres. Bah, tiens, je te mets un point pour Clo-Clo, un point pour Franck Alamand. Piche, ma biche.
1: Tu sais que je l'ai vu à Valentinier, hein, Franck Alamand.
0: Ah.
1: J'ai trois dédicaces de lui.
0: Trois ?
1: À la foire de Valentinier.
0: Mais quelle gourmande !
1: Ah, oui.
0: Pourquoi t'en as demandé trois ?
1: Eh bien, écoute, parce que le premier, je l'ai vu en 1963, à la foire de Valentinier, et mon papa, qui était comme moi très fan des chanteurs et des autographes, nous sommes allés dans ses loges, dans sa loge.
0: Madame!
1: Il a bu du whisky avec mon papa.
0: Oh.
1: Et on a eu, en 1963, donc j'avais 10 ans exactement, et on a eu des autographes signés pour ma sœur Maryse qui est décédée maintenant, et pour moi en couleur, habillée en jaune et rouge, si je me souviens bien.
0: Trop
1: et
0: beau.
1: Il a donné une baguette de son batteur à mon papa.
0: Ah, très beau souvenir, Franck Alamand.
1: Oui.
0: Ben voilà, donc je te mets un point pour Franck Alamand. Et comme ça, on est à égalité de partout, Elisabeth et Muriel. Et comme le suspense est à son comble, je vous propose de passer la dernière chanson du Blind Test. Après Jean-Jacques Goldman et Johnny Hallyday, qui chante la chance? Vous allez me le dire, mesdames.
2: Muriel.
0: Gainsbourg. Ouais.
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0: chanson triste et nécessaire de Serge Gainsbourg, Les enfants de la chance. Et Muriel qui était une machine ce soir.
1: Alors je félicite Muriel. Hein.
0: Ah bah oui, ce soir.
1: Très bien joué Muriel.
0: C'est vrai,
2: j'écoute de la musique tout le temps, j'adore ça. Alors bon.
0: Oh, bah là vraiment Muriel était imbattable, inarrêtable.
1: Ouais, alors moi j'écoute aussi, mais là tu vois, non, ben ça m'est pas revenu. Et comme tu m'as dit, Émilie, tu n'as peut-être pas tort. Le troisième trimestre, la fin du trimestre.
0: On se relâche au troisième trimestre. Attention,
1: exactement.
0: Le conseil de classe est la semaine prochaine, Elisabeth. Attention.
1: Oh, tu me mettras 10 sur 10 ou 20 sur 20 quand même.
0: Évidemment. Évidemment, compte sur moi. 10 sur 10, 20 sur 20 et on passe tous en classe supérieure. Muriel et Elisabeth, diplômées de Décibel. Et pour la chance, il y a quand même la chanson de Daft Punk, Get Lucky. Daft Punk qui savent s'entourer puisque c'est Pharrell Williams qui chante et Nile Rodgers de Chic qui joue de la guitare. Et de la chance, donc on en a Get Lucky sur ici. 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

0: Et je vous vois chez vous danser comme des petits fous. Joli déhanché, mesdames, messieurs. Et merci d'avoir choisi ici pour passer votre mercredi soir. Daft Punk était dans vos oreilles.
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0: Il est l'un des meilleurs auteurs français. C'est aussi un super guitariste et un chanteur à la voix de velours. Jean Felsine, officier jusqu'à présent dans le groupe Mustang, parfois. Avec son ex, Joe Wedin, ils avaient un duo, Joe Wedin et Jean Felsine. Et puis, ils sortaient aussi des trucs en solo. Bon, là, il a annoncé la vraie fin du groupe Mustang. C'est donc en solo qu'il nous revient, Jean Felsine. Son album Cinéma Permanent sortira le 18 septembre prochain. On a un premier extrait qui s'appelle Je sais, mais qui, je pense, va vous plaire parce qu'il fait un genre de bilan de ses premières années d'artiste, tous les endroits où il est passé, ce qu'il a semé et récolté, ou pas, Jean Felsine.
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0: s'appelle Jean Felzin avec un Z et il sera en concert après-demain à Paris au Pop-Up. Rendez-vous le 20 juin à Marseille et à Toulon. Ouais, deux concerts le même jour. Et puis à Angers au Chabada le 3 octobre. Le nouvel album solo de Jean Felzin, Cinéma Permanent, sortira le 18 septembre.
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0: C'est l'anniversaire de la mort de Ray Charles qui nous a quittés il y a 22 ans, le 10 juin 2004. Ray Charles, son surnom, c'était Genius, le génie. Et tout est dans le surnom et dans cette chanson, Hit the Road.

0: merveille, ce genius Ray Charles était dans Décibels. Merci les amis de nous avoir écoutés, c'était bien.
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0: Aux manettes de Décibels ce soir, il y avait Iris Guitoni, Océane Dias, Elodie Bianca Maria, Alexandra Sackberg et Franck Moilier. Il est 21h et la musique continue sur votre radio, ici.
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4: Michel Jonas est un de ces chanteurs français qui a bercé mon enfance. Une chanson française avec des paroles assez sophistiquées et en même temps une grande place à la musique.

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0: Saviez-vous que c'est au fond du métro parisien que Serge Gainsbourg a définitivement troqué ses pinceaux pour un micro?
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0: En 1958, Lucien Ginsburg est un peintre timide qui joue du piano dans les cabarets pour payer son loyer. Un jour, dans le métro, il ose l'impensable. Il aborde un poinçonneur et lui demande quels sont ses espoirs. L'homme lui répond tout simplement « voir le ciel ». Il imagine alors ce ciel de faïence et ce travail répétitif.
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0: Ironie du sort, alors que Gainsbourg cherche encore sa place, ce sont les frères Jacques qui enregistrent le titre les premiers. Mais poussé par la chanteuse Michèle Arnaud, il finit par chanter son texte lui-même.
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3: Vous écoutez Camille Perrer avec T'as eu vent de nous deux.

0: chanson parle de la passion pour l'écriture, la musique, le partage. Et la jeune artiste de Romans-sur-Isère s'est inspirée du roman d'Alain Damasio, La Horde du Contrevent. Camille Perrer, t'as eu vent de nous deux. Un coup de cœur ici de Romardèche.
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0: Saviez-vous que c'est la période de Noël et ses vitrines bondées qui ont inspiré Alain Souchon le titre Full Sentimental ?
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0: Écœuré par la frénésie des emballages jetés et cette surconsommation, il signe une critique sociale, mais sans jamais lever le ton. Le secret du tube, un contraste génial. Souchon plaque son texte mélancolique sur une mélodie inspirée du jeu de guitare de Keith Richards des Rolling Stones.

0: Résultat, une balade entraînante qui nous fait danser tout en nous rappelant qu'on nous infantilise.
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0: 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Les Enfoirés, Changez la vie, la chanson préférée de Claudio Capeo.
3: J'ai eu l'honneur de pouvoir y participer. Et puis voilà, vous êtes toujours aussi nombreux à nous suivre, à suivre les Restos du Cœur. Sachez qu'on a toujours autant besoin de vous, de votre bon cœur pour pouvoir tout simplement offrir des repas à ces milliers de personnes qui en ont bien besoin.

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0: Canada et baiser doré, un coup de cœur, ici Drôme Ardèche.
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2: J'avoue, j'ai un faible pour les Vosges discrètes. Ce ne sont pas forcément les Vosges célèbres, hein, du côté de Gérardmer, de la Bresse. Ce ne sont pas les Vosges tranquilles, comme j'aime les appeler, du côté de Rambervillers. Ce ne sont pas les Vosges historiques, du côté de Senones ou de Moyen-Moutier, ni même la plaine des Vosges, à Vittel, Neufchâteau, Contrexéville. Non, les Vosges discrètes, ce sont les Vosges, allez, on va dire entre Remiremont et Plombières, entre le Val d'Ajol et le Saint-Mont. Ici, il y a Éloy, Vecoux, Saint-Amé, Girmont-Val d'Ajol, et c'est d'une grande beauté. Entre forêts fournies, où le sapin commence à abdiquer sa royauté vosgienne au profit des feuillus, on trouve des chênes, des hêtres qui font aussi leur place et leurs longues branches font jouer la lumière sur la route, du côté de la feuillée Dorothée par exemple, avant de découvrir plus loin une carte postale, le Val d'Ajol et son église. Il y a ici le Saint-Mont, lieu mythique dont on dit que les Gaulois avaient fait une forteresse face aux Romains avant que Saint-Romaric n'en fasse une forteresse de la foi. On sent au Saint-Mont, comme à Sion d'ailleurs, de ces forces qui viennent du plus profond de la terre et de l'histoire, qui font vibrer l'âme avant de partir je ne sais où dans les nuées du ciel. Ici, dans les Vosges secrètes, il y a l'élégance toute aristocratique de Remiremont, la ville des femmes, des chanoinesses, ces dames abbesses qui ont tellement imprimé leur marque, notamment l'envie de beauté qu'on retrouve non seulement autour de l'église Saint-Pierre, dans le quartier des chanoinesses, mais aussi partout dans la ville. Ben oui, à Remiremont, les monuments ne sont pas juste utiles, on sent qu'ils ont été faits pour être beaux. Ici, c'est l'antique beauté de Plombières. Plombières, autour de son clocher pointu, dans sa vallée d'histoire, qui se souvient avoir vu passer Voltaire, Beaumarchais, Rabelais, et qui se sent prête à soigner ou même apaiser juste, qui voudra s'offrir une bulle où on est ici tout à soi. Juste ça, être à soi, c'est si rare. Les Vosges discrètes, c'est un joli chemin découvert au-dessus de Vecoux ou dans la forêt près de Saint-Amé. C'est un rayon de soleil au-dessus de Éloy ou une bonne table au Val d'Ajol. Un moment vosgien et tellement fin bien que je vous souhaite de le découvrir ou d'y revenir.
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3: Victor Hugo est venu à Reims à plusieurs reprises, et notamment lors du sacre de Charles X, le 29 mai 1825. Charles X qui a succédé à son frère, Louis XVIII, quelques mois plus tôt, en octobre 1824. Depuis 10 ans, en fait, les Bourbons retrouvaient le trône après la chute de Napoléon et l'entrée dans la période dite de la Restauration. Louis XVIII n'avait pas souhaité renouer avec la tradition du sacre. La Révolution restait présente dans les esprits, puis sa santé fragile rendait une longue cérémonie difficile pour lui. Charles X, lui, choisit l'option inverse. Le souverain entend affirmer la légitimité monarchique par un retour aux rites ancestraux. La cathédrale Notre-Dame de Reims accueille la cérémonie et c'est une véritable parade en ville. Un cortège royal avec bannières, soldats, les dignitaires du royaume et les membres de la famille royale qui composent donc cette procession spectaculaire. Parmi les invités figure un jeune écrivain de 23 ans, Victor Hugo. Et il est invité officiellement à cet événement car il ne cache pas son penchant royaliste. Mais je n'ai pas dupe, hein. S'il est convié au sacre royal, c'est pour en écrire tout le bien qu'il en pense. « Le roi a demandé si j'étais ici. Je suis effrayé de ce qu'ils attendent de moi », précise-t-il à sa femme Adèle dans une lettre. Il en profite tout de même pour faire un peu de tourisme. Et comme tout écrivain qui se respecte, il observe et prend des notes. Il passe notamment rue de Venise et tombe sur une jeune femme dans une cour de la rue Folpen. C'est une gitane qui danse. Il poursuit sa balade dans le quartier Saint-Remi et s'arrête devant la basilique pour en faire la découverte. Il croise un petit homme d'une trentaine d'années. Il est bossu. C'est en fait le sonneur de cloches de la basilique. Tout cela inspire Victor Hugo pour l'écriture des personnages principaux de son roman Notre-Dame de Paris, publié en 1831. Le bossu sera Quasimodo et la gitane devient bohémienne sous le nom d'Esmeralda. Les héros de Notre-Dame de Paris, imaginés à Reims, c'est l'un des trésors de Champagne-Ardenne.
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4: Un mot usuel occitan que vous connaissez, Nechaï Chégur, j'en suis sûr. C'est le mot bigot. Laurent, tu peux aller me chercher le bigot, je te prie? J'avais pas un tecaï, ton téléphone. Non, pas mon téléphone, mon bigot. Dit Montalier, dans mon atelier, en entrant à gauche. Effectivement, ce n'était pas le bigophone, l'argot du téléphone. Bigot étant le nom de l'inventeur d'un instrument de musique en carton qui porte son nom avant de désigner familièrement l'appareil téléphonique. Non, le bigot dans la campagne de chez nous, c'est la bêche. Vaisersalou bigot, va me chercher la bêche, la binette ou la houe. En technique, le bigot est cette fourche retournée qui sert à tirer le fumier ou à briser les mottes après le bêchage. Bon nombre de révoltes paysannes se faisaient avec le bigot, l'arme qu'on attrape facilement, appuyée contre un mur. Si prenez le bigot, va veire. Si je prends le bigot, tu vas voir. Ané adio.
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1: Je marche à côté d'une jeune femme qui est habillée vraiment très rétro.
2: Bonjour.
1: Bonjour. C'est très joli votre tenue.
2: Merci beaucoup.
1: Vous me parlez un peu de votre inspiration ?
2: Oui, en fait, je m'inspire énormément donc, de la mode des années 20, 30 aux années 60. Et j'aime porter donc des pièces d'époque et des pièces aussi de belle qualité avec de la bonne matière. Donc on en parle justement à l'instant.
3: On parlait de l'importance des belles matières et elle me parlait de son manteau qui est en laine et cachemire et qu'elle avait trouvé pour quelques euros au fripe.
1: Et puis, si je peux me permettre, il y a aussi un côté par conséquent très féminin.
2: Oui, aussi. Ouais. Bah, j'aime énormément tout ce qui touche à la féminité. Je trouve que c'est quelque chose de très beau. De pas en avoir honte, en fait. Je pense qu'il y a une espèce de honte de la féminité qui s'est développée. Je l'ai remarqué très tôt, même quand j'étais au collège. Et simplement, les choses féminines étaient vues comme moins bien, comme moins intéressantes, moins intelligentes. Et on va dire que le vêtement n'est pas une personnalité à proprement parler, mais le vêtement sert à sublimer. Et la féminité, je trouve qu'elle sublime tout le monde, même parfois les hommes aussi.
1: Et vous ?
3: Moi, je pense que la féminité, moi, avant, j'ai jamais porté de pantalon avant mes 20 ans. Donc au collège, j'étais souvent assez moquée. Bon, je pense qu'on a eu un peu le même parcours, mais j'étais souvent assez moquée parce qu'on me disait que soit j'essayais de faire trop fille, soit j'essayais de faire un peu nunuche, etc. Il y avait un peu cette haine de tout ce qui touchait aux filles. C'était souvent un peu décrié, on disait ah mais ça c'est un truc de fille, et du coup il y avait cette tendance à vouloir être pas comme les autres filles et à vouloir se démarquer, et du coup maintenant c'est bien quand on a dû de pouvoir l'assumer et puis de trouver des copines aussi où on peut l'assumer.
1: Faut, oui, aussi.
3: Ça aide beaucoup.
1: Est-ce que pour terminer on pourrait tenter une petite description?
2: Bien sûr. Alors je porte un très long manteau marron avec un béret assorti, une robe longue à carreaux marron également avec une ceinture en cuir toujours marron, une chemise ancienne à col, alors je ne sais pas si on la voit bien, mais blanche, des gants
1: dentelle.
2: Oui.
1: Dentelle, des gants magnifiques,
2: des gants je crois qui datent des années 70, marron et beige, chaussures aussi des années 70 marron, un maquillage donc un rouge à lèvres couleur brique et les yeux assortis dans des tons marrons également.
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5: Qu'aimeriez-vous planter dans votre jardin ?
6: Dans mon jardin, j'aimerais bien faire un potager avec par exemple des tomates, de la salade, des melons, etc. pour pouvoir après les récolter et faire des petites salades. Et pour l'été, ça serait bien.
7: Moi, c'est pour les planter à manger illimité.
8: Et moi, je veux planter des fraises, des fleurs par exemple, et aussi des carottes et plein d'autres choses et des salades aussi. Plein.
9: Des framboises, des myrtilles. Parce que moi, j'aime les fraises, framboises, myrtilles parce que c'est incroyable.
10: Bah, moi, ce que je voudrais planter, c'est de la pastèque. Tout ce qu'il y a de nécessaire pour vivre, pour manger.
5: Et tu manges des fruits et des légumes ?
10: C'est presque mes aliments préférés. J'adore les légumes, les tomates, concombres, courgettes, carottes.
11: Oui, beaucoup de légumes et aussi des arbres comme des plantes, des tulipes, des roses, etc. Mais oui, les légumes, c'est trop bon aussi, les fruits.
5: C'est vrai, tu manges des légumes ?
11: Ah oui, j'en mange beaucoup. Je me fais plein de salades. Maman, elle m'a appris à tout faire. Je mets dans un petit bol, je mets de la salade avec de la vinaigrette, des tomates, je coupe des avocats. Quelquefois, je mets des fruits aussi pour donner un petit peu de sucré.
10: Moi, j'aime pas trop la salade et les avocats. C'est les seuls fruits et légumes que j'aime pas trop.
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1: Parce que si le week-end, comme moi, vous entendez votre épouse vous dire « Tu sais quoi, j'ai réfléchi à... » Ou alors « Ah, tu sais ce qu'on pourrait faire ce week-end » ben vous savez que vous allez passer le week-end entier dans des magasins de bricolage, seul, et à vous battre avec la perceuse et l'outillage, seul. Bon, là, il fallait que je rajoute une étagère dans une cloison. Mais bon, j'étais mal réveillé dimanche matin, j'ai percé un peu trop loin. Et maintenant, la cheville est trop enfoncée, ça lotte, ça bouge, c'est une galère, quoi. Alors ma maman, elle m'a regardé galérer, là, pour ressortir la cheville du mur, et elle m'a demandé « Mais pourquoi tu n'utilises pas du scotch ?» Je lui dis, mais le scotch, c'est pas assez solide pour retirer la tivle du mur. Et là, elle me répond, tu toddles, aïe, c'est pour mettre le tivle, la cheville, pas pour l'enlever. Bah oui, parce qu'elle m'a montré que pour ne pas percer plus loin qu'il ne faut, vous mesurez la longueur voulue, ou vous prenez la longueur de votre cheville et vous la mettez jusqu'au bout du forêt. Puis vous y mettez un scotch qui remonte bien un petit peu.
2: Ah
1: quand,
2: oui,
1: quand vous percez, en fait, Okay. Vous voyez exactement là où il faut que vous vous arrêtiez pour que la cheville n'aille pas trop loin dans la cloison et comme ça tient bien. Merci ma maman, mais j'aurais aimé avoir l'info avant de percer.
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3: Allez, suivez-moi, je vous emmène dans une entreprise à Ernée, c'est l'ère du relookage, entreprise qui donne une seconde vie à nos meubles anciens. David Hofzapfel, le directeur des lieux, m'accueille dans les ateliers qui se trouvent dans les anciens locaux d'une célèbre entreprise ernéenne.
4: C'est les anciens locaux Panard, pour les gens qui connaissent en Mayenne.
3: Vous êtes une petite dizaine dans des locaux qui sont immenses, j'ai l'impression qu'on peut jouer à cache-cache ici, on s'amuserait comme des fous.
4: Ah, c'est sûr, complètement, l'avantage, il y a où se tourner.
3: Bon, il n'est pas caché, on le voit bien, il y a l'un de vos salarié qui est là.
4: Alexandre.
3: Bonjour Alexandre.
5: Bonjour.
3: Bon, qu'est-ce que vous êtes en train de faire là?
5: Là je suis en train de reponcer un caisson de rangement. Donc il y a tout ce qui est bouchage du cintho, je suis en train de le reponcer, de relisser.
3: Qu'est-ce qui vous plaît vous Alexandre dans le travail du bois?
5: C'est la restauration, l'odeur du bois, c'est plutôt satisfaisant de pouvoir restaurer un vieux meuble qui date de très très longtemps par exemple et puis de le redonner vie quoi.
3: Parce que ça fait longtemps que vous faites ça?
5: C'est depuis que j'ai l'âge de 16 ans, j'ai 40 ans.
3: Chaque meuble est donc nettoyé, parfois réparé, puis poncé, on l'a entendu. Ensuite, pour qu'il soit mis au goût du jour, il change de couleur. Avec David, nous allons dans une autre partie de l'atelier.
4: Voilà, on change de pièce. Donc là, vous êtes sur la partie cabine de peinture où il y a notre pain de Thomas.
3: On change d'odeur un peu parce que c'est vrai qu'on avait la bonne odeur du bois. Là, je vais pas dire que j'aime pas, mais c'est moins agréable au nez.
4: C'est moins agréable, mais c'est ce qui fait la beauté du travail. Et là, on est sur toute la finition de que ce soit meuble. Là, Thomas est en train de finir une chaise.
3: C'est quand même assez incroyable de regarder la métamorphose de certains meubles parce qu'il y a des meubles, ils arrivent ici, c'est un petit peu le meuble de la grand-mère ou du papy.
4: Bien sûr.
3: Et vous en faites quelque chose très déco, très actuel.
4: Alors on en refait déjà quelque chose de très déco et c'est surtout qu'on garde très important aussi la qualité de base parce qu'en règle générale on travaille sur des meubles en chêne, en merisier ou autre essence de bois. Donc il y a quand même une certaine qualité au point de départ.
3: On va se rapprocher de votre salarié qui est en train de peindre. Il a une cabine, il fait ça avec un pistolet, c'est plus facile qu'au pinceau.
4: Oui, et puis c'est Thomas, c'est notre Picasso, voilà, c'est la finition, c'est vraiment son dada, entre guillemets.
3: Non, il y a un Picasso mayenné, ça existe?
4: Ça peut exister complètement, c'est quelqu'un qui bosse très très bien.
3: Et là, ce sont des chaises qui sont en train d'être peintes.
4: Voilà.
3: Donc là, tout ça se fait sur l'ossature en bois. Et après, vous remettez l'assise.
4: Alors, on remet l'assise. On a un des salariés aussi qui fait que ça en termes de tapisserie. C'était une chaise paillée. Donc, on supprime le paillage. Et par la suite, il va y avoir une nouvelle garniture de chaises. Voilà.
3: Ah, donc ce sera du tissu alors plutôt?
4: Alors, du tissu, là, ça va être un sky. Mais on peut accorder plein de choses, que ce soit du tissu, du sky, de l'alcantara. D'une chaise ancienne, elle devient moderne et à la fois neuve également.
3: Et avec ces chaises, il y a évidemment une grande table qui a été peinte également par votre Picasso, puisque c'est son surnom. Et j'observe ça avec beaucoup d'attention. J'ai mis mon doigt, je crois que c'était pas sec en fait.
4: Oui, oui, ça vient d'être terminé tout juste, donc faut faire attention au doigt.
3: Ben vous dites c'est pas grave, on voit quand même la marque de mon doigt.
4: Oui, non, c'est pas grave, on va le refaire après, vous souciez pas.
3: Et je vous rappelle que ce week-end, c'est un événement ici Mayenne, il y a le salon Maison et Déco à Espace Mayenne à Laval.
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2: Bonjour et bienvenue à Prades, Virginie.
6: Merci Vincent. Vous êtes guide accompagnateur.
2: Surtout sur la destination Conflans-Canigou, donc avec la chance d'habiter à côté du massif du Canigou et de pouvoir emmener les groupes et les gens à la découverte du Canigou et surtout faire l'ascension du pic du Canigou.
6: Et pas que, parce qu'il y a aussi des randonnées, des excursions que vous proposez.
2: Tout à fait, il y a un vaste choix de randonnée dans le Conflans. Et puis aujourd'hui, je vous propose de faire une petite excursion et puis d'aller sur les balcons nord du Canigou pour prendre un petit peu de la hauteur et avoir une belle vue sur le massif du Canigou.
6: Eh bien, on embarque. Allez, c'est parti. Et là, nous allons prendre quelle direction, Vincent ?
2: On va aller en direction de Kaya.
6: Vincent, vous venez de vous arrêter. Qu'est-ce qu'il y a dans le ciel ?
2: Eh ben, il y a un cirque-à-être là qui vient de passer, qui est assez bas parce qu'il est en train de chasser. Donc le cirque-à-être Jean Leblanc, c'est un oiseau qui est reconnaissable parce qu'il est très clair dessous, tout blanc. Son régime alimentaire spécialisé sur les reptiles.
6: Donc, alors là, il vole au-dessus de nous.
2: Ah, il est passé tout proche. Donc là, on s'est arrêté au bord de la route pour l'apercevoir parce que c'est pas aussi fréquent de le voir d'aussi près.
6: Donc là, on est sur la route de Sournia.
2: La route pour aller dans les Fenouillèdes. Puis on va donc aller jusque la chapelle de Saint-Jacques de Calaron.
6: Déjà là, Vincent, c'est Prades là que nous voyons.
2: Oui. Alors on a pris un peu de hauteur. Donc on va faire un petit bout de cette route qui va nous procurer un belvédère remarquable sur tout le massif du Canigou et le pic du Canigou.
6: Voilà, on est sorti du 4x4 et ça y est, on prend le départ de la petite marche.
2: Oui, on récupère la piste et puis donc on va faire la petite marche pour se rendre jusqu'à la chapelle.
6: Là, on a un panorama incroyable déjà. Hein.
2: Très beau panorama sur une bonne partie du Conflans. Et puis on est dans une végétation qui est là pour le coup. On a pris un petit peu d'altitude. On est toujours dans une végétation qui est marquée par le climat méditerranéen. Alors là, on a plein de genévriers. Vous voyez tous ces arbustes, il y en a certains qui montent un petit peu plus. Le genévrier qui fait la baie de Genièvre. On fait notamment, on s'en sert dans la cuisine. Et ça participe aussi à la confection, peut-être vous connaissez cet alcool, du gin.
6: Et Vincent, nous sommes arrivés au pied de la chapelle.
2: De la chapelle Saint-Jacques, et donc on peut voir en étant là devant le panneau qui explique un petit peu l'histoire et les dates importantes de la chapelle, de la vie de la chapelle, les fameuses coquilles pour matérialiser Saint-Jacques. Et donc on va faire un petit tour.
6: Vincent, on est ici sur ce qu'on appelle les balcons du Canigou.
2: Oui, sur la partie qu'on dénomme ainsi, les balcons nord du Canigou.
6: Au pied de la chapelle qui surplombe ce très très beau panorama avec plein de petits chemins autour.
2: Dans la forêt, là on a une petite forêt de chênes, puis c'est très joli parce que c'est varié, c'est bien entretenu. Il y a de la lavande, du romarin. Voilà, comme on avait une petite paire d'heures devant nous et qu'on était sur l'heure du repas, j'ai pensé que c'était un lieu sympathique à vous faire découvrir. On sort le panier repas donc, qui a été préparé par le Rasteil, avec donc des produits locaux. On a le jus de pomme d'Adama, le pain de Jérémy.
6: Ça, c'est le fromage d'Escouloubre.
2: Un petit peu de jambon, le jambon d'Alex, du camp de Mathilde. On a le saucisson à l'ail. On va se régaler.
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1: Bonjour à toutes et tous, bienvenue dans Affaires classées, le podcast. On vous parle beaucoup de Notre-Dame de Bétharram actuellement. Figurez-vous qu'en 1840, il y a de cela bientôt deux siècles, un enseignant de l'établissement qui se destinait à une vie au service de Dieu va soudain passer à la rubrique des faits divers. Vincent Elisabide, officiellement enseignant dans le vénérable collège, va assassiner une jeune mère de famille et ses deux enfants. Comment ce trentenaire émérite a-t-il soudain vendu son âme au diable? Réponse dans un instant.
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1: Vincent Elisabide vient au monde le 15 juin 1810 à Mauléon, capitale de la Soule. Son père, bien que modeste, est si fier de ce fils aîné qu'il ne recule devant aucun sacrifice pour lui offrir la meilleure éducation. Premier de sa classe, le garçon fait l'admiration des enseignants qui le décrivent précoce et fort intelligent. Vincent affiche très tôt une vocation pour le sacerdoce. Le dimanche, il sert la messe et ne rate jamais une occasion d'échanger avec le curé du village de Gotin. Elisabide a 14 ans lorsqu'un matin, son père le conduit au séminaire d'Oloron-Sainte-Marie. Il réussit l'examen d'entrée si brillamment que l'évêque de Bayonne, Monseigneur d'Astros, se déplace pour le féliciter. Le fils prodige décide qu'il consacrera sa vie au service de Dieu. Dans les campagnes pauvres de ce Béarn et de ce Pays basque si fervent, l'Église offre ainsi le moyen à un élève méritant, qu'il soit riche ou pauvre, de parfaire son éducation et devenir un personnage respecté. Vincent souffle sa 18e bougie. Il entre au séminaire de Notre-Dame de Bétharram où il apprend la philosophie. Il rejoindra ensuite celui de Bayonne où il suivra l'enseignement de théologie. Lorsqu'il revient parmi les siens, le jeune homme est accueilli avec les honneurs, lui qui croise fréquemment le prélat du diocèse. Vincent se destine à devenir prêtre. Un beau jour, il prend tout le monde de court en annonçant qu'il ne se sent plus aucune vocation pour le sacerdoce. Tiens donc, son supérieur se console en se disant que la brebis égarée finira bien par rentrer au bercail. En attendant, Elisabide dispense des cours particuliers au sein de riches familles installées à Bordeaux. Pris de remords, l'ex-séminariste revient à Bétharram. C'est là qu'il fait la connaissance de Marie, une jeune maman domiciliée à Pau. Joseph, son fils aîné, est un élève d'Elisabide. Peu à peu, l'enseignant tombe discrètement amoureux de la jeune veuve.
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1: Comme lui, Marie est née en Soule, dans le village de Montcaillol. Elle avait 20 ans à peine lorsqu'elle a pris pour époux Pierre Anisa, un représentant de commerce avec lequel la jeune femme s'installe au soleil d'Oran en Algérie. Le couple ouvre une hôtellerie sur place. Deux enfants illumineront cette union. Joseph, qui naît en 1829, et Mathilde, sa cadette, qui naît deux ans plus tard. En 1833, un drame frappe la petite famille d'origine basque. Le papa est tué à Mostaganem alors qu'il a été mobilisé pour combattre l'ennemi. Isolée, la jeune veuve rentre au pays, à Pau. Elle travaille sans compter pour offrir la meilleure éducation possible à ses deux orphelins. On lui suggère pour cela d'inscrire Joseph, son fils aîné, à Notre-Dame de Bétharram. Voilà comment, en 1840, Marie Anisa rencontre Vincent Elisabide, cet enseignant dont on murmure qu'il est excellent, mais très sévère. Le charme de la jeune veuve plonge l'ex-séminariste dans le trouble. L'instituteur se prend à visiter régulièrement la jeune maman à son domicile palois. Ses attraits féminins l'attirent davantage que les progrès en français du jeune Joseph. Elisabide confie au passage que le métier d'instituteur l'ennuie. Il rêve de s'installer à Paris. Là-bas, croit-il, il fera fortune. Octobre 1839, le jeune enseignant boucle ses valises et part tenter l'aventure. Logé dans un modeste hôtel, Elisabide réalise qu'à Paris, personne ne l'attend. C'est la désillusion. Vincent ne rate pourtant jamais une occasion de prendre sa plume afin d'écrire à l'élu de son cœur. Il l'encourage à le rejoindre avec ses deux enfants. Ici, à Paris, ils pourront étudier dans les meilleures écoles. Ici, écrit-il, l'argent coule à flot. Vincent affirme même qu'un établissement envisage de le recruter. Pur mensonge. Séduite, Marie tombe dans le piège. En attendant que le couple soit réuni, pourquoi ne pas lui envoyer son fils ? Le 11 mars 1840, le jeune Joseph quitte Pau pour Paris.
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1: Il y a foule dans la grande cour de cette gare parisienne. Le jeune Joseph Anisa débarque, valise à la main, dans l'après-midi du 14 mars 1840. Comme prévu, Vincent Elisabide est là. Il se jette sur le gamin qu'il prend dans ses bras et comble d'embrassades. Épuisé par ce long voyage en diligence depuis Pau, Joseph serre, confiant, la main de cet homme qui l'entraîne à pied à la découverte de plusieurs quartiers de la capitale parisienne. Le bambin est émerveillé. L'heure du dîner arrive. Avant de regagner ce qu'Elisabide dit être son domicile, le trentenaire pousse la porte d'un restaurant. L'adulte et l'enfant font bombance. Rien n'est de trop. À la fin du repas, Elisabide se met à écrire une lettre sur un coin de table. Il y raconte que Joseph est bien arrivé, qu'il est émerveillé et qu'il serait ravi que la jeune femme et sa fille cadette viennent les rejoindre ici, à Paris. Elisabide tend même le stylo au garçonnet afin qu'il écrive un petit mot à sa maman. Ma chère maman, je suis bien arrivé, Paris est bien beau. Je crois que je m'y plairai beaucoup. Adieu. Je t'embrasse tendrement ainsi que ma sœur Mathilde, signée ton fils Joseph. La jeune maman reçoit la lettre quelques jours plus tard. En lisant ce mot si tendre à Pau, Marie n'imagine pas un instant que son fils n'est déjà plus de ce monde. En sortant du restaurant, Elisabide la conduit dans un endroit sombre, près des abattoirs du quartier de la Villette. Dans un recoin, il s'est emparé d'un marteau qu'il dissimulait sous sa veste. Il a frappé l'enfant à plusieurs reprises avant de l'égorger. Des passants ont découvert son corps le lendemain. Le gamin n'ayant aucun document d'identité sur lui, il n'a pu être identifié. Elisabide fait comme si de rien n'était. Il envoie de nouvelles lettres d'amour à Marie qu'il presse de les rejoindre à Paris. « Joseph se porte à merveille », écrit-il. Le 6 mai 1840, Marie Anisa se décide enfin. Elle part rejoindre son amant.
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1: La jeune mère et sa fillette franchissent le porche de la gare de Pau. Elles montent à bord d'une diligence qui les conduit à Bordeaux. C'est là que Vincent Elisabide leur a donné rendez-vous, histoire qu'ils fassent ensemble ce long trajet jusqu'à Paris où Joseph, le fiston, est, paraît-il, impatient de les retrouver. La jeune maman ne nourrit aucun regret à l'idée de quitter le Béarn. Son nouvel amant affirme lui avoir débusqué un emploi de femme de maison dans les faubourgs huppés de Saint-Germain-des-Prés. Mais avant, Elisabide suggère à Marie et Mathilde de faire étape durant une nuit en Gironde. Il veut en profiter pour les présenter à sa sœur, employée de maison chez de riches propriétaires à Artigues, près Bordeaux. En ce matin de mai, le soleil est de la partie. Pourquoi ne pas profiter de ce temps printanier pour s'y rendre à pied ? Le trio part donc à travers champs. Soudain, le ciel se gâte. De gros nuages apparaissent à l'horizon. Sur la commune d'Ivrac, le trio arpente un chemin tortueux. La jeune femme et sa fillette sont épuisées par cette marche interminable. Elles n'ont même pas remarqué qu'Elisabide marche légèrement en retrait, tenant un marteau dans sa main droite. Le jeune homme se met soudain à les frapper l'une et l'autre au point de les assommer. Il les étend ensuite à ses pieds avant de leur sectionner la gorge à l'aide d'un couteau. À deux mois d'intervalle, usant d'un mode opératoire strictement identique, l'ex-séminariste de Bétharram a assassiné le fils, la mère et la jeune sœur. Elisabide dissimule les deux corps avant de s'enfuir. Plus tard, des passants feront la macabre découverte. L'annonce du double crime se répand le soir même à Bordeaux. Un aubergiste signale à la police qu'un étrange client porte des vêtements tachés de sang. Elisabide est démasqué et aussitôt interpellé. Il doit maintenant livrer les clés de l'énigme.
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1: Comment un séminariste respecté est-il devenu un triple assassin ? Plusieurs témoins brossent le portrait d'un Elisabide au tempérament brillant. Son caractère était sombre, peu communicatif. Mais était-il violent ? Plusieurs le décrivent parfois sévère avec ses élèves, n'hésitant pas d'ailleurs à les châtier physiquement. En chœur, plusieurs témoins pointent un orgueil démesuré qui l'a déterminé à abandonner Bétarame pour le rêve d'une brillante carrière à Paris. De vilains mensonges jaillissent lorsque Vincent dissimule à l'élu de son cœur qu'il vit dans une profonde misère, lui qui affirme mener grand train. Pourquoi alors faire venir le garçonnet à ses côtés alors qu'il n'a même pas de quoi se nourrir ? Pour lui dérober les quelques 100 francs que Joseph avait dans sa poche, selon certains. Mais pourquoi alors ensuite assassiner la mère et la fillette ? Pour éviter que Marie ne lève le voile de ses mensonges, lui, l'enseignant brillant, qu'elle plaçait sur un piédestal. En septembre 1840, une impressionnante foule se presse au palais de justice de Bordeaux. Le triple assassin sous le teint s'affiche tantôt sarcastique, tantôt angoissé. « Je ne demande aucune grâce, ma mort sera bien méritée. » L'accusé confirme qu'il n'est pas fou, mais un autre homme en proie à des idées sombres. À la barre, le banc et l'arrière-banc de l'évêché de Bayonne et de Notre-Dame de Bétarame défilent. Chacun souligne la piété, la bonté de l'accusé qui a pourtant tué une mère et ses deux enfants. Selon ses proches, une puissance maléfique s'est emparée de son âme. Le diable, voilà une explication qui n'enchante guère l'avocat général. L'accusateur public réclame la tête de l'assassin. Sans surprise, la cour prononce la peine capitale. Le président lui lance un commentaire. Elisabide, vos crimes étaient trop grands pour que vous échappiez à la justice des hommes. Le jeune sultan finira en enfer après un crochet par la guillotine.
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1: Vendu au diable, c'était ce nouvel épisode des Affaires classées. Je vous retrouve dans un prochain numéro à la découverte d'un fait divers qui fit couler beaucoup d'encre il y a deux siècles, en 1827. C'était entre Oloron et Barcus. Le 1er mai était longtemps ce que l'on appelle un jour de foire dans la capitale du Haut-Béarn. Que s'est-il passé en l'an 1827 ? Réponse dans un prochain numéro. À bientôt.
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3: La cabine minute sur ici Picardie, votre chronique de la joie et de la bonne humeur. Comment ça va les amis ? Est-ce que parmi vous il y en a qui regardent des séries télé ? Moi j'adore les séries. Aujourd'hui, je vais vous parler d'un fléau moderne, un truc qui nous bouffe la vie, qui nous use la patience, qui nous fait vieillir plus vite que le temps qui passe, les séries qui prennent trois plombes à sortir la saison suivante. Non mais sérieux, on vit à une époque où on peut envoyer une fusée sur Mars avec un drone qui filme en 4K. Et il filme en 4K la fusée sur Mars. On a des voitures qui conduisent toutes seules, des robots qui font le ménage. Mais on n'est toujours pas foutu de sortir la saison 2 d'une série avant que ton neveu passe le bac. À la fin de la saison 1, il avait 12 ans, le frérot. Les séries télé, comment vous faites ? Vous disparaissez comme ça sans prévenir ? Ils te mettent la tête dans une saison, dans une série, t'es à fond, tu attends la saison 2 pendant 4 ans. Et toi, comme un con, tu les attends vraiment pendant 4 ans. Il y a des gens qui meurent durant les 4 ans. Ils ne voient même pas la fin de la série, c'est dégueulasse. Et nous, la génération années 80-90, on a assez attendu. Par exemple, avec Beverly Hills, c'était un peu notre HPI à nous. Tout le monde regardait Beverly Hills. Et quand une saison se terminait, pendant 2 ans, TF1, ils te rediffusaient les vieux épisodes. Et ils mentaient sans honte dans les publicités. Ils te disaient, la semaine prochaine, des nouveaux épisodes inédits de Beverly Hills. Alors toi t'es à fond là, le samedi, tu t'assois avec tes frites, ton hamburger fait maison pour mater Beverly Hills, l'épisode commence, tu te dis, mais j'ai déjà vu ça. Pas lui, bien sûr. Après, il va embrasser Kelly. Des escrocs! Et de nos jours, ça recommence. Sur les séries sur Netflix, Amazon Prime, t'es là, t'es à fond, tu mates la saison 1, tu mates la saison 2, t'as pas dormi depuis 3 jours, t'as des cernes de panda en dépression, et là, boum, dernier épisode, gros cliffhanger, t'as le cœur qui bat à 200, et là, paf, l'épisode est fini. Mais il est mort ou pas le mec? Non mais à la fin de l'épisode, là, il est mort ou pas? Et là, Netflix te répond, rendez-vous en 2029 pour la suite. Y en a marre, c'est beaucoup trop long. Moi, je vous dis la vérité. Aujourd'hui, on a 1000 plateformes, 1000 séries, mais on a toujours le même problème de lenteur. Les gars, on parle en ce moment d'intelligence artificielle, de deep learning, de robots qui écrivent des scénarios en 2 secondes. Moi, je vous le dis, si un jour, les séries faites par l'IA, elles sortent plus vite que les autres, je vous lâche.
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4: Ce sont les chemins qui étaient empruntés par les pèlerins, qu'on appelle les Miquelots, qui sillonnaient toute l'Europe pour aller au Mont-Saint-Michel. Et les chemins de Saint-Michel, il y en a un qui passe notamment à Mortain.
5: En fait, il y a des chemins de Saint-Michel un peu partout en France?
4: Oui, un peu partout. Si vous voulez, c'est l'équivalent des chemins de Saint-Jacques, de Compostelle. C'est juste que les chemins de Saint-Michel sont plus anciens théoriquement que les chemins de Saint-Jacques. C'est que les chemins de Saint-Jacques, ils ont été popularisés, beaucoup plus.
5: Ah, mais là, c'est plus dégagé, j'ai l'impression.
4: Alors là, c'est le bas de la Grande Cascade. Vous voyez la passerelle un petit peu plus bas?
5: Ouais.
4: Et c'est de là qu'on a le meilleur point de vue.
5: D'accord,
4: on est
5: allons-y.
4: Juste derrière.
5: Donc là, on descend. On a une belle vue sur... Là, c'est la Canse.
4: C'est la Canse, oui.
5: Qui est plus large que le Canson.
4: Exactement. Alors, la Canse, on l'appelle aussi la rivière dorée. Elle emmène avec elle des sédiments argileux qui donnent une couleur dorée.
5: Ah oui, c'est pour ça que là, ça fait un peu doré,
4: oui,
5: justement,
4: c'est
5: là-bas.
4: Ça.
5: On est au pied d'un gros rocher. On a la marque du GR blanc et rouge et c'est indiqué GR 22. Donc là, on emprunte une passerelle qui passe au-dessus de la Canse, qui est beaucoup plus grande que toutes les passerelles qu'on a empruntées jusque-là, forcément, puisque, on le disait, la Canse est plus large. On a la cascade en face de nous.
4: Donc voilà, avec une puissance relativement incroyable, hein, on s'en rend bien compte ici avec les dernières précipitations, c'est... Il y a du débit.
5: Elle est plus resserrée aussi.
4: Oui, elle est plus resserrée, alors elle repart de plus haut, elle est en virage.
5: Donc forcément, l'eau prend de la vitesse, là.
4: Oui.
5: Et donc là, on voit les rochers un peu typiques aussi du massif armoricain.
4: Un peu rouge-marron, aussi très ciselé.
5: Ah, c'est un vrai toboggan. Il n'y a personne qui l'a pris en toboggan?
4: Non, c'est fortement déconseillé.
5: Et là, il y a de beaux reflets du soleil encore sur la Canse qui poursuit sa route après. Dans une espèce de cheminement boisé, puisqu'il y a des bois tout autour. Là, on reprend des escaliers qui nous permettent de quitter le lieu de cette grande cascade, de la voir aussi avec un autre point de vue. Vous les avez découverts il y a longtemps, vous, ces cascades-là?
4: Je les connais depuis que je suis enfant. En fait, ma famille est originaire en fait, du Mortainais en partie. Et on venait ici les dimanches après-midi en famille. Je pense que tous les Mortainais sont fiers de leur cascade et de leur patrimoine. C'est quand même un patrimoine naturel exceptionnel. On est connu et les gens viennent aussi pour ces cascades.
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0: documentaliste et d'une bibliothécaire des lycées Jeannot-Écurie de Sens. Chaque année, de novembre à avril, des centaines de jeunes découvrent des mangas sélectionnés avec soin. L'an dernier, 160 établissements y ont participé, et pas seulement dans Lyon. Sayonara organise aussi de multiples rendez-vous tout au long de l'année autour de la culture et des arts japonais. Cette fascination des jeunes pour la culture du pays du soleil levant ne date pas d'hier. Commencé dans les années 80 à la télé avec Récréa 2 et le Club Dorothée, le Capitaine Flamme et Albator ou Goldorak ont marqué toute une génération.
1: Père, Actarus, ils attaquent en force avec un antérac. Il faut que tu ailles aider Alcor. Bon, je vais y aller.
0: Et puis, les consoles Super Nintendo et Sega ont débarqué. Des consoles avec des personnages cultes comme Sonic et Mario. Dans les années 90 et 2000, Pokémon, Dragon Ball Z et Naruto ont pris le relais, renforçant l'attrait des enfants et des ados pour le Japon. Aujourd'hui, l'influence japonaise s'étend au cinéma, à la BD et même à la musique. Oshii en est l'exemple parfait.

0: défi littéraire. Les jeunes découvrent des mangas plus originaux ou exigeants que ceux qu'ils lisent d'habitude. Ça stimule leur curiosité, aiguise leur sens critique et leur apprend à varier les plaisirs tout en alimentant leurs rêves de Japon.
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2: Aujourd'hui, j'ai testé pour vous le cirque de Navacelles. Je vous emmène avec moi dans un endroit qui donne le vertige, mais dans le bon sens du terme. Et pour vivre cette aventure, Christina et Lola sont avec moi. Autant vous dire que l'expérience se vit encore mieux à plusieurs. Direction le cirque de Navacelles. La route serpente tourne, monte, et par la fenêtre, le paysage change peu à peu. Et puis, on arrive dans les hauteurs, on coupe le moteur, silence total. Devant nous, un immense amphithéâtre creusé par le temps. Des falaises vertigineuses, la rivière tout en bas, toute minuscule. On reste

0: réalise que c'est fatigant, mais chaque virage offre un nouveau point de vue. On arrive en bas, on découvre le village de Navacelle. Quelques maisons en pierre, la rivière qui passe tranquillement, le temps qui semble s'être arrêté. On parle moins fort, on respire profondément. C'est une expérience à la fois physique, parce qu'elle se mérite, et contemplative, parce qu'on prend le temps de vraiment vivre l'instant. Ce que j'ai ressenti ici, un mélange étrange de vertige et de sérénité, la nature immense, presque écrasante, et en même temps incroyablement apaisante. Partager ce moment avec Lola et Christina rend l'expérience encore plus forte. On s'encourage dans les montées, on rit, on s'émerveille ensemble. Le cirque de Navacelle est un lieu à voir au moins une fois dans sa vie. Accessible toute l'année, il propose de nombreux sentiers de randonnée, bien balisés pour tous les niveaux. Prévoyez une bonne paire de chaussures quand même, de l'eau et surtout le temps pour vraiment profiter. Petit conseil pratique, laissez votre voiture au belvédère de Blandas, 4 euros, et prenez la navette gratuite pour descendre dans le cirque. Elles sont mises en place pendant la saison estivale.
1: Pour autant que la montagne est belle.
0: J'ai testé, j'ai adoré le cirque de Navacelle, un endroit puissant, naturel, inoubliable. C'était Béatrice et on se dit à très vite pour une nouvelle chronique pleine de découvertes.

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1: Vous écoutez Quand je creuse par le groupe Volcaillou.
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1: Volcaillou, un duo formé par Simon et Timothée. Originaires du Sud Ardèche, ils se rencontrent à l'âge de 12 ans au conservatoire et commencent à écrire et composer pendant leurs années lycée.
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1: aujourd'hui, le duo est un ovni, un alliage entre musique électronique et chanson française.
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